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1: Un coup de cœur ici, Drôme Ardèche.
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3: Je rêvais d'avoir une maison à la campagne. Cette maison, c'est comme si j'y étais née. C'est ma maison de famille.
4: Ma maison s'appelle l'Ostau de la Mar.
5: C'est une maison un peu envoûtante.
6: Eh bien, vous voyez, des livres et trois fenêtres qui me donnent le paysage du pays, comme si c'était trois tableaux.
1: Ils ont vécu ici.
0: Thibaut Gaudry.
7: 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La chansonnette.
8: Yves Montand est un enfant de Marseille. Débarqué d'Italie avec sa famille pour fuir le fascisme quand il a 2 ans, il va y grandir et y faire ses premiers pas au Music Hall. Puis il la quitte pour Paris où sa carrière commence à décoller, notamment auprès d'Edith Piaf. Et où il noue des amitiés, comme avec Jacques Prévert, qui va lui faire découvrir en 1948 un charmant village qui va changer sa vie.
9: J'ai chanté dans la région et puis il y avait Jacques Prévert qui habitait la maison là au coin. J'étais arrivé ici et j'ai monté parce que mon ami le guitariste Henri Crolla, si on allait dire bonjour à Jacques, il dit oui, oui. Alors on est monté ici, j'ai vu Jacques, j'ai vu l'endroit et puis je suis tombé amoureux de l'endroit et puis je suis revenu dès que je pouvais, tous les ans. C'était très discret, j'étais à peine connu.
8: Et il ne va pas tomber amoureux que de Saint-Paul. Le 19 août 1949, il est à la Colombe d'Or, une auberge avec quelques chambres qui est un repère d'artistes. Et Prévert, encore lui, va servir d'entremetteur entre un homme et une femme qui vont devenir un couple mythique.
10: Ça s'est passé à Saint-Paul-de-Vence, au mois d'août, en 1949. Simone était là, et puis moi j'étais dans le tournée. Et puis j'ai déjeuné là, elle a déjeuné là. Et puis il y avait du soleil, puis il y avait Jacques Prévert, et puis il y avait des copains. Et puis voilà, quoi, on ne sait pas comment ce genre de choses-là commencent, mais enfin, elles ont commencé et c'était une belle histoire. Quoi.
8: Une belle histoire qui durera toute une vie. Ils ont 28 ans. En 4 jours, Simone, mariée, plaque tout pour le Marseillais. Et désormais, ils vont construire une partie de leur vie ici, restant fidèles à la Colombe d'Or, où ils se marient même 2 ans plus tard. Prévert est encore là, il est le témoin de Simone, tandis que Marcel Pagnol est celui de Montand.
9: Puis en 49, j'ai rencontré Simone ici, qui elle avait acheté par contre une petite maison dans le village, après son premier film. Puis elle a servi cette maison pendant très longtemps. Puis on descendait au bar de la Colombe pour boire l'apéritif, pour voir Jacques et les amis, et puis il y avait toujours quelqu'un, et puis on restait là, et puis on mangeait là, et puis on montait pas la maison. Alors un beau jour, on a mis la clé sous la porte, on donnait ça aux enfants, ou à des amis qui descendaient dans le midi, et nous on descendait toujours ici.
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8: La Colombe d'Or et Saint-Paul, où l'on se retrouve pour les vacances avec les copains, beaucoup d'artistes, dans ce village qui attire notamment les plus grands peintres, Picasso, Chagall, Matisse et d'autres.
9: C'est pourquoi je viens souvent ici à la Colombe d'Or, à Saint-Paul-de-Vence, et d'abord pour la famille Roux, qui sont des gens tellement merveilleux. Puis au mois de juin, ou au mois de mai, c'est agréable, il n'y a pas trop de monde et c'est encore bien. Mais c'était une époque assez formidable avec Picasso, Braque, Prévert, qui était là aussi, et Giacometti quand il a débarqué.
11: J'ai dit bon, attends de jouer, parce que je pars.
8: Mais les copains, ce sont aussi les habitants du village, avec qui Montand joue aux cartes au Café de la Place, ou à la pétanque.
9: Et j'aime bien jouer ici au boule parce que c'est quand même un sport qui délasse. Bien, qui est très fatigant. Si on veut bien y jouer, c'est très très difficile. Ça ne paraît pas, surtout si on joue à la Provençale.
8: C'est à Saint-Paul-de-Vence également qu'il rencontrera la dernière femme de sa vie, Carole Amiel, et qu'il achètera en 1984 un petit restaurant qu'il transforme en maison, juste en face de la Colombe d'Or.

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1: Oui, j'adore.

0: Bah aussi, des fois, ils chantent le midi pour dire s'il y a un danger ou pas.
1: Et donc, nous, pourquoi est-ce qu'on chante? Vous aimez chanter?
2: Oui, j'adore. Ouais.
1: Et à part ça, tu chantes quoi quand tu chantes?
2: Je sais pas, Pierre Garnier. Chaque seconde

0: Et pourquoi tu chantes et pourquoi tu... Qu'est-ce que ça t'apporte en fait?
1: Pour s'amuser, pour nous donner de la joie.
0: Est-ce que ça fait du bien par exemple de chanter?
1: Oui, ça délibère les émotions.
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3: Bonjour, je m'appelle Armand. J'ai vécu à Tartas depuis 1923, l'année où je suis né. Ma génération, nous avions 6 km à faire pour aller à l'école. Nous avons commencé l'école à 6 ans et nous faisions tous les jours 6 km aller, 6 km retour. Il n'y avait même pas de vélo. Souvent, les enfants étaient surmenés. Alors, c'est impensable de faire ça maintenant. J'étais à l'école à Tartas.
4: D'accord.
3: Un instituteur qui s'appelait Maurice Véro. On parlait le patois landais et j'ai appris la langue française à l'école. Maintenant, c'est perdu. Mais enfin, je le parle et je pourrais même l'écrire. Et il y avait une interprète à l'école. Une parole mal dite et elle nous reprenait pour nous dire que, voilà, en français, ça se dit comme ça.
4: Vous êtes devenu ensuite agriculteur.
3: Je suis devenu agriculteur en suivant mon père, moi. À l'époque de notre jeunesse, nous travaillions gratuitement. On n'avait pas de salaire. J'ai eu l'idée de me lancer dans le commerce parce que ma vie a été très dur. J'ai perdu mon épouse. Elle avait 24 ans. J'avais un bébé. Et alors, j'étais le gendre ici. J'étais pas chez moi. Et alors, je suis resté chez mes beaux-parents pour élever mon fils. Le grand progrès, ça a été après la guerre, les 30 glorieuses. Il commençait à avoir des tracteurs. Ça a été un saut immense pour l'agriculture. Parce que avant, on travaillait avec des bêtes, des vaches ou des mules. Le progrès a été immense. On faisait du maïs. Les Américains nous ont aidés aussi à la fin de la guerre. C'était le plan Marshall. La grand-mère de ma première épouse était veuve de guerre. Alors je lui avais expliqué, si j'avais les moyens, j'aimerais bien être marchand de bestiaux. Et alors elle m'a dit, si tu te sens capable, moi je t'avancerai l'argent. J'ai tenté le coup et je me suis lancé. En 1946, les députés ont voté à l'unanimité une loi pour annuler le bétaillage. Et ils ont remplacé le bétaillage par le fermage. Il y a beaucoup de bétaillers qui ont acheté la propriété. C'est pour cette raison que moi j'ai acheté ici. L'arrosage est arrivé, on a presque plus que doublé le rendement du maïs. Ça a été un grand progrès. La sécheresse faisait pas mal de dégâts. J'ai remarqué une chose il y a 100 ans. Le sol ne dégelait pas de la journée. On ne voit plus ça. Ce qui nous a aidé, c'est l'inflation. Nous avons emprunté, mais il y avait l'inflation à deux chiffres. J'ai appris Internet, assez âgé. Tout le monde était contre moi. Je n'y arriverai pas. J'ai voulu toujours avancer. Et alors, je n'ai rien dit à personne. Je me suis pris une prof. Et alors, elle m'a dit, je suis très contente. Je vois que vous allez y arriver. Parce que j'ai la vue sans lunettes et j'entends comme à 20 ans.
4: Qu'est-ce qui a changé à Tartas par rapport à l'époque que vous avez connue?
3: Moi, j'ai vu deux maires à Tartas sans qu'il y ait d'élection. De 1940 à 1945, c'était la dictature. Le maire était désigné par le préfet.
4: Armand Lapeyre, on va bientôt se quitter, malheureusement.
3: Déjà?
4: Eh oui, ça passe vite. Hein. Je vous ai fait faire un petit exercice. C'est de me donner le nom de la radio qui vous a tendu le micro aujourd'hui.
3: Ici, Gascogne.

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1: C'est la Camille Minute, votre chronique de la joie et de la bonne humeur. Aujourd'hui, on va parler des red flags. Alors, c'est quoi un red flag ? Un red flag, c'est littéralement un drapeau rouge. Dans la vraie vie, ça veut dire attention, danger. Fuis, cours, ne réponds pas à ce message. Le red flag, c'est le petit signal que ton cerveau voit, mais que ton cœur ignore, en disant « Non mais ça va, je gère, on va gérer ». Le red flag, c'est pas encore une catastrophe, c'est l'annonce de la catastrophe. C'est le teaser du film d'horreur. Il dit « Je suis pas jaloux ». Par exemple, si le mec il dit « Je suis pas jaloux », mais il connaît l'heure de ta dernière connexion avant tout le monde, il est jaloux. Ok ? Si elle te dit « Ah mais moi je suis très cool », mais qu'elle fouille dans ton téléphone, même quand il est éteint, elle est pas cool. Un red flag, c'est pas un défaut, c'est un avant-goût du problème. C'est quand quelqu'un te dit « Ah, moi, je suis comme ça », et que toi, au lieu de partir, tu réponds « Ah, bah, parfait. » « Non, fuis, cours !» Bref, les red flags, c'est simple. Si tu te dis « Ça va sûrement passer », eh ben, ça passera pas. Voilà, c'est aussi simple que ça. Alors maintenant, ce que je vais faire, c'est que je vais vous lister, parce que l'être humain va toujours trop loin, des red flags vraiment exagérés, des red flags qu'on voit sur les réseaux sociaux qui sont vraiment... Ça va beaucoup trop loin. Une fois, j'ai vu une vidéo, il y a une nana, elle a sorti. « Moi, j'ai un red flag. Mon red flag... C'est les mecs qui tiennent la barre du métro dans le métro. Donc maintenant, en fait, faut choisir entre tomber par terre ou être célibataire. Il y a un mec, il a dit, une fille qui finit son assiette, c'est un red flag. Frérot, elle a juste faim. Hein. C'est pas toxique, c'est la dalle, ça s'appelle. Après, il y a des red flags. Il y a quelqu'un qui a dit, moi, mon red flag, c'est quelqu'un qui met son réveil à 6h du matin, même le week-end. Excuse-le d'être pauvre, hein, il veut bosser, ce monsieur-là. Il y a quelqu'un qui a dit, voilà, moi, mon red flag, une personne qui aime l'eau plate. Donc en fait, si t'aimes pas les bulles, t'es toxique, quoi, t'es dangereux. J'ai vu aussi, mon red flag, c'est quelqu'un qui répond trop vite au message, ou trop lentement. Le bon timing, c'est jamais bon, quoi. Il y a un mec, il a dit, moi, mon red flag, c'est une fille qui dit, on verra. C'est pas un red flag, ça. C'est une promesse honnête. Et j'espère qu'elle le verra pas, le mec. Hein. À ce rythme-là, respirer va devenir un red flag. Bientôt, il aspire par le nez, c'est un red flag. Les gens, ils veulent plus une relation, ils veulent un CV sans défaut. Et même là, ils trouvent un red flag dans la photo. Avant, on cherchait l'amour. Maintenant, on cherche la faute. C'est bien ça le problème.
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2: Laissez passer.
3: Sébel vit dans le Vézélien quand elle n'est pas aux quatre coins du monde pour inventer des univers au cinéma ou à la télévision.
4: Montez, la tour.
3: Cette iconesse d'adoption est chef décoratrice et elle est devenue la référence quand Hollywood veut filmer Paris. Un Paris plus vrai que nature, un Paris recréé, un Paris d'atmosphère. Anne Sebel a travaillé avec les plus grands, Spielberg, Clint Eastwood, Sofia Coppola ou encore Damien Chazelle. Et depuis 5 saisons, elle est aussi la directrice artistique de la série Emily in Paris, dont elle façonne l'univers visuel. Elle a inventé pour la série un Paris fantasmé, celui que les Américains adorent, les immeubles haussmanniens, les chambres de bonne, les placettes charmantes, les bistrots typiques. Une création qui part du scénario, puis elle imagine les lieux, les volumes, les couleurs, la lumière. Derrière chaque décor, il y a des croquis, des maquettes et des artisans qui reproduisent en 3D cet univers.
5: C'est du travail bien fait.
3: Pour une saison d'Emily in Paris, ce sont près de 180 décors créés, démontés, remontés. Un travail colossal qui a aussi un impact très concret. Certains lieux de tournage sont devenus de véritables attractions touristiques. Anne Sebel revendique un cinéma fait à la main, loin du tout numérique. Elle transmet d'ailleurs son savoir-faire à la Fémis, où elle forme la nouvelle génération qui, à son tour, saisira le réel pour bâtir, image après image, d'autres rêves de cinéma.
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6: Et Adi Ougoujat, et Adi, c'est à ça tout. Mon cher Franz,
7: oui.
6: Vous ne connaissez pas la dernière?
7: Non.
6: Ah, hier Nathalie, la collègue, eh bien, pas au travail.
7: Quoi?
6: Hier Nathalie, ma collègue, ne s'est pas rendue au travail. La pauvre autre. La pauvre. Vous savez ce qui lui est arrivé?
7: Bah, elle ne s'est pas réveillée peut-être ou...
6: Mais non, même pas. Comme au cas d'autre, on a pris la bicyclette pour venir au travail. Comme tous les jours, Nathalie avait pris quoi? Ben son vélo pour venir au travail, sauf que tout ne s'est pas passé comme prévu.
7: Elle a eu un accident?
6: Elle est bien, oui, hélas.
7: Oh là là.
6: Granga operero, abio cargado casco. Heureusement pour elle, elle portait son casque.
7: Bien.
6: Mais je ne vous dis pas comment elle est tombée de son vélo. Plutôt si, je vais vous raconter. Elle a glissé en freinant et elle s'est amourée.
7: Hein?
6: Vous avez entendu?
7: Oui, j'ai entendu, oui.
6: Ouais. Mais vous avez compris?
7: Non.
6: Peut-être pas, voilà. En francitan, en français régional, on dit s'amourer ou en lingo nostro, s'amourra.
7: Mais qu'est-ce que ça veut dire, s'amourra?
6: Eh, l'humour, regardez-moi, en occitan, c'est la gueule, la figure. Par conséquent, s'amourer ou s'amourra, ça signifie se casser la figure. Nathalie, la collègue de travail, s'amourette en bicicletto. Elle est tombée sur le visage. M'a dit que l'unas li fa jodol, le nez lui fait mal, mais aussi la bouche, la bouche, et tabé la egaotos, également les joues. Elle ne s'est pas manquée. Hein. Alors je souhaite un prompt rétablissement, Nathalie, que c'est requin qu'il y ait et qu'elle revienne en forme au travail.
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1: La recette des petits bonheurs, elle est on ne peut plus simple. Il faut un micro ici, le plus discret possible, à la main. Et il suffit de faire des rencontres, sans rendez-vous, sans se présenter, et le tout en quête de bonheur. En voici donc un petit bonheur que je vous ai trouvé à Aurel, un petit village de Maurienne. On est donc en Savoie. Et pour ceux qui croyaient que l'Arche de Noé pouvait se trouver au bord de la mer, eh ben non, c'est à Aurel.
2: Et ouais, comme quoi. Et ouais. Vous vous rendez compte? C'est incroyable, hein?
1: Alors c'est quoi cette Arche de Noé?
2: C'est mon écurie avec quelques brebis, quelques chèvres, un poney et voilà.
1: Bon, en même temps, je la croise, elle passe avec son petit déjeuner à la main. Crème de cassis et martini blanc. Ouais. Quelle santé!
2: Ouais. Ça, c'est pour les jours à venir. C'est pas pour tout de suite. C'est quand il y a quelques amis qui passent, je les invite à boire un petit coup quand même.
1: En cette saison, Aurel, ça voit le soleil encore un peu?
2: Ici, au chef-lieu, non, on l'a pas pendant 2 mois.
1: J'ai l'impression que ça dégèle pas souvent, là, oui.
2: Mais les deux hameaux, vous avez Bonvillard et Orlette, oui, ils l'ont toute l'année.
1: Oui, mais pas vous. Donc il faut le bar bien rempli.
2: Il faut boire avec modération.
1: Alors oui, alors pourquoi l'Arche de Noé?
2: Non, c'est parce que quand il y a un souci, l'animal, il arrive ici, quoi. Les chats, et voilà, donc un peu de tout et...
1: Alors, en même temps, effectivement, là, j'ai un chien sous les yeux. Il y a un chat pas loin.
2: Oui, puis j'en ai quelques-uns aussi dans la grange. Donc, je les accueille, puis je leur donne manger, puis je leur fais pas du mal, quoi.
1: Oui, ils sentent que c'est un refuge.
2: Oui, puis voilà, quand il y a un souci, les animaux, ils arrivent ici, quoi. Voilà, c'est un fluide. En fait, j'ai pas besoin de flécher. Ils viennent tout seuls.
1: Et là, ce chien qui est là, c'est à vous aussi?
2: Oui, c'est le mien. Je l'attache à la barrière, comme ça, il me voit. Et... Il est trop gentil, mais il est fugueur. Et...
1: Ah, comment? J'avais pas vu. Là, il vient de bâiller. Comment ça s'appelle, ces chiens qui ont la langue bleue?
2: Eurasier. C'est un chien de race, de pure race.
1: Il a l'air impressionnant, quand même.
2: Oui, il impressionne, mais voilà, c'est tout.
1: J'avais vu, en passant, là, avant de vous rencontrer, il y a un biberon, il y a des restes de lait. C'est-à-dire qu'il y en a quelques-uns qui ont besoin d'être maternés.
2: Oui, oui, la maman n'a pas assez de lait, donc je lui redonne le biberon.
1: Des chats?
2: Non, c'est des agneaux.
1: Oui, parce qu'à l'origine, c'est vraiment une bergerie.
2: Oui, oui, bah, attendez, je vais vous la faire voir. C'est...
1: Oh, bah, ils sont bien, là.
2: Là, c'est lui. C'est 2 petites agnelles que je donne le biberon là-bas. Puis celle-là, elle est déjà un peu grande.
1: Il y a plein de races différentes, là, j'ai l'impression, non?
2: Oui, il y a plein de races différentes. Ouais.
1: Je peux vous demander votre prénom?
2: Je m'appelle Noël.
1: J'ai croisé donc la mère Noël à côté de l'Arche de Noé, c'est pas mal. C'est quoi le dernier petit bonheur de Noël?
2: Chut. Oh, je sais pas. Bah, c'est d'avoir une vie simple et voilà, de soigner mes animaux et une vie toute simple.
1: Et d'être aimé des animaux, si ça se trouve.
2: Oui, aussi. Ils vous les rendent, de toute façon, si vous êtes gentils avec eux. Ils sont gentils avec vous et ils vous aiment bien. Ils sont très reconnaissants, les animaux.
1: Plus que les hommes?
2: Oui.
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3: Et le cocktail américain, c'est quoi?
4: C'est un coquelet grillé avec une sauce américaine, tomate, échalote, une pointe de cognac, du vin blanc. C'est un peu relevé.
5: Un déca,
6: pâté, jambon, c'est du canvillette, gruyère, cantal, rosbif, jambon de pays.
7: Eh ben tout ça, ça va aller dans la blanquette.
8: Bon appétit.
9: Dans la plupart des cas, on ne remplace jamais son père, on lui succède. Et encore faut-il traverser la Seine quand on s'appelle Michel Oliver, fils de Raymond, figure tutélaire de la gastronomie parisienne, chef triple étoilé au Grand Véfour et premier cuisinier de la télévision française.
10: Mon père avait fait un restaurant de luxe, je voulais faire un bistrot. Il était rive droite, je voulais être rive gauche. Et je suis parti de cette idée-là. Et j'avais un vieux copain qui était génial, qui s'appelait André Allard, le restaurant Allard, rue de l'Éperon. Allard m'a pris sous sa coupe et il m'a dit « Michel, on va chercher ensemble ». Et c'est lui qui a trouvé cet endroit, rue de Lille, qui s'appelait les anciens établissements Poinçon, qui était un bouillon 1900, quoi. Et j'ai flashé.
11: J'ai travaillé des années sans répit, jour et nuit.
9: Ainsi, en 1965, au 33 rue de Lille, dans le 7e arrondissement, Michel Oliver fonde le Bistrot de Paris dans un décor néo-art nouveau signé Slavik, designer talentueux. En plein milieu des 30 glorieuses, Paris s'amuse sans se faire du souci. On mange, on boit, on fume et on couche librement. La capitale ressemble à un film de Claude Sautet ou une chanson de Charles Aznavour.
11: Mes amis, mes amours, mes emmerdes.
9: Et le soir venu, on laisse ses emmerdes pour aller dîner chez Oliver qui propose des plats bistrotiers canailles de qualité. Chaque chef rêve d'ajouter au grand livre de la cuisine française sa propre recette. Pour Michel Oliver, ce sera le pot-au-feu en vessie.
10: Oui, alors ça c'était fantastique. Et j'avais créé le pot-au-feu en vessie. Le pot-au-feu était cuit en demi. D'abord, ensuite je le mettais dans ces vessies de veau, ficelées, et je les jetais dans un bouillon et ils terminaient leur cuisson là. Le problème, c'était l'ouverture de la vessie. On disait aux clients, couvrez-vous avec les... On aurait dû leur donner des caouets. Le garçon perçait la vessie et là, chauffe, il y avait un jet brûlant qui partait. C'était un spectacle extraordinaire.
1: C'était un succès.
10: J'ai fait un malheur. Les gens applaudissaient. Hein.
9: Et oui, c'est pas dans Top Chef qu'on verrait ça aujourd'hui. Alors le Tout Paris réserve chez Michel Oliver. Le succès est tel que le restaurant se voit récompensé d'une étoile au Michelin. Le plus de bien manger, la clientèle aime saluer et discuter avec ce chef atypique, sympathique, vedette de télévision et qui présente aux côtés d'Anne-Marie Pesson ou de Maurice Favière la vérité est au fond de la marmite.
5: Mes amis étaient pleins d'insouciance.
8: Oui.
5: Et vous voyez apparaître la reine des sauces, la sauce béarnaise. Et cette sauce béarnaise se mange avec la côte de bœuf.
9: Oui, c'était le bon temps des années 60 et 70 à Paris. Télé, radio, bistrot, affaires, comme les frites, tout baigné dans l'huile. Michel Oliver et son associé Roland Pozzo di Borgo montent une des premières chaînes de restaurant concept, l'assiette au bœuf. Et son plat emblématique, une pièce d'aloyau finement tranchée, saisie minute, servie avec sa sauce paradis. Le paradis ne dure qu'un temps, les étoiles pâlissent, Michel Oliver vend le bistrot de Paris. Bonne nouvelle, l'enseigne existe toujours, rue de Lille, le pot-au-feu en vessie n'est plus le clou du spectacle, mais les plats canailles subsistent pour le plus grand bonheur de Michel Oliver.
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12: Bonjour à toutes et tous, bienvenue dans Affaires classées, le podcast. Nous sommes au printemps 1824. Une vieille dame habitant Saint-Faust est jetée vivante sur un bûcher. Des villageois l'accusent en effet d'être une sorcière qui jetterait des sorts maléfiques sur la population. Que cache ce fait divers digne d'un autre temps ? La suite dans un instant.
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12: Nous sommes en l'an 1824. Au matin du 29 avril, le préfet des Basses-Pyrénées est de fort mauvaise humeur. Il vient d'apprendre qu'à 8 km de son palais, dans le village de Saint-Faust, une vieille dame connue sous le nom de Marie Payon a bien failli périr brûlée sur un bûcher improvisé par un groupe d'individus au prétexte qu'elle serait une sorcière. Des villageois se sont emparés d'elle afin de la ligoter. Ils ont entassé du bois, attachant la malheureuse à un pieu avant d'allumer le feu. Mais tandis que les flammes faisaient leur œuvre, elles cramèrent aussi les cordes qui entravaient les mains de la pauvre Marie, laquelle parvint à s'échapper comme elle le put. Grâce aux soins d'un médecin, elle échappa à la mort et put lentement panser ses plaies malgré d'horribles souffrances. Quelques jours plus tard, Marie songea à alerter monsieur le maire du village, pensant qu'il lui viendrait en aide en prévenant les gendarmes du crime commis sur sa commune. Que nenni ! Fort embarrassé par cette affaire d'un autre temps, l'élu commença par mener son enquête en identifiant les suspects. Dans ce village rural de quelques centaines d'âmes, les langues finirent par se délier. Les auteurs du crime ne sont autres que les membres et proches d'une famille honorablement connue à Saint-Faust. Suspectant la vieille dame de leur vouloir du mal, ils ont tenté de la supprimer par le feu. L'affaire fait tâche. Elle rappelle ces pratiques d'un autre temps, en Béarn, au Pays Basque ou en Bigorre, où l'on brûlait ces femmes que l'on taxait de sorcellerie. Le maire s'interroge. Doit-il dénoncer l'affaire ou bien l'étouffer ?
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12: Selon les premiers témoignages, une fillette du village souffrant d'un mal implacable semblait vouée à une fin prochaine. Et comme souvent à l'époque, lorsque la médecine s'avérait incapable à soigner, les proches recouraient aux soins du guérisseur ou du sorcier du coin. Ça tombe bien. À Saint-Faust, les villageois racontent que Marie Payon, une vieille femme un peu marginale, aurait le pouvoir magique de guérir toutes sortes de maladies. Croyant en un miracle, les parents de la fillette implorent Marie de leur venir en aide. La vieille dame se déplace, elle examine l'enfant, et là, stupeur, elle refuse, se disant incapable de soigner ce mal sournois. L'incompréhension, la colère gagnent les parents de la fillette, prêts à payer tout ce qu'elle voudra, mais rien n'y fait. Marie refuse. Un refus qui pourrait bien lui coûter cher. Au village, la veuve Payon est surnommée la poussouère. Comprenez, celle qui connaît les poussous, autrement dit, les poisons. Aussi admirée que redoutée, elle offre, dit-on, ses potions miracles, ses breuvages mystérieux lorsque la médecine ne peut plus grand-chose. Les proches de l'enfant malade s'interrogent. Pourquoi Marie a-t-elle refusé ses soins ? Sans doute se sentait-elle impuissante face à ce mal incurable, mais les parents meurtris ne l'entendent pas de cette oreille. À leurs yeux, son refus signifie qu'elle leur a jeté un sort. Ivre de chagrin, il s'imagine que la vieille veuve a pactisé avec le diable. Et comme on le croyait naguère par ici, il faut brûler la sorcière afin que ses cendres chassent le mal dont la fillette souffre. Une pratique pourtant interdite par le roi Louis XIV depuis l'an 1682. En pareille circonstance, le maire du village aurait dû alerter les gendarmes et le procureur du roi afin qu'une enquête soit ouverte et que les suspects soient identifiés, jugés et châtiés. Or, en cette année 1824, marquée par l'avènement du roi Charles X, il en ira tout autrement dans cette commune béarnaise connue pour ses coteaux de vignes, de maïs et d'apiculture. Redoutant le scandale et voulant sans doute éviter la paille de la prison aux acteurs de cette affaire honorablement connue dans le canton, l'édile de Saint-Faust va tout faire pour l'étouffer, avec de l'argent, tout bonnement. Il convainc les parents de la fillette de mettre la main dans leurs économies et lui remettre des espèces sonnantes et trébuchantes qu'il se propose de porter au chevet de Marie Payon, accompagnée du notaire de Gand. Au mépris des lois du code pénal napoléonien en vigueur depuis 1810, monsieur le maire lui met le marché en main, moyennant une somme d'argent destinée à réparer le prix de ses souffrances. La vieille dame serait bien inspirée de signer un papier officiel par lequel elle s'engage à ne pas déposer plainte contre ceux qui ont allumé les flammes du bûcher. Une transaction qui éteindrait le feu, en somme. Lorsqu'il apprend la nouvelle, le préfet palois manque de s'étrangler. Qui est donc ce maire de campagne, ce petit notable qui fait fi des lois ? Aucun élu ne doit se prêter à un tel chantage, tonne le préfet palois. Furieux, il demande au procureur du roi l'ouverture d'une enquête qui sera confiée le 2 mai aux gendarmes de l'Escar. La malheureuse Marie Payon va enfin pouvoir livrer son récit des faits aux autorités.
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12: Âgée d'une soixantaine d'années, Marie était la benjamine d'une famille nombreuse des environs. Sa vie durant, elle avait exercé le métier officiel de fileuse. Ses connaissances en matière de plantes lui ont vite valu la réputation de guérisseuse. Les témoins entendus par les gendarmes confirment qu'en mars dernier, Marie s'est présentée dans l'état le plus affreux, pieds et mains brûlés. Marie accusa spontanément les nommés Sagette, Brock, Pondac et la sœur de ce dernier d'être les auteurs de son calvaire. L'un d'eux avait d'ailleurs fui le village, redoutant sans doute d'être envoyé en prison par les gendarmes. Il revint 3 semaines plus tard, proposant sans honte, par l'entremise de Monsieur le maire, ce qu'il appelait un accommodement, une sorte de transaction destinée à éteindre l'affaire. Interrogé à son tour, l'édile de Saint-Faust masque mal son embarras. Laurent Luc jure qu'il ne savait rien des raisons de ce bûcher improvisé. Marie lui aurait confié qu'elle avait été attachée à un piquet, le feu sous les pieds et sur la tête, se disant victime d'un mauvais tour. L'omerta frappe aussi un couple de vignerons qui, bien que présents près du bûcher, disent tout ignorer de l'histoire. Sur la foi des accusations de Marie Payon, les 2 principaux acteurs de cet acte barbare sont identifiés et arrêtés. Le premier est un certain Jean Brock. Marié à la nièce de la victime, il est tailleur d'habits de métier. Lui nie envers et contre tout. Jamais, jure-t-il, il n'a brûlé les jambes de celle qu'il taxait naguère de sorcellerie, l'accusant d'avoir donné une maladie à une enfant par ses maléfices et ses sortilèges.
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12: Le second suspect se nomme Jean Pondac. Laboureur de profession, il est suspecté d'avoir planté le pieu, installé les sarments au pied de la malheureuse et d'avoir allumé le bûcher. Lui aussi nie de toutes ses forces, imaginant que nul ne croirait les dires de celle qui dit être une folle. L'enquête ira vite. 2 mois plus tard, le 28 juillet 1824, le juge d'instruction palois met Brock et Pondac en accusation du crime de tentative de meurtre sur la personne de Marie Payon. Dans son ordonnance, le magistrat écrit que la victime fut soupçonnée de sortilège par l'opinion publique parce qu'elle avait eu le tort de refuser ses soins dont chacun espérait de prompts résultats. Aux yeux des villageois, Marie fut accusée d'avoir, par ses maléfices, ses sortilèges, généré des maux qu'elle ne pouvait guérir. L'ignorance commune et les préjugés firent le reste. Les esprits s'irritèrent. Ainsi naquit l'idée de brûler une présumée sorcière. Le procès s'ouvre au Parlement de Navarre le 20 novembre 1824. L'instant est grave. L'affaire Marie Payon sera l'ultime procès palois de l'histoire où l'on parlera de sorcellerie dans un tribunal. 12 jurés venus du Pays Basque, du Béarn et 3 magistrats vêtus de leur robe rouge et noire sont réunis pour juger 2 accusés, 2 hommes honorablement connus. Très vite, l'audience vire au calvaire, non pas pour les accusés, mais pour la victime, Marie Payon. Certes, les 2 hommes ont bien commis les faits reprochés, mais selon les juges, c'est Marie, par ses maléfices, ses sortilèges, qui a fait naître ses blessures et les a envenimées. Incroyable, la victime passe pour une simulatrice, une victime si peu innocente que la cour acquitte les 2 accusés. Ils seront libérés sur le champ.
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12: Le malheureux destin de Marie Payon, c'était l'épisode Requiem pour une guérisseuse. Dans un prochain épisode, je vous raconterai une affaire survenue en juin 2014. Une fillette âgée de 30 mois décède d'une asphyxie soudaine dans son lit près de Saint-Jean-Pied-de-Port. Selon le médecin légiste, c'est une mort naturelle, mais les gendarmes nourrissent pourtant quelques doutes.
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1: Un début de conversation pour vous aider dans l'apprentissage de la langue bretonne aujourd'hui et puis après un nom de famille qui permet de faire front.
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1: Alors, c'est pas évident d'apprendre la langue à la radio. J'essaie de vous donner quelques clés chaque jour, mais pour ça encore faut-il être à l'heure pour écouter les chroniques. Donc, pour ne pas rater l'heure, il y a une question que vous devez connaître. Une phrase. Pédere. Je suis sympa, c'est une phrase courte. Trois mots. Pédere. Et, ou EO, si vous voulez, c'est facile à traduire, c'est « quelle heure est-il ?» PED, c'est un mot interrogatif qui signifie combien ? PED, à retenir évidemment, ça sert dans plein d'utilisations. PEDER, quelle heure ? Et à la fin, EO, c'est une des formes du verbe être en breton conjugué. PEDER, EO, PEDERE, quelle heure est-il ? Retenir cette phrase vous permettra de ne jamais rater vos rendez-vous de toutes sortes et surtout vos rendez-vous radiophoniques. PEDER, EO, quelle heure est-il ? Alors pour répondre s'il est midi par exemple, bah vous répondrez Christeis eo. Midi il est. Et on n'oublie pas le verbe à la phrase, on ne dit pas juste Christeis, on dit Christeis eo. Peder eo, quelle heure est-il? Christeis eo. Il est midi. Bon, dites pas ça une autre heure qu'à midi, ça marchera moins bien.
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1: Et un patronyme frontal aujourd'hui, ou un nom qui fait front, comme je vous le disais, ou même plusieurs. Taldir ou Talourn. Deux mots commençant avec le préfixe tal, T-A-L. Et tal, qui n'est pas la chanteuse en breton, a plusieurs sens. En premier, c'est le front humain, évidemment, tal, antal, le front, tal, antal et begarpen, le front en haut de la tête. C'est mieux s'il est là, d'ailleurs. Et donc, si votre nom de famille est Taldir ou Talourn, eh bien, mieux vaut ne pas donner de coup de tête au risque de casser celle d'en face, car Taldir veut littéralement dire front d'acier. Rien que ça. Et Talourn, c'est pas en reste non plus. Talourn, c'est le front de fer. Alors encore un nom ramenant une époque où les hommes se faisaient remarquer sur les champs de bataille ou dans les mêlées. Et les Taldir ou Talourn étaient visiblement pas mauvais pour donner ou amortir les coups. C'est pas une raison pour faire pareil. Moi je vous dis à demain, même heure.
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3: Bonjour. Arnaud, ma passion, c'est les taureaux. Tous les taureaux. L'amour du taureau. Le taureau Camargue, le taureau espagnol, qu'il soit dans l'arène, dans les champs, dans la rue. Je l'adore dans toutes ses formes.
4: Est-ce que vous vous êtes posé la question pourquoi j'aime le taureau ?
3: Ben, j'y suis venu petit à petit. En fait, mes parents m'ont amené il y a très longtemps dans ma jeunesse dans les arènes de Nîmes, à l'époque encore où on pouvait voir le sixième taureau gratuitement, on ouvrait les portes. Et je me suis pris de passion pour ça et petit à petit, j'ai appris ce qui était cet animal. D'abord le taureau espagnol, puis après le taureau Camargue.
4: Qu'est-ce qui représente pour vous le taureau ?
3: Ben, la sérénité, la force, et puis cet esprit de combat qu'il a toujours, qui est inné chez lui, et cette résistance qu'il peut avoir partout, contre le climat quand il est dans le champ, mais aussi dans l'arène ou avec les raseteurs. Maintenant, le plus grand plaisir est quand même de le voir dans son champ, évoluer dans son territoire, puisque c'est là où on voit qu'il est le plus majestueux.
4: Vous auriez aimé être éleveur de taureaux ?
3: Alors, j'ai approché des éleveurs de taureaux et je sais tellement comme c'est difficile. Sincèrement, je m'en vois pas les capacités.
4: Trop de travail.
3: Oui. C'est comme toute passion, on aime s'en approcher le plus près possible. Donc, rêver d'un jour élever des taureaux, bien sûr, mais sincèrement, c'est vraiment vraiment très compliqué.
4: Le taureau, il est fascinant. Alors, il fait peur, il est fascinant. Vous avez lu des livres sur le taureau parce que dans la mythologie, il y a toujours des bêtes à cornes.
3: Oui, tout à fait. Beaucoup de livres, à la fois sur la course camarguaise, à la fois sur la corrida, mais aussi sur le taureau. Et ce qui est fascinant, c'est tout ce qu'il peut être, lui, dans ce qu'on en fait en tant qu'élevage, et la force qu'il représente. Parce que après, c'est la relation à la fois à la corrida avec la mort, et qui peut gêner, et je l'entends, mais aussi l'agilité qu'on peut retrouver dans la course camarguaise. Il a toutes ses facettes, le taureau.
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1: Juan Manuel Fangio a débuté et terminé sa carrière de pilote de F1 sur le circuit de Gueux. Et en 1958, c'est le Grand Prix de Cuba, un pays secoué par l'insurrection menée par Fidel Castro contre le dictateur en place. La veille de la course, le 23 février, Fangio fait les derniers essais sur le circuit. Il a 47 ans, la retraite sportive est proche, mais il est très attendu. C'est la star. Le soir, il est à son hôtel quand il est enlevé par des membres du mouvement révolutionnaire cubain. Une manière d'embarrasser le régime et d'attirer l'attention sur la misère du peuple. La course est finalement lancée dans un climat tendu. Fangio, lui, qui sera retenu 26 heures, sera bien traité. Il sera libéré sain et sauf. L'enlèvement fait la une des journaux du monde et sert la cause révolutionnaire. Après la révolution de 1959, la F1 disparaît de Cuba, jugée incompatible avec le nouveau régime communiste. Fangio est né au début du XXe siècle en Argentine. Il arrive tard en Europe. Il approche des 40 ans quand il se lance dans le premier championnat de F1 en 1950. Il va rapidement impressionner par son talent exceptionnel. Il se distingue par son intelligence de course, sa régularité, sa maîtrise de la mécanique, capable de préserver une voiture tout en restant incroyablement rapide. Fangio court pour les plus grandes écuries de l'époque, Alfa Romeo, Maserati, Mercedes-Benz et Ferrari. À une époque où les voitures sont extrêmement dangereuses et les circuits bordés d'arbres, de bottes de paille ou de simples barrières, sa constance force le respect. Parmi les circuits marquants de sa carrière figure notre légendaire tracé de Gueux à côté de Reims. Un circuit ultra rapide, composé de longues lignes droites sur route nationale, où les voitures dépassent souvent les 250 km/h. Fangio y brille dès le premier Grand Prix de France, le 2 juillet 1950. Il est champion du monde l'année suivante. Il va remporter 5 titres de champion du monde jusqu'en 1957. Un record qui va tenir près d'un demi-siècle. Et même quand il ne gagne pas, il impressionne par sa combativité et son sens tactique. Fangio prend sa retraite en 1958 avec un palmarès exceptionnel. 24 victoires en 51 Grands Prix. Aujourd'hui encore, c'est une référence absolue. Juan Manuel Fangio sur le circuit de Gueux, c'est l'un des trésors de Champagne-Ardenne.
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2: C'est l'heure de Décibel, toute l'actualité musicale avec ce soir une facette méconnue de Nino Ferrer.
3: On dirait le sud, le temps dure longtemps.
2: Par le public dès ses débuts dans les années 60 et grand connaisseur des musiques noires américaines, chanteur à la voix exceptionnelle, compositeur et auteur follement créatif et doué, Nino Ferrer était aussi peintre. Oui, Nino Ferrer, peintre, c'est le nom de la grande exposition qui vient de s'ouvrir au musée Henri Martin de Cahors et qui durera toute l'année pour découvrir le travail de peintre et de dessinateur de Nino. On en parle ce soir avec son fils Arthur Ferrari et Rachel Amalric. Elle est la directrice de ce musée qui va vous donner pour sûr l'envie de faire un tour dans le sud.
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2: Salut à toutes, salut à tous et merci d'avoir choisi ici pour passer votre lundi soir. L'actu musicale de ce 18 mai, c'est l'anniversaire de la mort de Chris Cornell, le chanteur de Soundgarden qui nous a quitté bien jeune à l'âge de 52 ans. Il y a 9 ans, on écoutera donc Soundgarden à la fin de l'émission parce que c'est un groupe qui a façonné le son rock des années 90. Notre découverte nous emmènera très très loin, le plus loin qu'on puisse aller sur notre petit globe terrestre, puisqu'on va carrément de l'autre côté, en Polynésie. 12 heures de décalage horaire, et pourtant, croyez-moi, on est complètement en raccord quand il s'agit de la musique de Vaiteani, un groupe polynésien, donc à découvrir ce soir. Ce sera notre coup de cœur. On vous donnera aussi des nouvelles du punk. Oui, ce mouvement musical a 50 ans, avouez que c'est quand même pas mal. Parti comme ils étaient partis, on n'aurait pas mis un billet. 50 ans du punk, on va fêter ça en musique et en vous conseillant un bon bouquin. 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On joue d'ici une quarantaine de minutes. Et à 20h03 presque, j'accueille en duplex des jolis studios d'ici Occitanie mes invités de ce soir, Rachel Amalric, bonsoir.
4: Bonsoir Émilie, bonsoir à toutes les auditrices et tous les auditeurs.
2: Vous êtes la directrice du musée Henri Martin de Cahors et vous êtes la commissaire de l'exposition Nino Ferrer, peintre. À vos côtés, ou même en face de vous, je crois, si je me souviens bien de la géographie de ce studio, il y a Arthur Ferrari, bonsoir.
5: Bonsoir, bonsoir à tous, bonsoir Émilie.
2: Bonsoir Arthur, vous êtes ingénieur du son, réalisateur, éditeur, musicien et le fils de Nino Ferrer qui nous réunit ce soir, le Nino musicien, le Nino peintre et vous le Nino papa aussi. Donc
5: exactement.
2: Voilà, et vous participez évidemment activement et votre frère Pierre Ferrari également à cette grande exposition. Alors ma première question, elle sera pour vous Arthur Ferrari. Vous devez être sollicité forcément, vous et votre frère, autour de la mémoire de Nino Ferrer, de ses chansons, qui pour mettre une chanson dans un film, qui pour organiser une expo, des photos, des hommages. Qu'est-ce qui a fait que l'offre du musée de Cahors, l'offre de Rachel Amalric, vous l'avez acceptée?
5: On avait le désir de dévoiler, de faire sortir toutes ces toiles qui étaient accrochées dans la maison, la plupart. Ouais. Et il y avait déjà eu quelques expositions, même du vivant de Nino, mais c'était très anecdotique et c'était la chance de le mettre pour la première fois dans un musée.
2: C'est ça, il est au musée, un vrai beau musée pour le coup, le musée Henri Martin de Cahors. C'est un musée d'art et d'histoire, alors qui a été créé il y a longtemps, hein, Rachel Amalric, en 1833, et qui a eu de grands travaux très récemment. En fait, la réouverture est assez récente, hein, c'est ça?
4: En effet, le musée a réouvert après 6 ans de travaux et puis la parenthèse Covid en 2022.
2: Ok.

0: expression artistique. Il s'exprimait par la musique, mais il s'est exprimé aussi par la peinture et le dessin, mais par le jardinage aussi. Il a aussi été acteur, en fait. C'est un homme qui est entier et avec des facettes multiples. Quoi qu'il fasse, c'est de l'art. Et ouais. C'est un petit peu la leçon qu'on apprend en observant la vie de Nino Ferrer.
1: C'est ça, un artiste total. J'aime bien cette définition. Arthur, vous pensez que ça lui aurait plu, artiste total ?
2: Oui, mais je pense qu'il le savait, comme Rachel vient de le dire, c'est qu'il l'a témoigné plusieurs fois, plusieurs reprises, et c'était sa façon de s'exprimer.
1: Ouais. Alors, il y a une grande incompréhension qui est devenue même peut-être le drame de la vie de Nino Ferrer, c'est que ses premiers succès étaient des chansons, je mets des guillemets, rigolotes, même si au niveau de la production musicale et de sa voix digne de James Brown, il n'y a rien à dire, mais les thématiques étaient rigolotes, c'était un chien qu'on cherche.
3: On n'avait pas vu Mirza.
1: Ou encore un grincheux qui grinche.
3: Oh, hé, hein, bon. Qu'est-ce que j'ai fait de mes clés, mes lunettes et mes papiers, mon veston, mon lorgnon, mon étui d'accordéon. Oui, je sais.
1: Alors, ces succès-là, ils ont fini par devenir toxiques pour Nino Ferrer, qui voulait pas rester enfermé dans cette image de chanteur rigolo, qui méritait pas d'ailleurs, mais bon, c'était cette cage-là que les médias avaient choisi pour lui. Est-ce que vous pensez, tous les deux, que justement, il a beaucoup plus de liberté dans sa peinture, dans ses dessins?
0: Oui, définitivement. Non seulement il avait plus de liberté, mais en plus c'est un art qui est moins exigeant en termes techniques et en logistique. Finalement, un carnet et un crayon, ça suffit pour s'exprimer et pour croquer quelque chose, même si on va y travailler plus tard. Et puis il avait choisi à la Taillade de peindre au milieu du salon, donc c'était tout à fait accessible à n'importe quel moment. Je crois que ici on a quelque chose dans lequel il est non seulement libre, mais en plus indépendant à tout point de vue, même si Arthur peut nous raconter à quel point il était indépendant du point de vue de la musique à un moment ou à un autre.
2: Oui, musicalement aussi, il a fait partie des premiers à s'autoproduire, à s'auto-éditer. Et l'industrie musicale à ce niveau-là, ça coûte énormément d'argent parce qu'il y a le matériel et il y a les musiciens et il y a toute une organisation complètement incroyable à dégager. Alors que la peinture, oui, on est juste avec son crayon, son carnet, quelques types de peinture, son chevalet, mais ça y est, on est libre.
1: Alors dans le catalogue de l'expo, on apprend qu'en fait, il a toujours peint et dessiné dès les années 50. Arthur, à l'instant, Rachel parlait de la taillade, c'est donc la maison dans laquelle il peignait. Vous l'avez vu, du coup, peindre comme ça, au milieu du salon, ça faisait partie de votre vie quand vous étiez
2: entendu.
1: Petit.
2: Bien entendu, oui, c'était notre vie au quotidien. Au quotidien, moi je suis né en 79, ils ont acheté cette maison en 77. Et il s'est remis à peindre activement mi-80. Donc moi, oui, c'était l'enfance, quoi, l'enfance du papa qui est derrière son chevalier au milieu du salon.
1: Et cette maison, la Taillade, elle est représentée plusieurs fois
2: dans
1: l'exposition.
2: De toiles, ouais.
1: Oui, voilà. Oui. Est-ce que vous pouvez nous décrire un peu ce lieu? Donc, vous nous avez dit, en fait, il arrive là-bas, oui, au milieu des années 70. La famille arrive là-bas dans les années 70.
2: Ouais, en 77, ouais. Et c'est une maison merveilleuse sur un rocher, enfin sur un rocher. Il y a quelques bouts de roches, des petits bouts de falaise, d'où son nom, la Taillade. Sinon, c'est entouré d'arbres. Il y a une propriété de 23 hectares qui s'ouvre vers le plateau. Et c'est complètement magique, oui. On est coupé du reste du monde, on est bien.
1: Et pour vous, Rachel, je rappelle, vous êtes la directrice du musée qui présente cette exposition-là. C'était important l'ancrage régional à côté de Cahors de l'artiste.
0: En effet, c'est vraiment une partie importante de notre projet scientifique et culturel. C'est l'axe territorial, c'est de présenter les propositions, les interprétations et de ce paysage et plus largement des artistes locaux et entre guillemets avec, comme pour Nino Ferrer, une aura nationale, voire internationale. Oui. Là, l'intérêt pour nous, c'était justement la convergence, c'est-à-dire que Nino Ferrer, il n'est pas arrivé par hasard à la Taillade, il l'a choisi, il en a fait son refuge, il la représente tantôt perché sur une falaise, tantôt sur un nuage, et c'est là où justement on voit à quel point lui aussi il était attaché à ce territoire qui lui a permis aussi de retrouver une forme de sérénité, cette sérénité qu'il trouve également dans la peinture.
1: Donc la sérénité, c'est une des raisons du choix de ce lieu. Arthur Ferrari, ils vous ont dit, vos parents vous ont donné d'autres

0: d'autres explications pourquoi avoir choisi de s'installer dans cette région?
1: Ouais, il y en a plusieurs, Il y en a une autre aussi, Nino, à l'époque des années 60, 70, où il faisait beaucoup de galas, ce qu'on appelait à l'époque les galas, c'était les concerts. Et donc, il traversait la France, et régulièrement, les passages dans le Lot lui ont laissé un souvenir vraiment chaleureux et accueillant. Pour lui, c'était une terre très accueillante et chaleureuse. Et après, les lumières, évidemment, et les paysages lui ont rappelé la Toscane, l'Italie, avec ses collines.
0: Il était né à Gênes.
1: Et ça lui a permis de croiser plein de choses et de trouver son lieu, je pense. Et ça, c'est arrivé du nord du Lot, où il a loué un château pendant 3 mois en 76 pour enregistrer un album. Et c'est là qu'il commence à se décider de vouloir partir de Paris. Et du coup, il s'est mis à visiter des maisons en partant du nord du Lot. Voilà. Il est tombé sur la Taillade qui est tout au sud.
2: Un des points communs des artistes qui sont présentés au musée Henri Martin, c'est des artistes qui, selon la formule d'André Breton, ont cessé de se désirer ailleurs. Et Nino a cessé de se désirer ailleurs quand il a connu le Lot.
0: C'est joliment dit. Et le Lot, voilà, qui lui a apporté visiblement beaucoup, et bien lui rend hommage aujourd'hui au musée Henri Martin de Cahors. L'exposition Nino Ferrer, peintre, dont on va continuer à parler, elle a ouvert le 6 mai et c'est jusqu'au 31 décembre, les amis. Donc si vous nous écoutez à Paris, à Lille, en Bretagne, que ne sais-je, partout en France, dites-vous que vous avez jusqu'au 31 décembre pour aller faire un petit tour à Cahors et visiter cette exposition. Mais à force de parler de Nino, on a envie de l'entendre chanter et rendre hommage, tiens, décidément il est beaucoup question d'hommage ce soir, à ses idoles, ces chanteurs noirs américains. Je veux être noir, Nino Ferrer sur votre radio, ici.

0: Quelle voix, quelle chanson, Nino Ferrer, je veux être noire. Vous écoutez ici, il est 20h15. Moi, je suis dans mon studio à Paris et dans les studios toulousains d'ici Occitanie. Il y a mes invités ce soir, Rachel Amalric, qui est la directrice du musée Henri Martin de Cahors, et Arthur Ferrari, fils de Nino que nous venons d'entendre. Et tous les deux viennent nous parler donc de la grande expo Nino Ferrer, peintre, qui est jusqu'au 31 décembre à Cahors. Alors, on a parlé de centaines de peintures, hein, c'est ce que disait Arthur tout à l'heure. Rachel, comment avez-vous sélectionné les œuvres qui sont présentées pour beaucoup pour la première fois au musée, dans l'expo ?
1: Là-dessus, je dirais que il y a toujours beaucoup de débats. D'abord parce que il n'y a pas plus de place sur les murs que il y a de place sur les murs.
0: Bah, sauf dans sa maison, visiblement.
1: Effectivement, il y en avait partout.
0: Oui, voilà.
1: Alors d'abord, on a cherché partout, on a été partout, on a décroché de partout. Ouais. On a eu la chance justement que Pierre et Arthur nous ouvrent la maison et nous permettent vraiment de tout voir. Et à partir de là, en fait, dans un musée, ce qu'on fait, c'est qu'on se concentre d'abord sur la matérialité des œuvres, sur les œuvres elles-mêmes, sur ce qu'elles représentent. On les regarde longuement et à partir de là, voilà, on peut commencer à en parler, à voir un petit peu quel fil on peut tirer et quelles sont les associations qu'on peut faire avec la connaissance qu'on a de l'homme, de l'artiste, au sens du musicien aussi. Et on a fait des choix qui sont plus ou moins thématiques dans certaines salles et qui sont plus stylistiques, c'est-à-dire montrer un panel des différentes propositions artistiques de Nino Ferrer. Le principe, ça a été de dire que bah, il fallait que ce soit quand même agréable et confortable, donc on a limité notre choix à une soixantaine d'œuvres, mais je vais pas dire que c'est les plus belles, parce qu'en fait on peut pas dire ça, mais en tout cas, elles ont une véritable cohérence, il y a une véritable progression dans cette expo, d'autant que on part des œuvres et on arrive tout doucement vers l'homme, parce qu'on le découvre différemment, et on arrive vers la dernière salle, où là, on a une magnifique vitrine biographique qui se présente comme une frise, ce qui se déroule sous les yeux des visiteurs, et à mon avis, ils y passent déjà des heures et ils vont y passer des heures.
0: Et alors le tout avec un accompagnement musical, là c'est vous Arthur Ferrari qui vous êtes occupé de ça, accompagnement sonore de l'expo ?
2: Oui, un environnement sonore pour essayer de s'immerger dans les coulisses un peu de cette vie chronologique autour de Nino, de sa vie, et on a peut-être un peu cette sensation d'être en coulisses avec Nino à travers les différentes années de production, de musique, de choses qu'il ait pu raconter, d'archives personnelles qu'on ait pu retrouver. C'est vraiment une balade autour de lui. Mais ce qui est compliqué dans ce genre de création de book, c'est de pas perturber aussi la lecture du spectateur. Donc c'est une performance à découvrir.
0: C'est ça, bah voilà. Non, mais pour le coup, c'est une expérience à 360. Il se passe vraiment plein de choses. Et donc la vitrine biographique dont vous parliez, elle est scénographiée par votre frère Pierre Ferrari. Et alors on me dit, alors je ne l'ai pas encore vue, évidemment, je crève d'envie d'arriver à Cahors, mais pour le moment j'y suis pas, qu'il y a là des centaines d'objets, des vêtements, des costumes de scène, des photographies, des objets du quotidien, des souvenirs personnels. Donc là, c'est hyper intime. Qu'est-ce que vous avez ressenti en voyant ça, Arthur et Rachel, la première fois ?
2: C'est encore une fois, comme ces peintures qu'il y avait dans la maison, c'est notre maman qui nous avait créé ce genre de vitrine. Je pense que Pierre s'était inspiré un peu de ça déjà. C'est dans les années 2000, on a juste mis un isolant dans le grenier pour le rendre vivable, enfin vivable. Qui est moins de fuite d'eau et de... Et elle avait commencé à sortir des caisses, les objets, mais ça y racontait une histoire. C'était vraiment c'était très très beau, c'était très agréable. Et c'est vrai que c'est beau de le voir sortir. C'est encore une fois, ça permet de raconter la vie de Nino qui est tellement folle que c'est beau.
0: Et avec évidemment alors beaucoup de dimensions différentes, hein. On a bien compris que c'était pas un homme monolithique, ni un artiste monolithique, Nino Ferrer, mais même dans ce que je vois là de l'exposition, il y a à la fois des toiles hyper colorées, alors moi j'ai pas le vocabulaire artistique et je m'en excuse, mais on parle de surréalisme, c'est ça, pour beaucoup de ces choix artistiques ?
1: Alors on parle d'une inspiration surréaliste. En fait, Nino, c'est un homme qui est extrêmement cultivé, qui connaît très bien son histoire de l'art, qui fait des exercices d'historien de l'art aussi, même dans ses peintures. Il est inspiré. Et donc, oui, il y a un côté surréaliste, aussi bien par rapport à la question des choix, des thématiques et finalement des représentations elles-mêmes, un côté un petit peu aussi onirique, que par rapport au fait qu'il a une inspiration qui est presque d'ordre philosophique sur certaines toiles. On a aussi des inspirations plus anciennes, avec des inspirations plus médiévales, peut-être un petit peu différentes, peut-être plus noires que les surréalistes. Ouais, on parle souvent de Bosch ou de Bruegel quand on compare certaines de ces toiles. Et en fait, ce qui est intéressant, c'est qu'il n'y a pas un mot qui va pouvoir résumer la peinture de Nino Ferrer, sinon on n'aurait mis qu'une toile. Ce qui est intéressant, c'est de venir voir les 60 œuvres qui sont présentées. Il y en a même une petite partie qui va être renouvelée parce qu'elles sont sur des supports fragiles. Et ce qui est incroyable, c'est la richesse qu'il propose. Il faut savoir que au-delà des thématiques surréalistes, ou en tout cas des sujets qui peuvent être surréalistes, il y a aussi une présence assez importante des sujets religieux qui va interpréter, réinterpréter. Il y a aussi, comme je disais, des exercices d'histoire de l'art un peu classiques, hein, les trois petites grâces, par exemple. Et il y a un travail incroyable sur la couleur, mais je dirais avant tout sur le dessin. Et puis on présente des gravures.
3: Oui, des gravures à l'eau forte. Alors là, on est vraiment sur du noir et blanc, du gris. Et ça aussi, c'est, enfin voilà, c'est ça contraste, hein, quand on voit l'affiche de l'expo avec une maison, donc la fameuse taillade sur un nuage, avec de la fumée, une grosse fumée qui sort de trois cheminées, rouge, jaune, verte. Et derrière, voilà, on a des gravures comme ça en noir et blanc, très très dépouillées. Oui, on sent bien qu'il se passe plein de choses différentes.
1: Oui, et puis là, sur les gravures, on est aussi sur les œuvres, je dirais, de la maturité. Il a appris à graver très tard dans sa vie avec Caroline Bouillet, qui est une artiste graveur. Elle expliquait que il a pris le temps de travailler, de réfléchir. Il a, parmi les 13 gravures qu'il a fait, il y en a 9 qui sont consacrées à ce qu'il a appelé le traité de la navigation. Donc ça a été très réfléchi, très pensé. Et d'ailleurs, les commentaires qu'on a mis à côté de chacune de ces gravures permettront aux visiteurs de découvrir finalement les symboles qui peuvent se cacher, ou peut-être tout simplement une proposition d'interprétation de ces gravures. Ce qui est certain, c'est que c'est très différent, et en même temps ça le représente tellement parce qu'il est avant tout un grand dessinateur, et pour être un bon graveur, il faut être un excellent dessinateur.
3: Nino Ferrer, oui, on veut le découvrir, le redécouvrir, découvrir des parties de sa vie et de son art dont on n'avait pas forcément connaissance avant. Et puis écouter sa musique, évidemment. Alors je me tourne vers notre expert ce soir, Arthur Ferrari. Est-ce que vous me validez la maison près de la fontaine?
2: Bien sûr.
3: Vous l'aimez, cette chanson? Ouais.
2: Oui. Oui, c'est très beau. Encore une fois, c'est une partie de toujours la vie de Nino qui recherchait et qui pouvait écrire et composer, ce qui ne lui était pas encore arrivé.
3: Oui.
2: Il a souvent fait, il y a plein de chansons qu'il a écrites dans ce sens-là. Ma vie pour rien, par exemple, un des premiers morceaux qu'il a composé et qui retrace un peu tout comment la vie s'est découlée, ses parents qui sont partis de telle ou telle façon, ce qu'ils faisaient.
3: Alors on l'écoute, Nino Ferrer, La maison près de la fontaine.

0: 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Nino Ferrer, 1972, l'album Métronomie, un album concept incroyable et du rock progressif de très haut niveau.
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0: Ah, c'est quelque chose cet album Métronomie. Alors tout comme le côté artiste peintre de Nino Ferrer est méconnu et on répare ça avec cette expo. Arthur Ferrari, vous n'avez pas envie parfois aussi de faire connaître des albums de votre père Nino Ferrer, je ne sais pas comment, mais est-ce que secouer les gens et leur dire écoutez ça. C'est super. Ouais,
1: c'est ce qu'on a toujours cherché à faire avec les moyens du bord, on va dire. Mais en tout cas, avec notre maman Kino et Pierre, mon frère, chaque date d'anniversaire, chaque année où il peut se passer quelque chose, on cherche à proposer d'autres, de faire entendre autre chose, comme Nino l'avait souhaité. De toute façon, faire entendre ses albums comme des symphonies, disait-il.
0: C'est beau. Allez, restez bien sur votre radio. Ici, les 20h28. On va refaire un petit tour au musée Henri Martin avec Arthur Ferrari et Rachel Amalric, parce qu'on ne peut pas laisser comme ça Nino Ferrer, on n'a pas encore eu notre dose. Et puis ensuite, le blind test ou encore un petit coup de cœur musical direction la Polynésie. À tout de suite.
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0: Évidemment, tout le monde connaît dans la discographie de Nino Ferrer un bon téléphone.
4: Gaston, il y a le téléphone qui sonne et il n'y a jamais personne qui répond.
0: Mais il a sorti des albums pendant longtemps, par exemple La Désabusion en 1993. Pour le coup, c'est un album qui a été fabriqué à Cahors, enfin à côté de Cahors, à la Taillade, la fameuse maison dont on parlait tout à l'heure. Et alors, il y a tout un tas de surprises dans ce disque. On ne se lasse pas de la fantaisie et des bonnes idées de Nino. Il n'y a rien à faire.

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1: L'année Mozart, une de ces chansons-là qui reste à découvrir. Alors, ce serait une erreur, Arthur Ferrari, de dire que votre père Nino était un chanteur rigolo, mais il y a de l'humour, de l'esprit dans ses chansons, il y en a toujours eu. Est-ce que vous trouvez que ça ressort aussi dans ses peintures, dans ses gravures qui sont exposées ?
2: Oui, complètement. Je pense qu'on a autant d'humour et de désespoir comme ses albums.
1: Ouais. Le désespoir qui donc n'a pas été comblé, n'a pas été adouci ni par la musique, ni par l'art, la peinture, ni par la vie de famille, ni par rien. Il faut le rappeler, Nino Ferrer, il a mis fin à ses jours en 1998. Est-ce que c'était un mal-être que rien pouvait combler?
2: Bah sûrement, ça sera toujours compliqué d'avoir une réponse claire là-dessus. Je pense qu'il avait un désespoir, une peur de la vie et du progrès, justement. Quand on parle de la maison près de la fontaine, le progrès, ça il avait une inquiétude sur le, ouais, sur l'évolution du monde et le futur.
1: Rachel Amalric, vous sentez ça, vous aussi, ces deux pôles très forts dans l'art de Nino Ferrer, dans sa peinture, de la joie pure et du désespoir hyper profond?
3: Oui, on est vraiment dans une polarisation et une ambivalence parfois. C'est-à-dire qu'on a des couleurs éclatantes, on a un travail incroyable, je le disais, avec le dessin. Mais on a des sujets qui sont profonds, qui sont parfois sombres, qui démontrent effectivement cette inquiétude. On a par exemple Plus de poissons, où on voit dans la désabusion, c'est-à-dire que dans l'album, il a utilisé certaines de ses œuvres, dont celle-ci, pour le petit livret du disque compact. On voit un monde où, on est arrivé au bout de ce progrès. Il y a plus de poissons. On a ces oiseaux qui nous regardent, un oiseau qui nous regarde et qui nous accuse de ce qui se passe. C'est-à-dire que lui, il a plus à manger. Quand on regarde le monde extérieur où on a la taillade comme ça perchée sur une falaise, la falaise, elle est attaquée. Au fond, il y a quand même les tours de refroidissement de Golfech.
1: Oui, la centrale nucléaire.
3: Ouais. Tout à fait, puisqu'elle est à quelques 50 km de la taillade. Cette inquiétude, clairement, il la disait, hein, dans ses interviews, il la chantait, mais on sent aussi dans ses œuvres qu'il y a parfois des basculements possibles, une interprétation plus profonde, et en même temps, il y a une vraie joie de vivre, il y a une vraie joie de peindre, et ça, on va la retrouver, cette joie, dans les représentations de la taillade, on va les retrouver aussi dans une représentation qui s'appelle la chorale. On a le bonheur du chant, on a le bonheur coloré des différentes voix, des différents sons qui peuvent sortir de cette chorale. On a aussi des choses, on parlait de finesse et d'humour, on a aussi des choses un petit peu loufoques avec la vie chez les automobiles, ces visages voitures avec des yeux et des corps humains. C'est un mélange de tout ça, mais en réalité, c'est ce qui fait un homme complet.
1: Oui.
3: Il a plein de contradictions, plein d'émotions et plein de choses à nous dire.
1: L'expo Nino Ferrer, peintre au musée Henri Martin de Cahors. Elle a ouvert cette expo le 6 mai dernier. Que vous ont dit les premiers visiteurs ?
3: Ils sont fans. On est absolument ravis. Vraiment, on a des retours extrêmement positifs. Moi, mon plaisir, c'est en fin de journée d'aller ouvrir le livre d'or et de le faire dérouler comme ça et de voir ces explosions de joie sur le papier. Les gens qui disent c'est superbe, on a découvert quelque chose d'incroyable, on connaissait pas ou on connaissait, on est ravis de voir ou de revoir, de découvrir, de redécouvrir. Ceux qui nous disent qu'ils adorent la scénographie, ceux qui trouvent ça émouvant, touchant, ceux qui vraiment ont pris un plaisir incroyable à voir ces couleurs éclatantes. On a des critiques dithyrambiques, en tout cas c'est celles que je peux lire tous les soirs sur le livre d'or depuis l'ouverture. Je suis ravie de les partager avec vous.
1: C'est celle-là qui compte. Merci beaucoup Rachel Amalric, merci Arthur Ferrari.
3: Merci beaucoup.
2: Merci
1: à vous. L'expo, vous l'avez compris, est recommandable et recommandée jusqu'au 31 décembre prochain à Cahors au musée Henri Martin. Tarif plein 9 €, réduit 5 €. C'est gratuit pour les moins de 18 ans et tous les premiers dimanches du mois, organisez-vous pour aller y faire un tour avant le 31 décembre. On se quitte en écoutant South, qui est la version originale, le Sud ayant été, Arthur, une traduction commandée Mais l'original est en anglais, hein, c'est ça.
2: C'est la genèse en anglais, oui, bien sûr. Et c'est comme ça qu'il l'a écrite, composée, qu'il souhaitait l'entendre. Après, il s'est pris au jeu quand même de faire une version française. Et je pense qu'il s'est douté que ça valait sûrement le coup. Ce qui lui a donné aussi la liberté de créer.
1: C'est vrai. Mais là, on va l'écouter comme il l'a imaginé. South, Nino Ferrer. C'était très chouette de pouvoir parler de lui, de ce grand artiste, au magnifique répertoire.

0: Quel bonheur d'écouter Nino Ferrer et South, se tirer de l'album Nino and Radia. Merci à l'équipe d'ici Occitanie de nous avoir permis de réaliser ce duplex. C'est Thomas Boyard qui était aux manettes.
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0: La musique punk a 50 ans. Ça mérite bien un beau gros bouquin pour fêter ça. C'est des éditions GM qui ont dégainé un bouquin vraiment commémoratif qui raconte le mouvement, la mode, les fans et puis les groupes, évidemment, américains comme les Ramones, anglais comme les Sex Pistols et même quelques français. Les Garçons Bouchers, Berreur et Noir et aussi les Vampas. Les 50 ans du punk de A à Z de Francis Dordor et Jean-Éric Perrin, c'est en librairie cette semaine. Bon anniversaire le punk et la bise à Manu Chao.

0: qui continuent leur aventure. Le 15e album studio des Vampas vient de sortir. Il s'appelle Où va nous ? 40 ans d'existence pour les Vampas et des concerts, évidemment, en 2026. Hein, festival d'été, j'en ai sous la main, notamment au Pont du Roc, le 31 juillet prochain. Les Vampas qui vont aussi jouer à Lyon, au Transborder, le 12 juin.
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0: Allez, on joue au Blind Test ce soir avec Evelyne. Bonsoir.
2: Bonsoir, Amélie.
0: Bienvenue dans Décibel. Et puisqu'on est toujours nombreux pour jouer au Blind Test, plus on est de fous, plus on rit, il y a Kevin avec nous. Salut, Kevin.
3: Oui, bonsoir, Amélie.
0: Comment ça va?
3: Oui, très très bien. Avec le retour du soleil, ça va, quoi.
0: Alors, je suis d'accord. On a eu notre dose de pluie, là. C'est bon. C'est bien si ça s'arrête.
3: Hein. Voilà. Et puis, bonsoir aussi à Evelyne.
2: Bonsoir Kevin.
3: C'est ça. Bonsoir.
0: C'est bien. Vous pouvez vous serrer la main avant le début du match puisque de toute façon, à la fin, vous gagnerez chacun un exemplaire du livre sur The Inspector Clouseau, leur parcours incroyable. Hein. Ils sont rockeurs et fermiers, des rock farmers. C'est Romain Lejeune qui raconte leur histoire dans ce livre, comment ils peuvent conjuguer la ferme et la scène, l'agriculture et les tournées mondiales. C'est un super bouquin, je suis ravie de vous l'offrir.
2: Merci Kevin beaucoup.
0: Et Evelyne. Ah bah, avec merci. Plaisir, vraiment. Alors le thème du Blind Test ce soir, ce sont donc les garçons en chanson. Est-ce que c'est un thème qui vous inspire, Evelyne?
3: Oui, pourquoi pas.
0: Bon, on va voir. J'ai pris quand même des chansons qui sont très très connues. J'espère que ça va bien se passer pour vous. On cherche donc le nom des interprètes des chansons. Et évidemment, l'idée c'est de les retrouver le plus rapidement possible, ces interprètes, en tout cas plus rapidement que le deuxième candidat, Evelyne, Kevin. Donnez bien votre prénom avant de proposer votre réponse. On est parti avec une première chanson qui parle d'un garçon. Dites-moi, qui chante ça?
3: Kevin, Sylvie Vartan.
0: Oui, en même temps.
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0: Comme un garçon, la grande Sylvie Vartan, Kevin et Evelyne, vous avez dit vos prénoms exactement en même temps. Donc c'est un point partout, c'est bien, on a des bons candidats ce soir, ils réagissent vite. On va faire un petit tour dans un autre style musical.
3: Chercher le garçon.
0: Alors très bon. Très bon karaoké, mais comment s'appelait ce groupe? On est en 1980. Et le groupe porte le nom. Alors, c'est en deux mots. Le premier mot, c'est un moyen de transport. Et le deuxième mot, c'est le mot fille, mais en anglais.
2: Scooter Girl.
0: Alors, c'est pas Scooter Girl. Un moyen de transport où on paye un chauffeur.
2: Taxi Girl.
0: Oui, Taxi Girl. Uber Girl, non.
2: Je vais pas retrouver. Hein.
0: Taxi Girl. Ça fait partie des chansons qu'on a tous dans l'oreille, dans nos playlists, etc. Mais après, le nom du groupe, ça fait pas partie des infos essentielles qui sont comme ça, oui, accessibles tout de suite dans le cerveau. J'en conviens. Taxi Girl, chercher le garçon. Alors là, dernière chanson, gros tube des années 80. Mmh. Mais qui chantait ça?
3: Cause des garçons,
2: Evelyne.
0: Oui, à cause des garçons, chantez pas. À cause des garçons.
3: Ah, c'était vieux ça. On a dansé là-dessus dans les rooms.
0: Ah oui hein. À cause des garçons.
3: C'est un peu comme partenaire particulier, c'est pareil, c'est à peu près pareil.
0: Ouais, c'est la même époque. Alors à part que là, quand même, à cause des garçons, attention, auteur-compositeur, Alain Chamfort et Pierre Grillet, s'il vous plaît. Donc c'est pas rien, à cause des garçons. Et au cœur, paraît-il, on ne sait pas si c'est vrai ou pas, si c'est une légende, moi j'étais pas en studio avec eux, évidemment, il y aurait Nagui, Smaïn et l'acteur Jean-Pierre Calfon, voilà, qui ferait partie des chœurs de À cause des garçons. Et Alain Chamfort, évidemment, puisqu'il faisait partie des gens qui avaient créé le titre. Je sais pas si quelqu'un était dans ce studio et peut nous dire si c'est vrai ou pas, on aimerait bien avoir...
3: Alain Chamfort, un secret numéro de la chanson française.
0: C'est vrai, bah, la prochaine fois qu'on
3: l'a vu... Manu Reva, la fièvre est dans le sang, trace de toi...
0: Tout par cœur. Eh, bravo Kevin. Bah, rien que pour ça, il méritait son cadeau. Kevin et Evelyne également. On vous offre donc le livre Rock Farmers, The Inspector Clouseau. On vous souhaite par avance une très bonne lecture. Un autre garçon en chanson, plus récent, celui-ci, chanté par Elena. Bah oui, vous connaissez, Mauvais Garçon, c'est parti.
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0: Anna, qui n'a pas gagné la Starac, mais j'ai l'impression qu'elle a vraiment gagné tout le reste. Si vous allez faire un petit tour sur ses réseaux sociaux, vous la verrez monter les marches au Festival de Cannes pour la deuxième année consécutive, dans une robe absolument canon d'ailleurs. Bravo mademoiselle. Elena donc et son mauvais garçon, c'est tiré de son premier album, Elle, qui est multi disque d'or, etc. Bravo, succès.
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0: Allez, quelque part au bout du monde, 24 heures d'avion. Hein. On fait d'abord Paris-Los Angeles, puis ensuite Los Angeles-Papeete. Ouais, c'est ça, à peu près 24 heures de voyage, 12 heures de décalage horaire. Nous voilà à Tahiti. Et à Tahiti, ben, y a de la musique. Il y a notamment une musique folk polynésienne qui n'est pas de la musique traditionnelle, qui n'est pas du folklore, mais qui, évidemment, a ses racines sur le territoire polynésien. C'est ce que fait Vaiteani. Alors, Vaiteani, c'est un groupe, mais c'est aussi une femme, elle, qui chante, Vaiteani, avec Luc, lui, ils sont tous les deux, c'est un duo, Vaiteani. Ils sont programmés au Francofolie de Tahiti le 19 septembre prochain. Alors bon, moi j'y serai pas, peut-être que certains vénards d'entre vous pourront faire le voyage, mais j'avais vraiment envie de vous faire découvrir la toute nouvelle chanson de Vaiteani. Ils ont été encouragés notamment par Laurent Voulzy, qui les aime beaucoup, et moi j'aime vraiment faire voyager cette musique-là. Te Moana o Te Hiroa, c'est le nom de la nouvelle chanson de Vaiteani. Allez tous à Tahiti.

0: ça s'écrit V-A-I-T-E-A-N-I. Suivez-les sur les réseaux sociaux, allez leur donner de la force, parce que la folk polynésienne, faut s'y intéresser, c'est beau comme tout, je suis sûre que ça fait du bien à l'âme.
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0: Chris Cornell est mort il y a 9 ans, tout jeune, à l'âge de 52 ans. Il a mis fin à ses jours parce que, à l'époque, on aurait pu aussi en parler tout à l'heure avec le fils de Nino Ferrer, la santé mentale des artistes, c'était vraiment pas une priorité pour personne en général et certainement pas pour les maisons de disques en particulier. Alors voilà, Chris Cornell, au-delà d'être une des plus belles voix de l'histoire du rock, c'est aussi le mec qui a écrit la chanson qui vient en un quart d'heure. Et quand on pense que cette chanson, elle a marqué durablement le son des années 90, c'est même un maître étalon de ce qu'on a écouté pendant des années après, eh bien on lui rend hommage. Voici Soundgarden, Black Hole Sun.

0: vous y étiez en 1994 en train de fumer des clopes en cachette derrière le collège et à écouter à fond Soundgarden, ce Black Hole Sun, hommage au grand chanteur Chris Cornell qui nous a quittés il y a 9 ans. Merci d'avoir écouté Décibel, merci à l'équipe Iris Guitoni, Sarah Bécard, Elodie Bianca Maria, Alexandra Sackberg, Franck Moilier et l'équipe d'Ici Occitanie.
1: 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Michel Sardou, Les Lacs du Connemara, la chanson préférée de Grégoire. Du
2: silence. Jacques Roux qui a déjà composé comme d'habitude. 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Il n'arrive pas à changer le son, mais le son le fait penser à une cornemuse. 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Ils ont cette idée d'écrire sur l'Irlande, les catholiques, les protestants et tout ce qui se passe là-bas.

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1: Ah, sur cette chanson en fin de soirée.
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4: Bonjour la France. Ah, nous sommes de retour après une semaine de meilleurs moments du Taquet. Ça y est, on a repris le collier. Et attention, nous n'avons pas repris le collier n'importe quel jour. Car aujourd'hui, c'est un jour exceptionnel. Et oui, c'est la Saint Éric.
5: Oh, c'est trop d'honneur, Valérie. Bonjour à tous.
4: Ah, bonjour. Oui. Alors, bonne fête à tous les Éric.
5: Oh, merci.
4: Évidemment, Valérie, bonne fête à Éric Bastien qui a l'ego de la taille de l'Arkansas.
5: Oui, là, il va être encore plus grand grâce à vous. Hein.
4: Comment ça va?
5: Bon, écoutez, comme un jour de fête, franchement, très heureux de revenir derrière le micro avec toi, Valérie.
4: Eh ben voilà.
5: Et surtout, prêt à en découdre.
4: Que va-t-il se passer après une semaine de pause? Est-ce qu'il va enfin gagner plusieurs candidats? On ne sait pas. En tout cas, cette semaine, mes petits chéris.
5: Ah, il y a du beau cadeau.
4: On vous gâte. Et oui, parce que le cadeau de la fin de semaine pour le gagnant de la finale, c'est un séjour pour 4 personnes au parc Astérix. Alors attention les amis, cap sur l'Égypte au parc Astérix.
5: Astérix.
4: Oui. J'ai voulu faire une vanne.
5: Astérix.
4: Alors c'est une nouvelle zone au décor antique. Il y a 50 attractions, spectacles, vous allez affronter les remous de la descente du Nil, vous allez prendre de la hauteur avec l'envol d'Ibis, mais surtout vous découvrirez cet automatique.
5: Ah oui.
4: Alors vous allez jouer pour un séjour de 2 jours pour 4 personnes au parc Astérix, une nuit à l'hôtel du parc en chambre familiale, les petits déjeuners et les dîners compris. Et évidemment, pour que vous puissiez aller jusqu'au Nil, simplement avec un chameau peut-être, mais en tout cas, nous, on vous donne 100 euros en carte carburant, histoire que vous soyez contents. Ça, c'est le premier prix. Le deuxième prix, qu'est-ce que c'est?
5: Direction l'Égypte.
4: Ah, l'Égypte aussi, oh mon Dieu.
5: Oui.
4: Oh là là.
5: Se déroule en ce moment, Valérie, le séminaire des druides.
4: Oh my God.
5: Deux druides s'affrontent. Panoramix et Joe Malongox.
4: Oh,
5: oui, Joe Malongox et Panoramix qui de son côté prépare, vous le savez, la potion magique.
4: Oh, Magix.
5: Tandis que l'autre prépare ses dosex, ses dosettes, ses 32 dosettes.
4: Oh, mon
5: qui
4: Dieu.
5: L'emportera? Qui réalisera la meilleure potion du café magique? Réponse d'ici la fin de la semaine.
4: Eh ben, c'est super. Allez, les deux premiers candidats qui vont tenter de se qualifier pour ces magnifiques cadeaux en Égypte, c'est Lydia et Florian. Bonjour les amis.
6: Bonjour.
5: Bonjour.
4: Alors, Lydia, tu joues avec ici Loire Océan. Tu habites à... Alors, je ne veux pas mal prononcer. Comment s'appelle ta... Comment ça, on dit?
6: Bouy.
4: Alors, elle habite à Bouy. Tu as 63 ans. Tu as un chéri qui s'appelle Jeannot. C'est ça?
6: Oui.
4: Tu as des enfants?
6: Oui, 2.
4: Laurent et Adeline. Et tu as même 2 petits-enfants.
6: Oui, Théo et Arthur.
4: Oh là là là là là là. Alors, tu as un petit chien qui s'appelle Pixie.
6: Oui.
4: Qu'est-ce que c'est, le modèle du petit chien?
6: Ah là, on appelle ça, vulgairement parlant, un bâtard.
4: Oui.
6: Un croisé beagle espagnol.
4: Ouais.
6: Qui va avoir 16 ans.
4: Oh.
6: Et c'est une tripate, elle a eu un accident, donc ça fait 4 ans qu'elle avait, elle n'a plus que 3 pattes.
4: Oh bah alors.
6: On a dû amputer la patte avant, mais comme c'est un chien qui est bas, ça pouvait le faire.
4: Ah
6: donc
4: bah.
6: Ça fait 4 ans qu'elle... Mais c'est compliqué, à vrai dire.
4: Elle trottine.
6: L'année 2026 va être compliquée.
4: Oh, Minette, Pixie qui a 16 ans. Oh, bon. Alors, tu as aussi une tortue qui s'appelle Pâquerette.
6: C'est ça.
4: Oh, et qui n'est pas toute jeune non plus, la tortue.
6: Bah, le problème, c'est qu'elle a 20 ans, mais elle peut vivre jusqu'à 60. Donc, je pense que elle ira plus loin que moi.
4: Bah oui.
5: Elle va nous survivre.
4: Elle va nous survivre à tous, hein, ça c'est certain.
6: Oui.
4: Alors, tu es retraitée, mais quand tu travaillais, tu étais assistante maternelle et aide à domicile, c'est ça?
6: Exactement.
4: Et alors, ça t'a plu? C'était bien?
6: C'était très bien.
4: Ah bah,
6: c'était très bien de passer... des couches pour enfants au XXL le soir, ouais. Moi, je faisais le tour de la vie d'une personne en une journée.
4: Ah bah, c'est un très très bon résumé.
5: Ah, oui.
4: Très très bien résumé.
6: Voilà.
4: Alors, on va
6: passer du début de la vie à la fin de la vie, voilà.
4: Eh ben voilà.
6: C'est beau.
4: Ah bah c'est bien. Hein, tu faisais un petit panel comme ça. Alors
6: on va
4: tout de suite. Tiens, je vais t'emmener loin.
7: Tu souris.
8: Oui.
7: Je m'envole au paradis.
4: Je vais à Rio.
5: Il aurait fallu mettre Marc sur le Nil, vu que c'est l'Égypte. Là.
4: Mais là, on va à Rio parce que c'est une question sur Rio.
5: Ah, d'accord.
4: En 2025, c'est la ville de Rio qui a obtenu le titre de ville la plus agréable à vivre. Est-ce que c'est vrai, est-ce que c'est faux? Top chrono, 5 secondes.
6: Bah, au pif, je vais dire vrai.
4: Alors non, c'est faux, parce que figure-toi que le Global Livability Index, qui classe toutes les villes selon la stabilité, la santé, la culture, eh bien, ce n'est pas Rio. La ville la plus agréable à vivre, c'est Copenhague. Voilà, donc pas de point d'accord pour toi.
5: Florian est avec nous. Bonjour Florian.
8: Bonjour Eric, bonjour Valérie.
4: Bonjour.
5: Je mets des X partout hein, cette semaine. Tu as 34 ans, tu habites à 40 ans. 40 ans, c'est non pas l'âge, hein, c'est bien une ville qui s'appelle 40 ans et c'est dans la Manche. T'es normand,
8: voilà,
5: quoi.
8: C'est ça.
5: T'es un normand,
8: oui,
5: toi.
8: Je suis normand, ouais.
5: Et ben
8: ouais.
5: Voilà. Sois le bienvenu. Tu vis avec qui? Qui partage ta vie?
8: Ah ben, elle s'appelle Lucie, ma copine.
5: Lucie, t'aimerais bien l'emmener, Lucie, au parc Astérix pour tout un week-end.

0: Romain, qu'est-ce que tu choisis? Ça va déterminer les questions. Tu choisis quoi?
1: Un Gaulois.
0: Tu choisis le Gaulois, ça détermine les questions des Gaulois. Oui, car j'ai une fiche Gaulois.
2: Une fiche
0: en Romain.
2: Bien sûr.
0: Florian, voici cette question, elle vaut un point. Petit extrait. Attendez, excusez-moi. Attendez. Il est quelle heure? Midi 11, vous pouvez me le refaire ça?
3: Mais qu'est-ce que tu dis, Flipper? Tu veux aller acheter du chocolat en ville? Mon Dieu!
0: Je sais que vous faites des efforts pour la satirique, mais s'il vous plaît, arrêtez. Parce que... Allez, regardez les vidéos quand même.
3: J'essaye de faire des vannes aussi. Enfin,
0: bon. Non, vous faites le cri du Flipper.
3: Oui, voilà, allez.
0: Dauphins. Les dauphins ont des poils dans les oreilles. Moi, je l'affirme. Les dauphins ont des poils dans les oreilles. Vrai ou faux? Top chrono, Florian, on y va. 5 secondes.
1: Vrai.
0: Eh bien, tu as raison. Félicitations, c'est une bonne réponse. Les dauphins possèdent bien des petits poils, qui sont des poils sensoriels autour du museau lorsqu'ils sont bébés. Eh ben, tout ça, ça leur permet, voilà, de vivre, d'être différents et de pouvoir repérer les choses.
3: Ils sont différents, c'est les céréales violeurs, hein, tu le sais. Voilà. On aime bien les dauphins, mais quand même. Allez, ça fait un point pour Florian, pas de point pour Lydia. Et là, tout de suite, c'est Étienne ou Edani. Oh, comme un boomerang. Une petite chanson pour les Eric. Bonne fête, les Eric.
0: Merci.

0: Très bon début de semaine avec Étienne Daou et Dany, comme un boomerang qu'on n'a pas pris dans la figure. Parce que ça fait mal, hein, Valérie.
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0: Vous n'en pouvez plus déjà.
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0: Vous voulez repartir en vacances
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1: Mais j'étais bien en vacances. J'ai fait Angoulême, l'île de Ré. Oh, j'adore la Charente.
0: Excusez-moi. Est-ce que vous pouvez refaire le flipper le dauphin? Parfait.
1: Voilà. Alors, nous sommes avec Lydia qui n'a pas de point, Florian qui a un point. Lydia, il paraît que tu aimes bien bricoler, dis donc.
3: J'aime bien bricoler.
1: Eh ben oui, ben oui.
3: Oui.
1: Alors, qu'est-ce que tu fais quand tu bricoles?
3: Alors, j'essaie de faire des choses en bois de temps en temps, mais le résultat n'est pas prodigieux. Mais bon, je me satisfais d'un rien.
1: Bon, voilà. Enfin, il paraît que Jeannot a dit, elle a très, très, très, très bien réussi les joints du carrelage.
3: Ah, c'est un fait. On a racheté une maison et on retape une maison. Et c'est vrai que

0: me suis attaqué aux joints du carrelage et il m'a dit tu les as fait mieux que moi.
1: Ah.
0: Coup, c'est vrai que de ce côté-là, ça va.
1: Ah bah, c'est bien ça, dis donc. C'est pas donné à tout le monde les joints du carrelage.
0: Oui. Alors, tu fais les faire que des fumées, c'est clair.
1: C'est vrai. C'est... Je suis d'accord avec toi. Alors, elle aménage son nouveau jardin. Me dit-on dans l'oreillette. Il paraît qu'on fait une petite rocaille. Oui.
0: Alors oui, j'essaye de faire une sorte de petit jardin. Là, je vais essayer de faire un petit bassin aussi, mais pas un grand pour pas que Pâquerette se noie, parce que c'est pas une tortue aquatique. Et voilà, j'aime bien mettre des petites figurines dans le jardin. J'aime bien faire un jardin un peu vallonné, donc oui.
1: Ah, et dans la...
0: aménager ça tranquillement.
1: Mais donc du coup, au bout de la fontaine, il y aura un petit bassin ou pas?
0: Ouais, mais alors vraiment, histoire de tremper les... histoire de...
1: Ah, histoire de... Ok, d'accord.
0: Ouais.
1: Bon, ok, d'accord. Et il paraît que tu n'es pas un cordon bleu, mais attention, tu sais faire du pâté.
0: Ah ouais, le pâté de foie de volaille.
1: Alors ça, moi, tu vois, j'adore cuisiner, je ne sais pas faire du pâté. Donc tu vois, c'est...
0: Ouais, oui.
1: Voilà. Alors ça, tu peux aussi cuisiner de la blanquette.
0: Oui.
1: Mais...
0: Maintenant, je peux. Avant, je pouvais pas, parce qu'on a été tout l'hiver sur un petit réchaud de gaz pour retaper la maison.
1: Ah.
0: Et c'était un peu compliqué. Mais là, maintenant que la cuisine prend forme, je vais pouvoir m'y remettre plus.
1: Ah bah c'est bien ça, voilà. Ok. Mmh. Alors, est-ce que tu vas marquer le premier point?
2: Non.
1: Écoute-moi bien, toi. C'est pas parce que c'est ta fête. Oui, c'est ta fête.
0: Mais parce que ça va être sa fête.
2: Oui. Ouais, ouais,
1: voilà,
2: ouais,
1: exactement. Ouais, bravo. Ouais. Alors Lydia, tiens, je t'emmène chez voir ce prince.
2: Oula.
1: Teddy Riner. On l'embrasse, Teddy Riner. Alors,
2: on prend un escabeau pour l'embrasser. Quoi,
1: oui, mais déjà. Moi je l'adore. C'est un ami. Alors, le judoka Teddy Riner a remporté 5 médailles d'or olympiques. Est-ce que c'est vrai ou faux? Top chrono, 5 secondes. Teddy Riner a remporté 5 médailles d'or olympiques.
0: Alors, il en a eu au moins 5, oui.
1: Oui, il en a eu 5. 3 en individuel, Londres, Rio, Paris, et 2 par équipe mixte, Tokyo 2021, Paris 2024. Bravo, tu as un point, Lydia.
2: Florian a décidé d'être un Gaulois, en même temps, c'est un Normand. Il y a les aventures, il y a les Normands dans les aventures d'Astérix Obélix.
1: Bah oui, les Normands, c'est les pauvres.
2: Eh oui, voilà. Bah oui. Florian est avec nous, Florian qui vit avec Lucie, qui est auxiliaire ambulancier.
3: Oui.
2: Ça va, ça te plaît, c'est un métier sympa?
3: Ah oui, très sympa. Mais j'aime bien le contact avec les patients. Puis ça, j'emmène les petites dames chez le kiné.
2: Ouais.
3: Donc voilà, ça se passe bien.
2: C'est sympa.
3: Et puis des fois, je fais des gardes du PH avec le SAMU.
2: D'accord, mais tu fais pas ça depuis longtemps. A priori, c'est un nouveau métier pour toi.
3: Oui, c'est un nouveau métier. Ouais. C'est une reconversion.
2: Ok. Et tu faisais quoi avant, si je suis pas indiscret, avant d'être
3: chauffeur livreur.
2: D'accord. T'as été cuisinier également dans une maison de retraite.
3: Aussi, ouais. Aussi cuisinier dans une maison de retraite. Ouais,
2: bah alors ça veut dire que tu sais faire plein de bonnes choses à manger, rassure-moi, évidemment.
3: C'était plus de l'assemblage, parce que la maison de retraite, c'est plus de la vraie cuisine.
2: C'est malheureux de le dire, mais je pense que, ouais, effectivement, c'est un peu ça, quoi. Ah bon, côté cuisine, c'est Lucie hein, qui s'en charge. Je crois que côté plat préféré, on est sur des escalopes de dinde avec de la crème et des champignons. Hein,
3: voilà.
1: Oui, mais c'est bon.
2: C'est normal, c'est
1: normal. Oui, mais on adore.
2: Le pot-au-feu.
3: On adore.
2: Si, on adore. Alors, pour tout ça, il faut faire du sport. Est-ce que tu es sportif?
3: Je fais de la marche à pied, je fais pas trop de sport, sinon.
2: Oui, quand même. Déjà, tu vas voir les sportifs. C'est déjà du sport. Et tu soutiens quelle équipe? Je crois que t'es très footeux, toi. Hein. T'es très foot. Hein.
3: Oui, très footeux, ouais. J'adore le Stade Malherbe de Caen.
2: Ça, c'est l'hymne du Stade Malherbe de Caen. Tu soutiens l'équipe de France, le Real Madrid, rien à voir. En tous les cas, t'es un bon supporter, quoi.
3: Exactement.
2: Et puis, t'aimes pêcher, oui.
3: J'adore pêcher aussi, ouais.
2: Un petit coin de paradis, avant que je te pose une question, en Normandie, pour aller pêcher. Petit coin sympa.
3: Il y en a plein, hein.
2: T'en as pas un comme ça à nous donner?
1: Mais ça ne se donne pas. C'est comme les coins à champignons.
2: Comment tu m'as dit, c'est il l'a donné?
3: T'habitues.
2: Voilà, allez, question, on y va.
1: Ah, ça, c'est la musique quand Eric est arrivé ce matin à Radio France avec des gens qui jetaient des fleurs et des pétales sur ses pieds.
2: Avec moi.
1: Avec lui.
2: La franchise Astérix pour un point prépare dans le sud de la France un nouveau parc. Parc géant baptisé Parc Obélix. Est-ce que c'est vrai ou faux? Top chrono, 5 secondes.
3: Faux.
2: Est-ce que dans le sud de la France, il y aura un nouveau parc Parc Obélix. Tu dis faux ? T'as raison, moi je trouve que c'est une bonne idée, mais non, il n'y a aucun projet géant dans le sud de la France. Ouvert en 1989, je rappelle que le Parc Astérix qui vous invite cette semaine accueille chaque année des millions de visiteurs avec ses 40 attractions. Bravo Florian, un point.
1: Allez, un point pour Lydia, deux points pour Florian, et là tout de suite, do you remember ?
2: Bien sûr qu'on s'en souvient.
1: Qu'aujourd'hui c'est lundi, Saint-Éric.
2: Bien sûr.
1: Allez, on écoute tout de suite Hearth, Wind and Fire, September. À tout de suite mes petits chéris, on vous aime.
2: Est-ce qu'il y aura Flipper le Dauphin dans la musique ? Ah oui, il est là.

0: Wind and Fire.
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1: Nous sommes au taquet avec Lydia qui a un, Florian qui a deux. Et Lydia, alors Lydia, je suis ravie de rencontrer enfin quelqu'un qui a le même talent inutile que moi.
0: Imiter dauphin.
1: Non, elle sait faire des nœuds aux queues de cerises dans sa bouche. Et ça, c'est grâce à Twin Peaks. Parce que moi j'ai vu le film, enfin la série, pardon, j'étais fan de la série de David Lynch. Et dedans, nous avons une jeune fille qui fait ça. Et ça m'a impressionné. Ah bah j'ai pas de nœud de cerise là. T'as vu comment tu as, pourquoi t'as eu l'idée de faire ça toi, ma petite Lydia?
3: Bah j'en sais rien, c'est ma maman qui m'a appris ça quand j'étais petite et je l'ai toujours fait.
1: Ah bah voilà.
3: Et les petits que je gardais, pareil, je leur apprenais, enfin les plus grandes, je leur apprenais à le faire après le repas.
1: Mais c'est dur à faire, hein?
3: Ah bah complètement.
1: C'est inutile, mais c'est dur.
3: Mmh. Oui, c'est vrai, mais ça occupe.
1: C'est vrai, ça, je suis d'accord avec toi.
3: Et c'est un anti-stress aussi. Enfin, bien que quand on n'en arrive pas, ça en devient.
1: Ah oui,
3: mais en général, oui. Ça dépend de la longueur des queues.
1: Voilà, ça, et tout est que longueur de queue, tu sais. Alors.
0: Je ne rebondis pas.
1: Non, ne rebondis pas.
0: Non,
3: absolument pas. Non, non.
1: Voilà, elle ne veut pas que tu rebondisses.
0: Oui, non, non. Voilà. J'ai l'impression qu'elle m'aime pas, Lydia.
1: Oui, mais parce que tu ne dis que des choses horribles. Alors.
3: Non, parce que j'aime pas, parce que je suis contre la Normandie, moi, parce que à la base, je suis bretonne. Donc,
0: Normand,
3: les Bretons.
0: Oh là là,
3: Florian. Michel qui nous sépare, c'est pas bon.
0: Oh là là. Ah là, c'est la guerre, ça.
3: Oh non.
1: Alors.
3: Non, je ne souhaite bonne chance à Flo, il n'y a aucun problème.
0: Ah,
1: quand même. Alors, ma chérie, c'est le quiz musical. Aujourd'hui, on va faire des standards, mais des standards d'il y a très longtemps. Je vais te faire écouter la première chanson et après, tu me diras qui chante. Allez, on écoute. 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

0: Qui c'est qui chante, top chrono?
1: On dirait Marilyn Monroe.
0: Oui, c'est Marilyn Monroe qui aurait eu 100 ans aujourd'hui. Enfin, cette année en tout cas. Et en ce moment, il y a une grande exposition à la Cinémathèque à Paris qui lui est consacrée. Bravo, premier point. Alors écoute bien pour le deuxième point. Il s'agit d'un chanteur, Back to the Past. Écoute bien.

0: 60, top chrono.
1: Serge Reggiani.
2: Et c'est une...
0: bonne réponse. Oui, c'est Serge Reggiani. C'est une chanson qui est une ode à la résistance. Hein. Oui. Les loups dans Paris, c'est l'armée allemande qui rentre dans Paris. Bravo, tu as 2 points, tu passes en tête. Tu as 3.
3: Florian, donc Normand, Bretagne, Normandie. On va pas débattre, hein, Florian. Tu sais que moi, j'étais en vacances en Normandie, hein, je te dis. Là, je reviens tout juste de Normandie. Hein. Ah oui, oui, oui.
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0: Et voilà, c'est reparti.
3: On ne commence pas à rentrer là-dedans. Florian, j'ai même pas le temps de papoter avec toi. On le fera tout à l'heure. On va tout de suite jouer. C'est le quiz. On remonte le temps aujourd'hui. À toi d'identifier cette chanson qu'a représenté la France. Non, je dis rien. Non, j'en ai trop dit déjà.

0: Anna, allez, top chrono, qui chante?
1: Alain Barrière.
0: Alain Barrière. Et c'est vrai que cette chanson a représenté la France au concours de l'Eurovision en 1963. C'est l'un des plus grands succès d'Alain Barrière.
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3: Elle était si jolie.
0: Bien sûr.
3: Ah, il y a ma vie aussi. Ma vie.
0: Ah oui.
3: Ma vie.
0: On continue, Florian?
1: Ouais.
0: Ouais.
3: Bah ça fait 3 points pour Florian, 3 points pour Lydia. Il va peut-être marquer.
0: Mais là, Florian, autre chanson à découvrir. Qui chante?

0: Et top chrono.
1: Alors là,
0: Viens sur la montagne.
1: J'en ai aucune idée.
0: Ah. Actrice, comédienne, succès dans les années 60-70. Cette chanson date de 73. Peut-être que Lydia a la réponse. Qui chante ?
2: Marie Laforêt.
0: Bravo.
3: Voilà, Marie Laforêt, qui est aussi la maman de la réalisatrice Lisa Azuelos.
0: Exactement.
3: Eh bien, ça fait 3 points, Lydia. 3 points, Florian. C'est magnifique.
0: Ouais, c'est bien.

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2: Et je vous rappelle que cette semaine, nos candidats s'affrontent pour se sélectionner pour la finale. Le premier prix, il s'agit d'un séjour pour 4 personnes au parc Astérix. Direction l'Égypte avec la descente du Nil, l'envol d'Ibis ou même encore cet Automatix. En tout cas, vous pourrez dormir dans le parc, vous aurez les petits déjeuners et les dîners et 100 euros de carte carburant. Et si vous n'avez pas ce magnifique prix, vous aurez quand même un magnifique cadeau. Il s'agit de la machine expresso EO fabriquée par Malongo avec 32 dosettes et 6 verres en verre. On reprend la compétition avec Lydia et Florian qui sont à égalité. Ils ont 3 points. Alors, ah là là là là, notre petite Lydia, il paraît qu'un jour, une seule fois dans ta vie, tu as fait du ski. Pour faire, enfin, à la montagne, voir du ski. Parce que oui, ça a été une expérience très dure. Hein. Tu t'es totalement fait tirer par le tire-fesse, t'as pas pu rester debout. Donc tu t'es fait tirer par le tire-fesse et puis t'as descendu toute une piste noire sur les fesses. Qu'est-ce qui s'est passé?
3: Bah, j'étais avec ma fille, c'est la première fois qu'on y allait, donc j'avais 45 ans. Et j'étais avec ma fille, elle me fait monter sur un télésiège, du coup, et arrivé en haut, on s'aperçoit que pour redescendre, c'était une piste noire. Donc moi, j'en avais jamais fait, j'ai dit, je descends sur les fesses.
2: Eh ben oui, mais tu t'es quand même, du coup, cassé le coccyx parce que t'es tombé sur une plaque de glace.
3: C'est en arrivant au bar, on devait aller boire un chocolat chaud, il y avait une plaque de glace que j'ai pas vue et je me suis vautrée.
2: Aïe.
3: Et j'ai cassé 2 bâtons de ski pendant la semaine.
2: Oh là là là là là là, oui, non, donc là on est sur. T'as jamais refait de ski en fait.
4: Non, mais faut pas insister.
3: Non, je suis jamais retournée à la neige, non.
2: Ouais, mais en même temps.
4: C'est mieux.
2: Bah oui, si quand y vas, tu te casses le coccyx et tu pètes les bâtons, c'est pas bien, on n'est pas. Bon. Par contre, t'as adoré la tour de l'enfer de Disney. Ça, tu t'as.
3: Ah ouais.
2: Ah là, tu t'es régalé là.
3: Ah ouais. Ouais. Ah ouais. Mes enfants m'ont offert ça c'était mon Noël là, donc j'étais avec mon gars et ma fille tous les trois.
2: Oh.
3: Ils m'ont offert un week-end là-bas, j'avais jamais été, c'était mon rêve d'y aller. J'ai pris mon courage à deux mains, j'ai dit si tu te ramènes dans 10 ans, tu vas peut-être faire un AVC. Donc là, j'en ai profité, j'ai tout fait tant que j'ai pu. Et je suis rentrée vidée, mais hyper contente, avec des très bons souvenirs. Et j'ai pu voir le spectacle de la Reine des Neiges qui venait juste d'ouvrir. Et
4: oh non, oh non,
2: ah,
4: non,
2: délivré.
4: Non, non,
2: je ne mentirai plus jamais.
4: Non. Ça toute la journée encore.
2: C'est pour. Alors, je sais que c'est la Saint-Éric, mais un auditeur
4: une auditrice
2: du Poitou nous a appelé pour nous dire vous êtes bien gentil, mais c'est aussi la Saint-Corinne.
4: Non, je ne partage pas, madame.
2: Bonne fête
4: la
2: à toutes.
4: Saint-Éric aujourd'hui.
2: Corinne. Alors.
4: Ouais, bonne fête, Corinne.
2: Bonne fête, Éric. Bonne fête, Corinne.
4: Ouais.
2: Alors, ma petite Lydia, c'est la question à choix multiple. Je vais te poser la question, te proposer des réponses, et puis tu me donneras après les 10 secondes ta réponse, ton choix. Et tiens, je t'emmène. Hop.
4: Bouchka ?
2: Ah non, non, c'est Karine Schaïl. C'est Karine Schaïl. Alors, écoutez bien. Aujourd'hui, lundi 18 mai, c'est la Saint-Éric, c'est la Sainte-Corinne, mais c'est aussi le début du tournoi de Roland-Garros. J'embrasse Benoît Paire qui va démarrer le tournoi. Alors, écoute-moi bien. À toi de me dire... Alors... Vraiment, de quoi est principalement composée la terre battue des courts de tennis? De sable rouge, de briques pilées, de roches volcaniques ou de sueur d'Éric Bastien?
4: Oh, c'est horrible.
2: Alors, de quoi est composée la mythique terre battue? Sable rouge, briques pilées, roches volcaniques, sueur d'Éric Bastien. Oh, top chrono, 10 secondes.
3: J'aurais bien dit Eric, mais c'est un peu gros. Je vais rester sur la brique pilée.
4: Alors, Eric est gros, j'aime pas trop l'association. Hein.
3: Oui, c'est vrai que j'ai pas le visuel, je m'excuse, je retire.
4: Oui. Bon, bah.
2: Eh bien, oui, c'est de la brique pilée. C'est une fine couche de briques rouges broyées. C'est elle qui donne à tous ces terrains la couleur ocre et les rebonds magnifiques.
4: Ouais.
2: Voilà, allez, ça fait 3 points. Tu es à 6.
4: Et qui va faire un jeu 7 et match? C'est mon Florian, c'est mon petit Gaulois, c'est mon Normand, mais oui, mon Florian. Qui...
5: Oui, oui.
4: Ouais, alors, on parlait de trucs qui fait un peu peur là, à Disney avec Lydia. Toi, t'aimes bien te faire peur aussi avec des films.
2: Ah.
5: Les films d'horreur, j'adore ça.
2: Ah, moi aussi.
4: Mais alors, Lucie, qui est ta chérie, aime pas trop ça, visiblement.
5: Non, elle aime pas trop ça, non. Elle veut pas trop qu'on le regarde avec moi.
4: Ouais. C'est quoi tes films préférés, films d'horreur préférés, du coup?
5: Oh là là, il y en a plein.
4: Hein, écoute celui-ci.
5: Il y a Saw, il y a...
4: Mais celui-là, là, tu le reconnais, celui-là?
5: Bah, ça fait un tronçonneur.
4: Mais oui, il est fort, hein, en quelques secondes.
2: Elle massacre à la tronçonneuse.
4: Oh là là là là là là. Bon, pourquoi pas, c'est bien de se faire peur.
2: Moi, j'adore.
4: Oui, oui, oui, tu as quelques défauts aussi. Tu t'emportes assez vite, tu es un Normand, c'est logique.
5: Oui, j'aime bien avoir raison, mais j'aime pas avoir tort.
4: Ouais, je comprends.
2: T'aimes bien dire que le Mont-Saint-Michel est normand, mais bon.
4: Oui, bah oui. D'ailleurs, la réalisatrice nous a dit qu'Alain Barrière, qu'on écoutait tout à l'heure, était breton.
2: Eh oui, bien sûr.
4: C'est
2: bah oui.
4: Aujourd'hui. Hein. Tu t'emportes assez vite, je le disais, tu es joueur, tu es taquin. Et en même temps, si tu étais un animal, tu serais quoi? Et tout s'explique. Et tout s'explique.
5: Le lion.
4: Eh oui, voilà, c'est ça.
2: Oh là là, mon Dieu, le signe astrologique d'Éric Bastien.
4: Eh bien sûr, ça rugit de plaisir.
5: Et moi aussi, c'est mon signe astrologique d'ailleurs.
2: Oh là là là là là là là.
4: Salut Régis, votre mari aussi qui est lion. Bah si, c'est vrai.
2: Oui, oui, oui. Mon mari est lion, c'est vrai.
4: Bah oui, votre mari est lion.
2: Nous ne sommes pas mariés, je vous rappelle.
4: Oui, enfin bon, vous connaissez bien quand même.
2: Oui, 25 ans que je le supporte, qu'est-ce que tu veux faire?
4: Bien, Florian. J'adore faire des blancs dans l'émission.
2: C'est la question.
4: On se demande ce qui se passe à
2: chaque Attention,
4: fois.
2: C'est la question. Oh. À choix multi.
4: C'est la question à choix multi. Il y aurait Laurent Gérard qui imite Pierre Belmar. C'est 5-5-5, on marie. Bon, voilà. Générique, s'il vous plaît. Oui, en cette Saint-Éric, je méritais bien un tapis rouge. C'est pas parce que vous avez mis un pull et que je rêve de vous marcher dessus.
2: Non, mais je rêve. Le gars me menace de marcher dessus parce que j'ai un sweat rouge.
4: Vous avez un pull rouge, j'ai envie de défiler sur vous.
2: Non, mais vous... Alors, quand il dit une saloperie, il vous voit. Vous remarquerez
4: T'as
2: tous.
4: Remarqué, ouais.
2: Les auditeurs ont déjà remarqué sur Facebook, j'ai eu plein de messages dans ce sens.
4: C'est pour atténuer.
2: Voilà, c'est pour atténuer.
4: Pour être plus doux.
2: Ouais.
4: Alors certes, Roland Garros, mais ça ne vous a pas échappé. Nous sommes en plein Festival de Cannes, qui se tient là depuis quelques jours, depuis le 12 mai jusqu'au 24 mai. Petite question QCM. Combien pèse environ une palme d'or de Cannes, Festival de Cannes, la palme d'or? Combien ça pèse environ? Voici les propositions. 1 kilo. 1,2 kilo. 1,4 kilo. Ou le poids cumulé de Valérie et d'Éric, je rappelle, 200 kilos de bonne humeur chaque jour. Top chrono, 1 kilo, 1,2, 1,4, notre poids réuni avec Valérie.
5: 1 kilo.
4: Tu dis 1 kilo, la palme d'or de Cannes, alors je te raconte, ouais, évidemment on est sur du chouïa, hein. C'était 1,2 kilo, c'est fabriqué en or, c'est du 18 carats, c'est Chopin hein, qui fabrique cette palme d'or qui a été créée en 1955 et qui porte le blason de la ville de Cannes.
2: Ça s'inspire des blasons, du blason de la ville. Bon bah ça fait 6 pour Lydia, 3 pour Florian, et là tout de suite, on adore, il y a je vous rappelle qu'il y a le film de Olivier Toledano, Éric Nakache,
4: oui.
2: Hein, Éric Toledano et Olivier Nakache.
4: Tout à fait, oui.
2: Et juste une illusion. Bah, Dupont et Dupont, juste une illusion. Allez le voir au cinéma. C'est magnifique. Et là, c'est juste une illusion de Jean-Louis Aubert. On adore. À tout de suite, mes petits chéris.
4: Parce que c'est le titre du film, en fait.
2: C'est le titre du film.
4: Jean-Louis Aubert. Le film s'appelle Jean-Louis Aubert.
2: Non, le film s'appelle juste une illusion, petite patate.

0: Jean-Louis Aubert, juste une illusion. Chanson écrite pour Valérie Damido, l'illusion qu'elle va gagner aujourd'hui, comme chaque jour.
1: Ah là là, fais-moi un petit jingle, ma Sarah, vas-y.
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1: Mon Dieu. Alors, ma petite Lydia qui est en tête avec 6 points, ça, ce n'est pas juste.
3: Je précise aussi, je suis du signe du lion.
1: Et voilà, donc elle va pas se laisser faire, quoi. Crois-moi bien qu'il va remuer sa crinière, elle va surtout ses pattes.
0: Bah, j'en ai une aussi, et Florian aussi.
1: Hein. Ah, bien sûr, vous avez des crinières, oui, surtout toi, là. Pardon. Alors, ma petite Lydia, il paraît que comme ça, on aime procrastiner.
3: Oh mon Dieu.
1: Ah mince.
3: C'est un de mes talents, oui.
1: Ah, c'est un de vos talents, cher ami. Alors, comme ça, vous faites comme dans la chanson. Aujourd'hui, peut-être. Ou alors demain.
3: Eh oui. Voir après-demain.
1: D'accord. Ah bon, d'accord. Bon, bah, en même temps, t'en es consciente.
3: Ah ben, complètement. J'essaye de m'améliorer, mais c'est pas évident.
1: Ah oui. Bon, bah non. Mais alors, qu'est-ce que tu fais quand tu procrastines? Enfin, quand tu glandes, quoi. Hein, voilà.
3: Bah, je commence à mettre du linge à repasser. Je me dis, bon, je vais attendre qu'il y en a un peu plus, il y en a un peu plus, il y en a un peu plus. Et après, je suis débordée. Je me dis, bah non, en fin de compte, j'ai pas le temps là, donc je ferai ça, je consacrerai une journée, il est toujours là. J'entame quelque chose dans le jardin, pourtant, Dieu sait que je l'adore. Et j'arrête, et je repars faire autre chose, et je les classer les papiers, c'est pareil. Je l'entasse, et après, les classer dans les classeurs, on verra ça plus tard. Et puis...
1: Ouais, mais on n'aime pas tout ça, on n'aime pas. Bon, enfin bref.
0: En fait, c'est remettre au lendemain ce qu'on pourrait faire.
1: C'est ça, procrastiner. C'est le. Voilà. Okay,
0: j'ai compris. Merci beaucoup, Lydia, d'avoir joué avec nous. Victoire de Florian aujourd'hui. On jouera demain avec Lydia. Alors, voilà, pardon.
1: Voilà, on verra bien. Tu arrêtes tout de suite d'embêter ma candidate. Alors, il paraît que t'as
3: Il me déstabilise.
1: Il te déstabilise. Je vais te restabiliser, moi. Il paraît que t'aimerais déjeuner avec Jean-Jacques Goldman, que tu adores.
3: Ouais, c'est vrai.
1: Et voilà. Eh ben, on te le souhaite d'aller au bout de tes rêves. Et de déjeuner avec Jean-Jacques Goldman. Eh, dis donc, il paraît que t'as un trèfle à quatre feuilles que ta voisine t'a donné, que c'est ton porte-bonheur. Eh bah, t'as qu'à faut demander au trèfle. Voilà.
3: Ouais.
1: Voilà.
0: Voilà. Quand les trèfles parlent.
1: Parce que les trèfles parlent, c'est parce que tu ne connais pas le...
0: Parlez à votre trèfle, vous.
1: Mais j'en ai pas. Si j'en avais un, je lui parlerais.
3: Ah, il ne connaît pas le langage des fleurs.
1: Mais il connaît rien. Qu'est-ce que tu veux que je te dise, ma petite?
0: C'est vraiment pas fait, hein, aujourd'hui.
1: Mais oui, c'est un homme. Voilà, c'est tout bon.
3: Voilà. Ouais, voilà. Ça résume
1: bien. Voilà. Alors, ma chérie, c'est la question cash qui va te valoir 5 points si tu la trouves. Tiens, je t'emmène. Ça, c'est le générique d'une émission que j'adore qui s'appelle Des trains pas comme les autres. Tu connais, Lydia, Les trains pas comme les autres?
3: Ouais, j'en ai regardé.
1: Oh, moi, j'adore cette émission, c'est magnifique.
3: Ouais, c'est vrai que c'est joli, il y a des beaux paysages.
1: Eh oui. Alors, on va parler de trains et je vais te poser la question suivante. Quel célèbre train relie traditionnellement Paris à Istanbul? Quel célèbre train relie traditionnellement Paris à Istanbul? Top chrono, 10 secondes. Paris-Istanbul, le train s'appelle... Et l'Orient Express, c'est un... Eh oui, il a été mis en service à la fin du 19e siècle. Il traverse plusieurs pays européens. Et puis, il est devenu surtout célèbre grâce au roman policier d'Agatha Christie. Voilà, pas de points pour toi.
0: Florian, ça va peut-être faire nos affaires. Ça, on va voir comment ça va se passer là, dans un instant. On reste à 3 points, effectivement. Normandie, Florian qui vit avec Lucie, qui aime la pêche, le foot, qui suit le stade Malherbe de Caen, qui s'emporte un peu vite. Bon, voilà, quelques petits défauts. J'ai un message pour toi, Florian. Tu es prêt à l'écouter?
4: Oui.
5: Alors? On n'attend pas Patrick?
0: Alors?
4: On n'attend pas Patrick, oui.
0: Bah, qui c'est qui dit ça?
4: Franck Dubosc?
0: Bah oui, pourquoi on parle de Franck Dubosc et pourquoi on l'entend, Francky? D'accord. Alors, sur ta fiche, qui n'était peut-être pas la bonne, il paraît que tu aimerais déjeuner avec Franck Dubosc. Il paraît même que tu as été au camping des Flots Bleus. Mais alors, si tu ne te souviens pas de ce que tu fais de ta vie, dis-le-moi, Florian.
4: Si, j'ai été au camping des Flots Bleus avant, ça prenne ce.
0: Eh oui, c'est vrai qu'il y a eu un incendie au camping des Flots Bleus. Franck Dubosc, acteur préféré?
4: Oui, acteur préféré.
0: Bon, bah, je te souhaite de déjeuner avec lui, en tous les cas, voilà, si l'occasion se présente. Un petit mot sur ta rencontre avec Lucie.
4: On s'est rencontrés sur Internet.
0: Ah ouais? Sur Facebook, comme on dit.
4: Facebook rencontre, oui.
0: Comme des Franck Dubosc. Alors, cette rencontre, pourquoi Shabadabada? Qu'est-ce qui s'est passé?
4: On s'est rencontrés sur la plage.
0: Ouais. Quelle plage?
4: À Ouistreham.
0: Tu sais que j'étais il y a 2 jours? Il y a une plaque avec ton nom et celle de Lucie. Je me suis recueilli.
4: Ah. Vous avez mis un cadenas, non?
0: Il y a quoi?
4: Vous avez vu le cadenas?
0: Non, j'ai pas vu le cadenas. Première rencontre sur la plage de Ouistreham, donc en Normandie. Ça a matché vite, du coup? Vous êtes ensemble depuis combien de temps maintenant?
4: Bah, ça va bientôt faire 3 ans.
0: 3 ans? Bon, bah, c'est une belle histoire. Dis-moi, on parle, tu joues avec moi. Mais la dame qui est à côté de moi et qui porte un pull rouge, tu la connais un petit peu quand même, Valérie Damidot, tu racontes?
4: Oui, je l'ai rencontrée à Pont-Audemer, dans un supermarché.
1: Bah oui.
0: On fait ses courses au supermarché de Pont-Audemer.
1: Bah oui, parce qu'elle a une amie qui a une petite maison pas loin d'Honfleur. Voilà, elle a le droit de faire ses courses à Pont-Audemer.
0: C'était en 2022. Et oui. Et alors, vous étiez là pour une séance de dédicace, Valérie?
1: Non, j'étais pas là que pour ça. J'étais là aussi pour ça.
0: Voilà. Et il est fan de vous. Je commence à vous dire vous, c'est que je,
1: voilà. Tu vas me banner. Alors, attention.
0: Non. Mais tiens, alors, t'as fait quoi avec Valérie? T'as fait la photo. Comment elle était, Valérie, dans la vie?
4: Bah, elle est super gentille, elle est simple et elle est vraiment gentille, ouais.
1: Merci. J'ai bien aimé,
0: je crois qu'on ne connaît pas la même personne.
4: J'ai fait un petit elle a accepté avec plaisir.
1: Eh oui, évidemment, parce que je suis gentille.
0: Écoutez,
1: pose ta question, il est tout déstabilisé, il croyait que t'allais dire que j'étais une vraie connasse.
0: Mais vous me parlez de quelqu'un que je ne connais pas, donc je ne sais pas de qui vous parlez. Florian, voici ta question qui vaut 5 points, c'est une question cash, question cuisine, extrait.
1: J'aurais tellement aimé que ma réalisatrice préférée me trouve la version de Georges Alain. Ah là là, Georges Alain, je t'aime, hein, mais quand tu chantais cette chanson,
0: ouais.
1: On l'écoutera peut-être après la question,
0: non,
1: vas-y.
0: Non, vaut mieux pas. Quelle soupe froide, originaire d'Espagne, est préparée avec des tomates? Top chrono, 10 secondes, une soupe froide, originaire d'Espagne, est préparée avec des tomates.
4: Gazpacho.
0: Le gazpacho, une soupe froide traditionnellement préparée avec des tomates, du concombre, des poivrons, de l'ail et de l'huile d'olive. Oui, monsieur, c'est populaire en été, ça vient d'Andalousie, c'est le gazpacho, bravo.
1: Alors, 8 pour Florian, 6 pour Lydia, et là tout de suite, ah là là, la Corse débarque à Marseille bientôt. Eric vous en parlera après cette magnifique chanson de Affiletta et Francis Cabrel, Cara Mariuccia. Vous écoutez ici, on vous aime, à tout de suite.

0: s'il est un Francis Cabrel, Patrick Fiori.
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0: 14 voilà. millions de gens ont regardé ça.
1: Allez, merci Georges Alain de ce moment absolument exceptionnel. Alors, Lydia 6, Florian 8.
0: C'est moche de se moquer comme ça.
1: C'est moche, pardon Georges Alain. Alors, ma petite Lydia, il paraît qu'on collectionnait les tortues, mais les dauphins, mais que maintenant on collectionne les tortues.
2: Oui.
1: Alors, combien de dauphins as-tu ?
2: Ah, j'en avais à peu près une centaine. Maintenant, je dois en avoir la moitié parce que je commence à m'en débarrasser petit à petit, sauf ceux qui sont sentimentaux de personnes qui m'ont fait
1: ça. Ok. Voilà. Bon, pour t'encourager à gagner ce petit bingo, je te mets ton chanteur préféré. C'est toi qui as choisi la chanson. Il reste...

0: le portrait de Calogero. Qu'est-ce qu'il est doué, ce Calogero, on l'adore.
1: Ah ouais.
0: Ah là là, bien, alors ma chérie, écoute, c'est simple. Là, si tu l'emportes, bah tu l'emportes. Voilà, alors.
2: 10h55. Si tu l'emportes, tu l'emportes. Valérie Davido.
0: Alors, c'est le bingo. À mon top chrono, tu auras 10 secondes pour me donner un maximum de Valérie célèbre. Toutes les Valérie célèbres. Voilà, attention, top chrono, c'est parti. Valérie quoi ?
1: Valérie Damino. Valérie Kapelski. Valérie Lemercier. Valérie.
0: Bon, tu m'en as donné trois. Il y avait Valérie Mérès, oui. Valérie Benaïm, Valérie Beg, Valérie Trerveller, Valérie Benguigui, Valérie Bonneton et Valérie Expert. Voilà, tu m'en as donné trois. C'est pas mal.
2: Vous êtes de loin ma préférée.
0: Bien sûr.
2: Florian nous a envoyé une photo. Je ne reconnais pas la personne qui est à côté de toi, Florian.
0: Bah, c'est moi pourtant.
2: Allez, voilà. Non, mais, voilà la photo de Valérie que tu as rencontrée à Pont, enfin en Normandie. Hein, c'est ça. C'était.
3: À Pont-Audemer.
2: Exactement, à Pont-Audemer en Normandie. Bon. Alors, moi, ce qui me rassure un petit peu là, dans ce qui va arriver, c'est que toi, t'es un chanceux. Oui, parce qu'il y a un mois, t'as acheté un Maxi Blackjack à 5 euros. Et combien que t'as gagné, mon Florian ?
3: 300 euros.
2: 300 euros ?
0: Non, 500.
2: 500 euros. Ah ouais, avec 5 euros, t'en as fait quoi ? Les as placés ?
3: Ah bah, des loisirs.
0: Bah oui.
2: Des vêtements ?
0: Non, mais tout le monde n'est pas auvergnat comme toi. Mais 500 euros, il s'est fait un kiff, c'est tout.
2: Il s'est acheté un iPad, t'as aidé ta maman aussi, c'est sympa, t'as fait des petits cadeaux.
3: Oui.
2: Très agréable. Oui. Ça me prouve que tu as un petit côté chanceux. Allez, pour te faire plaisir, il est normand, voici Pierre Garnier. Il est normand. Et oui, il est normand, Pierre Garnier, comme toi, Florian. Tu es au cœur du bingo, tu as mené. Avec main de maître, 8-6, mets là dans le bingo. Voilà, ça vaut 10 points le bingo. Il faut faire plus que Lydia qui a marqué 3 points, donc je veux 4. Ok Florian ?
3: Oui.
0: Allez.
2: Tu me vois venir, nous allons jouer avec les prénoms et je te demande, merci Valérie pour cette préparation.
0: Je t'en prie.
2: Un maximum de Eric, dont c'est la fête aujourd'hui, les Eric célèbres.
0: J'aurais pu faire les Corinne, mais c'est les Eric. Allez.
2: Chrono, 10 secondes, les Eric célèbres.
3: Eric Cantona. Éric Antoine.
2: Oui. Aïe. Il n'y en a que deux. Éric Serra, Éric Satie, Éric Romer, Éric Emmanuel Schmitt, Éric Ciotti, Éric Zemmour.
0: Éric Fréchon, le chef.
2: Oh là là.
0: Il y avait même Éric Bastien.
2: Oui, non, c'est
0: célèbre. Mais
2: ça suffit pas.
0: Non, c'est Lydia qui se qualifie pour la finale de vendredi. Bravo. Pour tenter de gagner un séjour pour 4 personnes au parc Astérix direction l'Égypte. Tu vas faire la descente du Nil, l'envol d'Ibis et tu découvriras cet Automatix ou peut-être que tu gagneras la machine à café Malongo. Bravo ma Lydia. Florian, tu as très bien joué.
2: Désolé, Florian.
0: Bravo Florian.
1: Désolé pour Florent.
3: Bravo Lydia, bravo. Bravo
0: Florian, merci pour cette petite photo que tu nous as envoyée de Pont-Audemer. Ça me fait bien plaisir, je t'embrasse très fort. Lydia, je t'embrasse à vendredi. Je remercie Céline à la réalisation, Sarah à la technique, Marian au standard, le professeur Coupez aux photos,
2: oui.
0: Éric Bastien dont c'est la fête.
2: Merci Valérie, vous êtes formidable, je vous aime.
0: Allez, je vous embrasse tous et je vous retrouve demain mes chéris. Il est 5h, Paris s'éveille et Yoann Guérin arrive.
2: Il est très en forme, Yoann Guérin. Il vous accompagne jusqu'à 6h du matin, donc c'est dans les prochaines minutes. On vient quand, nous, Valérie ?
0: Oh bah non, on revient à midi, mon chat.
2: Ah bah on va se faire une petite chaise quand même avant. Hein.
0: Évidemment.
2: À tout à l'heure.

0: le petit plaisir du matin. Bah oui, rien de mieux pour se motiver dès le réveil que David Bowie, Let's Dance.
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0: Bonjour, très heureux de vous retrouver. C'est lundi, on démarre une nouvelle semaine avec, tiens, la dernière du mois de mai. On espère que vous allez bien. Peut-être un lundi de Pentecôte travaillant. On pense fort à vous, les leftos, l'équipe du jour, Emeline Saveria. Il y a Mélodie, Christophe et Aude Razo. Bonjour, Aude.
3: Bonjour, Johan Guérin. Direction Roland-Garros dans le journal de 5h parce que Gaël, mon fils, entame le tout dernier Roland-Garros de sa carrière et on l'adore et ça fait quelque chose. Forcément.
0: On va suivre ça, évidemment, cette journée pour lui. Ce matin, tiens, je vous invite à regarder votre porte-monnaie.
3: Ah, il n'y a rien dedans.
0: Ben oui, mais il y a plein de petites pièces pour beaucoup d'entre nous. Vous savez, les petites pièces rouges, ouais, on ne sait pas quoi en faire. Et ben Valère Correa vous invite à les transformer en bons d'achat au supermarché. Comment faire? Explication dans 5 minutes. 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
0: Lundi 25 mai, bon début de semaine, bon réveil, il est 5h. Vous allez faire du sport cette semaine. Le gouvernement appelle à la plus grande prudence.
3: Sport et chaleur ne sont pas bons amis. Plusieurs personnes ont été prises de malaise ce week-end lors d'événements sportifs. 3 personnes dans un état grave à Menton, dans les Alpes-Maritimes, sur un 10 km. 10 personnes hospitalisées en urgence absolue dans le Val-de-Marne, sur une course aussi. Et un homme est mort en pleine course aussi à Paris, même si là le lien avec la chaleur n'est pas encore clairement établi. Écoutez cette médecin du sport, Victoria Tchaïkova.
4: Il faut une vigilance particulière parce qu'on sait qu'au-delà de 28 degrés, il y a un risque majeur de 2 problématiques. L'hyperthermie d'effort, c'est quelque chose qui peut arriver chez quelqu'un de jeune qui n'a aucun problème. En fait, tous ces organes, ils vont dysfonctionner parce qu'il fait trop chaud. On va avoir une sorte de confusion, sensation de malaise, de gêne. On va avoir parfois même des hallucinations, des troubles de la conscience. Et là, on risque de finir en réanimation avec une hyperthermie, c'est-à-dire que notre température va d'un coup monter à plus de 40 degrés. Et surtout qu'on n'a parfois pas la sensation de soif et on se déshydrate très vite avec la chaleur. La deuxième chose, c'est les personnes qui ont des problèmes cardiaques et qui l'ignorent. En fait, la chaleur va mettre le cœur en surpression, en surentraînement, en surcharge. Et c'est là que ça va révéler qu'il y a un problème cardiaque, il y a un risque d'infarctus, de malaise, etc., qui est parfois malheureusement irrattrapable.
3: La France sous un dôme de chaleur. Attention aussi si vous allez vous baigner. Une femme est morte noyée hier après-midi en Alsace dans un étang de Rochefog. Plusieurs centaines de personnes étaient venues se rafraîchir sur ce plan d'eau. En Gironde, 2 personnes ont perdu la vie emportées par des baïnes. Un vacancier de 60 ans qui était parti se baigner en pleine nature à Lacanau et une femme, une Allemande, a elle été emportée à Lège Cap-Ferré.
0: Plusieurs records de température ont d'ailleurs été battus hier.
3: 33,8 à Bergerac en Dordogne. Il n'avait jamais fait aussi chaud à Bergerac pour un mois de mai. 31,4 à Charleville-Mézières dans les Ardennes. Il a fait 29,8 à Brest. Record là aussi pour Brest sur un mois de mai. L'épisode, attention, va s'intensifier. 13 départements de l'Ouest sont placés aujourd'hui en vigilance jaune canicule du Finistère jusqu'à la Charente. L'actualité est marquée aussi ce matin par la mort d'un enfant de 12 ans retrouvé au pied d'un immeuble à Rennes avec une serviette de bain serrée autour de son cou. Une enquête pour meurtre est ouverte. L'intervention d'un tiers fait partie des hypothèses selon le procureur de Rennes.
0: À 5h03 sur votre radio ici, c'est une tradition en ce lundi de Pentecôte. Vous allez peut-être manger du veau ce midi.
3: Oui, tradition purement commerciale, hein, disons-le. Oui. Elle a été lancée par les bouchers français pour mieux vendre les veaux nés pendant l'hiver. Et tradition en perte de vitesse, disons-le aussi, Édouard Marguier, la France produit moins de veau qu'avant, même si nous restons le premier pays consommateur au monde.
5: Le veau fait partie de la culture culinaire française, car nous sommes parmi les plus gros producteurs de lait et de fromage au monde. Mais le nombre de vaches laitières est en baisse, plus d'un million en moins depuis 10 ans. Gilles Gauthier, le président de la section veau chez Interbev, l'interprofession bovine.
6: C'est une filière qui a été plus en forme qu'elle ne l'est aujourd'hui. La nature est ainsi faite, pas de vaches, pas de veaux, ou moins de vaches, on va dire moins de veaux.
5: C'est pourquoi la production de viande de veau diminue. 135 000 tonnes l'an dernier, un quart de moins par rapport à 2022. La consommation baisse également, mais moins vite. Le marché reste donc porteur. Pour Gilles Gauthier, il faut poursuivre les efforts menés sur le bien-être animal.
6: L'environnement autour de la production de veau de boucherie aujourd'hui, c'est un environnement de qualité, c'est un environnement sain. On a vu des chiffres très précis sur la baisse drastique, notamment de l'utilisation d'antibiotiques qui ont baissé de plus de 50%. C'est énorme. Donc il faut aller dans ce sens-là, mais il faut vraiment accompagner l'éleveur, quoi. Il faut l'aider.
5: Ils sont aujourd'hui 2250 agriculteurs en France spécialisés dans l'élevage de veaux, c'est-à-dire des animaux de moins de 8 mois.
3: Édouard Marguier, merci. Direction maintenant Roland-Garros avec tout à l'heure peut-être le tout dernier match de Gaël Monfils sur la terre battue parisienne. Il prend sa retraite en fin de saison, on le sait. Gaël Monfils, chouchou du public.
2: J'ai toujours été moi-même, hein. On va dire, j'ai toujours été moi-même. Au tout début de ma carrière, je crois que j'avais dit ça. De toute façon, on essaye toujours d'être soi-même et d'apporter ce qu'on a. Et si ma personnalité a plu et plaît, bah je suis très content. Mais ça va faire kitsch ce que je vais dire. Mais encore une fois, c'est grâce à mes parents. C'est eux qui m'ont enseigné un peu tout ça. Et j'ai juste suivi et été moi-même. Donc c'est plus un clin d'œil à mes parents. Donc merci à eux, quoi.
3: Bon, va-t-on vivre ce soir le tout dernier match de Gaël Monfils à Roland-Garros? Ça nous promet une sacrée ambiance, ouais. En tout cas, avec en plus un duel franco-français face à Hugo Gaston. Hier soir, Novak Djokovic s'est qualifié pour le deuxième tour, vainqueur en 4-7 du français Giovanni Pecci-Péricard. La météo, Johan, on en parlait, la chaleur se maintient.
7: Oui, pas de changement, le temps est toujours aussi calme et chaud sur l'ensemble du pays avec le soleil qui brille largement, tout au plus un petit voile nuageux pouvant circuler sur la moitié est. Dans l'après-midi, quelques nuages se développent sur le massif central, les Pyrénées et les Alpes du Sud pouvant apporter localement une averse. Le vent de temps, lui, se renforce et souffle jusqu'à 60 km/h. Les températures à Clermont-Ferrand, déjà 16 degrés relevé à Lille et Strasbourg, nous avons 17, à Toulouse, Caen et Reims 18, à Paris, Rennes, Orléans et Ajaccio 19, 21 à Marseille, Bordeaux et à Nantes, les maximales qui vont rester très élevées pour la saison, avec la chaleur qui s'étend encore plus au nord, avec quasiment partout plus de 30 degrés, excepté au bord de la Manche et sur les plages de Méditerranée. On attend entre 30 et 35 degrés, donc sur la moitié nord. Dans le sud-ouest, le mercure lui atteindra des 32 à 35 degrés, tout comme dans la vallée du Rhône. C'est toute la semaine qui est concernée par ces températures élevées, au moins jusqu'à vendredi.
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7: 5h06, bon réveil avec les températures estivales. On espère que vous avez pu trouver le sommeil sans avoir trop chaud à la maison cette nuit. Profitez-en, tiens, ce matin pour ouvrir les fenêtres et faire rentrer un petit peu de fraîcheur. C'est ce qu'on a fait au bureau ce matin. On va aussi faire entrer la musique, celle de Daniel Balavoine avec l'Aziza. Bon lundi.

0: Daniel Balavoine et Laziza, 5h10. Bon réveil.
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0: Aude, quand vous recevez un colis, généralement vous l'ouvrez sans crainte. Parfois, on
3: avec impatience.
0: Oui, exactement, précipitamment. Vous ne le ferez plus jamais de la sorte avec cette histoire.
3: Oh là, vous
0: je vous le
3: peur.
0: Garantis. Vendredi dernier, à Bioul, c'est dans le Tarn-et-Garonne, Gaëtan a reçu ses écouteurs sans fil, commandés, alors on va donner sur Amazon, voilà. Mais en glissant la main dans l'enveloppe cartonnée, surprise, ce n'est pas un câble qu'il touche, mais un corps plutôt froid et visqueux.
3: Oh là là, un serpent.
0: Ouais,
3: oh
0: sous ses yeux, une couleuvre de 30 cm est tombée sur son carrelage. Oh. L'enveloppe était pourtant parfaitement scellée. Alors, est-ce que cette couleuvre est entrée à l'entrepôt ou dans le camion du livreur? Mystère. Heureusement, ce monsieur a gardé son sang-froid plutôt que de paniquer, alors qu'en plus, il y a la psychose encore du cobra qui est en liberté, qui rôde toujours près de Toulouse. Et ben, Gaëtan a préféré en rire. Il a même envoyé un mail plein d'humour au géant américain. Et résultat, Amazon a immédiatement remboursé la commande. Quant à la couleuvre, elle a été relâchée dans les champs.
3: Mais c'est horrible, je déteste les serpents, sachez-le,
0: ah,
3: c'est terrible.
0: Pareil. Ah ouais, je n'aime pas du tout les serpents, si je tombe, ça me donne des frissons dans le dos, rien que d'en parler ce matin. 5h12 dans l'actualité ce lundi. Voilà.
3: Les professionnels du tourisme et des loisirs se frottent les mains, Johan, ils font le plein, enfin, avec ce grand soleil de Pentecôte.
0: C'est vrai qu'on avait attendu ce soleil. Pour la musique, on se fait plaisir de bon matin.
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0: Louise Attac, je t'emmène au vent, on l'écoute dans 5 minutes, mais avant, par ici les économies.
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0: Bonjour Valère Correa.
6: Bonjour Johan, bonjour Aude.
3: Bonjour.
0: À chaque jour avec vous, un bon plan pour notre pouvoir d'achat. Aujourd'hui, vous vouliez nous parler d'une astuce pour utiliser nos pièces rouges.
6: C'est grâce à Monique que je vous en parle. Elle m'a écrit sur mon mail parici-les-économies@radiofrance.com. Je mets dans une boîte, dès que je le peux, mes centimes. À la fin de l'année, chez les Leclerc ou Intermarché et autres grandes enseignes ayant ce fonctionnement, j'échange mes centimes.

0: centimes contre des bons d'achat. Du coup, je le fais en deux ou trois fois car on ne peut utiliser le bon qu'en un seul passage. L'an dernier, j'ai eu deux bons. Un de 60€ et l'un de 82€ pour les fêtes, ça aide vraiment. Merci Monique, en effet, ça vous fait quand même 142€ de bon d'achat, c'est pas rien. Et puis le point de départ, c'est un bon réflexe, mettre de côté les pièces rouges, mis bout à bout, ça peut faire une somme rondelette une fois par an.
1: Mais on ne va pas payer à la caisse avec ces pièces rouges. D'ailleurs, notre auditrice parle de bon d'achat.
0: Il existe en effet des magasins qui ont mis en place des bornes avec des partenaires pour échanger les pièces rouges directement contre des bons d'achat. Il y a par exemple l'opérateur Coinstar ou Eurocycleur. Tous les supermarchés n'en ont pas, mais quand c'est le cas, eh bien vous déposez les pièces dans la machine et vous recevez en échange un bon d'achat du montant que vous avez déposé. Et si votre magasin habituel n'est pas équipé, passez à la banque. Quand vous avez quelques kilos de pièces rouges pour les échanger en billets, c'est une astuce assez facile à mettre en place pour économiser sans trop forcer. Alors si vous aussi vous avez des bons plans comme Monique pour mettre de côté de l'argent, mais sans trop forcer, pensez à m'écrire par ici leséconomies@radiofrance.com.
2: Merci beaucoup Valère, vous avez testé Aude justement ces bons d'achat.
1: Oui, tout à fait. J'étais au supermarché, il y avait effectivement la machine et donc c'est assez jouissif, je dois dire.
2: Ça libère toutes les pièces.
1: Vous versez vos pièces, alors ça va à une vitesse folle, la machine elle trie toutes les pièces, les petites pièces rouges, etc. Et hop, elle vous pond un bon d'achat, une petite commission dessus. Mais franchement très sympa.
2: On est comme au casino.
1: C'est ça. J'ai l'impression que j'ai gagné d'argent, hein, pas du tout.
2: Ça fait plaisir. Ben voilà, par ici les économies, c'est le rendez-vous à votre service chaque matin.
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2: 5h15, Aude, lundi de Pentecôte. Aujourd'hui, c'est le jour de repos pour pas mal d'entre vous.
1: Et tant qu'il fait encore bon à cette heure-ci, ou en tout cas pas trop chaud, je vous propose, Johan, qu'on prenne un peu l'air.
2: Allons-y.
1: Vélo, canoë, les professionnels des loisirs se frottent les mains. Il y a beaucoup de monde et ça fait du bien parce que la grisaille et la pluie des derniers week-ends a été frustrante. On est en Touraine, à Chinon, avec le micro ici de Philippe Père.
6: C'est l'heure de descendre du vélo pour Cathy et Annie, deux amies qui nous viennent de région parisienne.
7: Eh bien, nous avons profité du beau temps pour faire la Loire à vélo.
8: On ne vous aurait pas trouvé ici le week-end dernier.
7: C'était prévu, mais on a décalé à cause de la météo, justement. Voilà. D'ailleurs, on a eu du mal à trouver une location de vélo.
9: On est débordé, on est complète chez complète.
6: Stéphane gère la base de location de vélo et de canoë de Chinon.
9: Le 1er et le 8 mai, on a eu quelques annulations à cause du temps, mais dans l'ensemble, c'était pas si mal que ça. Mais alors, week-end de Pentecôte, il y a des gens justement qui téléphonent et on n'a plus de place.
6: C'est sur son propre vélo qu'il fallait compter ce week-end, ce qu'ont fait Pauline et Maxime qui pédalent depuis Lyon.
10: Quand on a vu que cette semaine il allait faire beau, on était tout contents.
11: Du vélo, de la visite un petit peu de château, profiter du beau temps sur le vélo et puis
10: on va déjeuner. Voilà. Ah, les guinguettes de bord de Loire, je crois qu'on en a fait une par jour, on adore.
6: Passe à celle de Chinon maintenant où Valérie et Stéphane sont copieusement attablés.
12: Je profite de cet endroit magnifique, le beau temps.
13: Clairement, il n'y a pas photo, c'est même radical par rapport à la semaine précédente.
6: La bouche pleine, tout comme le tiroir caisse d'Henri, co-gérant de la guinguette.
14: Bonjour messieurs dames.
6: Qui applaudit le retour du soleil.
15: Alors, on a eu un mois de mai très pluvieux et oui là ça fait du bien de voir avec du soleil.
6: Lors des autres week-ends prolongés, même s'il est resté ouvert, il a eu bien 20% de clients en moins par rapport à l'année dernière.
1: Allez, on souhaite aux professionnels de se rattraper aujourd'hui, lundi de Pentecôte, avec la prudence qui s'impose. On en parlait à 5h, si vous enfourchez le vélo ou autre, n'oubliez pas que les efforts physiques sont déconseillés pendant les vagues de chaleur et que le ministère des sports, appelle à la plus grande vigilance tous ceux qui justement veulent faire du sport.
2: Ouais, et pour les autres, on est prudent aussi.
1: Oui, si votre appartement est en train de se transformer en bouilloire, c'est mon cas personnellement, le conseil c'est de trouver un endroit frais ou climatisé pour passer une partie de la journée. Donc nous on est bien là en studio, Johan, c'est climatisé, on est pas mal. Vous avez le cinéma, vous avez la bibliothèque, vous avez aussi le supermarché.
2: Et puis pensez à prendre des nouvelles des personnes les plus âgées, c'est important. Je pense qu'on va rester en fait toute cette semaine à la radio, ça va faire plaisir au patron.
1: Je vais dormir dans le studio. Un petit sac de couchage. Qu'est-ce qu'on est bien là.
2: Oh là là, c'est super. 5h17. Tiens, le 28 février 2012, le corps de Céline Giboire, 16 ans, était retrouvé au pied d'une falaise dans le parc des Corbières à Saint-Malo. Depuis, sa famille réfute l'hypothèse du suicide avancée par la justice et se bat pour connaître la vérité. Une série documentaire sur Prime Video se penche justement sur cette affaire. On en parle dans les coulisses télé, mais avant, c'est Louise Attac avec Je t'emmène au vent. Bon lundi, bon réveil.
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0: Un petit classique de bon matin, je t'emmène au vent avec Louise Attaque. 5h21, l'éphéméride de ce 25 mai, on souhaite une bonne fête aux Sophie et un bon anniversaire aujourd'hui à Gilles Boulot, 64 ans, présentateur du journal de 20h sur TF1, 75 ans pour François Bayrou et puis 78 ans pour le chanteur de ce groupe. Le chanteur du groupe Scorpions.
1: J'adore cette chanson.
0: Ah ouais, franchement, elle est canon cette chanson. 78 ans donc pour le chanteur Scorpions. On va changer d'ambiance ce matin. 1977, le 25 mai, sorti aux États-Unis, le tout premier film Star Wars, l'épisode 4, un nouvel espoir qui va révolutionner le cinéma de science-fiction. Et alors, ce qui est drôle, c'est que lors de cette sortie de Star Wars, ce jour-là, George Lucas était tellement persuadé que le film allait faire un bide au cinéma qu'il était parti en vacances à Hawaï pour ne pas avoir les critiques.
1: C'est plutôt sympa dans ce sens-là.
0: Mais ouais. Et donc, il a eu tout ce vent de succès derrière, et succès qu'on connaît encore aujourd'hui.
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0: Retrouvons Patrice Gascon avec ses coulisses télé. Aujourd'hui, Patrice, vous nous proposez de découvrir une série documentaire 100% faits divers, une nouveauté qui se situe un peu dans la lignée de Faites Entrer l'Accusé.
3: 2 millions de personnes regardent les vidéos de Max Keyes sur YouTube, mais ce jeune homme qui s'est spécialisé dans les faits divers débarque cette fois à la télé.
4: Est-ce que vous pensez que c'est le point de départ de la disparition de Céline ?
5: Moi, c'est ce que j'ai pensé dès le début.
3: Je vous mets direct dans l'ambiance de l'affaire Céline Giboire, série documentaire passionnante en 3 épisodes déjà disponible sur la plateforme Prime Video. Max Keyes nous propose une vraie contre-enquête sur l'affaire Céline Giboire. Une jeune fille de 16 ans qui disparaît de son lycée à Rennes et que l'on découvre morte en contrebas d'une falaise à Saint-Malo. Enfin, plus précisément, retrouvée à plusieurs dizaines de mètres de son point de chute.
6: Et donc la théorie serait qu'elle aurait rampé pour arriver 32 mètres plus loin.
7: Ça paraît possible ou pas ?
8: Totalement impossible.
3: Et pourtant, les policiers retiennent la thèse du suicide, théorie totalement réfutée par la famille. Cette contre-enquête a obligé le youtubeur Max Keyes à sortir de son studio pour aller sur le terrain, rencontrer les protagonistes de l'affaire. Qu'est-ce qui a été le plus difficile dans ce nouvel exercice, Max Keyes ?
9: Alors, ce qui a été le plus difficile dans ce nouvel exercice, ça a été pour la première fois de voir vraiment une famille de victimes, de voir leur douleur et de la ressentir aussi à travers les questions qu'on pose. Par exemple, moi, ce qui m'a beaucoup marqué, c'est quand on a pu avoir Laura Giboire, la sœur jumelle de Céline, et qu'on a pu lui poser des questions. Dès la première question, en fait, elle a fondu en larmes. On est près de 15 ans après le meurtre de Céline, et on comprend à travers la famille, quand on les voit à travers la caméra justement et qu'on leur pose des questions, que la douleur est encore tellement vive. Et c'est un exercice qui est très difficile la toute première fois, de réussir à trouver les bons mots, de poser les bonnes questions. Donc ouais, c'est ça qui a été vraiment difficile dans ce nouvel exercice, c'est d'avoir vraiment la famille en face de soi.
3: Max Keyes sur le terrain pour comprendre ce qui est vraiment arrivé à Céline. Lui qui, plus jeune, regardait Faites Entrer l'Accusé, bien aujourd'hui, il est produit par les producteurs de Faites Entrer l'Accusé. L'affaire Céline Giboire, disponible sur Prime Video. Quant à moi, je reviens aux affaires demain pour de nouvelles coulisses télé.
0: Merci Patrice Gascoigne, 5h24. Tiens, je vous propose un petit jeu, Aude.
1: Oh là là, mais vous voulez vraiment de bon matin comme
0: ça ? Je vous donne un numéro, vous me donnez le nom du département qui correspond.
1: Très mauvaise en géographie. Si vous saviez, j'avais des très mauvaises notes à l'école. Oui, tout à fait, j'avais des très mauvaises notes.
0: Et bah, faites mentir votre
1: professeur. Je connais le département de l'Aude, par exemple.
0: Ah bah oui.
1: À tout, vraiment, au hasard. Le 11, c'est le 11.
0: Ça, c'est vrai, c'est une bonne réponse déjà. Tiens, 14.
1: Aucune idée.
0: C'est plutôt en Normandie.
1: En Normandie, rien du tout, je ne sais pas.
0: Calvados. 74, on est dans les Alpes.
1: La Savoie, la Haute-Savoie.
0: Haute-Savoie. Bonne réponse. 83, on file dans le sud.
1: C'est dans le sud, ça, sud-est.
0: Ouais.
1: Non, je sais pas.
0: À côté des Bouches-du-Rhône, c'est le département du
1: Var.
0: Du Var, voilà, bonne réponse. Petit jeu qu'on aime faire en voiture. Mais de quand date-t-il la naissance des départements ? Eh ben, oui, vous avez la
1: réponse. Toujours pas de réponse.
0: Eh ben non, on l'a pas la réponse. En tout cas, Stéphane Bern vous la porte dans 3 minutes. Mais avant, un petit plaisir de bon matin, celui de découvrir le nouveau Alex Warren. Voici Fever Dream.

0: On adore ce nouveau titre d'Alex Warren avec Fever Dream sur votre radio ici, 5h28. Un peu d'histoire avant l'actu. Stéphane Bern, ce matin, on voyage au temps où la Révolution réorganise toute la géographie d'un pays.
1: Avant de couper la tête du roi, les révolutionnaires se sont d'abord entraînés sur la carte de France. Sous l'Ancien Régime et encore en 1789, la France est divisée de manière très complexe en circonscriptions administratives, militaires, ecclésiastiques, judiciaires, fiscales. Les frontières se chevauchent, les règles changent d'un territoire à l'autre et l'administration est un labyrinthe. Bref, c'est la pagaille. Devant ce chaos, les révolutionnaires s'attaquent au problème et veulent tout simplifier en repartant de zéro. L'idée est simple. Diviser, ou plutôt départir, le pays en unités nouvelles, toutes comparables, toutes administrées de la même façon. C'est la naissance des départements créés par décret le 26 février 1790. En matière de découpage, les révolutionnaires étaient vraiment des spécialistes, qu'il s'agisse des collectivités ou des aristocrates. Au départ, il y en aura 83. Leur taille n'est pas choisie au hasard. Un citoyen doit pouvoir rejoindre la préfecture en une journée de cheval. C'est le maître étalon des révolutionnaires qui tiennent les rênes. Pour effacer les anciennes provinces et leurs identités fortes, les révolutionnaires décident de baptiser ces nouvelles entités administratives selon les noms des fleuves, des rivières ou des montagnes. Cette réorganisation administrative total renforce du même coup le pouvoir central. C'est lui qui désigne le conseil général chargé d'administrer les nouveaux départements. La France révolutionnaire ne veut pas seulement être plus lisible et homogène, elle veut aussi être plus facile à gouverner depuis Paris.
2: On n'est pas dans une manif, on est dans l'hémicycle de l'Assemblée nationale.
1: Quelque part, c'est donc à la Révolution française qu'on doit les fameux magnets départements de France que certains collectionnent sur leur frigo.
0: Merci Stéphane Bern pour ce voyage dans le temps. 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Nous sommes le lundi 25 mai, il est 5h30. Toute l'actualité en France et dans le monde. C'est le 90 secondes avec vous, Drazo.
3: La chaleur s'intensifie. 13 départements de l'Ouest sont en vigilance jaune canicule aujourd'hui du Finistère à la Charente. Plusieurs records de température ont été battus hier. 33,8 à Bergerac, 31,8 à Noirmoutier, 31,4 à Charleville-Mézières. C'est du jamais vu dans ces communes pour un mois de mai. Attention, si vous vous baignez, une femme est morte noyée hier après-midi en Alsace dans un étang de Rochefogue en Gironde. Deux personnes ont perdu la vie emportées par des baïnes. Courant marin dangereux. Une enquête pour meurtre est ouverte à Rennes après la mort d'un enfant de 12 ans. Son corps sans vie retrouvé au pied d'un immeuble. Une serviette mouillée nouée très serrée autour de son cou. Le parquet de Rennes estime que l'intervention d'un tiers fait partie des hypothèses. Et si votre enfant passait une épreuve de maths en breton, en alsacien ou en corse, ce sera possible au bac à partir de 2028, annonce du ministre de l'Éducation nationale, Édouard Geffray. Il faudra pour ça avoir suivi la matière en langue régionale en première et en terminale. Ça passe pour Novak Djokovic, qualifié pour le deuxième tour de Roland-Garros après sa victoire en 4-7 face au Français Giovanni Pecci-Péricard. 10 Français ont été éliminés hier et on a droit à deux duels franco-français aujourd'hui. Gaël Monfils face à Hugo Gaston, Hugo Humbert face à Adrian Manarino. Sur ici.fr, notre site internet, vous retrouvez les belles images de la fête hier à Bordeaux après le deuxième trophée des rugbymen de l'UBB en Champions Cup. Parade des joueurs et cette deuxième étoile qui s'affiche désormais au stade Chaban-Delmas.
0: L'info du jour, c'est une question. Les événements de course à pied sont-ils suffisamment encadrés?
3: La question se pose après ce week-end de forte chaleur. Un homme est mort à Paris sur un 10 km, même si le lien avec la chaleur n'est pas établi avec certitude à ce stade. 16 personnes transportées à l'hôpital sur une course à Maison-Alfort dans le Val-de-Marne. 3 personnes dans un état grave après une course à Menton dans les Alpes-Maritimes. Alain Gastal.
4: Des courses sur route toujours plus nombreuses avec toujours plus de participants. Près de 2000 dans le 20e arrondissement de Paris. Plus de 4000 à Maison-Alfort malgré la chaleur. Et la présence de jalonneurs chargés de surveiller la course tout au long du parcours ou encore la multiplication des points d'eau n'ont pas empêché ici un décès et là la multiplication des malaises. Pour Pascal Sylvestre, journaliste spécialiste de course à pied, il y a forcément dans les 2 millions de dossards distribués chaque année des coureurs mal préparés.
5: Il y a beaucoup de gens aujourd'hui qui passent à l'acte du dossard. C'est-à-dire que le passage à l'acte autrefois était précédé de plein de prudence, aujourd'hui beaucoup moins. Alors je ne dis pas que c'est mal, hein, parce que la plupart du temps les gens passent un bon moment en courant ou en courant et marchant. Mais parfois effectivement, s'ils sont mal préparés et qu'il fait trop chaud ou je ne sais quoi, bah, il peut y avoir de la casse.
4: Des coureurs qui n'ont plus besoin depuis septembre 2024 d'un certificat médical d'aptitude, il a été remplacé par un PPS, parcours prévention santé, sous la seule responsabilité du coureur lui-même.
5: C'est déclaratif, c'est-à-dire qu'on pose une série de questions pour savoir s'il n'y a pas d'antécédents. Mais effectivement, ça ne passe plus par la case médecin généraliste qui prend l'attention, qui fait un examen même un petit peu superficiel, mais qui prend les constantes, comme on dit.
4: Un PPS sans avis médical qui coûte 5 euros et qui est valable un an, il permet de participer à toutes ces compétitions chronométrées.
3: Et je vous lis l'appel à la prudence de la ministre des Sports, Marina Ferrari, après les courses de ce week-end qui, je vous le disais, ont mal tourné. La pratique sportive par forte chaleur nécessite une vigilance absolue.
0: Justement, la chaleur, on s'intéresse à votre météo ce matin, avec un temps toujours aussi calme et chaud sur l'ensemble du pays. On va rappeler ces 13 départements de l'Ouest qui sont en vigilance jaune canicule aujourd'hui. Le soleil brille très largement, avec tout au plus un voile nuageux pouvant circuler sur la moitié Est. Cet après-midi, quelques nuages se développe sur le massif central, les Pyrénées et les Alpes du Sud, pouvant apporter localement une averse. Les températures ce matin, à Clermont-Ferrand, 16 degrés, à Lille et Strasbourg, 17. Nous avons à Toulouse, Caen et Reims, 18. 19 à Paris, Rennes, Orléans et Ajaccio. 21 à Marseille, Bordeaux et à Nantes. Vos messages aussi sur la page Facebook ici. À 14 degrés à Soumont, dans le département de la Creuse, nous dit Marie-Noël. 15 degrés 8 à Prades, dans les Pyrénées orientales, on salue André. 17 en Corrèze, à Saint-Robert, merci Paul. Même température relevée à Ville. C'est en Alsace, on salue Philippe. Et puis 19 dans les Deux-Sèvres, nous dit Marilène. Pour les maximales, elles restent très élevées pour la saison. Chaleur qui s'étend encore plus au nord, avec quasiment partout plus de 30 degrés sur le pays. Alors, excepté au bord de la Manche et sur les plages de Méditerranée. Mais on attend entre 30 et 35 degrés sur la moitié nord. Dans le sud-ouest, le mercure lui atteindra les 32 à 35 degrés, tout comme dans la vallée du Rhône.
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0: 5h35, très bon réveil. Merci de choisir votre radio ici pour lancer ce lundi de la meilleure des façons avec Jean-Jacques Goldman qui nous offre de bons matins. Une pensée pour guider votre journée, votre semaine, voire même votre vie.
3: Allez.
0: J'irai au bout de mes rêves. Très bon lundi.

0: bout de mes rêves, Jean-Jacques Goldman, 5h39. Bon début de semaine avec nous.
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0: Un réveil qui prend le temps de parler de ce qui fait l'actualité, de vous mettre aussi en garde face aux arnaques du moment. C'est ici, dès 5h. Et attention lorsque vous faites le plein à la station-service.
3: Oui, déjà que le plein est très cher en ce moment, on l'a tous constaté. Mais si vous faites le plein pour les autres et sans vous en rendre compte, c'est encore pire. Je vous explique comment éviter ça.
0: Pour la musique, on démarre la journée avec Teddy Swims.
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0: Lose Control, Teddy Swims, on l'écoute dans 5 minutes. Mais avant, on accueille Rosita qui est en Corrèze, à Beaulieu-sur-Dordogne. Bonjour Rosita.
5: Bonjour Johan, bonjour.
0: Comment ça va Rosita ce matin?
5: Je suis ravie de vous avoir, ravie.
0: Franchement, nous aussi, d'autant qu'on va se dire les choses Rosita, on communique tous les matins ensemble. Pourquoi? On s'échange des petits messages avec Rosita, parce que Rosita, elle nous écrit sur la page Facebook ici pour nous donner les relevés météo.
3: Ça c'est bien ça.
5: Tout à fait. Et alors, je suis réveillée très tôt. Je suis une grand-mère, je vais avoir 80 ans.
0: Ouais.
5: Et alors, je suis ravie parce que à 4h du matin, quand je suis réveillée, mon premier réflexe, c'est de mettre la radio. Parce que vous accompagnez ma nuit. Et puis, comme je ne redors pas, mais je suis ravie. Voilà.
0: Franchement, nous aussi.
5: Et vous avez des voix formidables. Et puis, c'est merveilleux. Moi, je me suis fait des amis grâce à vous.
0: Alors, c'est vrai.
5: Je suis ravie encore plus.
0: Ah, mais attendez, racontez-nous.
5: Je connais Kevin, votre fidèle auditeur
0: à Mulhouse.
3: De Mulhouse, oui.
5: Ah oui, Kevin, Stéphane. Et puis, des Corées. Il y a aussi qui vous donne la météo, Paco, Beryl et tout ça, ce sont des amis à moi. Voilà.
0: C'est génial. Mais attendez, parce que ce sont des amis, mais vous communiquez uniquement par message ou vous vous êtes déjà rencontrés? Vous avez organisé des petits pots comme ça?
5: Avec ceux de la Corrèze, nous nous connaissons parce que je fais partie aussi d'ici Limousin.
0: Eh ben oui, exactement, la grande famille ici Limousin. Mais mais ça c'est génial, franchement.
3: J'adore.
0: Mais ouais.
5: Le relais derrière vous, c'est vous qui donnez qui vous leur donnez l'antenne après quand vous avez fini, voilà.
0: Exactement, franchement, vous connaissez très bien la mécanique en plus, Rosita, de votre radio ici. Je trouve ça génial. Franchement, il faudrait qu'on organise un rendez-vous avec toutes les personnes de toute la France qui nous écrivent. Ce serait super sympa.
3: Il va falloir une grande salle.
5: Extraordinaire, hein. Ce serait merveilleux. Et ça, vous savez qu'ici Limousin l'a déjà fait, et c'est extraordinaire.
0: Ah, c'est génial. Franchement, non, mais on va affréter un grand car qui va faire le tour de la France et qui va venir jusqu'à la maison de la radio, comme ça.
5: Moi, je viens. Hein, là, je suis partante. Hein.
0: Ah, et franchement, vous ferez la matinale avec nous, Rosita, comme ça.
5: Bien, alors, je vais vous dire quelque chose qui me fait plaisir, parce que je vous ai à l'antenne, c'est tellement rare. Moi, j'ai un de mes petits-enfants qui va avoir 20 ans. Je vais bientôt fêter ses 20 ans le 7 juin. Et alors, il rêve, il fait déjà de la radio au sein de son école, parce qu'il veut faire ce métier. Mm-hmm. Et il rêve de rentrer à ici, 33, à Paris. Alors, je suis ravie de lui faire un petit coucou par votre radio.
0: Comment s'appelle-t-il, Rosita?
5: Il s'appelle Quentin Martinez.
0: Eh ben nous aussi on salue Quentin ce matin. On lui souhaite une longue carrière donc en radio.
5: Oui. C'est un passionné comme vous. Rien qu'à vos voix, je sens que vous êtes des passionnés de radio. Et j'espère vraiment que ça durera longtemps parce que j'écoute la radio depuis tellement d'années et j'espère que ça ne partira jamais ces radios parce que c'est trop bien.
0: Franchement ça nous fait chaud au cœur de vous entendre ce matin, Rosita. Eh ben nous on va vous offrir justement.
5: Je ne sais pas à la télé comme vous avez de voir vos visages.
3: C'est parce qu'on est mal coiffé à cette heure-ci, Rosita.
0: Oui,
3: on est
0: ça.
3: Encore en pyjama d'ailleurs.
5: Pas vrai, Aude. Non, c'est pas vrai.
0: On vous adore, Rosita. Franchement, c'est un super moment qu'on a passé avec vous ce matin. Nous, on va vous offrir l'objet collector.
5: Je viens à Paris, je viendrai vous rendre visite.
0: Avec grand plaisir. Franchement, vous nous écrivez vraiment, vous nous écrivez et on se fera un plaisir de prendre un petit café avec vous, Rosita.
5: Avec grand plaisir. Oui, je n'y manquerai pas. Parce que j'ai vécu à Paris tellement longtemps, je connais bien votre quartier et ça sera avec grand plaisir.
0: Vous êtes à la maison comme ça. Rosita, on vous embrasse bien fort. Passez une belle journée.
5: Moi aussi, je vous embrasse et je vous souhaite un bon lundi temps côté au plaisir.
0: À bientôt, c'est adorable.
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0: C'est pas vrai, le rendez-vous anti-arnaque. Aude, attention si vous prenez la route en ce lundi de Pentecôte.
3: Oui, parce que les escrocs sont aux aguets dans les stations-service. Et là, je remercie encore les auditeurs. Vous êtes toujours plus nombreux à m'écrire sur mon adresse ici.arnaque@radiofrance.com à me raconter ce qui vous est arrivé. Grâce à vous, on alerte tout le monde. Denis m'a donc écrit l'autre jour. Des petits malins, me dit-il, ont trouvé une astuce à la pompe. Ils glissent une petite vis à l'endroit où on raccroche le pistolet, justement pour empêcher le pistolet de se raccrocher correctement. Résultat, vous faites le plein, vous reprenez le volant, Johan, l'esprit tranquille, mais l'escroc arrive derrière, il reprend le même pistolet que vous, il fait le plein lui aussi, mais c'est vous qui puyez, puisque la pompe à essence n'a pas détecté que vous aviez fini, le pistolet pour elle n'a pas été raccroché. Alors parfois c'est une petite vis, parfois c'est une boulette en papier ou une boulette en alu.
0: Mais Aude, conseil numéro 1, donc pour éviter ça, il faut toujours demander le ticket de caisse.
3: Voilà, c'est d'ailleurs ce que conseille Denis, notre auditeur, il a raison. Le ticket de caisse, c'est la garantie que c'est bon pour la machine. La transaction est bien terminée. Il y a aussi ceux qui attendent patiemment que l'écran leur dise merci de votre visite et à bientôt. C'est une bonne méthode aussi. Une variante de cette arnaque, c'est quand le voleur vient vous voir directement. Il est souriant, il est sympathique, il a oublié sa carte bleue, en tout cas c'est ce qu'il raconte. Il vous propose un petit billet en échange de quelques euros dans son réservoir. Vous croyez qu'il a fini, il fait semblant de raccrocher le pistolet, mais une fois que vous êtes parti, le voilà qui continue de se servir allègrement jusqu'au plafond autorisé. Rendre service à la station-service, ce n'est malheureusement pas très conseillé.
0: Merci beaucoup Aude Razo pour cette chronique à partager, à retrouver sur ici.fr, page C'est pas vrai, et pour nous écrire, pour nous alerter aussi, on vous redonne un adresse ici.arnaque avec un s@radiofrance.com. 5h45, voici Teddy Swims avec Lose Control.

0: Control, Teddy Swims sur votre radio ici. À l'ère des technologies numériques, toutes nos activités peuvent être observées, enregistrées pour notre bien ou pas. On y répond avec le magazine Éléphant dans moins de 2 minutes. Très bon début de journée, c'est l'équipe d'ici matin qui nous rejoint en studio à 5h48. Tour d'horizon de l'actualité près de chez vous. Bonjour.
1: Bonjour, l'actualité près de chez nous, c'est la Pentecôte déjà. Ça c'est chez nous et un peu plus loin même d'ailleurs. Bonjour à toutes et tous. Bonjour François Pelleret.
2: Salut Fred Vialet, ouais, bonjour à tous. Que vous soyez au travail ou alors chez vous aujourd'hui. On est bien, il fait bon, il fait chaud. Non, on peut pas dire ça.
1: Non, on a
2: tellement eu trop froid il y a peu de temps encore.
1: Il y a une semaine, il y avait le chauffage. Moins de 10 jours. Moins de 10 jours, le chauffage il se met en route parce qu'on se caillait. Donc on est bien loin de tout ça. L'actualité dominée par quel sujet ?
2: C'était chaud hier à Paris-Bercy dans la salle de sport pour les Dragons qui ont remporté la Coupe de France face à Dijon. C'est leur 14e Coupe de France dans l'histoire du club, la 5e consécutive. Et nous serons avec une des deux joueuses de Metz Handball qui a remporté les 5 dernières Coupes de France de suite. C'est la pivot qui va bientôt quitter le club, Sarah Bouktit. Bravo à elle. Faut pas banaliser ce titre, cette Coupe de France. Ça pourrait être le seul titre de la saison puisque elles admettent que le championnat de France leur a échappé. Reste la finale, Final Four de la Ligue des Champions, mais ça, c'est une autre paire de manches.
1: Nous verrons ça plus tard. Next time, comme on dit. Nous allons vous offrir des places pour aller voir le Roi Soleil également ce matin. On jouera ensemble au
2: Quiche.
1: Merci François.
2: On en mange toute l'année, de la quiche.
1: D'ailleurs, je ne vous dis rien, il y a une petite surprise qui se prépare à propos du quiche ou pas quiche. Nous verrons ça plus tard. Le premier journal, c'est dans 11 minutes.
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0: 5h49, la une de la presse.
4: Tous surveillés, c'est la question que pose le magazine L'Éléphant dans son dernier numéro.
0: Oui, on parle de la gestion de nos données numériques et de nos faits et gestes avec Marika Drono, chef de rubrique à L'Éléphant. Bonjour Marika.
5: Bonjour.
0: Merci d'être avec nous ce matin. La surveillance, elle est présente dans notre quotidien, mais à quel niveau ?
5: Alors oui, elle est présente dans notre quotidien, déjà dans notre vie personnelle. On surveille un enfant qui joue, on surveille la cuisson d'un plat qu'on a laissé sur le feu. L'idée étant que surveiller permet d'éviter des dangers pour soi, pour autrui ou des conséquences dommageables. Mais elle est aussi à une échelle sociétale. Alors on pense évidemment aux caméras de surveillance, mais aussi et surtout à nos usages numériques, la collecte de nos données de géolocalisation, d'achat, etc., qui nous donne quand même l'impression d'être surveillés en permanence.
0: Ouais, mais quel intérêt derrière ? C'est pour régner d'une certaine façon aussi sur la population ?
5: Alors ça peut, oui, en tout cas pour l'État, d'exercer un contrôle sur la population. C'est l'idée que développe notamment Michel Foucault dans « Surveiller et punir ». Lui prend l'exemple symbolique du modèle carcéral imaginé par Jeremy Bentham, le philosophe anglais, le panoptique, donc une tour centrale avec un garde qui peut voir l'intégralité des cellules dans un anneau périphérique. Donc l'idée, c'est qu'il peut observer en permanence les détenus sans qu'eux sachent à quel moment ils sont regardés. Et en fait, cette inspiration, ce modèle panoptique, il se retrouve dans la surveillance pratiquée par certains États aujourd'hui. On peut penser à la Chine, qui en est l'exemple le plus parlant. Il y a la vidéosurveillance, l'utilisation de la reconnaissance faciale, et puis ce système de crédit social qui va récompenser ou sanctionner les individus en fonction de leur comportement dans l'espace public, en fonction de leurs achats. Donc là, on a vraiment un contrôle permanent de l'État sur les citoyens.
0: La surveillance, ça a aussi clairement un impact économique.
5: Alors bien évidemment, on peut le faire remonter cet impact économique déjà au 19e avec le taylorisme. L'idée c'est d'optimiser l'efficacité des ouvriers et le rendement de l'entreprise avec la décomposition des mouvements de l'ouvrier, la spécialisation de ses gestes, la division des tâches dans l'usine. Donc là c'est vraiment une surveillance qui vise le contrôle des gestes, des mouvements des travailleurs et elle repose notamment sur un instrument dont Taylor avait déposé le brevet en 1880, le watchbook, qui permet aux contrôleurs à la fois d'observer les ouvriers et d'établir pour chacun d'entre eux un temps optimal à ne pas dépasser. Puis évidemment, aujourd'hui, la surveillance, elle a une forte dimension économique. On a tous et toutes fait l'expérience de publicité ultra ciblée à la suite de déplacements, de recherches internet, mais même de conversations. Et donc, nos données collectées sont monétisées. Les entreprises s'en servent pour pouvoir nous proposer des publicités les plus pertinentes possibles, les plus susceptibles de déboucher sur des actes d'achat. Donc, on est clairement dans une portée économique de la surveillance ici.
0: Ouais, mais justement, ça vient aussi des algorithmes. Ces algorithmes, d'une certaine façon, ils nous mettent dans une bulle.
5: Ah bah tout à fait. Alors, dans une bulle de consommation, si on prend cet aspect économique, mais aussi dans une bulle idéologique, on a tendance à voir sur les réseaux sociaux notamment des contenus qui viennent valider nos préjugés, nos idées. Donc là, on peut se dire que la pensée est quand même un peu menacée, c'est-à-dire que notre capacité à exercer un esprit de contradiction, de réflexion face à des opinions qui seraient pas les nôtres, voilà, est mise à mal parce que on a des biais de confirmation en permanence et ça ne favorise pas l'exercice de notre pensée, de notre esprit critique.
0: Ça, c'est clair. En tout cas, Marie Cadrono, merci pour cet éclairage ce matin. On en apprend énormément dans ce nouveau numéro du magazine L'Éléphant, qui était la une des kiosques. À très bientôt. 5h53. Tiens, c'est la période des mariages
4: en ce moment.
0: Bah oui, mais ce matin, on va plutôt célébrer son divorce.
4: Ah, d'accord.
0: Il y avait trop de bonne humeur ce matin. Je me suis dit, allez, on va parler.
4: On peut célébrer un divorce.
0: Non, mais c'est la tendance en plus qui fait de plus en plus d'adeptes. Muriel Jordan vous explique tout. Mais avant, place à France Gall et Calypso. Bon réveil.

0: France Gall et Calypso, 5h56, notre radar des tendances, c'est elle, Muriel Jordan, qui décrypte pour nous le monde qui nous entoure. Ce matin, Muriel, on découvre la tendance des bacs de divorce, parce que divorcer, ça peut aussi se célébrer.
1: Et oui, on le célèbre de plus en plus aujourd'hui comme une renaissance, comme la fin d'une souffrance, d'un inconfort. Sur les réseaux sociaux, on ne compte plus les vidéos de fêtes, de copines qui dansent, de nouvelles coupes de cheveux et de relooking pour fêter la séparation. Une façon de montrer que non, la vie ne s'arrête pas après un divorce. Bien au contraire, des femmes s'offrent même des bagues de divorce. Il y a 2 ans, une célèbre influenceuse mannequin avait récupéré les pierres de sa bague de fiançailles pour en faire un nouveau bijou, pensé rien que pour elle. Mais comme le diamant initial était gros comme le poing, et ben elle a même pu en faire 2 des bagues. Après elle, beaucoup de femmes ont suivi le mouvement.
2: J'ai l'idée de transformer sa bague de fiançailles, sa bague de demande en mariage, en une bague de divorce. Je trouve ça génial comme idée.
3: Effectivement, j'avais expliqué il y a quelques temps d'où venait ma bague, pourquoi, comment. C'est une bague de divorce. Et en fait, c'est un cadeau que je me suis fait de moi à moi.
4: J'ai eu pour la bague de divorce plus de 250 commandes pour cette bague. C'est complètement hallucinant.
1: Vous voyez, avec la bague de divorce, symboliquement, on reprend le pouvoir sur sa vie et on affirme son choix. D'ailleurs, cette mode a boosté les ventes de bagues de divorce, devenues un marché à part entière.
5: Bon, un phénomène pas si surprenant, Muriel, puisqu'en France, près d'un mariage sur deux, quand même, se termine par une séparation. Mmh.
1: Oui, et faites gaffe, hein, les mecs, parce que ce sont majoritairement les femmes qui décident de divorcer. Alors elles choisissent aujourd'hui de partager ce moment, comme elles ont partagé leur demande en mariage, leur fiançailles ou encore leur grossesse. À l'heure où tous les moments intimes de la vie sont postés sur les réseaux sociaux, pourquoi le divorce y échapperait-il? Et cette tendance ne s'arrête pas au bac de divorce. Il y a aussi l'organisation de divorce parties, des fêtes pour célébrer la séparation avec de vraies mises en scène. En Mauritanie, le divorce est même un signe de fierté et de liberté pour les femmes, et au Japon, des agences proposent même des cérémonies pour célébrer la fin d'une union.
6: Comment se fait-il qu'encore aujourd'hui on nous fasse croire que le célibat, c'est synonyme d'échec? Les femmes qui divorcent devraient faire une fête. Donc si vous êtes divorcée et que vous n'avez pas fait de fête, venez à l'événement.
7: Mais comment on s'habille pour une fête de divorce?
8: Moi j'ai du tout noir. Genre.
7: Mais ça, c'est un enterrement?
8: Oui, l'enterrement de l'enfer.
9: J'ai demandé à la famille qui m'héberge en ce moment quel était le concept d'une fête de divorce. Et ils m'ont expliqué qu'il y a des femmes, quand elles divorcent, font une annonce générale à tout le quartier, à tout leur entourage, qu'elles sont libres.
1: Bref, célébrer son divorce, c'est tendance, ok, mais pas sûr qu'on ait toutes les moyens de fêter ça en grande pompe, hein, dans un resto, avec un gros gâteau, comme sur les réseaux sociaux. Parce que d'après l'INSEE, après une séparation, les femmes subissent une perte financière plus élevée que les hommes. Et ça, c'est pas vraiment la cerise sur le gâteau.
0: Merci beaucoup, Muriel Jordan. Mais en tout cas, il y a une chose qui est sûre ce matin, on ne divorcera jamais de l'équipe d'ici matin qui arrive. Bon lundi de Pentecôte à vous.
10: Bon lundi également, oui, c'est lundi de Pentecôte. Pentecôte, bonjour, bienvenue dans votre matinale, ici Lorraine, nous sommes le lundi 25 mai, lundi de Pentecôte donc, un matin un peu particulier, plus calme pour certains, travaillé pour d'autres. Alors ce matin, on va vous accompagner avec l'essentiel, l'info près de chez vous, nos invités, à 9h moins le quart, on sera avec Patrice Costa, par exemple, le président de l'Institut Européen d'Écologie, docteur en biogéographie, pour éclairer le sujet du jour, les entretiens de la biodiversité, 5e édition, c'est à Metz, mais aussi la météo pour profiter de cette journée de printemps, la circulation pour ceux qui prennent la route, on ne sait jamais, dans vos déplacements professionnels ou privés, les messages WhatsApp, Facebook, vous pouvez partager ce réveil avec nous au téléphone 03 87 52 13 13. C'est Clémence qui est au standard, c'est Alban qui réalise l'émission et c'est François Pelleret qui présente le journal. Ici Lorraine, votre compagnon du matin, même les jours fériés. Bon réveil, il est 6h.
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10: 6h, le tout premier journal avec François Pelleret. Bonjour François.
12: Bonjour Fred, bonjour à tous.
10: On entame cette nouvelle chaude journée par un moment sur les bords de la Moselle.
12: Au bord de l'eau pour chercher un peu de fraîcheur. Mais alors attention, prévient, voie navigable de France, VNF, pas de baignade, hein. Ni dans la Moselle, ni ailleurs, c'est interdit car dangereux. On ne sait jamais ce que l'on peut trouver au fond, sans compter les courants. VNF a lancé une campagne de prévention qui s'appelle « Coule pas ton été ». L'an dernier, on a déploré sur l'ensemble du pays 169 noyades en rivière et plan d'eau, c'est 21 de plus qu'en 2024. Une responsable de VNF sera l'invitée d'ailleurs d'ici matin à 8h moins le quart. Mais tout de suite, allons, comme vous le disiez Fred, au bord de la Moselle, dans un camping où 80% des clients viennent d'Europe du Nord. Il s'agit, Mathis Fabien, du camping du Paquis à Corny-sur-Moselle au sud de Metz.
13: Les Hollandais et les Allemands venus en camping-car remplissent les emplacements du camping de Corny-sur-Moselle. Et il y en a un tout bleu avec des grosses roues qui ne passent pas inaperçues.
14: C'était un bus de l'armée française en 24 places. Aménagé en camping-car.
13: Marcel et Jeannette, les propriétaires, aiment traverser la France. Venu de Sarre-Louis, un arrêt en Moselle est obligatoire pour le calme.
14: Bon, on est venu faire un petit week-end prolongé, du vendredi jusqu'au lundi. Bon, on est bien placé, là, on est bien à l'ombre.
15: Messieurs, dames.
13: Et ce sont les hôtelleries de plein air qui en profitent. Laure gère l'accueil au camping Le Paquis.
16: La saison se lance bien, on est content, les gens sont contents, on le sent aussi. Ils viennent, ils se baladent, ils consomment, donc c'est un peu le but aussi, c'est intéressant.
13: Et ce n'est pas le temps annoncé dans les prochains jours qui devrait freiner les réservations.
12: Ah bah c'est clair, Mathis Fabien, on aura jusqu'à 35 degrés en milieu de semaine. Metz Handball s'est montré intraitable en finale de la Coupe de France. 33-21 contre Dijon hier à Paris-Bercy. La 14e Coupe de France de l'histoire du club, la 5e d'affilée, auquel ont participé deux joueuses, Chloé Valentini et Sarah Bouktit, la pivot qui s'apprête à quitter Metz pour rejoindre la meilleure équipe d'Europe, Győr en Hongrie. Sarah Bouktit qui a inscrit 12 buts sur 14 tentatives et qui mesure l'importance de cette coupe.
17: On avait à cœur de la remporter, 2-1 parce que c'est une super médaille, une super coupe, 2-2 parce que ça a été très très dur d'aller la chercher. On a rencontré Brest sur notre passage qui a été un gros morceau quand même à sortir, et aussi parce que, ayant presque perdu le championnat, je me rends compte qu'il ne faut pas banaliser tout ce qu'on gagne, que c'est hyper important, que tout le monde rêverait d'être à notre place et qu'il faut juste en profiter à 100%. Ce qu'on disait avec Chloé Valentini, on est les deux de l'effectif à avoir fait les 5 d'affilée. Et en vrai, c'est extraordinaire. Hein. Je suis trop contente. Après, on a choisi le bon club aussi pour pouvoir faire ça, forcément. Mais trop contente d'avoir pu participer à cette belle épopée de Metz Handball. Et j'espère que c'est pas la dernière.
12: Ben, l'épopée de Metz Handball qui se jouera dans 15 jours au Final Four de la Ligue des Champions à Budapest. Notons hier soir la performance de la gardienne Johanna Bunsen avec plus de la moitié des tirs arrêtés face à des Dijonnaises qui sortaient d'un titre européen. Oui, elles ont remporté il y a 8 jours la Ligue Européenne, c'est la C2. À partir de la mi-journée, on ne sait pas à quelle heure exactement, mais on surveillera Hugo Humbert sur le cours Suzanne Lenglen à Roland-Garros. Le Messin fait son entrée face à un Français de son calibre, Adrian Manarino.
10: À Thionville, François, le président d'honneur du club de foot est revenu de sa retraite au Portugal pour mettre à niveau le stade de Guentrange.
12: Oui, Tino da Rocha a constitué une équipe pour faire des travaux dans ce stade qui date des années 60 et qui accueillera la saison prochaine de la 3e division. C'est l'autre équipe de l'US Thionville Lusitanos après celle qui a survélé sa poule de National 2 et qui accède à la Ligue 3, la 3e division du foot français. Place aux bénévoles pour moderniser le stade.
18: Il y a ce côté euphorique des montées, c'est une grande joie et quelque part une fierté parce que c'est notre bébé depuis 85 que j'étais au Portugal de Thionville comme joueur, entraîneur et puis président. Maintenant pour les partenaires qu'on a, on a de plus en plus, on ne peut plus les recevoir dans le petit salon en bas qui n'était pas adapté.
19: Un autre confort aussi.
18: Tout autour, il faut renforcer les structures. Donc il y a beaucoup de travail pour mettre le terrain en ordre, parce qu'actuellement il n'est pas. Donc on aura une dérogation. L'été va être chaud, comme on dit. C'est pour ça que nous, je suis venu de Portugal et avec mes collègues, les bénévoles du club, on fait ça. Quoi. Et donc on crée deux espaces pour à peu près 200 personnes dans chaque espace, bip, pour accueillir nos partenaires. On est obligé de bien les accueillir si on veut qu'ils continuent à nous soutenir, parce que sans partenaires, on n'avance pas. Quoi.
12: Tino da Rocha et les bénévoles de l'US Thionville Lusitanos à l'œuvre pour rénover le stade de Guentrange. Ça sera le long format de l'info d'ici à 6h30. 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Plusieurs invités, dont le président François Ventrici, l'entraîneur Julien François et vous, supporters ou non de l'USTL, vous serez les bienvenus au 03 87 52 13 13 entre 18h et 19h.
10: Tout autre chose maintenant, l'actu nous emmène à Rennes où les enquêteurs cherchent à comprendre pourquoi un enfant de 12 ans est mort dans des conditions étranges.
12: Oui, une enquête pour homicide est ouverte. Le garçon de 12 ans a été découvert dans un buisson au pied d'un immeuble. Il avait une serviette de bain mouillée, nouée autour du cou. Il se trouvait sur les rives de la Vilaine, à 10 minutes à pied du centre-ville. Dans le sillon mosellan, samedi soir, les gendarmes ont empêché un rassemblement sauvage dans le but de faire des rodéos. Entre 22h et 1h à Haut-Concours, 25 gendarmes ont effectué des contrôles tous azimuts. Une cinquantaine de véhicules ont été arrêtés et 5 personnes personnes verbalisées. Dans le sud mosellan, un cycliste a été percuté par une automobiliste à Abrechvillers. Celle-ci a expliqué avoir été éblouie par le soleil à la mi-journée. Le cycliste, un Allemand, est blessé à la tête. Et juste à côté, à Saint-Quirin, deux heures plus tard, en début d'après-midi, une femme au guidon d'une moto a fait une sortie de route. Puis, aux alentours de 17h20, un autre motard a raté un virage, mais alors à seulement 2 km du premier accident. Heureusement, leurs blessures à l'une et à l'autre ne sont pas graves. Enfin, bon, c'était un dimanche bien occupé pour des pompiers qui ont besoin de recruter. Et c'est un travail de longue haleine. Ils tentent de séduire les jeunes très tôt, comme hier à Mézières-les-Metz, avec cette fête organisée par l'Amicale des sapeurs-pompiers. Tony Merel en est le président.
15: L'objectif, c'est de permettre en fait aux plus petits de rejoindre nos rangs dans les jeunes sapeurs-pompiers. C'est une vocation souvent quand on est petit, mais ça prend énormément de temps. C'est de 11 à 12 ans. À partir de 12 ans, ils peuvent rentrer jeunes sapeurs-pompiers. Et à partir de 16 ans, sapeurs-pompiers volontaires. Ils sont encadrés par des membres actifs au sein de l'unité opérationnelle. Ils ont cours le samedi ou le dimanche. Ils ont sport et ils apprennent le métier de pompier sur 4 ans. Après, ils rejoignent nos rangs en tant que sapeurs-pompiers volontaires ou alors pour ceux qui veulent faire un concours et devenir professionnels.
12: Et actuellement, il y a 6 jeunes sapeurs-pompiers en formation dans cette caserne de Mézières-les-Metz. Le temps. Alors beau, ça, oui, c'est clair, mais jusqu'à combien on va grimper au thermomètre ?
10: On va aller sur des températures qui sont au-dessus des normales de saison, hein, puisque ce matin on aura 25 degrés sans problème. Hein. C'est ce qu'annonce Météo France. Alors selon les bulletins, hein, ça peut même être un peu plus. On aura même déjà 20 degrés ce matin, donc c'est vous dire que ça va être beau. Hein. Oui, on aura des

0: Parler avec Voix Navigable de France à 7h45.
1: La circulation, c'est lundi de Pentecôte. Donc, si j'ose.
0: RAS.
1: Ça roule ma poule.
0: Nada. Walou, ici Lorraine.
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1: Surtout bonne humeur, nous, on adore. Je veux dire, franchement, on est là pour être sérieux, mais on n'est pas là que pour être sérieux. La musique, ça commence avec Désirless ce lundi matin. Voyage. Bon début de journée, bon courage si vous partez travailler. Il y en a qui bossent quand même aujourd'hui.

0: Le voyage de Désirless pour démarrer la journée. On fait un voyage au soleil aujourd'hui, 6h13.
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0: Alors, la salle d'attente est pleine et dans un instant, on recevra Gérald Kerzek. C'est notre médecin qui viendra nous parler de la thyroïde aujourd'hui.
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3: Alors c'est le moment de consulter notre médecin Gérald Kierzek. Ce matin on s'intéresse donc à la thyroïde qui peut donner beaucoup de symptômes. Hein, docteur, bonjour.
4: Bonjour à toutes et à tous. C'est un petit organe en forme de papillon qu'on a au niveau du cou. Et oui, c'est la thyroïde. Alors, c'est un papillon qui est minuscule, qui est logé dans le cou, mais qui a des fonctions majeures. Et s'il se met à faire la tête, c'est tout le métabolisme, en fait, qui va déchanter. Vous vous sentez fatigué, frileux, un peu patate de canapé, alors que vous étiez plutôt kangourou. Bref, vous voyez bien que ça peut faire accélérer ou freiner. Alors, comment on fait la différence entre un simple coup de blues et une vraie panne de thyroïde? C'est là que le médecin sort sa petite règle magique, la règle des trop ou des pas assez. L'hypothyroïdie, c'est-à-dire quand la thyroïde est paresseuse, tout va ralentir. Vous êtes trop fatigué, vous avez trop froid, il y a trop de constipation, trop de prise de poids, trop de peau sèche, trop je n'ai plus envie de rien, et vous dites c'est un petit coup de mou. Et l'hyperthyroïdie, c'est l'inverse, c'est la pile électrique. Là, tout s'accélère, vous avez trop chaud, trop d'anxiété, trop de palpitations, trop envie de danser à 3h du matin, trop de perte de poids. Et si ça dure plus de quelques semaines, ce n'est plus juste une mauvaise passe, c'est vraiment une alerte thyroïde en cette journée mondiale, puisque oui, aujourd'hui, c'est la journée mondiale.
3: J'imagine qu'on consulte son médecin. Que va-t-il faire d'ailleurs ?
4: D'abord, le médecin ne va pas tout mettre sur le dos de la thyroïde. Ce n'est pas le seul organe farceur. Il y en a plein d'autres. Donc, votre médecin traitant va reprendre vos symptômes et puis il va faire quelques examens. Une simple prise de sang, il va doser la TSH, qui est l'hormone de régulation de votre thyroïde, pour y voir plus clair. Et si c'est une hypo, on donne de l'hormone thyroïdienne en traitement. C'est un petit comprimé que vous allez prendre tous les matins, par exemple. Et en quelques semaines, vous allez voir, vous allez revivre. Vous allez redevenir humain. Et si c'est une hyperthyroïdie, là, il faut calmer la glande avec des médicaments ou parfois même un traitement radioactif, mais c'est pas parce que c'est radioactif que c'est dangereux, je vous le promets. Allez, petit conseil en plus, regardez votre cou dans le miroir, tête un peu en arrière, vous déglutissez, et si vous voyez une bosse qui bouge, consultez, c'est peut-être un nodule thyroïdien, pas de panique, 90% des nodules sont bénins, mais ça vaut le coup de faire un petit check-up chez son médecin. Allez, d'ici là, portez-vous bien.
3: Tu m'étonnes. Oui, vous aussi docteur, portez-vous bien, un petit check-up chez le médecin, ça mange pas de pain comme qui dirait. Dans un instant, nous ferons la connaissance d'Indiane, une sorte de nouvelle version d'un tube de Princesse Erika. C'est au micro de Jérémica, les histoires qui donnent le sourire dans le Lorrain ou la Lorraine du jour. Après, Come Back and Stay, Paul Young.

0: Come back and stay. C'était Paul Young sur votre radio ici. Oh, il y a un joli brin de soleil. Ça fait plaisir. Il est 6h21. C'est le moment de retrouver le Lorrain du jour. Il y a des histoires qui donnent le sourire. Et celle de notre Lorraine du jour va donner de l'espoir à tous les artistes qui rêvent de chanter un jour ou l'autre avec celles et ceux qui les ont fait rêver. Et elle nous raconte comment au micro de Jérémica.
1: Et si une artiste messine parvenait à remettre au goût du jour un hit des années 90, Indiana réalisait son rêve, celui d'enregistrer une nouvelle version du titre « Faut que je travaille » de Princesse Erika et avec Princesse Erika ici à Metz. Bonjour Indiana.
2: Bonjour.
1: Comment s'est passée cette première rencontre avec Princesse Erika? Vous étiez impressionnée?
2: J'ai eu beaucoup d'émotions. En fait, je faisais le festival de Longwy, comme le destin fait bien les choses. Elle aussi participait à ce festival. Et moi, j'assistais aussi une amie qui est chanteuse. Et là, j'ai pu voir son concert. Donc, je connaissais toutes les paroles. Donc, déjà là, elle m'a vue au loin.
1: Elle vous a repéré. Au loin. Ouais.
2: Voilà. Et j'étais trop contente. Elle m'a fait un bisou comme ça. Et ensuite, j'ai pu la rencontrer dans les coulisses. Et c'est là que je lui ai dit, ça fait des années que je veux bosser avec toi. J'ai réécrit, j'ai retravaillé, réarrangé un titre « Faut que je travaille, faut que tu l'écoutes » et je te l'envoie et tu me dis ce que t'en penses et j'aimerais bien qu'on le fasse ensemble.
1: Et là, elle vous a dit « Go, c'est un grand oui, on y va, on se lance sur ce nouveau projet ».
2: J'attendais parce qu'il fallait qu'elle écoute. Elle m'a dit « Déjà, je vais écouter » parce qu'elle m'a dit « Il y a beaucoup de personnes qui lui envoient des titres ». Elle m'a dit « Je vais l'écouter, je te dis ça ». Et là, j'attendais un message. Alors elle m'envoie sur Insta, elle me dit le titre il est super bien arrangé, j'aime beaucoup les petites subtilités que tu as mis dessus. Elle m'a dit c'est un grand oui, on va faire ce titre ensemble et je vais montrer à Metz.
1: Que représente le fait d'enregistrer ce morceau, cette nouvelle version à Metz dans les studios de la BAM? Ça a une saveur très particulière.
2: Exactement, parce que c'est symbolique, parce que quand tout mon début de projet, je l'ai créé, je l'ai fait avec la BAM, avec Vincent Clavier, avec toutes les personnes justement qui sont là pour nous permettre d'exceller et d'avoir les bons outils pour pouvoir créer des belles musiques et des beaux titres à réaliser. C'était la base, c'est là où j'ai créé ce titre et le fait qu'elle soit venue, c'est une concrétisation pour moi.
1: C'est un joli cadeau, le clip a aussi été tourné à Metz. Indiana, on peut s'attendre à un déclin d'œil locaux?
2: Ah oui, oui, bien sûr, justement, pour représenter aussi notre belle ville, la ville de Metz, j'aime beaucoup parce que moi, à la base, je viens aussi de Paris et ça fait maintenant des années que j'habite à Metz et pour moi, voilà, je suis messine aussi. Je voulais montrer la ville de Metz et cette ville qui m'a accueillie et où j'ai fait beaucoup de choses et qui m'a permis de réaliser, Metz m'a permis de réaliser en fait mon rêve.
1: Quand pourra-t-on découvrir officiellement le morceau?
2: On pourrait découvrir le morceau le 20 juin.
1: Pour découvrir cette nouvelle version, donc entre Indiana, artiste Messine et Princesse Erika. C'est un joli projet, en tout cas, merci de nous l'avoir partagé sur l'antenne d'ici Lorraine.

pris, hein. Enfin, c'est bien arrangé, c'est bien dans l'air du temps, c'est moderne et on retrouve tout à fait l'originalité évidemment de ce titre phare. La Lorraine du jour, ou le Lorrain du jour, est à retrouver sur l'application ICI. Il fait beau, il y a du soleil, c'est un temps à la foire de mai aujourd'hui, c'est jusqu'au 31 mai bien évidemment la foire de mai. Vous allez pouvoir vous amuser, manger de la barbe à papa avec les doigts collants. Conduire, Louane sur votre radio ICI. Je sais pas freiner.

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1: Conduire, Louane sur votre radio, ici 6h27. La suite, c'est l'horoscope, bien sûr.
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1: L'horoscope avec Catherine Viguier. Une planète est importante aujourd'hui.
6: Ah oui, Mercure, très valorisé aujourd'hui. Cher Bélier, ce lundi vous donne les moyens de vous organiser et de prendre soin de votre santé.
7: Taureau, vous réfléchissez, vous voyagez peut-être. Ça joue aussi côté finance aujourd'hui.
8: Gémeaux, de l'aisance, vous en aurez. Vous convainquez avec facilité et vous vous instruisez.
9: Cancer, vous faites fonctionner vos méninges et ça donne de très bons résultats.
10: Lion, cherchez-vous une solution pour un ami ou peut-être pour vous-même, vous la trouverez.
11: Vierge, un lundi qui commence sur les chapeaux de roue, vous assurez en tout point.
12: Balance, vos plans sont hyper constructifs et ça se passe bien, croyez en vous surtout.
13: Scorpion, très bon début de semaine, vous avez l'habitude de tout faire et là, vous pouvez déléguer.
14: Sagittaire, vous faites affaire avec quelqu'un pour des raisons de cœur ou de travail.
15: Capricorne, bon début de semaine, vous avez le vent en poupe.
16: Verseau, votre sensibilité, eh bien, elle est à fleur de peau, mais vous en faites quelque chose.
17: Poisson, il vous faut parler à quelqu'un aujourd'hui, mais à quelqu'un de confiance.
18: Et pour nous tous, ce soir, on aura retenu le meilleur de ce jour.
1: Merci Catherine de votre éclairage chaque matin. On y voit plus clair grâce à vous et votre horoscope. C'est un repère important. Vous y croyez, vous, François, l'horoscope ? Vous êtes de ceux-là qui...
19: Ben, écoutez, j'essaie de m'en inspirer, puis de voir comment ça se passe dans la journée.
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1: 6h30, l'info d'ici à suivre, François, avec vous. Cette info d'ici qui nous emmènera au stade, ce matin, au stade de Gentrange.
19: À Thionville, avec l'autre équipe de l'US Thionville Lusitanos. Alors, il y a celle qui est montée en 3e division de football. Et puis, il y a cette équipe de bénévoles qui met aux normes, qui modernise ce stade. Mais tout de suite, Aude Razo pour l'info en 90 secondes.
9: La pratique sportive par forte chaleur nécessite une vigilance absolue. C'est l'avertissement de la ministre des Sports, Marina Ferrari. Après des dizaines de malaises et d'hospitalisations hier sur des événements de course à pied à Paris, un homme est mort en pleine course sans que le lien avec la chaleur ne soit établi avec certitude pour l'instant. Attention aussi si vous vous baignez. Une femme est morte noyée hier en Alsace dans un étang de Rochefogue en Gironde. Deux personnes ont perdu la vie emportées par des baïnes. La chaleur qui s'intensifie. 13 départements de l'Ouest sont en vigilance jaune canicule aujourd'hui, du Finistère à la Charente. Plusieurs records de température ont été battus hier à Brest, Bergerac, Noirmoutier, Charleville-Mézières. Il n'avait jamais fait aussi chaud dans ces communes pour un mois de mai. Une enquête pour meurtre est ouverte à Rennes après la mort d'un enfant de 12 ans. Son corps sans vie retrouvé au pied d'un immeuble, une serviette nouée très serrée autour de son cou. Le parquet de Rennes estime que l'intervention d'un tiers fait partie des hypothèses. Les footballeurs de Laval restent en Ligue 2 et le FC Rouen, lui, jouera en Ligue 3 la saison prochaine. Victoire du stade Lavalois hier, 1-0 en barrage retour. À Roland-Garros, hécatombe hier chez les Français. 10 tricolores ont été éliminés. Novak Djokovic se qualifie pour le deuxième tour au détriment du Français Giovanni Pecci-Péricard. À suivre aujourd'hui l'émotion, l'entrée en lice de Gaël Monfils pour son tout dernier Roland-Garros, duel 100% français face à Hugo Gaston.
1: 6h31 dans la foot ici chez nous, François, en Moselle, l'US Thionville Lusitanos qui prépare son stade à la Ligue 3 de football.
19: Et oui, après l'exploit sportif de la montée, il faut se mettre au niveau de la 3e division. Le stade de Gentrange date des années 60, mais il bénéficie d'une mise à jour grâce à l'autre équipe de l'USTL, celle des bénévoles, une valeureuse équipe, Arthur Fradin.
20: C'est une équipe de 7 bénévoles, principalement des retraités que l'on retrouve à l'œuvre en train de poser un nouveau plancher au-dessus du sol anciennement en béton dans les locaux du stade, en dessous des tribunes.
21: Voilà, ici donc c'est l'espace, c'est la salle de préparation physique pour les joueurs.
20: Le chef de chantier, Tino Darocha, président d'honneur de l'US Thionville, Lusitano, se retrousse les manches comme les autres.
21: Pour qu'on soit un petit peu aux exigences du niveau, il y a des réglementations. Donc on est obligé de suivre. Ce qu'on fera, c'est justement pour pouvoir préparer ces deux espaces BIP pour nos partenaires.
20: Les partenaires qu'il faut choyer et fidéliser à l'approche de la Ligue 3 en leur proposant de bonnes conditions d'accueil. Pour ça, l'ancienne salle de musculation est déplacée dans un nouvel espace que Tino et ses compères sont en train d'aménager. Objectif, libérer de la place pour un premier espace VIP, le deuxième devant être construit.
21: Dans la tribune là, donc on va démonter les plaques de béton. Et on va faire notre salon. Donc ça va être avec des évées vitrées. On sera un petit club pro avec ça. Donc là, on a à peu près 400 places. Il y aura à peu près 200 en haut et 200 en bas. C'est une fierté pour nous d'avoir un club à ce niveau-là. Et là il nous faut qu'on accueille les gens comme il faut. Quoi. Donc, mais oui, il y a du boulot, bien sûr.
20: Et cet ancien président des Portugais de Thionville pendant 30 ans, qui est même revenu du Portugal, où il est parti s'installer à la retraite pour l'occasion. À ses côtés, des hommes très mobilisés, comme le vice-président du club, Manu Andrade, qui tient à être présent.
22: Il faut, hein. De, par rapport où on était, où est-ce qu'on est arrivé, quoi. Alors, je vais voir mes collègues là, qu'est-ce qu'ils font.
23: Il y a encore beaucoup à faire. Hein.
20: Un peu plus loin, en train de découper une planche de bois, une figure bien connue du club, justement, Claudie, 75 ans.
23: Il n'y en a pas fini, là. Mais ça, tout doucement, ça ira. Hein. On y arrivera. Nous, c'est notre remerciement aussi, parce qu'à la lure où il va, là, on sait à quoi, quatre fois monté. Nous, on est heureux. Hein. Moi, le match à Colmar, c'est à Colmar, j'en ai pleuré. Hein.
20: Claudie, qui continuera même en Ligue 3, officier à la buvette et au stand des casse-croûtes, où il l'assure, ont mangé cette année les meilleures frites de National 2. L'évolution du club et de ses infrastructures, c'est aussi la ville de Thionville qui doit, dans les prochains mois, prendre en charge la couverture et la rénovation d'une partie des gradins.
19: Arthur Fradin au stade de Gentrange. Et alors ce soir, lundi, c'est Graouli. Oui, mais spécial US Thionville Lusitanos. C'est lundi, c'est Lusitanos. On pourra l'intituler comme ça l'émission, entre 18h et 19h sur Ici Lorraine. Thomas Jean-Georges qui aura dans le studio d'Ici Lorraine le président de l'USTL, François Ventrici, l'entraîneur Julien François. Et vous serez les bienvenus au 03 87 52 13 13. La suite de l'info d'ici à 7h avec Manu Maillonnade qui remporte un énième titre avec Metz Handball et toutes les Dragons qui ont décroché la Coupe de France hier au détriment de Dijon. Et c'est Dijon qui en a fait les frais parce que le score dans cette finale est sans appel, 33 à 21. Bravo les Dragons. Beau et chaud, oui, mais jusqu'à combien, jusqu'à quel point?
24: Jusqu'à 35, François. C'est ce que dit Météo France, hein, 35 degrés. Hein. En gros, 33, 34, wow, 35. Wow. C'est des températures qui sont au-dessus des normales de saison. Grand soleil. Il est déjà présent, c'est une chouette journée. Ça va être absolument un lundi de Pentecôte incroyable si on aime le soleil. Si vous êtes comme moi, un peu intolérant au soleil, restez à la maison aujourd'hui. Journée télé.
19: Bah, il y a Roland Garros.
24: Il y a Roland Garros, bien sûr.
19: Il y a Hugo Humbert qui joue.
24: C'est vrai que ma passion, c'est le tennis.
19: Hugo Humbert, notre Messin qui joue en début d'après-midi.
24: Oui,
19: voilà, si vous voulez le voir.
24: Il va faire chaud. Hein.
19: Ah bah, il fait souvent Roland Garros, c'est ça. Mmh. Hein.
24: Allez, profitez bien de cette journée. La circulation, c'est impeccable aujourd'hui. C'est lundi de Pentecôte, ça se sent sur la route. Pour autant, vous n'êtes pas tout seul, vous le savez. Si vous avez une difficulté ou si vous voulez nous signaler un problème ce matin, pour éviter justement tout problème, vous nous appelez au 03 87 52 13 13. Vous pouvez aussi utiliser le WhatsApp. C'est très pratique pour nous envoyer vos messages.
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24: Nous avons commencé avec Désirless Voyage tout à l'heure. Nous continuons avec Jeanne Mas, Johnny.
19: On bégaye ce matin.
24: Oui, on aura tout à l'heure Bam Bam aussi. On va tous les faire. Bon, allez, bon début de journée, bon lundi. Il est 6h36.

0: Johnny, Jeanne Masse. Bon lundi matin, il est 7h-20 et il y a du soleil, ça tombe bien. C'est une belle journée de Pentecôte qui démarre.
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0: Alors, je vous propose de retrouver ici, chez nos voisins, comme chaque jour. La saison de Ligue 1 est terminée pour nos Grenats depuis une semaine et ils seront désormais en Ligue 2 la saison prochaine, bien sûr. Hein. Mais en Allemagne, puisque c'est ce dont il est question dans ici, chez nos voisins, en Allemagne, il y a un club qui monte en première division de Bundesliga, Nicolas Bill.
3: Le club en question est au sud-ouest de l'Allemagne, l'ESV Elversberg. On est à un peu moins d'une vingtaine de kilomètres de Sarrebruck et à peine 100 km de Metz. Elversberg, ce sont 4 supermarchés, 2 stations-service et 3 boulangeries. Et aucune gare, c'est une petite commune. Et pour ce club, fondé au début des années 1900, il a réalisé un exploit il y a quelques jours pour la toute première fois de son histoire.
4: Elversberg are heading to the land of Bundesliga Giants. Promotion to the Bundesliga for the very first time.
3: Le SV Elversberg a décroché sa montée directe avec une victoire décisive à domicile contre Münster. 3-0, c'était lors de la dernière journée. 9300 supporters ont envahi le stade la semaine dernière. C'est quasiment toute la ville d'Elversberg puisque la population compte un peu moins de 13 000 habitants. Et grâce à sa victoire contre Münster il y a quelques jours, elle devient la plus petite commune de l'histoire de la Bundesliga. Alors ce qui est super dans le parcours de ce club, le SV Elversberg, c'est qu'il y a 4 ans à peine, le club évoluait encore en 4e division allemande. Alors comment expliquer cette réussite ? Eh bien, il y a certains joueurs comme Lukas Petkoff, meilleur buteur de l'équipe avec 13 réalisations. Il y a également Tom Zimmerscheid qui est l'auteur de 9 passes décisives. Du côté du stade, il est en pleine rénovation actuellement. Sa capacité est d'environ 10 000 places, mais du coup, c'est insuffisant pour la Bundesliga où les stades doivent avoir 15 000 places. Donc, il y a des travaux d'agrandissement qui sont en cours. Ils devraient se terminer d'ici à 2027. En attendant, il y a une dérogation qui a été acceptée pour que le club puisse y jouer la saison prochaine.
0: Merci Nicolas Bill, 6h43 ici.fr pour retrouver toutes les infos à la frontière. Et puis ce soir, dans lundi, c'est Graouli, nous suivrons l'épopée du club Thionville Lusitanos. La suite avec notre vétérinaire, j'allais dire notre médecin pour animaux, oui, vétérinaire, c'est ça. Pourquoi les chiens aiment sortir la tête par la fenêtre de la voiture? Un peu comme vous, François.
5: Oui.
0: Babine au vent, les oreilles.
5: Je comprends carrément le plaisir qu'il y a.
0: Alors bah justement, tiens, ils ont du plaisir à ça. Pourquoi? Bon, on aura un élément de réponse ou des éléments de réponse.
5: Parce que j'ai la langue bien pendue comme
0: c'est,
5: eux.
0: C'est ça, certainement. On va voir comment ça se passe pour les chiens.
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0: Les conseils du veto à 7h moins le quart. Une image de carte postale de départ en week-end. Un chien sur la banquette arrière, la tête passée par la fenêtre, les oreilles, les babines flottant au vent. Bon, ils ont l'air d'être au paradis. Hein. Mais pourquoi aiment-ils tant se prendre des bourrasques de vent en plein visage? Le docteur Pierre Fabin nous plonge dans la tête, ou je devrais plutôt dire la truffe, de nos chiens.
6: Et c'est vrai qu'ils ont l'air de vivre leur meilleure vie à ce moment-là. Pour comprendre cette passion, il faut savoir que le chien voit le monde avant tout avec son nez. Son système olfactif est des dizaines de milliers de fois plus puissant que le nôtre. Quand il passe la tête par la fenêtre d'une voiture qui roule à 50 ou 80 km/h, l'air s'engouffre dans sa truffe à grande vitesse. C'est un véritable bombardement d'informations sensorielles. Il capte simultanément les odeurs des champs, des restaurants, des passants et des autres animaux, le tout en accéléré. Pour lui, c'est l'équivalent de regarder un film d'action en 4 dimensions au cinéma avec le son à fond.
0: C'est donc un véritable parc d'attractions pour leur nez. Mais vu la force du vent, la vitesse, est-ce que ce petit plaisir ne cache pas des risques médicaux ?
6: Et malheureusement, si, les risques sont bien réels et en tant que vétérinaire, je déconseille fortement de les laisser faire. Le premier danger, ce sont les projectiles. À 80 km/h, un minuscule gravier projeté par un pneu, un insecte ou même une simple poussière se transforme en petit missile. Et on observe parfois de graves ulcères de la cornée après ce genre de trajet. Et ensuite, le vent peut aussi s'engouffrer violemment dans le conduit auditif et provoquer des otites très douloureuses. Et enfin, il y a le risque dramatique du saut. Un chien peut apercevoir un chat sur le trottoir et par pur réflexe de prédation tenter de bondir hors de la voiture en marche.
0: Bon, l'image de carte postale est tout de suite moins idyllique. Alors comment on peut concilier la sécurité de notre chien et son besoin de renifler l'air frais des vacances ?
6: La sécurité n'empêche pas le plaisir, il suffit simplement d'adapter. La règle d'or et légale en voiture, c'est que le chien soit toujours attaché sur la banquette arrière avec un harnais de sécurité relié à la ceinture ou qu'il soit placé dans une caisse de transport fixée. Et pour lui offrir son petit cinéma olfactif, l'astuce est de baisser la vitre seulement de quelques centimètres. L'appel d'air sera largement suffisant pour lui faire entrer toutes ces odeurs passionnantes.
0: Merci beaucoup, docteur Pierre Fabin, pour vos explications et cet éclairage sur le passage de la tête des toutous par la fenêtre de la voiture. Faut être prudent, on garde ça à l'esprit, bien sûr. On va aller retrouver les 3 plus dans un instant avec Raphaël Marcellia. On va s'intéresser à la bourse de vélo qui est de retour dans la capitale mosellane. Il est 6h47, le jour est levé, il fait beau, il y a du soleil. Voici Billy Joel.

0: Je me mets en joie, moi, ce titre de Billy Joel. C'est bien choisi, ça. My Life, pour démarrer la journée. Bon lundi, il est 7h-10. C'est le moment de retrouver Raffaello Marcellia pour les 3 plus du jour. Et on commence avec la bourse à vélo qui revient à Metz, Raffaello.
1: Vous cherchez un vélo d'occasion? Vous souhaitez vendre un vélo qui dort à la cave? C'est peut-être le moment. Des vélos pour tous les usages et tous les budgets. Vélos de ville, VTT, vélo enfant, vélo de route et parfois même quelques petites pépites. La bourse au vélo, ce sera ce vendredi, samedi et dimanche, avenue de Blida. Vendredi entre 10h et 19h, samedi et dimanche entre 10h et 17h. Et puis notez que si vous voulez déposer les vélos, ce sera possible dès demain et jusqu'à vendredi inclus entre 17h et 19h.
0: Raffaello, il y a un débat autour du film La Maison des Femmes. Ça se passera demain soir et c'est à Thionville, c'est ça?
1: Le cinéma La Scala, 63 boulevard Foch à Thionville, propose une soirée débat ce mardi à 19h en présence de la docteure Marie-France Olieric, présidente de la Maison des Femmes Santé Thionville. Pour le film La Maison des Femmes, entre soins, écoute et solidarité, une équipe se bat chaque jour pour accompagner les femmes victimes de violences dans leur reconstruction. C'est une discussion qui vous est proposée autour de ce film La Maison des Femmes, avec dans les rôles principaux Karine Viard et Laetitia Doche. C'est donc demain à La Scala, à Thionville.
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0: Eh bien c'est noté Raffaello. Merci beaucoup. Et puis tiens, on vous offrira des places pour aller voir ce spectacle Le Roi Soleil en jouant au quiche ou pas quiche dans une demi-heure sur votre radio. Ici, en espérant que vous preniez votre petit déjeuner avec un brin de soleil, déjà avec les fenêtres ouvertes pour faire rentrer un tout petit peu de fraîcheur. Voici Boulevard Désert. Si je te connais.

0: Bruxelles, boulevard des Airs. On sait qu'on est Lorrain, c'est chaque matin avec Nicolas Turon, et on sait qu'on est Lorrain aujourd'hui quand le foot fait partie des discussions du lundi matin.
1: On sait qu'on est Lorrain parce que...
2: Parce qu'on est nul
1: au foot.
2: Ça, c'est marrant. Hein.
1: Je vous en ai pas parlé hors antenne, vous avez trouvé tout de suite.
3: C'est pas ça, alors.
1: Putain, on est à nouveau en Ligue 2.
3: Non, mais c'est pas ça.
1: Mais si, bien sûr que c'est ça. On est nul.
3: Oh,
1: on va pas refaire la vanne sur l'ascenseur.
3: Non.
1: Le sponsor du FCMS, c'est Otis, parce qu'on fait que monter et descendre. Oui. Non, parce que depuis l'an 2000, l'ascenseur, c'est un grand 8. Mm. Avec les mêmes sensations que les montagnes russes. C'est, tu montes, tu contractes tout. Tu fais des efforts, t'arrives au sommet, t'es champion de Ligue 2. Un moment d'arrêt. Et juste après, la descente vertigineuse. Allez, 3 victoires en une saison. 3 victoires en une saison. La chute libre. Ah, je serais le sponsor, je ferais un truc avec un scratch, un maillot, tu vois, avec un scratch sur la manche, ouais, que tu puisses changer d'écusson chaque année sans racheter le maillot Ligue 1, Ligue 2, ou tu fais un écusson Ligue 12. Tu vois, t'as les deux en même temps. Où que j'aille en France pour jouer des spectacles ou donner des ateliers d'écriture, je porte mon maillot Grenat. Et où que j'aille en France, qu'est-ce qui se passe à votre avis?
3: Il dit, c'est quoi ce maillot?
1: Mais oui, c'est ça! Je ne fais même pas chambrer! Parce que ceux que je croise ont pitié! Pas de résultats, pas beaucoup d'identité, pas de budget. On est nuls! C'est dur d'être supporter Grenat, vraiment. D'autant que de temps en temps, il y a du panache, c'est le pire. On dirait que le scénario des matchs est écrit à l'avance pour nous faire ressentir le maximum de frustration. Le FC Sum. On prend systématiquement un pion dans les dernières minutes, bordel. Si les matchs duraient 75 minutes, on serait en Champions League à l'heure qu'il est. Ah, dommage qu'il n'existe pas une Coupe d'Europe des clubs relégués. Résultat, on bat des records, oui, mais de nullité. Oh, Benoît Thévenot, le coach messin, détient le record de matchs consécutifs enchaînés sans victoire. Le record du 21e siècle en Ligue 1, en Ligue 2, 27 matchs sans victoire. Depuis le début du 21e siècle, le FC Metz n'est jamais parvenu à se maintenir plus de 3 saisons en Ligue 1. Avec cette nouvelle descente, il est l'équipe qui compte le plus de descente en deuxième division à son actif parmi les 5 grands championnats, c'est-à-dire partout en Europe. 7 descentes en 25 ans. On est devant Norwich, Empoli, le FC Cologne, qui sont eux aussi habitués aux allers-retours. Non, non, vraiment, on est à 2 doigts d'écrire la légende. Un Saint-Etienne à ses poteaux carrés. Nous, on a les pieds carrés. Les grands clubs européens ont leurs gouttes. Nous, on a nos chèvres. Non, vraiment, vraiment. On est à 2 doigts de la légende, à moins que ces 2 doigts, on se les sorte du fion.
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0: Nicolas Turon est avec nous chaque jour sur Ici Lorraine. Les anniversaires du jour, tiens François, oui, vous jouez, vous aussi.
6: Je joue, ouais, je gagne, mais je remporte jamais rien.
0: Il était d'un 25 mai, Henri Calvin.
6: Henri Calvin.
0: Un indice.
7: Un cavalier qui surgit hors de la nuit.
6: Celui qui jouait Zorro?
0: Pas du tout, Sergent Garcia.
6: Ah, Sergent Garcia, très bien. Non, mais j'ai encore son visage en tête, c'est toute mon enfance. Le Zorro en noir et blanc, là.
0: C'est exactement de celui-ci dont on parle. Henri Calvin, il est décédé à l'âge de 57 ans. Il était également d'un 25 mai.
6: Alors lequel?
0: Je vais chercher quelques secondes, c'est le principe du jeu. Un autre indice qui va tout de suite vous donner le nom.
6: C'est pas Michel Blanc?
0: Non.
6: Ah, Pierre Bachelet, auteur du générique et des Bronzés.
0: Exact, François, bien joué.
6: Et on salue RC Lens. Les Courons, je pense RC Lens.
0: Vous avez
6: de
0: vu
6: France,
0: ces images partout?
6: Allez, allez.
0: Et vous avez vu la déferlante rouge et jaune partout.
6: Sang et or.
0: Sang et or, c'était la folie. Alors, il y avait le Stade de France, mais il y avait aussi Bollard.
6: Ils étaient réunis
0: jusqu'à 4h du matin. Vous avez vu, les joueurs, ils sont arrivés à 4h du matin, il y avait encore une ambiance de fou, on serait cru à 19h. C'était un truc de malade. C'était un petit clin d'œil par la même occasion, et puis évidemment à la grande carrière de Pierre Bachelet qui s'est éteint en 2005 à l'âge de 69 ans. C'est également l'anniversaire de Gilles Boulot, vous savez, le présentateur du 20h de TF1, qui fête ses 64 ans aujourd'hui. Si vous êtes d'un 25 mai, on vous souhaite un bel anniversaire, une belle journée. Bon lundi. Il est 7h.
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0: Et voici une toute nouvelle édition, le journal François Pelleret. continue de parler de sport, François, puisque Metz Handball remporte une 14e Coupe de France.
6: Et sans trembler, 33-21 hier à Paris-Bercy, face à des Dijonnaises qui avaient remporté il y a 8 jours la petite Coupe d'Europe, la C2, mais alors qui n'ont pas vu le jour face aux Dragons. Cette Coupe de France, c'est la 5e d'affilée pour les Messines, 14 en tout, donc un titre qu'il ne faut surtout pas banaliser. Il sera peut-être le seul de la saison, sauf exploit au Final Four de la Ligue des Champions dans 15 jours. Parce que pour le titre de champion de France, bah, c'est quasiment acquis à Brest. L'entraîneur Manu Maillonnat ne se fait pas d'illusions.
8: On a laissé échapper un titre de champion de France, il faut se le dire, en tout cas il faut l'entendre. C'était donc devenu une énorme priorité pour nous, la Coupe de France, à ce moment-là, même si au départ, c'est peut-être la compétition qui fait le moins envie. Si vous nous adressez de choisir, récemment, ils ont fait, mais on est très content de ça. Le club a besoin de gagner. C'est ce que je dis aux filles un peu en amont du match. Quand on arrive ici, on ne signe pas qu'un contrat, on s'engage aussi dans une mission qui est celle de maintenir l'héritage tel qu'on l'a eu quand on est arrivé par ici. Et on essaye de s'accorder à ça tous les jours.
6: Manu Maillonnat au micro, ici, de Thomas Vichard. La pivot qui s'apprête à quitter Metz pour rejoindre les Hongroises de Győr, Sarah Bouktit, a été stratosphérique hier, on peut le dire, avec 12 buts en moins de 40 minutes. Et soulignons la performance de la gardienne Johanna Bunsen, qui a arrêté plus de la moitié des tirs.
0: Et au plus chaud de la journée, Hugo Humbert sera sur le court Suzanne Lenglen du tournoi de Roland-Garros.
6: Oui, le tennisman de Messin a rendez-vous, alors pas avant midi, mais on ne sait pas encore à quelle heure exactement, avec un autre Français, Adrian Manarino, celui qu'on surnomme Mana, et alors qu'il a une particularité, lui, de ne pas vouloir connaître le nom de son adversaire avant d'entrer sur le court. Ouais. Hugo Humbert donc se prépare à des conditions de jeu difficiles.
9: On a du beau temps à Paris, il va faire beau, il va faire chaud. Ça, je pense que pour Roland, c'est pas mal aussi. Et puis, bien penser à bien s'hydrater, bien se nourrir aussi les jours avant. Je pense que la nutrition, elle joue un rôle important aussi là-dessus. Et forcément, on va devoir peut-être puiser sur des matchs qui sont un peu plus longs. Mais moi, j'aime bien, donc ça me dérange pas plus que ça.
6: Humbert Manarino, ça sera l'un des deux duels 100% français de ce premier tour de Roland-Garros. L'autre, ça sera Gaël Monfils pour son dernier Roland-Garros face à Hugo Gaston. Alors il fait beau, il fait chaud, les campings de Moselle se remplissent grâce en très grande partie aux touristes venus d'Europe du Nord. Laure est réceptionniste au camping du Paquis à Corny-sur-Moselle, on est au sud de Metz. Alors c'est simple, les étrangers représentent 80% de la clientèle et en voici la raison.
10: Je pense que c'est du fait qu'on est aussi limitrophe avec tout ce qui est Allemagne, Belgique, Luxembourg. Alors quand je dis limitrophe, ça reste à 2 heures, 3 heures de voiture. Principalement la véloroute, donc la voie bleue, attirera quand même vraiment du monde, randonneurs ou cyclistes. On le voit, ils viennent parfois du Luxembourg jusqu'à... Ils descendent en fait, ils font vraiment les 800 kilomètres, ils vont jusqu'à Lyon. Et ils s'arrêtent parce qu'on est, voilà, on a la chance d'être sur la voie bleue. Donc oui, ils s'arrêtent soit pour dormir, soit pour se désaltérer. Et manger un bout.
6: On retournera sur les bords de la Moselle du côté de Corny, de Novéan tout à l'heure dans l'info d'ici de 7h30. En revanche, pas de baignade dans les rivières ni les plans d'eau lorsque ce n'est pas autorisé. Coule pas ton été, c'est le nom de la campagne de prévention de Voies Navigables de France. L'invité nous expliquera à 8h moins le quart quels sont les dangers dans le fond des rivières. Rendez-vous avec Séverine Moissette-Laborie. Elle est la responsable du service territorial Moselle chez Voies Navigables de France.
0: On assiste, François, à des accidents en cascade sur les routes du Nord Lorraine.
6: Ce matin, à l'ouest de Jarny, une voiture accidentée à 5h30 sur la commune de Pux. Une personne est incarcérée. Hier, dans le sud mosellan, à la mi-journée, un cycliste allemand a été percuté par une automobiliste à Abrechwiller. Celle-ci explique avoir été victime du soleil trop éblouissant. Le cycliste est blessé à la tête. Il est soigné à l'hôpital de Sarrebourg. Ensuite, les pompiers ont été appelés en début d'après-midi hier dans le même secteur à Saint-Quirin pour un accident de moto. Une femme qui a fait une sortie de route. 3 heures plus tard, à 2 kilomètres de là, une autre sortie de route à moto pour un homme. Bon, les blessures sont restées légères pour l'un et pour l'autre. Les pompiers, tous les jours indispensables et qui pour assurer l'avenir tentent d'attirer des jeunes dans leur rang. C'était un petit peu le but de la fête de l'amicale des pompiers de Mézières-les-Metz hier, avec des démonstrations de leurs engins, avec des jeux de parcours, des tunnels enfumés pour faire naître tout cela. Des vocations, Emma Voglimaxi.
11: trois pompiers en combinaison arrosent avec leur lance un véhicule enfumé devant un public d'enfants ébahis, à l'exception de Logan, 5 ans et demi.
12: C'est du faux feu, hein.
11: Le petit garçon fait la moue, il a bien compris que c'était des fumigènes.
12: Un peu mieux que bof. T'avais pas envie de venir, mais finalement c'était bien.
11: Une des activités proposées a quand même gagné son cœur.
12: Quand t'es levé pour lancer de l'eau, la lance. C'était impressionnant. Le max.
11: Pas de quoi le faire changer d'avis pour autant, il ne veut pas devenir pompier.
12: J'ai pas envie de risquer ma vie.
11: Son frère Lucas, 8 ans, est l'opposé de Logan. Il a regardé toute la démonstration avec deux grands yeux, ses petites mains accrochées au grillage.
12: Je suis à fond dans les pompiers et parce que toutes les activités, ça me donne trop envie.
11: Il porte un t-shirt sapeur-pompier tout neuf parce que lui aussi, quand il sera grand, il sera pompier.
12: Moi, j'aime bien quand il y a des trucs qui me stressent un petit peu.
13: L'adrénaline.
12: Pasteur, là, ça me plaît, peut-être je peux changer d'avis. Mais là, Pasteur, je suis à fond.
11: Après la démonstration, direction le camion où Lucas compte bien lancer la sirène.
6: Emma Vouglimaxi à Mézières-les-Metz avec l'Amicale des sapeurs-pompiers qui organisait leur grande fête comme ils le font tous les deux ans. Allez, bonne et chaude journée. D'ailleurs, va bientôt falloir refermer les fenêtres, Fred, parce que ça monte tellement vite les températures qu'on va bientôt atteindre les 20 degrés là.
0: Absolument, oui. Ce matin, il va faire déjà très chaud et cet après-midi, ça va s'envoler. À Thionville, à Metz, il fera jusqu'à 32 degrés. Bon, c'est des températures qui sont au-dessus des normales de saison. Mais doit-on se plaindre?
6: C'est vrai qu'on n'arrête pas de râler.
0: Quand je vous pose la question.
6: Il y a 8 jours, 10 jours, on se plaignait parce qu'il faisait trop froid pour un mois de mai, trop humide.
0: Chaud, trop machin.
6: Maintenant, trop lourd, voilà.
0: D'ailleurs, c'est une des interrogations de l'excellent David Ossiou que nous retrouverons à 7h15 pour mon œil, puisqu'il je ne sais pas s'il s'insurge, mais il s'interroge toujours autour de ces températures qui sont importantes. 32 degrés attendus cet après-midi, de quoi prendre une petite bombe d'eau, vous savez, pour se rafraîchir le visage. Et puis, bien sûr, beaucoup s'hydrater. Tout au long de cette journée, parce que sinon, voilà, surtout, je pense aux personnes âgées, aux personnes ou les gamins, les enfants qui oublient de boire, ou les personnes âgées qui oublient de boire, et puis les animaux de compagnie, puisque chaque matin, nous avons notre vétérinaire qui vient nous retrouver. On peut aussi être en alerte, évidemment, pour ne pas oublier nos compagnons. La bouteille d'eau est obligatoire aujourd'hui. Grand beau temps, la circulation, eh bien, François vous en a déjà parlé dans le journal, dans le secteur de Pux, sur la départementale 14, il y a eu un accident avec une personne incarcérée. Donc, dans ce secteur.
6: Ce matin, oui, à 5h30, ouais.
0: Ouais, mais sinon, ça roule et il n'y a pas de problème. Et dans le cas contraire, vous pouvez nous appeler pour nous signaler les difficultés que vous rencontrez le matin ou les problèmes. 03 87 52 13 13.
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0: Et Étienne Dao, tombé pour la France sur votre radio. Ici, bon début de journée, bon lundi matin, bon lundi de Pentecôte. Il est 7h08.

0: Vendée pour la France. Étienne Dao sur votre radio. Ici, il est 7h12. Bon lundi matin. Bon courage si vous partez travailler.
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0: Oui, parce qu'il y en a qui bossent aujourd'hui. Tout le monde n'est pas en...
3: Je regarde autour de moi, je ne sais pas qui, mais il y en a.
0: Alors, est-ce que Alban, notre réalisateur, travaille?
3: Je ne sais pas vraiment. À ma droite, j'ai quelqu'un au micro aussi qui parle, mais est-ce que c'est du boulot?
0: Bon, il y en a un qui bosse toujours, c'est David Ossiou, que nous allons retrouver dans mon œil. Et il évoque ce matin cette chaleur anormale de cette fin de mois de mai.
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0: Alors, mon œil, c'est le moment de retrouver David Ossiou. Il va faire encore plus chaud aujourd'hui, David, dans toute la France et chez nous en Moselle, avec des températures de canicule même annoncées cette semaine.
4: Et c'est maintenant que ça va devenir compliqué parce que demain, le long week-end de la Pentecôte sera terminé. Nous aurons repris le travail et il fera parfois jusqu'à 35, peut-être davantage. Est-ce que vous avez entendu le bulletin météo samedi soir sur France 2 ?
5: On bascule dans l'inconnu.
4: Il a raison, Sébastien Thomas. Cette semaine, la France a rendez-vous en terre inconnue. Parce qu'une fin de mai comme ça, nous n'en avons jamais connu. Et des températures prévues dans les prochains jours seraient déjà anormales en plein cœur de l'été.

0: Alors évidemment, pour l'instant, ça ressemble encore à des vacances. Les terrasses sont pleines, les plages aussi. On regarde avec plaisir les reportages sur les vendeurs de glace, les premières baignades. Plaisir quand même un peu coupable, car derrière cette météo de carte postale, certains commencent sérieusement à s'inquiéter. Hier matin, le spécialiste du climat, Sherzaka, vous savez, l'homme au chapeau, a poussé un vrai coup de colère. Il y en a marre de devoir vous caresser dans le sens du poil pour ne froisser personne, dit-il. L'humain n'est pas le centre du monde et ses températures sont dévastatrices pour les écosystèmes. Et quand il détaille les conséquences, l'ambiance, elle change tout de suite. Les oiseaux qui nichent sous les toits et qui souffrent déjà de la chaleur, les potagers à peine plantés avec des racines qui vont ne pas chercher l'eau assez profond, les sols qui sèchent beaucoup trop tôt, tout à coup, ça ressemble un peu moins aux vacances. Et pourtant, malgré ça, Serge Zaka continue de recevoir des messages hostiles. On lui dit de se taire, comme si parler de cette chaleur revenait à gâcher le week-end. Comme si personne ne voulait entendre qu'au fond, cette météo si agréable n'a plus grand-chose de normal. Alors ce matin, toute la France a envie d'en profiter encore. Personne n'a vraiment tort, mais personne ne devrait complètement se rassurer non plus.
1: Merci David. David Ossiou est avec nous chaque matin sur votre radio. Ici Lorraine, il est 7h15. On joue quiche ou pas quiche.
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1: Allez, c'est parti. C'est Clémence qui est au standard, qui est sur le qui-vive pour réceptionner vos appels au 03 87 52 13 13 afin de gagner vos places pour aller voir le Roi Soleil. Et comme il fait soleil aujourd'hui, comme cadeau, on a décidé de vous offrir le Roi Soleil. Heureusement qu'il pleut pas, sinon il n'y avait pas de cadeau.
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1: Deux places pour aller voir le Roi Soleil vendredi. Vous, Galaxy d'Amnéville à 20h. Vous venez tenter votre chance. On vous donne des noms, des mots s'ils sont lorrains. C'est qui? C'est pas lorrain. C'est pas qui? Allez, appelez-nous. C'est bon, le récupérateur de pluie. Alors, Alan... Ah non, c'est Eddie Mitchell. C'est pas Alan Parsons, c'est Eddie Mitchell.

0: Tu peux préparer le café noir. C'est tout à fait de. À ce temps-là, c'est bien pour le petit-déj, le café noir. Hein. Eddy Mitchell sur votre radio, ici, 7h19.
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0: Mesdames et messieurs, je vous présente Ludovic. Bonjour Ludovic.
3: Bonjour Frédéric.
0: Vous allez jouer au Quiche ou pas Quiche. C'est un jeu qui permet de gagner des cadeaux chaque matin. En l'occurrence, deux places pour aller voir le Roi Soleil ce vendredi au Galaxy d'Amnéville à 20h. Je vais vous donner des noms des mots. S'ils sont lorrains, il faudra me dire quiche. Si ça n'a pas de rapport avec la Lorraine, c'est pas quiche. Deux bonnes réponses sur trois propositions suffisent pour gagner les places pour aller voir le Roi Soleil.
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0: On y va Ludovic, vous êtes prêt?
3: Oui, je suis prêt, oui.
0: Bon, très bien. La Bresse, quiche ou pas quiche?
3: Quiche.
0: Bien sûr, la Bresse c'est quiche. C'est absolument les Hauts-de-Vosges. Ville en tarte de noix, quiche ou pas quiche?
3: Ville en tarte de noix.
0: Ville en tarte de noix, quiche ou pas quiche?
3: Pas quiche.
0: Pourtant tarte de noix, ça sonne un peu pas. Hein,
4: ça sonne quoi?
0: Ça sonne pas loin de chez nous.
4: Ah bon?
0: Mais pourtant c'est pas quiche. Ville en tarte de noix est une commune située dans le département de la Marne en Champagne. C'est gagné, bravo! Vous irez voir le Roi Soleil.
3: Merci. Merci beaucoup.
0: Ah bah c'est moi qui vous remercie de nous écouter. Lundi soir vous serez au Galaxy.
3: En plus, c'est un spectacle que je voulais offrir pour la fête des mères, donc.
0: Ah, super. Super. Comment s'appelle votre maman, Ludovic?
3: Chantal.
0: Chantal, bah on l'embrasse.
3: Oui.
0: Ah bah ça va être un super moment, c'est sympa ça de penser à votre maman.
3: Oui. Ah bah c'est en plus.
0: Cool. Ouais, franchement, ça tombe pile poil, c'est super. Je suis ravi de vous faire plaisir, vous et à votre maman. Content. Super. Ah bah la journée commence bien alors. Vous bossez aujourd'hui ou pas
3: Non, je travaille pas aujourd'hui.
0: Eh ben voilà, c'est une bonne nouvelle. Vous profitez de votre lundi de Pentecôte, il y a du soleil, vous gagnez des places pour aller voir le Roi Soleil. La vie est belle. Passez une belle journée et passez un bon concert avec votre maman, avec Chantal, vendredi soir.
3: Merci, je vous aime fort.
0: Merci de nous écouter, nous aussi. Merci de votre fidélité. Il est 7h22.
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0: Et c'est le moment de retrouver ici, ça marche, toutes les initiatives qui fonctionnent dans la région. Il est question aujourd'hui en Moselle d'un artisan fleuriste qui depuis 2008 a une passion pour les fleurs fraîches, pour tous les moments précieux de la vie. Raffaello Marcellia est avec la créatrice Élodie.
5: Bonjour Élodie Laglace.
6: Bonjour Raffaello.
5: Votre domaine, les compositions florales uniques. J'insiste sur unique parce que c'est tout le temps personnalisé. Commençons par un rapide coup d'œil dans le rétro professionnel. Tout est parti de votre enfance à la campagne, Élodie.
6: Exactement, oui. Fille d'agriculteur, voilà. Donc, le monde du végétal, ça a toujours été ma passion.
5: Et puis, ça a continué avec un lycée agricole à Courcelles-Chaussy, un BTS horticole à Colmar, en Alsace. Et vous avez créé votre société en 2008, est un joli jeu de mots.
6: Oui, tout à fait. Et Élodie, voilà. Offrez-vous une graine de créativité. Voilà,
5: vous trouvez très facilement sur les réseaux sociaux. Quelles sont les compositions que vous proposez? Vous avez commencé par quoi, Élodie?
6: Alors, j'ai commencé par les décorations florales pour les mariages, donc du bouquet en passant par les lieux de culte, les lieux aussi de cérémonies et de repas. Je fais également des atelier d'art floral, en fait, une fois par mois, donc de septembre à mai, dans les communes, de la Moselle. Des ateliers à thème où j'apporte les fleurs et le matériel, et puis j'anime ce moment convivial. Et cela permet aux dames d'apprendre des techniques et des astuces de fleuriste. Voilà.
5: Alors, vous avez parlé de mariage, on sait combien c'est important, le bouquet de fleurs de la mariée. Ça passe par l'écoute, ça passe par l'échange, bien sûr, pour réaliser vraiment le souhait.
6: Ah oui, tout à fait. Oui, je propose des rendez-vous personnalisés pour échanger autour des inspirations des mariés, et puis de leur univers. C'est vraiment du sur-mesure.
5: Et puis, vous avez étoffé l'offre, puisque aujourd'hui, c'est vraiment pour tout le monde, finalement, les professionnels aussi.
6: Oui, exactement. Je décore aussi sur mesure les locaux professionnels. Donc, les showrooms automobiles, les événements pro, les comités d'entreprise, les réunions d'affaires, oui.
5: Comment on s'organise si on veut profiter de vos créations artistiques? artistique?
6: Vous pouvez me contacter donc sur les réseaux sociaux, Facebook, Instagram, sous le nom La Glace Élodie.
5: C'est noté. Merci beaucoup Élodie, voilà. Laglace. Bonne
6: Merci.
5: Journée à vous.
6: Au revoir. Merci Raphaëlo.
0: Atelier à la cueillette de pelletres ce vendredi après-midi et samedi toute la journée à l'occasion de la fête des mères, c'est pile poil. Voici Eye in the Sky de Alan Parsons Project sur votre radio ici Lorraine. Bon lundi de Pentecôte, bonne matinée, bon début de semaine.

0: Eye in the Sky. À chaque fois que j'entends cette chanson, je vois la pochette verte claire avec un hiéroglyphe comme ça, un œil égyptien. Alan Parsons Project. Bon début de journée, les petits bonheurs à suivre avec Antonio à Metz ce matin. C'est lui qui partage ses petits bonheurs sur Ici Lorraine.
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0: Bon lundi de Pentecôte, j'espère que vous avez passé un bon week-end. Vous avez peut-être encore la chance d'ailleurs d'être en week-end aujourd'hui et de profiter pleinement de cette journée. Eh bien écoutez, si c'est le cas, profitez-en bien. C'est lundi de Pentecôte, pour autant on n'oublie pas de saluer les Madeleine et les Sophie. Madeleine, Sophie et Sophie. C'est plutôt la Sainte-Sophie aujourd'hui. Il est 7h30.
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0: Un bon début de journée, 7h30, l'info d'ici à suivre, François Pelleret. Avec la chaleur, on va aller au bord de l'eau.
4: Se promener au bord de la Moselle, au sud de Metz, vers Novéan. Ça vous dit une petite pétanque, un arrêt au camping de Corny-sur-Moselle. Vous verrez, il y a beaucoup de touristes venus d'Europe du Nord. Mais tout de suite, l'actu en France et dans le monde avec Aude Razo et en 90 secondes.
5: La chaleur s'intensifie et la vigilance jaune canicule s'étend désormais sur 18 départements, sur toute une bande est-ouest du Finistère aux Alpes de Haute-Provence. Paris est aussi concerné. Épisode de chaleur précoce et remarquable selon Météo France. Le ministère des Sports rappelle que la pratique sportive par forte chaleur nécessite une vigilance absolue. Dizaines de malaises et d'hospitalisations hier en France sur des événements de course à pied. À Paris, un homme est mort en pleine course, sans que le lien avec la chaleur ne soit établi avec certitude pour l'instant. Une enquête pour meurtre est ouverte à Rennes après la mort d'un enfant de 12 ans. Son corps sans vie retrouvé au pied d'un immeuble, une serviette nouée très serrée autour de son cou. Le parquet de Rennes estime que l'intervention d'un tiers fait partie des hypothèses. 15 personnes sont mises en examen après les violences de jeudi soir à Paris impliquant des supporters de l'OGC Nice avant la finale de la Coupe de France de foot. 4 d'entre elles sont en détention provisoire. Et si votre enfant passait une épreuve de maths ou d'histoire géo en langue régionale, en alsacien, breton, occitan, basque ou corse, ce sera possible au bac à partir de 2028 pour une épreuve de spécialité. Il faudra pour ça avoir suivi la matière en langue régionale en première et en terminale. À Roland-Garros, on suit ce soir l'entrée en lice de Gaël Monfils pour son tout dernier tournoi parisien. Duel 100% français face à Hugo Gaston. Autre bras de fer franco-français, Hugo Humbert face à Adrien Manarino.
0: L'info d'ici chez nous en Moselle à 7h31, François Pelleret. On va passer un moment sur les bords de la Moselle.
4: Dans la chaleur qui s'est abattue d'un coup sur nous, comme sur toute la France. Alors faisons un bout de chemin avec vous, Mathis Fabien, entre Corny et Novéan sur Moselle, au sud de Metz.
6: Le long de la Moselle, les terrains de pétanque font le plein. Patrick et toute sa clique du club de boules se retrouvent avec un grand sourire.
7: C'est formidable, impeccable. Ça donne le moral, on est bien, il y a une bonne ambiance.
8: Ça peut taper des carreaux là.
7: Ouais, ça c'est plus compliqué. Mais...
6: et il fait presque un peu trop chaud pour lui. Heureusement que les terrains sont couverts par l'ombre des arbres. Tout comme la véloroute, très très empruntée. Denis est accompagné de ses trois copains.
9: Première de l'année, tous les quatre. C'est vraiment une grande émotion pour nous de faire cette balade par le beau temps. Parce que bon, on avait fait une balade ensemble il y a 6 mois de ça, dans des conditions presque analogues. Mais là, vraiment, le beau temps est revenu. Et c'est la vie, on revit.
6: Et ils sont partis de Plapville, direction...
9: la maison... de l'Éclusier à Arnaville. On va inaugurer le bar. Il y a 7-8 km encore à faire. Et puis avec le vélo électrique, ça va tout seul.
6: Mais certains viennent d'un peu plus loin pour profiter des bords de la rivière. Les Hollandais et les Allemands venus en camping-car remplissent les emplacements du camping de Corny-sur-Moselle. Et il y en a un tout bleu avec des grosses roues qui ne passent pas inaperçues.
10: C'était un bus de l'armée française en 24 places. aménagé en camping-car.
6: Marcel et Jeannette, les propriétaires, aiment traverser la France. Venu de Saint-Louis, un arrêt en Moselle est obligatoire pour le calme.
10: Bah, on est venu faire un petit week-end prolongé, du vendredi jusqu'au lundi. Bon, on est bien placé, là, on est bien à l'ombre.
6: Et ce sont les hôtelleries de plein air qui en profitent. Laure gère l'accueil au camping Le Paquis.
11: La saison se lance bien, on est content, les gens sont contents, on le sent aussi. Ils viennent, ils se baladent, ils consomment, donc c'est un peu le but aussi, c'est intéressant.
6: Et ce n'est pas le temps annoncé dans les prochains jours qui devrait freiner les réservations.
4: Et dans une dizaine de minutes, nous recevrons la responsable du service territorial Moselle chez VNF, Voie Navigable de France, invitée d'ici matin pour nous mettre en garde. C'est tentant de piquer une tête dans la Moselle, dans un plan d'eau, un canal, qu'importe. Sauf que c'est extrêmement dangereux. Il y a des morts chaque année. L'an dernier, en France, dans ces plans d'eau et ces rivières, 169 noyades, on a déploré. C'est un chiffre en hausse. Donc, attention, elle nous expliquera pourquoi c'est dangereux de plonger dans une eau où on ne voit pas le fond, on ne sait pas sur quoi on peut tomber. Comptez les courants. Mais oui, forcément, il fait encore très chaud, ça va continuer aujourd'hui et pour toute la semaine.
0: Est-ce qu'on peut dire que c'est un truc de ouf ou pas ?
4: Oh, dites-le comme ça, vous êtes complètement gueudin de le dire comme ça.
0: Du grand soleil tout au long de cette journée de lundi de Pentecôte, ce sera largement lumineux du matin au soir, voilà, que dire. De prendre une bouteille d'eau, de s'hydrater, voilà, on rappelle, d'être prudent, tout simplement, voilà, avec des températures qui vont tourner aux alentours de 33 degrés, et c'est peut-être pas la journée la plus chaude de la semaine. 30, 33 attendu à Metz, à Thionville, cet après-midi, autant dire que voilà, c'est déjà l'été, même si nous sommes au mois de mai. Vous pouvez aller sur la page Facebook Ici Lorraine pour nous laisser un petit message. C'est toujours sympa de vous lire et de voir la température qu'il fait à la maison. Vous êtes une quarantaine en ce moment à participer, comme par exemple Laure qui à 5h15 relevait à Fleuranges 16 degrés. Le soleil est là et Bergamote profite de la fraîcheur du matin et bien installée. Bergamote, c'est un petit chat tout mignon dans un joli fauteuil. Vous savez, le fauteuil, j'allais dire un peu comme Emmanuel en osier, mais non, mais c'est un fauteuil suspendu plutôt, autant pour moi. Je me suis emballé, oui, mes idées vagabondes. Merci Laure pour votre photo. La circulation impeccable. C'est super. Ne gâchez pas la fête, soyez prudents. 03 87 52 13 13 pour l'info trafic si vous le souhaitez.
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0: Allez, on sort l'adoucissant, la lessive, l'amour à la machine, Alain Souchon pour démarrer la journée avec un petit café aussi. Bon petit déj, il est 7h36. Bon lundi.

0: L'amour à la machine, Alain Souchon. Dites donc, François, c'est déjà les fêtes de la fraise à Voipy, 96e édition.
1: 96e
0: Ouais, absolument. Ce sera ça commence ce week-end, hein. Enfin, ça commence vendredi 29 jusqu'au 27 juin. Les festivités vont commencer à l'occasion de ce dernier week-end de mai avec évidemment l'élection de la reine des fraises. Voilà, ça va être un joli moment. Alors, il y a plusieurs rendez-vous évidemment qui sont programmés. L'inauguration du village à proprement parler, évidemment. L'orchestre, le célèbre orchestre, devrais-je dire, Franz Peter. Buvette, là, on vous y trouvera, François, évidemment, avec un Perrier.
1: Il y a un autre rendez-vous où vous me trouverez. C'est le concert d'Amel Bent. Fin juin.
0: Oui. Bon, on aura l'occasion d'en
1: reparler. C'est un événement quand même à Voipy.
0: On aura l'occasion d'en reparler. Et il y aura aussi un DJ qui viendra animer la fête samedi soir. Et il y aura un show musical Alan Jackson, faisant référence au sosie de Michael Jackson, bien sûr. Voilà, vous avez suivi.
1: Alan Michael, ouais.
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0: Oui, parce que Alain, ça faisait moins bien que Alan, vous comprenez. Mais ça va être un moment sympa, évidemment, on soutient cet événement. C'est le moment de retrouver des petits bonheurs, simples comme une bonne discussion qui peut faire naître de grandes idées. Les petits bonheurs avec Raphaël Lomarcelia et son micro ici, Lorraine Tendu. Tendu à un Messin qui adore les rapports humains, tout simplement.
3: Bonjour, je m'appelle Antonio, j'habite Metz. Et mon petit bonheur, c'est les rencontres, c'est la mixité, rencontrer des gens que j'ai pas l'habitude de rencontrer, et d'échanger, même si on n'est pas d'accord, mais écouter l'autre. Voilà.
4: Donc c'est ce rapport à l'humain finalement.
3: Oui, hein, tout à fait.
4: Ouais. Et qu'est-ce que vous en ressortez?
3: Ah ben, de la richesse, voir qu'il y a des gens qui pensent différemment de toi, mais on peut vivre ensemble, faire des choses ensemble. Voilà. C'est ça qui est intéressant.
4: Alors ça rejoint le respect finalement.
3: Oui, ouais. Tout à fait.
4: Ouais. Et sans chercher à convaincre, c'est simplement un échange.
3: Non, voilà, ouais. Tout à fait.
4: Ouais. Et alors plutôt dans quoi comme type de lieu, Antonio?
3: Ça peut être dans le milieu associatif, où on rencontre des gens. Moi, je suis par exemple administrateur dans un foyer du jeune ouvrier. Et les rencontres entre les administrateurs, les résidents, les bénévoles aussi. Donc ça fait une fusion d'idées et de destinées différentes, mais qui enrichissent les uns les autres, quoi.
4: Facilitateur de liens.
3: Oui, en tout cas, je ne sais pas si je facilite, mais en tout cas, j'en acquiers une satisfaction quand je vois que des gens discutent et qui se mettent dans un projet alors qu'ils viennent d'horizons différents, et je trouve ça très positif, quoi.
4: L'implication,
3: ouais,
4: des uns et des autres,
3: ouais,
4: alors qu'ils sont d'univers différents et aller vers un même but.
3: Tout à fait.
4: Merci pour ces petits bonheurs partagés.
3: Merci à vous.
4: Bonne journée.
0: Les petits bonheurs, c'est un plaisir de vous entendre, c'est hyper motivant, et voilà, des choses des fois très très simple qui rend heureux. Antonio à Metz aujourd'hui et ses rencontres qu'il apprécie. 7h42, vous avez suivi l'aventure Zootopie ou pas, François?
1: Je suis pas allé voir le film, j'aurais
0: le 2.
1: Aïe.
0: Alors, écoutez, tiens, à défaut d'aller voir le film, vous allez écouter la bande originale Zoo avec Shakira. Oui.

0: 49 ans, Shakira.
1: Ok, bah elle les fait pas.
0: Mais non, elle les fait pas. Et c'est évidemment tiré de la bande originale du film Zootopie 2, la chanson que nous venons d'écouter. Zoo, si vous préférez. C'est un temps aller au zoo, tiens, il fait beau. Pourquoi pas aller au parc Sainte-Croix ou au zoo d'Amnéville. Dans les deux cas, vous passerez un joli moment, j'en suis sûr. 7h46.
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0: C'est le moment de retrouver notre invité, François. La tentation de piquer une tête dans la Moselle ou n'importe quel cours d'eau d'ailleurs est grande avec ces températures. Hein. Pourtant, il faut y résister.
1: C'est trop dangereux, rappelle Voies Navigables de France. Une campagne de prévention circule. Elle est baptisée « Coule pas ton été ». Parce que l'an dernier, on a déploré sur l'ensemble du pays 169 noyades en rivière et plans d'eau. 21 de plus qu'en 2024. L'invité d'ici matin qui est avec vous, Bastien Munch, est la responsable du service territorial Moselle chez VNF.
4: Bonjour Séverine Moissette-Laborie.
5: Bonjour.
4: Alors c'est vrai que quand on parle de campagne de prévention contre la noyade, on pense beaucoup aux régions en bord de mer, sur le littoral. Mais en fait, nous en Moselle, dans le Grand Est, on est autant concernés par ce risque-là.
5: Oui, tout à fait. Les chiffres augmentent malheureusement chez nous aussi. On constate au niveau national, mais ça se vérifie partout en fait, hein, une augmentation des cas de noyade depuis l'année par rapport à l'année dernière.
4: Donc des cas de noyade dans les cours d'eau.
5: Dans les cours d'eau, dans les fleuves, bon, même si on n'en a pas ici, mais et dans les canaux aussi, et les cours d'eau qui peuvent être navigués.
4: C'est quoi les dangers principaux dans ces cours d'eau, dans ces fleuves, dans ces plans d'eau?
5: Alors il y a plusieurs risques qui sont possibles, hein, en cas de baignade, et c'est pour ça qu'on fait cette campagne de prévention. Déjà sous l'eau, on ne sait pas ce qu'on peut trouver. Voilà, surtout dans une rivière comme la Moselle, où la visibilité n'est pas très forte. Donc, quand on saute dans l'eau, on peut tomber sur un reste d'ouvrage, on peut tomber sur une partie immergée, maçonnée, ou sur des pieux métalliques, on peut tomber sur un arbre qui a des branches saillantes. On peut rencontrer tout un tas de choses. On peut aussi tomber sur des plantes aquatiques qui vont agripper et qui vont maintenir au fond. On peut avoir aussi des courants et des aspirations sous l'eau dont on peut pas se douter depuis la surface. Le passage de bateaux aussi avec leurs hélices. Et aussi, une fois qu'on est dans l'eau, les berges ne sont pas aménagées pour pouvoir remonter, et donc ça peut être très compliqué pour pouvoir sortir.
4: C'est vrai qu'on voit beaucoup sur les canaux, notamment en Moselle, quand les grosses chaleurs arrivent, notamment des jeunes qui sautent des ponts. On se doute peut-être moins du danger quand on est dans un cours d'eau, que l'eau paraît calme, qu'il n'y a pas de vagues, qu'on a l'impression qu'il n'y a pas de courant.
5: Oui, bien sûr, surtout en été, où on a un débit qui est moins fort. On peut avoir une impression d'eau calme, mais ça peut cacher aussi des choses qui se passent en profondeur. Et ça peut cacher aussi le fait justement qu'il n'y a pas de profondeur et qu'on prend un risque énorme en sautant, surtout en sautant depuis une partie haute.
4: Il y a ces risques-là donc dans les portions qui sont pas naviguées, dans les portions de la Moselle où il y a effectivement des bateaux. Quels sont les risques supplémentaires quand on a envie, quand il fait chaud comme ça et qu'on se dit tiens, je vais piquer une tête dans cette portion naviguée?
5: Alors les portions naviguées, elles sont empruntées par des bateaux, alors que ce soit des très gros, des moyens, des petits bateaux, ils peuvent générer des courants, ils ont des hélices, ils ont des parties immergées aussi qui peuvent être à risque. Dans les parties naviguées, on a aussi des ouvrages qui ont été construits pour aménager la Moselle navigable et qui sont pas toujours visibles. On a aussi, quand nos ouvrages se mettent en fonctionnement, que ce soit des écluses ou des barrages, ça peut créer des courants ou des aspirations qui peuvent aspirer des fois en profondeur et dont on ne peut pas forcément se douter depuis la surface. Donc il faut vraiment faire très attention. Ce qui est très important, c'est de se renseigner au préalable sur les espaces qui sont autorisés à la baignade et qui sont prévus pour ça. Par exemple, pour la Moselle, ce qu'il faut avoir en tête, c'est que la baignade est interdite sur l'ensemble de la Moselle, que ce soit les portions naviguées ou non naviguées, sauf dans des endroits spécifiques qui ont été sécurisés, aménagés pour ça, et qui sont répertoriés. Donc après, les personnes peuvent se renseigner soit auprès de leur commune, auprès de l'office de tourisme. Sur le site internet de Voies Navigables de France, nous tenons aussi à disposition un recensement des espaces où la baignade est autorisée. Ce qu'il faut avoir en tête aussi, un risque dont on n'a pas encore parlé, c'est des risques de maladies. Voilà, l'eau peut véhiculer des virus. On peut avoir aussi des substances, voilà. En été, quand il va faire très chaud, il faut faire très attention à ce qu'on appelle les cyanobactéries. Donc, c'est des petites bactéries qui forment des filaments verts un peu fluos à la surface de l'eau et qui dégagent des substances toxiques, voilà, qui peuvent être vraiment dangereuses aussi.
4: Vous ciblez notamment particulièrement les jeunes dans cette campagne « Coule pas ton été ». Pourquoi s'adresser à eux en particulier ?
5: Alors, ça fait des années que VNF effectivement fait cette campagne tous les ans, et depuis plusieurs années, on la cible vraiment sur les jeunes, tout simplement parce que malheureusement les chiffres parlent, et les jeunes représentent presque la moitié des cas de noyade. Donc c'est vraiment un phénomène très prégnant chez les jeunes. Forcément, voilà, il commence à faire chaud, on a envie de se baigner, et puis chez les jeunes, on a une envie de liberté et de pouvoir profiter de la vie, et en même temps un certain sentiment d'invulnérabilité qui fait que c'est malheureusement une population qui est plus sujette à ce genre d'accident. Et nous, on peut le voir sur le terrain aussi avec les contacts qu'on peut avoir quand on tombe sur des personnes qui se baignent.
4: Merci beaucoup Séverine Moissette-Laborie, on vous souhaite une très bonne journée.
5: Merci à vous et surtout soyez prudents.
1: La responsable du service territorial Moselle chez Voie Navigable de France qui était l'invitée d'ici matin, que vous retrouverez en réécoute sur ici.fr.
0: La prudence est de mise, effectivement. C'est vrai que c'est tentant.
1: Ouais, ouais,
0: quand on est jeune, je comprends. Mais il faut toute raison garder. Ce sont les entretiens. Je vais y arriver, vous allez voir. Les entretiens de la biodiversité qui reviennent, une 5e édition. Et nous retrouvons notre invité ce matin à 9h-10. Ce sera Patrice Costa, hein, qui est président de l'Institut européen d'écologie, qui sera notre invité pour justement retrouver le thème de cette année, c'est vivre en ville fertile. Donc, nous aurons l'occasion d'en reparler avec Patrice Costa avant 9h. 8h, non, pas 8h, 7h52. Il est temps que je lance le disque, je crois.
1: Hein, si, vous alliez dire 8h-8.
0: Voilà, 8h-8. Feldman François.

0: ça joue la guitare là, hein.
1: Rock'n'roll.
2: Grand rocker, François Feldman.
0: On s'en bat peut-être, François. On s'égare. C'est le moment de retrouver Stéphane Bern à 3 minutes de 8 heures. Bonjour Stéphane.
3: Bonjour Frédéric. Bonjour la Lorraine.
0: Alors ce matin, on voyage au temps de la Révolution, puisque c'est Voyage dans le temps que vous nous proposez maintenant. La Révolution qui réorganise toute la géographie d'un pays.
3: Avant de couper la tête du roi, les révolutionnaires se sont d'abord entraînés sur la carte de France. Sous l'Ancien Régime et encore en 1789, la France est divisée de manière très complexe en circonscriptions administratives, militaires, ecclésiastiques, judiciaires, fiscales. Les frontières se chevauchent, les règles changent d'un territoire à l'autre et l'administration est un labyrinthe. Bref, c'est la pagaille. Devant ce chaos, les révolutionnaires s'attaquent au problème et veulent tout simplifier en repartant de zéro. L'idée est simple. Diviser, ou plutôt départir, le pays en unités nouvelles, toutes comparables, toutes administrées de la même façon. C'est la naissance des départements créés par décret le 26 février 1790. En matière de découpage, les révolutionnaires étaient vraiment des spécialistes, qu'il s'agisse des collectivités ou des aristocrates. Au départ, il y en aura 83. Leur taille n'est pas choisie au hasard. Un citoyen doit pouvoir rejoindre la préfecture en une journée de cheval. C'est le maître étalon des révolutionnaires qui tiennent les rênes. Pour effacer les anciennes provinces et leurs identités fortes, les révolutionnaires décident de baptiser ces nouvelles entités administratives selon les noms des fleuves, des rivières ou des montagnes. Cette réorganisation administrative total renforce du même coup le pouvoir central. C'est lui qui désigne le conseil général chargé d'administrer les nouveaux départements. La France révolutionnaire ne veut pas seulement être plus lisible et homogène, elle veut aussi être plus facile à gouverner depuis Paris.
4: On n'est pas dans une manif, on est dans l'hémicycle de l'Assemblée nationale.
3: Quelque part, c'est donc à la Révolution française qu'on doit les fameux magnets départements de France que certains collectionnent sur leur frigo.
0: Stéphane Bern, qu'on retrouve chaque matin sur votre radio, ici Lorraine. C'est lundi matin, il y a du soleil. Alors, je peux vous dire, François, les chansons avec du soleil, il y en a. Ah oui, c'est lundi pour Pentecôte. On en a trouvé. Voilà, du soleil.

0: Château des Chardennes. Elle s'est plantée, elle.
1: Il est même bleu. Oui.
0: Elle s'est plantée, elle. Complètement à côté de la plaque. Il y a du soleil qui brille en. Il y a du soleil. Bon début de journée, les 8h.
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0: 8h, une toute nouvelle édition pour ce lundi 25 mai avec François Pelleret. Et François, elle a une messe en balle qui s'est montrée intraitable en finale de la Coupe de France.
3: 33 à 21 contre Dijon hier à Paris-Bercy. La 14e Coupe de France de l'histoire du club, la 5e d'affilée, auquel ont participé deux joueuses, Chloé Valentini et Sarah Bouktit, la pivot qui s'apprête à quitter Metz pour rejoindre la meilleure équipe d'Europe, Győr, en Hongrie. Sarah Bouktit qui a inscrit 12 buts sur 14 tentatives et qui mesure l'importance de cette Coupe.
4: On avait à cœur de la remporter, 2-1 parce que c'est une super médaille, une super coupe, 2-2 parce que ça a été très très dur d'aller la chercher. On a rencontré Brest sur notre passage, qui a été un gros morceau quand même à sortir. Et aussi parce que, ayant presque perdu le championnat, je me rends compte qu'il ne faut pas banaliser tout ce qu'on gagne, que c'est hyper important, que tout le monde rêverait d'être à notre place et qu'il faut juste en profiter à 100%. Ce qu'on disait avec Chloé Valentini, on est les deux de l'effectif à avoir fait les 5 d'affilée. Et en vrai, c'est extraordinaire. Hein. Je suis trop contente d'apprendre à choisir le bon club aussi pour pouvoir faire ça forcément. Mais trop contente d'avoir pu participer à cette belle épopée de Metz Handball et j'espère que ce n'est pas la dernière.
3: Cette épopée de Metz Handball qui se conclura dans 15 jours au Final Four de la Ligue des Champions à Budapest. Notons hier soir aussi la performance de la gardienne Johanna Bunsen avec plus de la moitié des tirs arrêtés face à des Dijonnaises qui sortaient d'un titre européen. Oui, elles ont remporté la petite coupe d'Europe il y a 8 jours, c'est la Ligue Européenne. Les pongistes de Metz Tennis de Table ont perdu, elles, hier en finale de la Ligue des Champions. Elles n'ont pas réussi à rivaliser avec les Polonaises de Tarnoberg. Résultat, 3 défaites dans cette compétition par équipe en finale, 3-0. C'est la 3e fois que les Messines sont vice-championnes d'Europe. À partir de la mi-journée, on ne sait pas à quelle heure exactement, on surveillera Hugo Humbert sur le court, Suzanne Lenglen à Roland-Garros, le tennisman messin qui fait son entrée face à un autre Français de son calibre, Adrian Manarino.
5: C'est un match assez spécial. Bah, du coup, on s'était joué, je crois, il y a 2-3 ans, au premier tour aussi à Roland. Bah, c'est vrai que Mana, on s'est joué énormément de fois, donc on se connaît parfaitement. Donc oui, ça va être un match piège. Pas du tout le prendre à la légère et voilà, essayer de jouer mon jeu, essayer de faire ce que je fais de bien. Je trouve les deux dernières semaines, je me suis super bien entraîné, j'ai fait des bons matchs. Donc essayer de ramener toute cette confiance sur le court pour essayer de gagner mon premier match contre Mana. Après, c'est jamais facile de jouer un Français, surtout au Mana, que j'apprécie beaucoup aussi. Donc je pense que lui, il sait pas qu'on se joue, donc il faut pas que je fasse de gaffe quand je le croise.
3: Oui, alors effectivement, Adrian Manarino ne sait pas qu'il jouera contre Hugo Humbert cet après-midi parce que Mana, comme on dit plus rapidement, tient à découvrir le nom de ses adversaires au moment d'entrer sur le court, pas avant. C'est sa manière de se préparer psychologiquement, en fait, de ne pas trop gamberger.
0: D'accord.
3: Il préfère la surprise.
0: Oui, mais du coup, il écoute pas les infos. Enfin,
3: il faut se mettre dans une bulle, évidemment.
0: Bon, on file à Thionville, François, où le président d'honneur du club de foot est revenu de sa retraite au Portugal pour mettre à niveau le stade de Guentrange.
3: Oui, Tino da Rocha a constitué une équipe pour faire des travaux dans ce stade qui date des années 60 et qui accueillera la saison prochaine de la 3e division de football. C'est l'autre équipe, en fait, de l'US Thionville Lusitanos, après celle qui a survolé sa poule de National 2 et qui accède donc à la Ligue 3. Place aux bénévoles pour moderniser le stade.
6: Il y a ce côté euphorique des montées, c'est une grande joie et quelque part une fierté parce que c'est notre bébé depuis 85 que j'étais au Portugais de Thionville comme joueur, entraîneur et puis président. Maintenant pour les partenaires qu'on a, on a de plus en plus, on ne peut plus les recevoir dans le petit salon en bas qui n'était pas adapté.
7: Un autre confort aussi.
6: Tout autour, il faut renforcer les structures. Donc il y a beaucoup de travail pour mettre le terrain en ordre, mais parce qu'actuellement il n'est pas. Donc on aura une dérogation. L'été va être chaud, comme on dit. C'est pour ça que nous, je suis venu de Portugal et avec mes collègues, les bénévoles du club, on fait ça. Quoi. Et donc on crée deux espaces pour à peu près 200 personnes dans chaque espace, bip, pour accueillir nos partenaires. On est obligé de bien les accueillir si on veut qu'ils continuent à nous soutenir, parce que sans partenaires, on n'avance pas. Quoi.
3: Tino Darrocha et les bénévoles de l'US Thionville Lusitanos à l'œuvre pour rénover le stade de Gentranche. Ça sera le long format de l'info d'ici tout à l'heure à 8h30. 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
0: Ici Lorraine, il est 8h05 à Rennes maintenant. Les enquêteurs cherchent à comprendre pourquoi un enfant de 12 ans est mort dans des conditions étranges.
3: Oui, une enquête pour homicide est ouverte. Le garçon a été découvert dans un buisson au pied d'un immeuble. Il avait une serviette de bain mouillée, nouée très serré autour du cou. Il se trouvait sur les rives de la Vilaine à 10 minutes à pied du centre-ville. Dans le sillon mosellan, samedi soir, les gendarmes ont empêché un rassemblement sauvage dans le but de faire des rodéos. Entre 22h et 1h à Haut-Concours, 25 gendarmes ont effectué des contrôles tous azimuts. Une cinquantaine de véhicules ont été arrêtés et 5 personnes verbalisées. Dans le sud mosellan, un cycliste a été percuté par une automobiliste à Abrechvillers. Celle-ci a expliqué avoir été éblouie par le soleil. Le cycliste, un Allemand, est blessé à la tête. Et puis à côté, à Saint-Quirin, 2 heures plus tard, en début d'après-midi, une femme au guidon d'une moto a fait une sortie de route. Et puis ensuite, aux alentours de 17h20, un autre motard a raté un virage à seulement 2 km du premier accident. Heureusement, leurs blessures à l'une et à l'autre ne sont pas graves. Mais bon, on le voit, un dimanche bien occupé pour des pompiers qui ont besoin de recruter en permanence, d'assurer l'avenir. Et c'est un travail de longue haleine. Ils tentent de séduire les jeunes très tôt. Comme hier à Mézières-les-Metz, avec cette fête organisée par l'Amicale des sapeurs-pompiers. Tony Merel en est le président.
1: L'objectif, c'est de permettre en fait aux plus petits de rejoindre nos rangs dans les jeunes sapeurs-pompiers. C'est une vocation souvent quand on est petit, mais ça prend énormément de temps. C'est de 11 à 12 ans. À partir de 12 ans, ils peuvent rentrer jeunes sapeurs-pompiers. Et à partir de 16 ans, sapeurs-pompiers volontaires. Ils sont encadrés par des membres actifs au sein de l'unité opérationnelle. Ils ont cours le samedi ou le dimanche. Ils ont sport et ils apprennent le métier de pompier sur 4 ans. Après, ils rejoignent nos rangs en tant que sapeurs-pompiers volontaires ou alors pour ceux qui veulent faire un concours et devenir professionnels.
3: La caserne de Mézières-les-Metz qui compte 6 jeunes sapeurs-pompiers en formation. Le temps et la chaleur. Et à 8h07, on a déjà 20 degrés là.
0: L'été sera chaud. Dans les t-shirts, dans les maillots. Oui, bah, ça va être une très très belle journée. D'ailleurs, nous entendrons chanter les négresses vertes. Voilà l'été dans la prochaine demi-heure. Il sera 8h36. Mais avant ça, il y aura du beau monde. Alain Chamfort, Diana Ross ou encore Calogero, là, dans quelques secondes. Vous restez à l'écoute pour Calogero. Ça arrive dans quelques secondes. La météo, très ensoleillée, François. Des températures au-dessus des normales de saison. 33, 35 degrés. On n'oublie pas la petite bouteille d'eau pour s'hydrater cet après-midi. La circulation, c'est impeccable pour le moment. En cas de difficulté, en cas de pépin sur la route, 03 87 52 13 13.
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0: Un jour au mauvais endroit. 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
0: Et mise en garde également avec Aude Razeau qui nous accompagne chaque matin dans les rendez-vous d'actualité de 6h30, 7h30 et 8h30, mais également à 8h15 autour d'un rendez-vous qui s'appelle C'est pas vrai et qui permet de découvrir toutes les arnaques qui existent. Et Dieu sait que les arnaqueurs ne manquent pas d'idées pour nous arnaquer. Ce que nous allons voir à la station-service ce matin.
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0: Voici le moment de retrouver Aude Razeau pour C'est pas vrai, le rendez-vous anti-arnaque. Alors attention, si vous prenez la route en ce moment, c'est lundi de Pentecôte, hein, Aude Razeau, vous nous dites que les escrocs sont aux aguets dans les stations-service, donc...
6: Effectivement, et là je vous remercie, vous encore une fois les auditeurs, vous êtes toujours plus nombreux à m'écrire sur mon adresse ici.arnaque@radiofrance.com, à me raconter ce qui vous est arrivé grâce à vous, on alerte tout le monde. Denis m'a donc écrit l'autre jour, des petits malins, me dit-il, ont trouvé une astuce à la pompe, ils glissent une petite vis à l'endroit où on raccroche le pistolet, justement pour empêcher le pistolet de se raccrocher correctement. Résultat, vous faites le plein, vous reprenez le volant l'esprit tranquille, mais l'escroc arrive derrière, il reprend le même pistolet, il fait le plein lui aussi, mais c'est vous qui payez puisque la pompe à essence n'a pas détecté que vous aviez fini, le pistolet pour elle n'a pas été raccroché. Alors parfois c'est une petite vis comme pour Denis, parfois c'est une boulette en papier ou une boulette en alu.
0: Aude, conseil numéro 1 pour éviter ça, il faut toujours demander le ticket de caisse.
6: Voilà, tout simplement, c'est d'ailleurs ce que conseille Denis, notre auditeur, et il a raison. Le ticket de caisse, c'est la garantie que c'est bon pour la machine, la transaction est bien terminée. Il y a aussi ceux qui attendent patiemment que l'écran leur dise « merci de votre visite et à bientôt ». Bonne méthode aussi. Une variante de cette arnaque, c'est quand le voleur vient vous voir directement. Il est souriant, il est sympathique, il a, dit-il, oublié sa carte bleue. Il vous propose un petit billet en échange de quelques euros dans son réservoir. Vous croyez qu'il a fini, il fait semblant de raccrocher le pistolet, mais une fois que vous êtes parti, le voilà qui continue de se servir allègrement jusqu'au plafond autorisé. Rendre service à la station-service, ce n'est malheureusement pas très conseillé.
0: Non, tu m'étonnes. Merci beaucoup pour vos conseils. Nous vous retrouvons dans 15 minutes pour le 90 secondes info.
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0: Le jeu, ce matin, du quiche ou pas quiche, vous permet de gagner des places pour aller au festival Le Montois du Rire. Alors, si vous voulez vous marrer, rendez-vous le 6 juin à 20h30 à Montois-Flanville. C'est place Jean-Marie Pelt, précisément, avec une soirée présentée. Il y a du beau monde pour cette nouvelle édition.

Il y a du beau monde. La soirée sera présentée par Yann Stotz et Cécile Giroux. Ils sont incroyables tous les deux. Vous les avez peut-être vus dans des extraits Grand Cactus, par exemple, l'émission de Grand Cactus, une émission belge absolument à mourir de rire tous les deux. Ils sont vraiment super. Vous les avez vus peut-être à la télévision en France ou sur certaines scènes. Voilà, c'est un duo absolument incroyable. Très drôle. Jean-Philippe Janssen également. Dans son style, il est drôle aussi, on adore. Fabien Lecastel, Marie Reynaud, qui ne manque pas d'humour non plus, Mary ou Victoria Pianasso. Tout ce beau monde sera sur la scène donc du Montois-Flanville le 6 juin prochain à 20h30. Vous voulez vos places? Eh bien, vous appelez maintenant le 03 87 52 13 13. On joue quiche ou pas quiche. Je donne des noms, des mots. Ils sont lorrains. C'est quiche, c'est pas lorrain, c'est pas quiche. Deux bonnes réponses sur trois propositions et c'est gagné. Facile. 03 87 52 13 13. Si vous voulez participer à cette soirée, le festival Montois du Rire, pour être sûr de se marier. Ça fait tellement bien de se marier. C'est tellement agréable. On se retrouve dans un instant. On joue avec... je vous donne pas le thème. Allez, ça va le faire, vous allez voir, ça va bien se passer. 03 87 52 13 13. Venez tenter votre chance. On se retrouve après Diana Ross.

0: Chain Reaction, la reine du disco, Diane, une des reines du disco, Diana Ross sur votre radio. Ici, vous restez avec nous. Dans un instant, vous allez découvrir une nouvelle version de cette chanson. Diane sort une nouvelle version de ce tube de Princesse Erika. C'est la Lorraine du jour au micro. Ici Lorraine de Jérémica. Après le quiche ou pas quiche.
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0: Avec Michel qui joue avec nous. Bonjour Michel.
3: Oui, bonjour. Bah, je crois que c'était vous le roi du disco.
0: Le roi du disco.
4: Disco, oui.
0: Ouais, je peux être le roi du disco. C'est vrai, c'est gentil.
5: Le roi des platines.
0: Le roi des platines. Oui, c'est vrai.
3: Merci.
0: Ouais, c'est sympa. Michel, vous allez jouer au quiche ou pas quiche. Je vais vous donner des noms, des mots. Des centres commerciaux aujourd'hui, des centres de profit, des centres commerciaux. On a envie, comme ça, pas pourquoi. S'ils sont en Lorraine, vous me direz quiche, Michel. Si oui. C'est pas en Lorraine, c'est pas quiche. Vous jouez pour le festival Montois du Rire. La soirée est présentée par. Est-ce que ça vous parle, vous, Yann Stotz et Cécile Giroux?
3: Non.
0: Alors, ils sont à mourir de rire. C'est un duo comique. Ils sont incroyables. Moi, personnellement, c'est un humour que j'adore.
3: Attendez, aussi, ça me dit.
0: Mais vous les avez peut-être vus sur les réseaux sociaux à un moment donné. Il y a un des sketchs les plus populaires où elle donne des informations et lui fait le langage des sourds et muets.
3: Et
0: du coup, voilà, c'est souvent grivois, souvent coquin, mais c'est très amusant et c'est fait quand même avec, je trouve, délicatesse et finesse.
3: Aussi.
0: Voilà, ils sont dans l'émission Grand Cactus. Absolument, absolument. Ils sont super drôles. Michel, c'est parti, on y va.
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0: Trois centres commerciaux, ils sont en Lorraine. C'est quiche et pas Lorraine, pas quiche. Deux bonnes réponses sur trois suffisent pour gagner. Le Centre des Nations, quiche ou pas quiche?
3: Pas quiche.
0: C'est quiche le Centre des Nations, c'est à Vendeuvre-les-Nancy.
3: Ah bah, je suis pas nancien, c'est pour ça.
0: Non, c'est pas. Ouais, bah c'est pas, bah, tant mieux pour vous. Je plaisante. On plaisante.
3: Moi aussi.
0: Centre commercial Beaugrenelle, quiche ou pas quiche?
3: Pas quiche.
0: Vous avez raison, le Centre Beaugrenelle, c'est dans le 15e à Paris, pas très loin de la maison de la radio, notre maison mère. Le Centre des Capucins, quiche ou pas quiche?
3: Quiche.
0: Vous savez où c'est?
3: Non.
0: Alors pourquoi vous me dites quiche?
5: Mais donnez la réponse.
0: Mais c'est quiche, vous avez raison, c'est
5: Thionville.
3: Je le savais.
0: Michel, c'est gagné, super, je suis content pour vous. Il y aura Jean-Philippe Janssen, il y aura Marie Reynaud. Yes. Il y a du beau monde quand même à ce festival de Montois, le festival du rire de Montois. Franchement, c'est
3: Montois-Flanville, c'est ça?
0: Oui, Montois-Flanville, absolument.
3: Ah, qui a chaque année, ouais, c'est
0: absolument,
3: ça.
0: absolument. Une nouvelle édition.
3: Oui, dans le brûlé de la planchette.
0: Oui, exact. Bon, super. Michel, je vous félicite. Je vous souhaite un bon lundi de Pentecôte. Et puis, je vous dis à
3: aussi,
0: très bientôt. Et profitez bien, justement, de cette journée, si vous avez la chance de pouvoir profiter du soleil aujourd'hui.
3: Ouais, merci bien à vous.
0: Merci, Michel. Passez une bonne journée.
3: Au revoir.
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0: Alors il y a des histoires qui donnent le sourire. Et celle de notre Lorraine du jour va donner de l'espoir à tous les artistes qui rêvent un jour de chanter avec celles et ceux qui les ont fait rêver. Et elle nous raconte comment c'est arrivé justement au micro de Jérémica.
6: Et si une artiste messine parvenait à remettre au goût du jour un hit des années 90, Indiana a réalisé son rêve, celui d'enregistrer une nouvelle version du titre « Faut que je travaille » de Princesse Erika. Et avec Princesse Erika, ici à Metz. Bonjour Indiane.
7: Bonjour.
6: Comment s'est passée cette première rencontre avec Princesse Erika? Vous étiez impressionnée?
7: J'ai eu beaucoup d'émotions. En fait, je faisais le festival de Longwy, comme le destin fait bien les choses. Elle aussi participait à ce festival. Et moi, j'assistais aussi une amie qui est chanteuse. Et là, j'ai pu voir son concert. Donc, je connaissais toutes les paroles. Donc, déjà là, elle m'a vue au loin.
6: Elle vous a repéré.
7: Ouais. Voilà. Et j'étais trop contente. Elle m'a fait un bisou comme ça. Et ensuite, j'ai pu la rencontrer dans les coulisses. Et c'est là que je lui ai dit, ça fait des années que je veux bosser avec toi. J'ai réécrit, j'ai retravaillé, réarrangé un titre « Faut que je travaille, faut que tu l'écoutes ». Et je te l'envoie et tu me dis ce que t'en penses et j'aimerais bien qu'on le fasse ensemble.
6: Et là, elle vous a dit « Go, c'est un grand oui, on y va, on se lance sur ce nouveau projet ».
7: J'attendais parce qu'il fallait qu'elle écoute. Elle m'a dit « Déjà, je vais écouter » parce qu'elle m'a dit « Il y a beaucoup de personnes qui lui envoient des titres ». Elle m'a dit « Je vais l'écouter, je te dis ça ». Et là, j'attendais un message message. Alors elle m'envoie sur Insta, elle me dit le titre il est super bien arrangé, j'aime beaucoup les petites subtilités que tu as mis dessus. Elle m'a dit c'est un grand oui, on va faire ce titre ensemble et je montrerai à Metz.
6: Que représente le fait d'enregistrer ce morceau, cette nouvelle version à Metz dans les studios de la BAM? Ça a une saveur très particulière.
7: Exactement, parce que c'est symbolique, parce que quand tout mon début de projet, je l'ai créé, je l'ai fait avec la BAM, avec Vincent Clavier, avec toutes les personnes justement qui sont là pour nous permettre d'exceller et d'avoir les bons outils pour pouvoir créer des belles musiques et des beaux titres à réaliser. C'était la base, c'est là où j'ai créé ce titre et le fait qu'elle soit venue, c'est une concrétisation pour moi.
6: C'est un joli cadeau. Le clip a aussi été tourné à Metz, Indiane. On peut s'attendre à un des clins d'œil locaux?
7: Ah oui, bien sûr, justement, pour représenter aussi notre belle ville, la ville de Metz. J'aime beaucoup, parce que moi, à la base, je viens aussi de Paris, et ça fait maintenant des années que j'habite à Metz, et pour moi, voilà, je suis messine aussi. Je voulais montrer la ville de Metz, et cette ville qui m'a accueillie, et où j'ai fait beaucoup de choses, et qui m'a permis de réaliser, Metz m'a permis de réaliser, en fait, mon rêve.
6: Quand pourra-t-on découvrir officiellement le morceau?
7: On pourrait découvrir le morceau le 20 juin.
6: Pour découvrir cette nouvelle version, donc, entre Indiane, artiste messine, et Princesse Erika, c'est un joli projet, en tout cas, merci de nous l'avoir partagé sur l'antenne.

C'est bien dans l'air du temps, hein. C'est bien repris, c'est exactement ce qu'il faut pour une reprise de ce qu'on attend. Et c'est en Lorraine que ça se passe et c'est à Metz que ça se passe. La Lorraine ou le Lorrain du jour à retrouver sur l'application ICI, ICI. Bon début de journée et bonne fête Sophie pour ce lundi de Pentecôte, il est 8h25. Voici Alain Chamfort, la fièvre dans le sang.

0: Alain Chamfort, la fièvre dans le sang sur votre radio. Ici, bon début de journée, et bon réveil si vous venez d'ouvrir les yeux, puisque c'est férié aujourd'hui pour ce lundi de Pentecôte. Vous avez peut-être la chance de ne pas travailler. On a une pensée aussi pour celles et ceux qui posent, bien sûr.
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0: Et dans un instant, à 9h-20, nous retrouverons Raffaello Marcellia pour le tester et approuver du jour autour des GPS aujourd'hui, Raffaello. Vous en saurez plus dans un instant. Il est 8h30, place à l'info.
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0: Place à l'info, l'info de chez nous, celle qui nous intéresse autour du sport, du foot et de l'engagement associatif aujourd'hui, François.
4: Avec l'US Thionville-Lusitanos, nous serons au stade de Gentrange, vieux stade qui date des années 60, mais qui doit se mettre au goût du jour, puisqu'il y aura de la troisième division la saison prochaine. Alors, une équipe de bénévoles s'est retroussée les manches. Mais tout de suite, Aude Razo pour l'info en 90 secondes.
5: La vigilance jaune canicule s'étend désormais sur 18 départements, sur toute une bande est-ouest du Finistère aux Alpes de Haute-Provence. Paris est aussi concerné. Des records de chaleur ont été battus cette nuit à Lorient, à Quimper, à Nantes. Il n'avait jamais fait aussi chaud la nuit pour un mois de mai. La pratique sportive par forte chaleur nécessite une vigilance absolue. C'est l'avertissement de la ministre des Sports, Marina Ferrari, après des dizaines de malaises et d'hospitalisations hier sur des événements de course à pied à Paris. Un homme est mort en pleine course sans que le lien avec la chaleur ne soit établi avec certitude pour l'instant. Attention aussi, si vous vous baignez, une femme est morte noyée hier après-midi en Alsace dans un étang de Rochefogue, en Gironde. Deux personnes ont perdu la vie emportées par des baïnes. Une enquête pour meurtre est ouverte à Rennes après la mort d'un enfant de 12 ans. Son corps sans vie a été retrouvé au pied d'un immeuble, une serviette mouillée nouée très serrée autour de son cou. Les producteurs d'emmental sont inquiets. Les importations d'emmental étrangers en France ont augmenté de 50% par rapport à l'année dernière. Du fromage néerlandais, belge, allemand, il est moins cher. Le collectif emmental demande un effort des supermarchés. À Roland-Garros, hécatombe hier chez nos Français. 10 tricolores ont été éliminés. Novak Djokovic se qualifie pour le deuxième tour au détriment du Français Giovanni Pecci-Péricard. À suivre aujourd'hui l'émotion, l'entrée en lice de Gaël Monfils pour son tout dernier Roland-Garros, duel 100% français face à Hugo Gaston.
4: Merci Aude Razo. Et puis Hugo Humbert, notre médecin, qui entre en lice aujourd'hui. Premier tour à partir de la mi-journée face à Adrian Manarino.
0: François, dans l'info d'ici, après le tennis, le foot, l'US Thionville-Lusitanos prépare donc son stade à la Ligue 3 de football.
4: Oui, parce qu'après l'exploit sportif de la montée, il faut se mettre au niveau de la 3ème division. Le stade de Gentrange date des années 60, mais il bénéficie en ce moment d'une mise à jour grâce à l'autre équipe de l'USTL, celle des bénévoles. Une valeureuse équipe, Arthur Fradin.
6: C'est une équipe de 7 bénévoles, principalement des retraités que l'on retrouve à l'œuvre en train de poser un nouveau plancher au-dessus du sol anciennement en béton dans les locaux du stade, en dessous des tribunes.
7: Voilà, ici donc c'est l'espace, c'est la salle de préparation physique pour les joueurs.
6: Le chef de chantier, Tino Darocha, président d'honneur de l'US Thionville, Lusitanos, se retrousse les manches comme les autres.
7: Pour qu'on soit un petit peu aux exigences du niveau, il y a des réglementations. Donc on est obligé de suivre. Ce qu'on fera, c'est justement pour pouvoir préparer ces deux espaces BIP pour nos partenaires.
6: Les partenaires qu'il faut choyer et fidéliser à l'approche de la Ligue 3 en leur proposant de bonnes conditions d'accueil. Pour ça, l'ancienne salle de musculation est déplacée dans un nouvel espace que Tino et ses compères sont en train d'aménager. Objectif, libérer de la place pour un premier espace VIP. Le deuxième devant être construit.
7: Dans la tribune là, donc on va démonter les plaques de béton et on va faire notre salon. Donc ça va être avec des baies vitrées. On sera un petit club pro avec ça. Donc là, on a à peu près 400 places. Il y aura à peu près 200 en haut et 200 en bas. une fierté pour nous d'avoir un club à ce niveau-là. Et là il nous faut qu'on accueille les gens comme il faut. Quoi. Donc, oui, il y a du boulot, bien sûr.
6: Cet ancien président des Portugais de Thionville pendant 30 ans, qui est même revenu du Portugal où il est parti s'installer à la retraite pour l'occasion. À ses côtés, des hommes très mobilisés, comme le vice-président du club, Manu Andrade, qui tient à être présent.
8: Faux, hein. De, par rapport où on était, où est-ce qu'on est arrivé, quoi. Alors, je vais voir mes collègues là, qu'est-ce qu'ils font.
9: Il y a encore beaucoup à faire, hein.
6: Un peu plus loin, en train de découper une planche de bois, une figure bien connue du club, justement, Claudie, 75 ans.
9: Il n'y en a pas fini, hein. Mais tout doucement, ça ira, hein. On y arrivera. Nous, c'est notre remerciement aussi, parce qu'à l'allure où il va, là, 5 ou 4 fois monté, nous, on est heureux. Hein. Moi, le match à Colmar, c'est à Colmar, j'en ai pleuré. Hein.
6: Claudie, qui continuera même en Ligue 3, officier à la buvette et au stand des casse-croûtes, où il l'assure, ont mangé cette année les meilleures frites de National 2. L'évolution du club et de ses infrastructures, c'est aussi la ville de Thionville qui doit, dans les prochains mois, prendre en charge la couverture et la rénovation d'une partie des gradins.
4: Arthur Fradin, dans l'info d'ici au stade de Guentrange. Et ce soir, sur Ici Lorraine, entre 18h et 19h, c'est lundi, c'est Graouli. Oui, mais spécial USTL, avec Thomas Jean-Georges qui aura le président et l'entraîneur de l'US Thionville Lusitanos en studio, qui vous répondront, hein. Vous serez les bienvenus au 03 87 52 13 13. La suite de l'info d'ici à 7h, avec Metz Handball. Metz Handball qui décroche un titre cette saison, ça sera pas une saison blanche. La Coupe de France, la 14e qui a été remportée, il faut la savourer, nous dira l'entraîneur Manu Maillonnade. Oui, parce qu'il ne se fait pas trop d'illusions pour le titre de champion de France. Puis après, reste le Final Four. Oui, là, ça serait vraiment plus qu'une cerise sur un beau gâteau. Rendez-vous dans 15 jours pour le Final Four. Alors le temps, on a dépassé les 20 degrés à 8h30, hein. 8h35 même, pour être précis.
10: On a dépassé les 20 degrés. Vos messages arrivent sur la page Facebook en ce sens. Du moins, ils s'étalent, hein, puisque dès 6h, il y a le post Facebook qui apparaît. Donc, tout au long de la matinée, si vous voulez, on a les températures qui évoluent. 17 degrés à Amnéville, selon Henri, par exemple. Papillon messager relevé 16 à Rosières-aux-Salines, pardon, dans le sud de la Lorraine, enfin, au sud de Nancy. 18 degrés à Creutzwald pour Dany, par exemple, ce matin. 17 à Forbach, très belle journée, nous dit Manu. Voilà les messages qui arrivent sur la page Facebook. Grand soleil tout au long de la journée, hein. 32 degrés attendus cet après-midi, 32-33 degrés que vous soyez à Metz ou à Thionville. Grand soleil toute la journée, assez radiominé à briller. La circulation, c'est impeccable, hein. Il n'y a pas un chat, mais pour autant, vous êtes prudent et vous gardez le contact avec nous grâce au 03 87 52 13 13, soit par le WhatsApp, soit par le standard, pour nous signaler toute difficulté ou tout danger sur la route.
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10: T'as un temps à aller à la foire de mai, comme il y a un beau soleil, là, ça va être sympa. Hein. Barbe à papa, les manèges, les autotamponneuses, les manèges à sensation, tout ça, tout ce qu'il faut pour se faire plaisir. Et comme on est en mai, ça tombe bien la foire de mai. Hein. C'est jusqu'au 31 mai. Hein. Alors tiens, une chanson qui va avec tout ça, les négresses vertes. Voilà l'été, ça tombe bien.

0: Bah, il arrive gentiment. C'est même déjà l'été avec 33 degrés attendus en Moselle aujourd'hui pour les températures, avec un soleil bien généreux.
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0: 9h20, c'est le moment de retrouver le testé et approuvé du jour avec Raphaël ou Marcelia. Alors comment trouver les coordonnées GPS, ça veut dire Global Positioning System, GPS, c'est ça, hein, Global Positioning System, sur une carte IGN, et IGN ça veut dire Institut National de l'Information Géographique et Forestière d'ailleurs. Alors Raphaël Lowe est très attentif pour son premier cours.
3: Bonjour Dominique.
4: Bonjour.
3: Alors vous allez tenter de m'expliquer comment trouver les points GPS quand on a une carte devant les yeux.
4: Oui, voilà. Donc là je prends ce point bien précis là. Supposons qu'on soit ici là en pleine nature.
3: On est au nord de Distroff.
4: Non,
3: là.
4: Non.
3: Mais si, c'est écrit là.
4: On oublie ça.
3: Ah pardon.
4: On oublie ça. On dit qu'on a une carte.
3: Oui.
4: Une carte où on est complètement perdu. Là, ce point-là, mais on sait que c'est ce point-là. Parce que sur la carte qu'on a, il y a ce point-là, on est là. Il y a eu un accident. Okay. Comment est-ce qu'on fait pour prévenir les
3: secours? Je sais pas.
4: Il faut leur donner les coordonnées GPS. On n'a pas de GPS, on n'en a pas, ça marche pas. Et comment on fait? On prend, avec la carte, on peut trouver les coordonnées GPS de ce point-là à partir des lignes bleues. Tous les kilomètres, il y a une ligne bleue. Tout le monde entier est quadrillé comme
3: pareil.
4: Ça.
3: D'accord.
4: Avec on prend la ligne, on était où ici?
3: Oui.
4: Ici, on prend la ligne là, on note déjà 301.
3: Donc on est 301. Sur la ligne horizontale du bas.
4: Voilà, d'accord. 301, okay. Celle-là. Et ensuite, on mesure en plus la distance
3: entre le point
4: qui est là et la ligne en millimètres.
3: La ligne la plus proche
4: bleue, qui est plutôt côté là, pas celle-là, parce qu'on va, c'est une continuité.
3: Oui.
4: On a 5 millimètres. On multiplie les 5 millimètres par 25, parce qu'on a une carte de 25 millième kilomètre, okay. 25 000.
3: Ouais.
4: Et ça fait 5 fois 25, ça nous fait 125.
3: Très bien.
4: On écrit ici 125. On fait pareil dans l'autre sens. Alors on est toujours à ce point-là. Okay. Et maintenant, on est au-dessus de cette ligne-là,
3: là,
4: qui est le
3: 5469.
4: 5469. On mesure ensuite la distance en centimètres.
3: Le point le plus près aussi.
4: De la ligne là. On dira qu'on a 10 millimètres. Oui. 10 millimètres. 10 millimètres fois 25, ça nous fait 250. On est le point GPS en abscisse
3: 301-125.
4: Il ordonnait 5469-250.
3: Et là, tout le monde trouve.
4: Et tout le monde trouve au mètre près. Tout le monde trouve où on est.
3: Alors là, franchement, bravo, j'ai vite compris, c'est hyper simple et c'est testé et approuvé. Merci.
4: Voilà.
3: Merci beaucoup, alors Dominique, pour ces explications.
0: Super ce premier cours, Raphaël Lowe. 8h43, il est de retour, monsieur Radin, qui est avec nous aujourd'hui. Bonjour, monsieur Radin.
5: Bonjour tout le monde.
6: Bonjour.
0: Il a bonne mine, hein, monsieur Radin, vous avez vu?
5: Ah, vous trouvez?
0: Ah oui,
5: oui. Je suis bronzé entièrement sur ma terrasse de Marly. Hein.
0: Ah oui.
5: Pas cher les vacances.
0: C'est super, évidemment, c'est monsieur Radin.
5: Bon, vous vous rendez compte le drame aujourd'hui?
0: Qu'est-ce qu'il y a?
5: Vous n'avez pas de crème solaire et plus du tout de Biafine à la maison. Heureusement, j'ai la liste des magasins ouverts en Meurthe-et-Moselle et en Moselle aujourd'hui.
0: Bon.
5: Et je vous donnerai aussi un truc pour remplacer la Biafine et la crème solaire.
0: D'accord.
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3: Il est 9h moins le quart, c'est le moment de retrouver Monsieur Radin. Et Monsieur Radin dispose de la liste des magasins ouverts en Moselle aujourd'hui. Mais alors, Monsieur Radin, vous n'en avez pas besoin, vous ne dépensez pas un rond?
4: Oui, mais c'est pour promener. Hein. C'est la même chose à chaque jour férié. La grande question de tous les Mosellans au réveil, ça n'est pas « t'as bien dormi mon bébé ?» mais plutôt « qu'est-ce qu'il y a d'ouvert aujourd'hui ?» Et quand vous apprenez que le supermarché pas loin de chez vous est ouvert, la réaction est toujours la même. Quelle honte! Tous ces pauvres gens qui travaillent. On n'est pas en Meurthe-et-Moselle ici. Hein. Bon, on y va? Si vous habitez Mézières-les-Metz et Farébers-Villers, vous allez avoir ce petit plaisir puisque les Leclerc Express de ces deux villes sont ouverts toute la journée jusqu'à 19h30. Attention Mézières, j'ai bien dit Leclerc Express. Le petit Duval-Médéra, hein, pas le gros de Haut-Concours. Aucun gros Leclerc n'est ouvert en Moselle aujourd'hui. En Meurthe-et-Moselle, ceux de Toul, Lunéville et Lexy sont ouverts, mais pas celui de Conflans en Jarnisie. Celui qui est le plus près de Metz. D'accord. Les Mosellans y vont parfois le dimanche matin, souvent. Par contre, Carrefour-Thionville, c'est ouvert jusqu'à ce soir. Dans le 54, tous les Auchan sont ouverts. Mont-Saint-Martin, Laxou, Tomblaine, Nancy-Lobo, aucun en Moselle. Lidl est ouvert partout en France, sauf en Alsace-Moselle. Désolé pour ceux qui ont oublié d'acheter de la crème solaire Sienne. C'est la moins chère et la mieux notée.
5: Vous dites Sienne, vous ?
4: Sienne ? Dites Sien, vous ?
5: Ouais, je crois, hein.
4: Ouais, mais vous êtes quelqu'un de très Sien. Petite parenthèse, si vous n'avez vraiment pas de crème solaire à la maison et que vous devez vous exposer brièvement au soleil, vous pouvez la remplacer par de l'huile d'argan ou de l'huile de sarrasin. Si vous avez une bouteille dans la cuisine, ça a des propriétés anti-UV. Attention, ça ne remplace pas la vraie crème solaire. Hein. Mais si vous n'en avez pas, c'est mieux que rien de mettre ça. Si vous avez un coup de soleil, vous pouvez mettre de l'huile de coco ou du lait de coco, la petite brique, dans la cuisine. Ça a des propriétés hydratantes. Ça remplace un peu la biafine. Je vous dis ça car vous ne pourrez pas acheter de la crème solaire au DM en Allemagne, qui s'appelle Sundance, là-bas, la marque du DM en crème solaire. Tout est fermé dans le pays. Et là-bas, il n'y a pas de jour de solidarité pour ouvrir quand même. Hein. Idem au Luxembourg. Sinon, aucun super Une est ouverte en Lorraine ce lundi, mais l'Intermarché Hyper et le Bricomarché de Pont-à-Mousson, eux le sont. Pour les bricoleurs, alléluia, Castorama est fermé en Moselle. Vous avez une bonne excuse pour ne rien faire. Mais pour les jardiniers, Jardiland-Thionville et Forbach sont ouverts. Pas ceux de Metz, malheureusement. Les bricodépôts sont fermés en Moselle, tout comme les Leroy Merlin, mais tous ouverts en Meurthe-et-Moselle. Quand même, cette Meurthe-et-Moselle qui ouvre tous les jours fériés, quelle honte! Allez, on se voit dans le 54 tout à l'heure. Juste pour promener.
3: Juste pour promener. Monsieur Radin est avec nous chaque jour. Demain, vous avez déjà le thème ou pas, Monsieur Radin?
4: Demain, j'aimerais bien vous révéler qui fabrique les marques de supermarché. Pendant mes vacances, j'ai été visiter Roquefort. Et j'ai découvert que les grandes marques de Roquefort, vous les retrouvez sous les marques de Monoprix, Carrefour, machin. J'ai bien envie de vous révéler ça. Non,
3: on verra si vous continuez dans cette lancée. Nous verrons ça, mais nous vous retrouvons avec plaisir demain matin, Monsieur Radin. Voici Christophe Maé sur Ici Lorraine. La Lune.

0: La lune de Christophe Mahé sur votre radio ici Lorraine. Il est 9h-10. Bon début de journée.
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0: C'est notre agenda avec Patrice Costa aujourd'hui, qui est le président de l'Institut européen d'écologie, docteur en biogéographie, journaliste également. Et ce matin, Patrice Costa, vous allez nous parler des entretiens de la biodiversité qui se déroulent à Metz, au cloître des Récollets, de jeudi à dimanche. C'est donc cette semaine. Et le thème cette année, c'est vivre en ville fertile. Bonjour Patrice Costa.
3: Oui, bonjour.
0: Que signifie cette expression, vivre en ville fertile ?
3: Alors cette expression, c'est effectivement une thématique très vaste. Parce que quand on parle de ville, de vivre en ville fertile, ça veut dire qu'il faut voir, peut-être revoir un petit peu beaucoup de caractères de la ville, beaucoup de caractères du milieu urbain. C'est-à-dire déjà avec le traitement de l'eau, avec les micro-forêts, regardez les températures que nous avons actuellement, la recherche d'une autre, voilà, les îlots de chaleur, la gestion durable de l'eau, je vous l'ai dit, aussi tout ce qui est et de plus en plus, tout ce qui est, vous savez, ce qu'on appelle les ceintures vertes, le périurbain, de manière à aller vers des villes plus nourricières, hein, dessiner un paysage alimentaire, favoriser les circuits courts. Voilà, c'est ça. C'est-à-dire que la ville devient vraiment un écosystème à part entière qui doit pouvoir être capable de s'autogérer en termes de biodiversité, tout ça avec l'être humain là-dedans qui évolue dans ce milieu-là. Il y a aussi un contexte qui est très important, c'est le volet social, le volet psychologique, hein, parce que plus vous mettez de biodiversité, plus vous mettez de verdure dans un espace urbain, dans un espace bétonné, et plus vous avez ce volet psychologique qui est très important chez les hommes, chez les usagers.
0: C'est penser la ville de demain, finalement. Est-ce qu'on peut réellement réconcilier urbanisation et biodiversité, selon vous ?
3: Moi, je pense, parce que pendant des années, on a fait un petit peu, je le dis, n'importe quoi. C'est-à-dire qu'on a eu, vous le savez très bien, on a eu ce phénomène d'artificialisation, ce phénomène d'expansion urbaine, avec la création de lotissements en périphérie qui ont quand même mangé énormément de terres agricoles. Il y a tout ce phénomène-là. Je crois que maintenant, on revient vers une autre conception de la ville. C'est ce qu'on appelle l'écologie urbaine. C'est exactement ce qui a été, propulsé, on a mis en avant, déjà à l'époque de Jean-Marie Pelt, hein, donc le fondateur de l'Institut européen d'écologie, que j'ai le plaisir de présider, le fondateur de l'Institut européen d'écologie, Jean-Marie, avait parfaitement compris qu'une ville, ça devait d'abord être au service de la biodiversité et donc automatiquement au service de l'humain qui y vit. Voilà. Et c'est pour ça que nous avons cette ville de Metz. C'est aussi remarquable.
0: Absolument. Patrice Costa, je me sens un peu court, comme on dit, un peu frustré de ne pas poursuivre notre échange. J'aimerais tellement, parce que c'est un sujet qui me passionne et qui est au cœur de toute l'actualité, mais le temps nous presse. Je rappelle que vous êtes donc le président de l'Institut européen d'écologie, et je rappelle surtout que les entretiens de la biodiversité se déroulent à Metz, au cloître des Récollets, et c'est une semaine tout à fait particulière. On aura peut-être l'occasion de vous réentendre. On attache une attention toute particulière à cette action cette semaine. Passez une bonne semaine, merci d'avoir été avec nous ce matin et bonne journée.
3: Merci à vous, bonne journée, au revoir.
0: C'est moi qui vous remercie. Au revoir. Les entretiens de la biodiversité, donc 5e édition à Metz, au cloître des Récollets. Cette semaine, c'est du 28 au 31 pour terminer le mois de mai. Bon début de journée, il y a du soleil, ça va être une chouette journée. C'est un lundi de Pentecôte, je l'espère heureux pour vous, avec Michael Jackson pour commencer. 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

0: Michael Jackson, Will You Be There? Il y a le biopic en ce moment à voir au cinéma pour prendre un peu de fraîcheur à un moment donné de la journée, pourquoi pas. 8h57, pour l'heure, c'est la consultation avec Gérald Kierzek, la salle d'attente est pleine et aujourd'hui on s'intéresse à la thyroïde qui peut donner beaucoup de symptômes. Docteur, bonjour.
1: Bonjour à toutes et à tous, c'est un petit organe en forme de papillon qu'on a au niveau du cou, et oui, c'est la thyroïde. Alors c'est un papillon qui est minuscule, qui est logé dans le cou, mais qui a des fonctions majeures, et s'il se met à faire la tête, c'est tout le métabolisme en fait qui va déchanter. Vous vous sentez fatigué, frileux, un peu patate de canapé alors que vous étiez plutôt kangourou. Bref, vous voyez bien que ça peut faire accélérer ou freiner. Alors comment on fait la différence entre un simple coup de blues et une vraie panne de thyroïde? C'est là que le médecin sort sa petite règle magique, la règle des trop ou des pas assez. L'hypothyroïdie, c'est-à-dire quand la thyroïde est paresseuse, bah, tout va ralentir. Vous êtes trop fatigué, vous avez trop froid, il y a trop de constipation, trop de prise de poids, trop de peau sèche, trop je n'ai plus envie de rien, et vous dites c'est un petit coup de mou. Et l'hyperthyroïdie, bah, c'est l'inverse, hein, c'est la pile électrique. Là, tout s'accélère, vous avez trop chaud, trop d'anxiété, trop de palpitations, trop envie de danser à 3h du matin, trop de perte de poids. Et si ça dure plus de quelques semaines, ce n'est plus juste une mauvaise passe, c'est vraiment une alerte thyroïde en cette journée mondiale, puisque oui, aujourd'hui, c'est la journée mondiale.
0: Alors, j'imagine qu'on consulte son médecin, et que va-t-il faire ?
1: D'abord, le médecin va pas tout mettre sur le dos de la thyroïde. Ce n'est pas le seul organe farceur. Il y en a plein d'autres. Donc, votre médecin traitant va reprendre vos symptômes et puis il va faire quelques examens. Une simple prise de sang, il va doser la TSH, qui est l'hormone de régulation de votre thyroïde, pour y voir plus clair. Et si c'est une hypo, ben, on donne de l'hormone thyroïdienne en traitement. C'est un petit comprimé que vous allez prendre tous les matins, par exemple. Et en quelques semaines, vous allez voir, vous allez revivre. Vous allez redevenir humain. Et si c'est une hyperthyroïdie, ben là, faut calmer la glande avec des médicaments ou parfois même un traitement radioactif, mais c'est pas parce que c'est radioactif que c'est dangereux, je vous le promets. Allez, petit conseil en plus, regardez votre cou dans le miroir, tête un peu en arrière, vous déglutissez, et si vous voyez une bosse qui bouge, consultez, c'est peut-être un nodule thyroïdien, pas de panique, 90% des nodules sont bénins, mais ça vaut le coup de faire un petit check-up chez son médecin. Ah ouais. Allez, d'ici là, portez-vous bien.
0: Certainement, vous aussi docteur, portez-vous bien, passez une bonne journée, un bon lundi de Pentecôte à tous. Il est 8h59, bonjour Ilan Malcar.
2: Salut Fred, salut à tous, nous allons parler bénévolat associatif aujourd'hui, car ce sont les journées nationales de la Croix-Rouge.
0: Et oui.
2: Et oui, vous avez déjà été bénévole, vous,
0: alors,
2: Fred, dans des assos?
0: J'ai été bénévole pendant presque 2 décennies à la Croix-Rouge, ouais.
2: Ah oui, c'est vrai?
0: Oui.
2: Vous faisiez quoi exactement?
0: On faisait plein de choses. Alors, deux choses principales, l'aide aux personnes en difficulté, la collecte, évidemment, dont c'est le week-end, pour les personnes âgées. Et puis, j'étais en région parisienne, et l'organisation des secours en région parisienne met à disposition des équipes de secouristes de première urgence avec le centre 15 autour de la Croix-Rouge et de la protection civile. Donc, quand vous faites le 15, par exemple, dans les Hauts-de-Seine, dans le 93 ou n'importe, ce sont des ambulances de la Croix-Rouge avec des bénévoles de la Croix-Rouge qui interviennent sur les premiers gestes d'urgence avant
2: c'est
0: que
2: fou.
0: Le SAMU puisse être... Voilà, ce qui m'a valu après de pouvoir en faire mon métier, de pouvoir travailler au SAMU.
2: C'est fou, parce que j'apprends encore des choses sur vous, Fred.
0: Voilà,
2: c'est dingue.
0: Oui,
2: je savais pas du tout tout ça.
0: Incroyable, mais
2: bon,
0: vrai.
2: Fred, à demain.
0: Avec grand plaisir, dès 6h.
2: Salut.
0: Salut.
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2: Lundi 25 mai, profitez bien de votre jour férié, si vous l'avez, évidemment. Il est 9h, vous écoutez Ici Lorraine. Un point sur l'info avec vous, François Pelleret. Metz Handball remporte une 14e Coupe de France.
4: Et sans trembler, 33-21 hier à Paris-Bercy face à des Dijonnaises qui ont remporté, pourtant il y a 8 jours, la petite Coupe d'Europe, la C2. Mais alors, hier, elles n'ont pas vu le jour face aux Dragons. Cette Coupe de France, c'est même la 5e d'affilée pour les Messines. Un titre qu'il ne faut pas banaliser. Il sera peut-être le seul de la saison, sauf exploit au Final Four de la Ligue des Champions dans 15 jours. Parce que pour le titre de champion de France, il est quasiment acquis à Brest. L'entraîneur Manu Maillodat ne se fait pas d'illusions.
5: On a laissé échapper un titre de champion de France, il faut se le dire, en tout cas il faut l'entendre. C'était donc devenu une énorme priorité pour nous, la Coupe de France à ce moment-là, même si au départ c'est peut-être la compétition qui fait le moins envie. Si vous nous adressez de choisir, récemment ils ont fait, mais on est très contents de ça. Le club a besoin de gagner, c'est ce que je dis aux filles un peu en amont du match. Quand on arrive ici, on ne signe pas qu'un contrat, on s'engage aussi dans une mission qui est celle de maintenir l'héritage tel qu'on l'a eu quand on est arrivé par ici, et on essaye de s'accorder à ça tous les jours.
4: Manu Maillonnade au micro ici de Thomas Vichard, la pivot qui s'apprête à quitter Metz pour rejoindre les Hongroises de Győr. Sarah Bouktit a été stratosphérique hier avec 12 buts en moins de 40 minutes. Et soulignons la performance de la gardienne Johanna Bunsen qui a arrêté plus de la moitié des tirs. Les joueuses du club de Metz Tennis de Table sont vice-championnes d'Europe et pour la troisième fois. Oui, les Polonaises de Tarnów-Brzeg sont bien supérieures, ont remporté la finale hier, 3 victoires à 0. Et les Messines qui ont également été sacrées championnes de France il y a moins d'une semaine. Et les joueuses du FC Metz, cette fois, parviennent à se maintenir en division 2 malgré une défaite sur le dernier match de la saison, 4 à 3 à Nice. Mais elles bénéficient de la défaite de Rodez à Évian. Donc, les Messines terminent 10e sur 12 de seconde ligue.
2: Oh. Plus chaud de la journée, Hugo Humbert sera sur le cours Suzanne Langlin du tournoi de Roland-Garros.
4: Le Messin, rendez-vous, alors pas avant midi, on ne sait pas encore à quelle heure, avec un autre Français, Adrian Manarino, qui a la particularité de ne pas vouloir connaître le nom de ses adversaires avant d'entrer sur le cours. Hugo Humbert, qui gagne 2 places dans le nouveau classement ATP qui a été publié il y a un instant, il est 32e joueur mondial. Il a gagné ses 2 places grâce à son parcours dans le tournoi ATP 500 de Hambourg la semaine dernière. Il est allé jusqu'en quart de finale. Manarino, lui, est 45e. Alors, Humbert, Manarino, ce sera l'un des deux duels 100% français de ce premier tour de Roland-Garros. L'autre, ce sera Gaël Monfils pour son dernier tournoi à Paris face à Hugo Gaston. On assiste à des accidents en cascade sur les routes du Nord Lorraine. Le dernier, ce matin, à l'ouest de Jarny, dans le Pays Haut, une voiture accidentée à 5h30 sur la commune de Pux avec une personne incarcérée. Hier, dans le sud mosellan, à la mi-journée, un cycliste allemand a été percuté par une automobiliste à Abrèche-Villers. Celle-ci explique avoir été victime du soleil. Trop éblouissant, le cycliste blessé à la tête est soigné à l'hôpital de Sarrebourg. Ensuite, les pompiers ont été appelés en début d'après-midi dans le même secteur à Saint-Quirin pour un accident de moto. Une femme qui a fait une sortie de route. Et puis 3 heures plus tard, à 2 kilomètres de là, une autre sortie de route à moto pour un homme. Les blessures sont restées légères pour l'un et pour l'autre. Une nuit de rodéo évitée ce week-end à Haut-Concours. 25 gendarmes ont multiplié les contrôles routiers entre samedi et dimanche de 22h à 1h pour dissuader des dizaines de personnes venues en voiture, à moto. Une cinquantaine de véhicules ont donc été arrêtés et 5 personnes verbalisées.
2: La tentation de piquer une tête dans la Moselle ou n'importe quel cours d'eau est grande.
4: Et pourtant, il faut y résister. C'est trop dangereux, rappelle Voie Navigable de France. Une campagne de prévention circule, elle est baptisée « Coule pas ton été ». L'an dernier, on a déploré sur l'ensemble du pays 169 noyades dans les rivières et les plans d'eau. C'est 21 de plus qu'en 2024. La responsable du service territorial Moselle chez VNF, Séverine Moissette-Laborie, nous dévoile les dangers cachés.
6: Déjà sous l'eau, on ne sait pas ce qu'on peut trouver. Voilà, surtout dans une rivière comme la Moselle, où la visibilité n'est pas très forte. Donc quand on saute dans l'eau, on peut tomber sur un reste d'ouvrage, on peut tomber sur une partie immergée, maçonnée, ou sur des pieux métalliques, on peut tomber sur un arbre qui a des branches saillantes. Voilà, on peut rencontrer tout un tas de choses. On peut aussi tomber sur des plantes aquatiques qui vont agripper et qui vont maintenir au fond. On peut avoir aussi des courants et des aspirations sous l'eau dont on ne peut pas se douter depuis la surface. Le passage de bateaux aussi avec leurs hélices. Et aussi, une fois qu'on est dans l'eau, les berges ne sont pas aménagées pour pouvoir remonter. Et donc ça peut être très compliqué pour pouvoir sortir.
4: Les bons conseils de VNF que vous retrouvez sur ici.fr, puisque Séverine Moissette-Laborie était l'invitée d'ici matin à 8h moins le quart. Aussi chaud qu'hier, voire plus chaud, ça va donner quoi?
2: Ah ouais, là on franchit la barre des 30, donc cet après-midi entre 30 et 32 degrés, avec du soleil toute la journée. Hein. 30 à Sarrebourg, 31 Beach-Forbach cet après-midi, 31 Metz-Thionville, 32 Sarreguemines-Saint-Avold. Sur la route, ça circule globalement bien, il y a un petit peu de monde, route de Brie à Châtel-Saint-Germain. Si vous constatez quoi que ce soit, bien sûr, sur la route, vous nous le signalez, 03 87 52 13 13, on est là pour ça.
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2: Le bénévolat associatif, c'est notre sujet aujourd'hui dans Bienvenue chez vous, et je dirais même le bénévolat solidaire. Venez témoigner, 03 87 52 13 13, le meilleur de la chanson française est sur Ici Lorraine tous les jours, 24h sur 24. Voici tout de suite Françoise Hardy, VIP.

0: Françoise Hardy, VIP.
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0: Message sur WhatsApp au même numéro 03 87 52 13 13. Et puis il y a aussi mon compte Facebook, Ilan Malka, ici Lorraine. Demandez-moi en ami, n'hésitez pas. Nous sommes avec Patrick. Bonjour Patrick.
1: Bonjour.
0: Patrick de Metz, hein, c'est bien ça?
1: Je suis de Metz, j'habite à Voipy, mais je fais mes actions associatives sur la ville de Metz.
0: Ah voilà, au Secours Populaire de Metz.
1: Au Secours Populaire de Metz.
0: Ça fait combien de temps que vous y êtes?
1: Plus exactement.
0: Ça fait combien de temps que vous y êtes?
1: Ça fait 4 ans.
0: Et alors, qu'est-ce que vous y faites, dites-moi?
1: Qu'est-ce que j'y fais? Ben, écoutez, j'ai pris une responsabilité de référent d'une antenne, c'est-à-dire que c'est la personne qui a la responsabilité de l'animation de l'équipe qui fait fonctionner l'antenne. Donc l'antenne est située à Metz, rue aux Aussons, au centre-ville, près de la Porte des Allemands, pour la situer. Et là, on essaie de réaliser nos actions au service du public qu'on va sans doute évoquer.
0: Oui, bien sûr. Alors, quand vous êtes arrivé au Secours Populaire il y a 4 ans, vous avez tout de suite été responsable de cette antenne, ou vous avez en quelque sorte gravi les échelons, comme on dit?
1: J'ai grimpé les échelons. Ouais. Après, j'ai 74 ans, et je fais du bénévolat depuis pratiquement 60 ans. Donc le bénévolat n'est pas quelque chose d'inconnu pour moi.
0: Bien sûr.
1: J'ai eu d'autres responsabilités dans d'autres associations. Mais je souhaitais, à la fin de ma vie, si vous voulez, dernière partie de ma vie, je souhaitais m'investir dans une association de solidarité.
0: Oui. Alors, quand vous arrivez au Secours Populaire il y a 4 ans, immédiatement, vos premières missions de bénévoles, quelles sont-elles?
1: Alors, mes premières missions de bénévole, écoutez, j'ai accompagné un de mes collègues qui est lui-même le responsable d'une antenne étudiante, Christian. Je l'ai accompagné dans ses actions hebdomadaires, c'est-à-dire d'aller porter une aide alimentaire auprès des étudiants de la région de Metz.
0: Quand vous dites aller apporter, c'est-à-dire vous vous déplaciez, vous étiez mobile, vous alliez livrer des colis? Comment ça se passait?
1: On est mobile. Ben, écoutez, on a deux camions qu'on remplit de victuailles, d'alimentation, et on a deux points de distribution sur le Technopôle de Metz d'une part, et sur l'île du Saulcy d'autre part. Et les jeunes étudiants viennent nous voir, et à ce moment-là, on leur distribue une petite aide alimentaire.
0: Voilà, donc à destination des étudiants. Et alors ça, vous l'avez fait pendant...
1: Par tous les temps d'ailleurs.
0: Ouais.
1: Pluie, et alors ça... neige, soleil, vent, par tous les temps, on fait cette action de façon hebdomadaire.
0: Ah bah oui, bien sûr. Et vous avez fait ça pendant combien de temps?
1: Je le fais toujours. J'accompagne toujours mon collègue Christian, parce que c'est une action que j'aime. J'aime être au contact des jeunes étudiants. Mais en parallèle, j'ai pris également cette responsabilité de référent de l'antenne de Metz.
0: Eh oui. Vous allez nous expliquer ce que vous faites justement en tant que référent dans quelques instants, et quelles sont les missions, combien de temps ça prend aussi, parce que on imagine que c'est quand même quelque chose qui représente une vraie responsabilité. Vous allez nous dire ça dans un instant. Patrick, restez bien avec nous. Voici tout de suite Gaëtan Roussel. C'est son tout dernier titre, extrait de son dernier album intitulé Marjolaine. Tout s'en va.
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0: Gaëtan Roussel, tout s'en va sur Ici Lorraine.
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0: L'engagement associatif, quelles sont vos histoires liées à ce sujet? 03 87 52 13 13. Patrick, vous êtes bénévole au Secours Populaire depuis 4 ans, celui de Metz. Donc, vous nous disiez, donc vous avez commencé par aider les étudiants en leur apportant des colis alimentaires. On dit souvent que le bénévolat associatif, ça apporte autant aux autres qu'à soi-même. C'est quelque chose que vous ressentez, vous, Patrick?
3: Bah écoutez, le bénévolat, c'est d'abord de vouloir rendre service et de le faire dans une communauté humaine. On fait jamais du bénévolat seul. Donc le fait d'être dans une communauté avec d'autres personnes, je crois que ça apporte beaucoup de choses à soi-même, bien sûr, mais aussi à cette communauté. On s'y retrouve, on a un projet commun, on essaie d'apporter une aide à des personnes qui ont une difficulté réelle. Donc oui, de la satisfaction. C'est difficile de parler de satisfaction quand on apporte de l'aide à des personnes en difficulté. Néanmoins, aider des personnes, c'est toujours réconfortant, c'est toujours valorisant.
0: Oui, ça donne un sentiment d'utilité, notamment. Hein.
3: Bien sûr.
0: Ouais. Alors, ça fait combien de temps que vous êtes devenu responsable de l'antenne? Vous nous disiez.
3: Ça va faire trois ans.
0: Bien. Ah ouais. Vous avez gravi très vite les échelons, hein, parce que donc vous êtes arrivé il y a 4 ans au Secours Pop et un an plus tard, il vous confiait déjà cette responsabilité-là.
3: Au Secours Populaire, on n'est pas dans une organisation hiérarchisée. Je crois qu'on est tous des bénévoles. On est tous là pour réaliser un projet, pour apporter de l'aide à des personnes en difficulté. Après, bien sûr, il faut que quelques personnes acceptent de prendre des responsabilités parce que tout ça, il faut l'organiser. Il y a une organisation à mettre en place. Mais voilà, on n'est pas dans un système hyper hiérarchisé.
0: Oui, bien sûr. Enfin, en tout cas, vous avez quand même cette responsabilité-là qui doit vous prendre pas mal de temps.
3: Alors, ça me prend beaucoup de temps. Si vous voulez, je peux vous donner un chiffre. Sur une année, j'ai environ 140 jours de présence sur le terrain. Et puis, il faut travailler un petit peu, il faut préparer un certain nombre de choses qu'on fait tranquillement à son domicile. Donc oui, c'est un investissement qui est fort. Mais on n'est pas obligé, enfin, le bénévole choisit son niveau d'investissement. Il y a des gens qui sont très présents, il y a des gens qui le sont moins, il y a des gens qui sont présents ponctuellement. Je crois qu'on peut choisir son niveau d'investissement.
0: Alors, en tant que responsable de l'antenne, on imagine que c'est vous qui gérez, par exemple, les approvisionnements, c'est-à-dire, bon, ben voilà, il faut tant de colis de nourriture pour pouvoir aider ceux qui en ont besoin. Il faut gérer peut-être les déplacements de camions. Bah tiens, il faudrait que ce camion soit présent là pour aller apporter telle aide à tel endroit. C'est comme ça que ça se passe ?
3: Ouais, il y a toute une organisation logistique, bien sûr. Je suis pas seul pour faire tout ça. J'ai des collègues qui ont chacun leur niveau d'engagement, mais effectivement, il faut avoir des moyens financiers pour acheter de la matière. Donc là, c'est tout un travail. On est épaulé quand même par une équipe logistique de salariés, donc qui interviennent eux au niveau fédéral, ils interviennent au niveau départemental. C'est une aide bien sûr indispensable. Donc trouver des moyens, acheter de la matière et les livrer dans un dépôt qui se trouve sur l'ancienne base aérienne de Frescati. Puis après, il va y avoir une répartition de cette matière vers les différentes antennes. Il y en a plus d'une vingtaine sur le département. Et à mon niveau, j'ai une collègue qui effectue des commandes de matière chaque quinzaine. La matière est livrée, réceptionnée, gérée, installée dans des rayons, et puis après, elle sera distribuée par les bénévoles.
0: Voilà, pour ceux qui en ont besoin, il y a aussi des bénévoles, d'ailleurs, qui ont pour mission d'inscrire les gens, d'inscrire les personnes qui ont besoin de ces colis alimentaires.
3: Il y a une notion d'inscription, bien sûr. On parle d'un accueil, on accueille les personnes et on va avec elles, on va essayer d'évaluer leur niveau de besoin. Parce que les besoins, ce n'est pas que de l'aide alimentaire. Le Secours Populaire est très visible par cette action, mais il y en a d'autres.
0: Oui.
3: On apporte aussi une aide sociale.
0: Oui, aide scolaire, aide aux devoirs, ce genre de choses. Hein.
3: Voilà.
0: Restez avec nous, Patrick. Hein, on a encore d'autres questions à vous poser. Vous qui nous écoutez, est-ce que vous avez déjà été bénévole au Secours Populaire, à la Croix-Rouge, dans une association de ce genre? Venez témoigner. 03 87 52 13 13.
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0: Nous allons retrouver Patrick du Secours Populaire dans quelques petits instants. Venez témoigner sur vos activités bénévoles. Il y a Fabrice qui m'écrit sur WhatsApp 03 87 52 13 13. Dans les années 2000, j'ai fait du bénévolat à la Croix-Rouge puis au Resto du Cœur. Dans ces années-là, j'avais du cœur. Eh ben, vous en avez toujours, Fabrice, enfin. Voici les Bee Gees tout de suite.

0: c'est bien, hein. Les Bee Gees, You Should Be Dancing.
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0: Ouais, faut pas faire attention à pas se péter les cordes vocales quand on imite les Bee Gees, hein. Nous évoquons le bénévolat solidaire aujourd'hui dans Bienvenue chez vous. Nous sommes toujours avec vous, Patrick, bénévole au Secours Populaire de Metz. Vous dirigez même une antenne, hein. Vous nous lisiez, si je vous demande, alors, en 4 ans, vos plus beaux souvenirs au Secours Populaire, Patrick?
3: Bah écoutez, des souvenirs, on en a plein, mais je voudrais évoquer celui qui est récent, en définitive, début de cette année. Une opération qui nous est proposée par un rassemblement professionnel de photographes. Les photographes nous offrent les portraits du cœur. Et l'idée, c'est d'offrir à des familles de bénéficiaires, de personnes accueillies au sein de notre structure, de leur offrir une jolie photo de famille, de construire avec eux un petit patrimoine de l'image au sein de leur famille. Mmh. Et ça se passe à l'hôtel de ville de Metz, dans un cadre magnifique, un hôtel de ville qui nous est mis à disposition par le maire de Metz, dans un cadre magnifique. Et là, réception par les bénévoles, coiffure, maquillage, une ambiance extraordinaire, deux salons provisoires de photos qui sont installées dans un des salons de l'hôtel de ville. Et là, on a vraiment réussi à mettre des étoiles plein les yeux des familles, des gamins en particulier, qui n'étaient jamais rentrés dans ce superbe bâtiment. Ça constitue vraiment un très joli souvenir. Je pense que je le garderai jusque à la fin de mes jours.
0: C'est impressionnant le nombre d'activités que propose le Secours Populaire. Donc il y a cette activité photo. On a parlé donc du soutien scolaire. Bon, bien sûr, évidemment, la livraison de colis alimentaires, ça c'est l'activité principale, en tout cas celle qui est la plus connue du Secours Populaire. Il y a des vacances aussi parfois qui sont organisées pour.
3: Il y a des vacances. On prépare actuellement sur cet été une journée. Ça s'appelle la journée des oubliés des vacances. Hein, donc les personnes qui ne peuvent pas partir en vacances. On va donc offrir cette année une journée particulière au parc de loisirs de Walligator. Et chaque année, l'année dernière, c'était un voyage à Paris, à l'occasion des 80 ans du Secours Populaire. Donc chaque année, il y a cette organisation. Et puis, on peut aussi aider certaines familles, on peut donner des petits coups de pouce à certaines familles pour qu'elles puissent partir en vacances et découvrir un autre cadre que leur cadre quotidien.
0: Merci beaucoup Patrick. Je vous dis à bientôt.
3: À bientôt.
0: Merci pour ce témoignage. Voilà, donc le Secours Populaire qui recherche des bénévoles, hein, donc n'hésitez pas bien sûr à vous engager et puis aussi à nous appeler pour nous parler de vos activités bénévoles. 03 87 52 13 13. À tout bientôt Patrick, salut. Hein.
3: Au revoir.
0: Sur la route, toujours ce ralentissement à hauteur de Châtel-Saint-Germain, route de Brié. Que se passe-t-il dans le secteur? Si vous le savez, vous pouvez nous le dire, 03 87 52 13 13. Sinon, tout est fluide, hein. On sent bien que c'est un jour férié.
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0: Voici un des grands classiques du répertoire de Johnny, une chanson composée par son fils, et oui, David Hallyday, hein, qui lui avait composé tout un album 100%. Vivre pour le meilleur sur Ici Lorraine.
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3: Vivre pour le meilleur, ça peut être se consacrer aux autres à travers des expériences associatives. Quelles sont vos expériences en la matière? Alors moi, personnellement, j'étais bénévole 4 ans au Secours Populaire. Je recommande vivement. C'était vraiment une des expériences les plus marquantes, enrichissantes, instructives de ma vie. Donc c'est quelque chose vraiment que je conseille à tout le monde. 03 87 52 13 13. Témoignez, appelez-nous, laissez-nous des messages sur WhatsApp au même numéro ou sur Facebook, bien sûr. Ilan Malka, ici Lorraine, c'est mon compte. N'hésitez pas à m'ajouter, bien sûr. Nous sommes avec Ryan de Metz. Bonjour Ryan.
4: Bonjour Ilan, bonjour à tous.
3: Alors vous organisez des maraudes à Metz, vous allez à la rencontre des personnes sans abri. Alors expliquez-nous tout d'abord comment ça se déroule, c'est tous les combien?
4: Alors nous on est sur 2 dimanches dans le mois. Et puis on essaye de faire des distributions du coup de nourriture, d'hygiène, de produits d'hygiène, de vêtements. Puis voilà, on essaie de garder ce rythme-là tout le long de l'année. Et puis selon les besoins, bien sûr, on avise et on en fait plus.
3: Alors donc, vous apportez différents produits. C'est vous-même qui avez imaginé ces maraudes, Ryan?
4: Effectivement, l'idée, elle est partie de moi avec quelques amis aussi au départ, et puis après on a décidé de se structurer. On était en centre-ville, on se baladait, et puis on a vu qu'il y avait de plus en plus de monde à la rue, et on s'est dit que fallait faire quelque chose. On a regardé ce qui existait autour. Il y avait énormément d'associations et d'initiatives solidaires. Au départ, j'ai pas voulu créer d'association, mais tout simplement en rejoindre une. Et puis j'ai vu qu'il y avait beaucoup de choses qui existaient. J'ai essayé de coordonner les choses parce qu'il y avait beaucoup d'actions qui étaient faites le même jour, au même moment, et c'était pas forcément le plus agréable pour les bénéficiaires. Mais malheureusement, ça a échoué. Et puis on a lancé l'association il y a maintenant 1 an.
3: Elle a vite grandi, cette association. Il y a beaucoup de gens qui vous ont rejoint.
4: Oui, effectivement, et c'était notamment grâce à Anthony du restaurant chez des amis.
3: Ah oui.
4: Qui a vraiment mis la lumière sur nos actions. On peut dire maintenant que c'est un de nos mentors, et c'est un exemple dans le monde associatif, et c'est lui qui a permis toute cette visibilité. Et après on a enchaîné les collaborations avec eux, avec beaucoup de partenaires. Et maintenant, on est sur les réseaux sociaux. On a à peu près 700 abonnés sur Instagram. C'est vrai que c'est monté assez, assez vite. Et puis, c'est pas fini.
3: Quelle est votre page Instagram, dites-moi, que je la rejoigne tout de suite?
4: Alors, c'est Espoir Jeune et Solidaire, tout simplement le nom de l'association. Voilà.
3: Espoir Jeune et Solidaire, voilà, soutenu effectivement par Anthony du restaurant chez des amis, hein. Vous y mangez des super burgers, 80 en fourniture. Il n'y a pas que des burgers d'ailleurs, il y a plein de très très bonnes choses. Restez donc un petit peu avec nous, Ryan, parce que dans quelques instants vous allez nous expliquer plus précisément comment se passent ces maraudes, et puis aussi ce que ressentent les personnes quand vous les aidez, comment est-ce qu'elles réagissent. Donc ne bougez pas, on va vous retrouver très très vite.
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3: On attend vos témoignages sur le bénévolat. Peut-être que comme Ryan, que nous allons retrouver dans quelques instants, vous avez déjà fait des maraudes. Eh ben, venez nous raconter. Est-ce que vous avez des souvenirs forts liés à cela? Voici tout de suite les Pretenders, Don't Get Me Wrong, sur ici Lorraine, du rock anglais. Ah, ils sont très forts là-dedans, les Anglais. Hein.

0: Incroyable ça, les Pretenders, Don't Get Me Wrong sur Ici Lorraine.
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0: L'engagement associatif sous toutes ses formes, le bénévolat, c'est notre sujet dans Bienvenue chez vous. Ryan, vous êtes avec nous. Alors, il y a un an pile, vous avez créé Espoir Jeune et Solidaire, entreprise qui organise des maraudes à Metz. Vous allez à la rencontre des personnes sans abri. Alors, vous leur apportez plein de choses. Vous nous avez dit, il y a des produits alimentaires, des produits d'hygiène aussi. Comment est-ce qu'elles réagissent en général, ces personnes que vous aidez?
3: Ces personnes, elles sont, en général, elles sont très étonnées d'avoir l'aide de quelqu'un d'autre, parce qu'elles sont à la rue toute la journée, et puis elles font la manche en général, puis les personnes passent souvent à travers comme si elles n'existaient pas en fait, et puis juste le fait de leur dire bonjour, hein. Des fois elles n'attendent pas forcément d'aide, mais juste un bonjour sincère, quelque chose de sincère, une discussion, un petit mot. Et puis vraiment, je dirais que c'est le sourire, c'est l'étonnement. Et puis, c'est ça aussi qu'on essaie de partager dans ces moments-là. C'est pas forcément leur donner un repas, mais c'est aussi passer un petit moment avec eux, parler de ce qui va pas, de ce qui va. Mais on essaie vraiment de leur redonner l'espoir et puis de partager ça autour de nous. Et à travers aussi la jeunesse, parce qu'on est composé principalement de bénévoles qui sont assez jeunes.
0: Oui, d'ailleurs, c'est intéressant que vous fassiez ça le dimanche justement, parce que très souvent, il y a des associations qui ont des activités pendant la semaine. Et bon, quand on est jeune ou moins jeune d'ailleurs, hein, et qu'on a envie de s'engager, c'est parfois compliqué parce que c'est en pleine semaine, il y a le boulot, il y a plein de choses à faire et on n'a pas le temps. Là, le fait que ça soit le dimanche, ça permet justement à des jeunes de venir vous rejoindre.
3: Exactement, on a réussi à trouver le bon compromis. Puis au départ, on les faisait le samedi, et puis on a vu qu'il y avait beaucoup de doublons sur les distributions. Du coup, on a décidé de changer ça, et puis ça fait le bonheur de tous.
0: Alors, vous finissez par avoir finalement une sorte d'expertise sur le sujet, parce qu'à force d'entendre justement les histoires de ces personnes qui vous racontent sans doute comment elles arrivent là, vous finissez par comprendre plein de choses sur les parcours de vie justement de ces personnes sans abri.
3: Exactement, ouais. On discute énormément avec eux, et puis surtout on apprend à analyser les situations, à savoir ce qu'il faut faire et ne pas faire. Mais c'est sûr que ça s'apprend, c'est quelque chose qui s'apprend d'analyser tout simplement, et puis surtout de prendre du recul sur ces situations-là et pouvoir agir en conséquence, en essayant de les aider. Mais des fois on n'a pas cette possibilité, mais on essaie toujours de leur donner
0: au moins d'être là. Voilà, au moins d'être là pour eux. Quand vous dites on comprend ce qu'il faut faire, ne pas faire, alors ça pourrait se résumer comment, ce qu'il faut faire, ne pas faire justement avec des personnes sans abri, qu'est-ce que vous avez retenu de cette année-là qui s'est écoulée sur le sujet?
3: J'ai pas forcément de conseils à donner sur ça, c'est vraiment sur l'instant présent, mais c'est sûr qu'il y a des choses à ne pas dire, à pas évoquer, qui pourrait les blesser, parce que quand on vit à la rue, forcément on devient instable, on devient très très sensible. J'allais dire, je vous défie de passer quelques jours à la rue, et vous verrez que le changement, vraiment, il est l'impact psychologique que la rue a sur les personnes, il est énorme. Et parfois c'est pas forcément le besoin d'un toit qu'ils ont, mais c'est surtout le besoin d'un accompagnement psychologique, mental, et puis voilà, ce serait la chose la plus importante que j'ai retenue sur cette année, c'est que il y a un réel besoin d'accompagnement.
0: Vous êtes combien aujourd'hui dans Espoir Jeune et Solidaire?
3: Alors on est 35 bénévoles, ce qui est quand même assez conséquent.
0: Ça a vite grandi, oui.
3: Ouais, c'est ça, exactement. Et avec 5 personnes qui sont mineures.
0: Et vous cherchez encore des bénévoles aujourd'hui? Vous avez encore besoin de bras?
3: Bah, on a toujours besoin d'aide, que ce soit au niveau des partenariats, et puis on fonctionne sous forme de roulement, étant donné que les étudiants ou les jeunes ne sont pas forcément là tous les dimanches. Du coup, on essaie de tourner comme ça, et puis ça fonctionne très très bien.
0: Espoir jeune et solidaire, hein. Vous pouvez rejoindre la page sur Instagram notamment, vous êtes présent sur d'autres réseaux sociaux aussi.
3: Oui, on est sur Facebook et puis aussi sur TikTok. Voilà, c'est le même nom.
0: Ça marche. Merci à vous, Ryan.
3: Bah, merci à vous pour l'accueil.
0: À bientôt, salut.
3: Au revoir.
0: Merci. Voici Céline Dion tout de suite avec Dansons sur Ici Lorraine.

0: Dion. Dansons sur Ici Lorraine.
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0: Vous êtes très nombreux et nombreuses à avoir des activités bénévoles. N'hésitez pas à prendre la parole, à venir témoigner. Nous sommes avec Fatima de Famec. Bonjour à vous.
3: Bonjour.
0: Alors dites-moi, voilà, vous êtes bénévole pour l'association franco-capverdienne.
3: Voilà, de Famec, ok, c'est ça. Oui. Donc on est plusieurs petites mains qui ont fait des costumes, on prépare nos costumes nous-mêmes à partir du mois d'octobre, parce qu'on participe au carnaval de la région, plusieurs carnavals de la région. Donc on aime bien ça, quoi. Et puis j'en fais partie aussi.
0: Donc au-delà des costumes, vous avez d'autres activités? C'est essentiellement centré sur les costumes ou il y a aussi d'autres choses?
3: Non, mais on fait aussi la Saint-Jean. Bientôt, ça va être la Saint-Jean, à la place du marché de Famec.
0: Ouais.
3: Et l'année dernière, on l'a fait à Uckange avec les associations qui étaient invitées à participer à cet événement. Et voilà, quoi. On aime bien ça.
0: Oui, vous créez des animations. Faites en sorte de faire vivre le secteur. Hein. Vous êtes combien dans cette association?
3: Je peux pas vous dire combien qu'on est de membres, mais nous, les dames, qu'on prépare les costumes, on est bien une vingtaine. Et puis, on a nos enfants, nos petits-enfants, tout le monde participe, quoi. Et puis, on fait des après-midi danse pour s'entraîner, pour voir la danse qu'on va faire pendant le défilé du carnaval. Oui, on est assez actifs.
0: Et puis, ça crée du lien aussi, ça permet de rencontrer des gens.
3: Ah ben oui, puis on invite tout le monde, hein. Tout le monde est bienvenu. Hein.
0: Ouais. Vous êtes engagé il y a combien de temps dans cette association?
3: Oh là, mes parents, ils y étaient déjà. Alors nous, les enfants, on prend la relève et nos futurs petits-enfants, pareil. C'est un truc familial et en même temps, on partage.
0: Oui, il y a un côté tradition, qui passe de parents à enfants. Aussi.
3: Et ça nous rappelle notre pays, les îles du Cap-Vert, quoi.
0: Et oui, c'est ça, c'est important, hein, de pouvoir se rappeler peut-être des souvenirs, de pouvoir parler avec des gens qui ont une histoire qui peut-être ressemble à la sienne. C'est très important, oui.
3: Ça nous porte beaucoup, ça.
0: Ouais.
3: Et puis on aime bien la région, la Lorraine, quoi.
0: Oui, bien sûr. Qu'est-ce qui vous plaît le plus en Lorraine?
3: Oh, les Lorrains, va.
0: Ouais, mais c'est vrai que on entend votre voix finalement vous avez rencontré plein de gens et que notamment cette association vous permet de faire plein de belles rencontres.
3: Ah oui, tout à fait, bien sûr. Ça fait au moins 50 ans qu'elle vit, l'association, donc elle est déjà bien implantée dans notre région. Hein.
0: Et oui, et c'est vrai que c'est un autre aspect de l'engagement associatif. Alors on a parlé bien sûr du fait de pouvoir aider les autres, de se sentir utile, ça crée aussi tout un réseau social en quelque sorte.
3: Oui, des liens, oui. Puis,
0: exactement.
3: On envoie des trucs au Cap-Vert médical quand on peut... Voilà, selon nos petits moyens, on arrive encore à envoyer des trucs au pays, quoi. Quand il y a des catastrophes naturelles.
0: Merci beaucoup, Fatima.
3: D'accord, merci.
0: Bonne journée, à bientôt, salut.
3: Bonne journée à vous aussi, au revoir.
0: Salut. Dans la deuxième heure de Bienvenue chez vous, on va évoquer les journées nationales de la Croix-Rouge.
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0: Voici de la bonne musique des années 80. Je vous rappelle que vous avez une radio dédiée au sujet. C'est 100% années 80 sur ici.fr. Une web radio, hein, vous pouvez l'écouter en ligne, bien sûr. Bronze qui beat avec la voix au perché de Jimmy Somerville, chanteur extraordinaire. Why?

0: Bronze qui beat, why, sur Ici Lorraine.
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0: Lundi 25 mai, avec des températures bien chaudes, hein, entre 30 et 31 degrés cet après-midi, il est 10h. Vous écoutez Ici Lorraine, un point sur l'info tout de suite avec vous François Pelleret.
2: Metz Handball intraitable en finale de la Coupe de France, 33 à 21 hier à Paris-Bercy. C'était contre Dijon, la 14e Coupe de France de l'histoire du club, la 5e d'affilée, à laquelle ont participé deux joueuses, Chloé Valentini et Sarah Bouctit. Elles étaient présentes ces 5 dernières années. Et Sarah Bouctit qui s'apprête à quitter Metz pour rejoindre la meilleure équipe d'Europe, Győr, en Hongrie. Mais dans 15 jours, il y aura le Final Four, le dernier carré de la Ligue des Champions, à Budapest. Les pongistes du Metz Tennis de Table, elles ont perdu en finale de la Ligue des Champions. Elles n'ont pas réussi à rivaliser avec les Polonaises de Tarnow-Berg. Résultat, 3 défaites dans cette compétition par équipe. C'est la 3e fois que les Messines sont vice-championnes d'Europe. Les joueuses du FC Metz parviennent à se maintenir en D2 malgré une défaite dans le dernier match de la saison, 4 à 3 à Nice. Mais elles bénéficient de la défaite de Rodez à Évian, donc elles terminent 10e sur 12 de seconde ligue. Hugo Humbert gagne 2 places au classement du tennis mondial. Le Messin est 32e. Il a rendez-vous cet après-midi au premier tour de Roland-Garros avec le 45e Adrian Manarino. Un accident tôt ce matin sur une route du Pays Haut. Une personne a dû être désincarcérée de son véhicule sur les coups de 5h30 à Pux. C'est une commune à l'ouest de Jarny. Dans le sud mosellan, un cycliste a été percuté hier midi par une automobiliste à Abrèche-Villers. Celle-ci a expliqué avoir été éblouie par le soleil. Le cycliste, un Allemand, est blessé à la tête. Et puis à côté, à Saint-Quirin, 2 heures plus tard, en début d'après-midi, une femme au guidon d'une moto a fait une sortie de route. Et puis, 3 heures plus tard, dans le même secteur, à seulement 2 kilomètres de là, un motard, là aussi, a raté un virage. Bon, heureusement, les blessures de l'une et de l'autre ne sont pas graves. Dans le sillon mosellan, samedi soir, les gendarmes ont empêché un rassemblement sauvage dans le but de faire des rodéos. Entre 22h et 1h à Haut-Concours, 25 gendarmes ont effectué des contrôles tous azimuts. Une 50aine de véhicules ont été arrêtés et 5 personnes verbalisées. Encore une chaude journée, une chaude semaine de toute façon, Ilan.
0: Absolument, absolument. Du soleil toute la journée, des températures entre 30 et 32 degrés. J'ai dit 31, mais ça va jusqu'à 32 même. Hein. 30 cet après-midi à Sarrebourg, 31 Beach-Forbach, 31 Mestionville et donc 32 à Sarreguemines et Saint-Avold. Sur la route, ça circule globalement très bien. Il y a quelques ralentissements un peu inhabituels, ça me surprend. Par exemple, entre Antilles et Charly-Oradour. Voilà, qu'est-ce qui se passe dans le secteur? Vous pouvez nous le dire si jamais vous passez par là. 03 87 52 13. Et puis ça coince aussi un petit peu toujours à hauteur de Châtel-Saint-Germain sur la route de Briey. Là encore, si vous savez ce qui se passe, n'hésitez pas. Vous pouvez nous le dire même sur WhatsApp, hein, 03 87 52 13 13. Nous allons continuer à évoquer le monde associatif avec un gros plan sur les journées nationales de la Croix-Rouge dans quelques instants. Restez bien avec nous.
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0: Voici Florent Pagny sur Ici Lorraine. Il est en concert jeudi 12 novembre au Galaxy d'Amnéville. N'hésitez pas à prendre vos places tout de suite parce que ça va évidemment partir très très vite. Bienvenue chez moi. Bonne matinée sur Ici Lorraine.

0: Laurent Pagny, bienvenue chez moi. Je vous disais qu'il sera en concert donc le 12 novembre à Amnéville. Et bah figurez-vous qu'il aura fêté ses 65 ans quelques jours avant. Et justement, puisqu'on parle d'anniversaire...
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0: Et bah justement, c'est aujourd'hui un très bel anniversaire. Celle dont nous souhaitons l'anniversaire a, tenez-vous bien, 162 ans. Et pourtant, elle se porte très bien. Elle est toujours aussi généreuse, aussi investie dans ses missions. L'action sociale, la santé, le secourisme, elle est présente partout en France. Elle est reconnue d'utilité publique. C'est la Croix-Rouge. Et cette semaine, alors depuis samedi dernier et jusqu'à dimanche prochain, ce sont ces journées nationales qui ont pour objectif eh bien, de la faire connaître, de lui apporter des dons financiers. C'est toujours évidemment l'argent, le nerf de la guerre, comme on le sait. Alors, comment se déroule cette collecte? Comment y participer? Quelles actions va financer cette collecte? Vous saurez tout sur le sujet. Nous serons dans quelques instants avec Julien Ollier, vice-président territorial urgence secourisme de la Croix-Rouge. Restez bien avec nous. Voici tout de suite Gauvin Serres, Silence Radio sur Ici Lorraine.

0: Quincers, Silence Radio.
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0: Cette semaine, vous allez voir des bénévoles de la Croix-Rouge qui vont sans doute venir à votre rencontre, car ce sont les journées nationales de la Croix-Rouge. Ça a démarré samedi et ça dure jusqu'à dimanche. Bonjour Julien Ollier.
2: Bonjour Ilan.
0: Alors vous êtes vice-président territorial urgence secourisme de la Croix-Rouge. Qu'est-ce qui va se passer concrètement pendant ces journées nationales de la Croix-Rouge? Quelle est l'importance de cet événement pour l'association?
2: Alors Ilan, comme vous le disiez, c'est le grand rassemblement annuel de la Croix-Rouge. C'est une grande campagne annuelle de 4 publics. Donc vous allez nous retrouver du 23 au 31 mai 2026 sur tout le territoire français. Donc notamment en Moselle. C'est une quête qui est organisée depuis 1934 et qui est hyper importante pour nous parce que ça nous permet de collecter des fonds pour pouvoir financer les actions de la Croix-Rouge.
0: Voilà, qui sont très nombreuses, on va les évoquer. Je re-souhaite bon anniversaire à la Croix-Rouge. Elle a aujourd'hui 162 ans pile. Hein.
2: Exactement. C'est une très grande dame qui a su vivre les différentes crises, les différentes guerres et qui tient encore aujourd'hui et qui se porte plutôt bien, notamment parce qu'il y a beaucoup de besoins en fait sur le territoire et on en a de plus en plus besoin.
0: Et alors, est-ce qu'il y a des événements en Moselle en particulier à l'occasion de ces journées nationales, des endroits où on peut vous rencontrer facilement?
2: Alors, vous allez nous retrouver sur toutes les villes sur lesquelles on a implanté en Moselle, à savoir Metz, Thionville, Agondange, Sarralbe, Sarreguemines, Sarrebourg, Dieuze, Saint-Avold, Forbach, etc. Donc, on se retrouve sur tous ces points de territoire. Donc, vous l'aviez dit tout à l'heure, on est reconnaissable avec les multipoches orangées et puis notre petite boîte métallique pour collecter les pièces, mais on a aussi des TPE. Et ce qui est intéressant de savoir, c'est que l'argent qui est récolté est utilisé uniquement en local. C'est-à-dire que l'argent que vous allez donner à Metz sera utilisé uniquement à Metz. Celui que vous allez donner à Agondange sera utilisé uniquement sur le territoire d'Agondange. C'est donc vraiment pour financer des actions locales et très locales.
0: C'est super qu'il y ait des TPE. C'est pas récent, parce que il me semble que les années précédentes, quand je rencontrais des bénévoles de la Croix-Rouge, justement, c'était pas possible de payer en carte, mais je me trompe peut-être.
2: Non, Ilan, vous avez raison. On a un petit peu de temps à se moderniser, mais on est obligé de passer par là. Donc, aujourd'hui, vous avez la possibilité de nous donner des pièces ou de faire tout simplement un virement et d'avoir une attestation fiscale. Donc voilà, on essaie de se moderniser un petit peu. Je pense que c'est important dans la société actuelle où les gens ont de moins en moins de monnaie sur eux.
0: Voilà. Ah oui, mais c'est excellent. Hein. C'est une bonne idée. Ces dons, alors, ils sont utilisés, vous le disiez, en local. Donc ça, c'est au moins on sait comment ça se passe. Mais ils sont utilisés pour quel type d'action?
2: Alors, dans la Croix-Rouge, vous avez deux grandes familles. Vous avez la partie action sociale et la partie urgence secours. Dans la partie action sociale, il y a les gestes boutiques que vous allez voir dans à peu près tout le territoire. On en a une dizaine en Moselle. Donc ça s'autofinance. Hein. C'est-à-dire qu'en fait, on va récolter des vêtements qu'on va remettre, qu'on va reconditionner, renettoyer, remettre à la vente. Et puis, on a la partie distribution alimentaire. C'est-à-dire qu'on va collecter des aliments ou collecter des fonds. Ça va nous permettre, en fait, de faire vivre les familles en leur donnant, en fait, un panier de courses régulièrement pour les soulager. Donc, ce qu'il faut savoir, c'est que chaque unité locale, donc chaque grande ville, accompagne, on va dire, entre 300 et 400 personnes au quotidien.
0: Oui, donc les dons, ça va servir essentiellement pour ça, on imagine, c'est-à-dire à pouvoir collecter voilà, des aliments, des produits qui seront ensuite distribués aux personnes qui en ont besoin.
2: Tout à fait. Alors, à la marge, il faut aussi savoir que la Croix-Rouge, vous le disiez tout à l'heure dans votre introduction, c'est une association agréée de sécurité civile. C'est-à-dire que, bien sûr, on fait des postes de secours, on fait des formations, mais on est aussi actif sur la partie urgence. C'est-à-dire que demain, vous allez avoir, je sais pas, un accident sur Rennes-Cas, vous allez avoir un accident de train, des inondations, une tempête, etc. Et en fait, là, Croix-Rouge va être mobilisée pour pouvoir accueillir les personnes qui sont victimes de ces incidents climatiques. Et donc, on a aussi besoin de ces équipés en lit picot, en matériel d'accueil, etc. etc. Donc évidemment, il y a une solidarité nationale, c'est-à-dire que quand un événement se passe comme ça, les équipes de Moselle vont aussi prêter main forte dans les départements limitrophes ou parfois un petit peu plus loin.
0: Restez bien avec nous, Julien Ollier, donc vice-président territorial urgence secourisme de la Croix-Rouge. On a plein d'autres questions à vous poser pour bien comprendre le fonctionnement de cette association La Croix-Rouge et puis évoquer ces journées nationales qui se déroulent jusqu'à dimanche prochain. Côté musique, voici Phil Collins avec Two Hearts. C'est la musique d'un film qui s'appelle Buster, dans lequel Phil Collins incarne un braqueur de train. Alors j'ai toujours eu envie de voir ce film, mais il est très très difficilement trouvable. Ça doit être une vraie curiosité. Vous êtes sur Ici Lorraine.

0: Collins, Two Hearts. Sur Ici Lorraine, on retrouve notre invité Julien Ollier de la Croix-Rouge dans quelques secondes.
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0: 162 ans et elle n'a jamais été aussi en forme. La Croix-Rouge, vous pouvez l'aider pendant toute cette semaine jusqu'à dimanche prochain. Vous allez sans doute croiser des bénévoles de la Croix-Rouge. N'hésitez pas, ben voilà, à leur donner des sous parce que c'est la grande collecte. Ce sont les journées nationales de la Croix-Rouge. Julien Ollier, vous êtes vice-président territorial urgence secourisme. Comment elle est financée, la Croix-Rouge? Uniquement par ces journées nationales? On imagine que non, on imagine qu'il y a d'autres financements.
6: Alors, bonne question, Ilan. Oui, mais pas que. Alors, il y a trois types de financement. Vous le disiez tout à l'heure. Alors, la partie, le grand public, donc les dons qu'on reçoit au travers, donc ce sont des dons ponctuels. Les dons réguliers du grand public par virement bancaire, hein, c'est des gens qui vont prendre une espèce d'abonnement et qui vont nous donner régulièrement de l'argent. Il y a aussi des dons et des legs qu'on a, des héritages du grand public. Donc ça, c'est un mode de financement. Après, on a des aides publiques. Hein, on a des aides de l'État, des collectivités locales, mairies, comités de communes, régions. Et puis, on a aussi l'aide d'entreprises hein, qui viennent nous donner de l'argent, mais aussi des denrées alimentaires ou du matériel. Alors, par exemple, en Moselle, on est aidé par Carrefour, Super U, la Brioche Dorée, qui vont nous donner des denrées alimentaires, ou la société SPI, hein, qui nous a donné du matériel informatique. Donc, bien sûr, il y a la partie financière, mais il y a aussi toute la partie matérielle qui est aussi très, très importante pour la Croix-Rouge.
0: Oui, heureusement qu'il y a tout ce réseau qui vous aide. Alors, en plus, bien sûr, des dons des particuliers, mais voilà, hein, finalement, c'est ça qui permet de financer toutes les actions qui sont vraiment essentielles de la Croix-Rouge. On va évoquer le bénévolat dans quelques instants. Donc restez bien avec nous, Julien. Vous allez nous dire justement quelles sont les missions des bénévoles. Et puis, si vous avez besoin de bénévoles en ce moment, je pense que oui. Vous allez nous le confirmer très vite, juste après. Jane Birkin, voici Didouda.

0: Jane Birkin, Didouda.
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0: Devenir bénévole à la Croix-Rouge, est-ce que ça vous dit? Julien Ollier, vous êtes avec nous, vous êtes vice-président territorial urgence et secourisme. On entend qu'il y a une crise des bénévoles, est-ce que c'est quelque chose que vous confirmez?
3: Alors c'est vrai que le monde du bénévolat évolue parce que l'engagement d'aujourd'hui, c'est plus l'engagement d'il y a 10 ans, d'il y a 20 ans. Les gens ne s'engagent plus de la même façon. Alors on a moins de bénévoles, oui, je vais pas vous le cacher, hein, il y a l'effet Covid, on estimait qu'il y avait une personne sur quatre qui était bénévole en France avant le Covid, c'est à peu près 1 sur 5 aujourd'hui. Et ça s'explique par plusieurs choses, hein. Vous avez des personnes qui partent en retraite un petit peu plus tard. Et puis, de plus en plus, les jeunes qui nous rejoignent veulent un engagement à la carte. C'est-à-dire qu'ils se projettent plus forcément sur 5 ans, 10 ans, 15 ans de bénévolat. Mais ils vont venir et ils vont nous apporter une aide ponctuelle sur 6 mois, sur un an, sur des créneaux bien particuliers. Donc nous, on adapte et notre organisation et notre offre à cette nouvelle demande des bénévoles.
0: C'est pas le cas de tous les bénévoles, ça concerne vraiment les jeunes, parce qu'on peut s'imaginer que s'engager sur plusieurs années, c'est pas toujours facile, hein. On sait pas exactement ce qu'on fera dans 5-6 ans, c'est vrai que ça peut être un frein un peu pour le bénévolat, mais bon, si vous vous adaptez, ça permet aux gens peut-être de se sentir plus sécurisés en la matière.
3: Absolument. Alors nous, on accueille tout le monde à la Croix-Rouge, hein. C'est-à-dire que on accueille des étudiants, on accueille des gens qui sont en activité, qui vont être artisans, profession libérale, qui vont être employés, qui vont être en recherche d'emploi, qui vont être en retraite ou jeunes retraités. Donc on accueille vraiment toute l'étrange de la population. Vraiment, la Croix-Rouge, elle est à l'image de la population française. Et chaque personne, quelles que soient ses compétences et quel que soit le temps qu'elle a consacré à la Croix-Rouge, on l'accueille, on la forme, on l'accompagne et on lui trouve une mission qui va correspondre à ses contraintes et à ses aspirations.
0: Oui, c'est-à-dire qu'on soit étudiant, qu'on ait une vie professionnelle ou on travaille 35-40 heures par jour. Voilà, si on a envie, par exemple, de s'engager quelques soirs dans la semaine, un ou deux soirs, ça peut être faisable?
3: Ah, tout à fait. Ah, ouais. Tout à fait. C'est des missions on a des missions qui sont compatibles. Évidemment, quand vous allez partir sur des missions de secours, vous allez avoir une exigence liée à des entraînements, liée à des formations. Évidemment, on va demander une régularité. Mmh. Et on a aussi des bénévoles qui viennent, effectivement, comme vous le disiez tout à l'heure, en soirée, ou des gens qui ne viennent que l'hiver, etc., pour pouvoir donner un coup de main sur la partie action sociale, etc., etc. Donc vraiment, tout est possible.
0: Cette crise du bénévolat, elle s'explique uniquement par le Covid ou c'était quelque chose qui pouvait se mesurer déjà avant?
3: Non, on avait une tendance avant, hein, pour être tout à fait clair avec vous. Je vous le disais tout à l'heure, les aspirations sont plus vraiment les mêmes. C'est une histoire de priorité aussi, hein, et puis il y a beaucoup d'associations, hein, il y en a de plus en plus, et puis les jeunes vont peut-être faire autre chose, vont être peut-être volontaires chez les pompiers, vont peut-être être réservistes à la gendarmerie. Donc nous, dans le paysage, on fait partie des acteurs qui offrent des missions de service public qui peuvent être intéressantes, mais on n'est pas les seuls. Donc non, c'est une tendance qu'on avait déjà détectée avant, qu'on a essayé d'anticiper pendant le Covid et aujourd'hui qu'on essaie de gérer au mieux. Mais je vous rassure, on a quand même beaucoup de bénévoles. On a 700 bénévoles qui sont tous les jours sur le terrain en Moselle, qui sont répartis sur à peu près tout le territoire. Donc, et sur le niveau national, je crois qu'on a à peu près 70 000 bénévoles. Donc c'est une force qu'on a à la Croix-Rouge française.
0: Voilà, donc il y a du monde, il y a des bénévoles, hein, vous n'êtes pas totalement en manque, mais en tout cas, il y a quand même des besoins. Donc vous qui nous écoutez, n'hésitez surtout pas à vous engager à la Croix-Rouge. En plus, voilà, vous allez sûrement pouvoir trouver une mission qui correspond à votre emploi du temps et puis aussi à vos compétences, tout simplement. Je vais vous demander, vous, dans quelques instants, Julien, comment vous êtes engagé à la Croix-Rouge. Vous allez nous raconter ça très vite après Albano et Romina Power. Voici Felicita sur Ici Lorraine. Très bonne matinée à tous.

0: La Felicita, le bonheur avec Albano et Romina Power. Ah bah le bonheur, c'est de voir l'état des routes là, hein, parce que ça circule de façon totalement fluide un peu partout. Bon, il y a toujours ce petit ralentissement à Châtel-Saint-Germain, route de Brié. Alors à quoi c'est dû? C'est dû à un vide-grenier. Merci à l'auditeur ou l'auditrice, j'ai pas son prénom, qui nous a donné l'info au standard, mais en tout cas un grand merci. Continuez à nous donner des infos route, 03 87 52 13 13. La Croix-Rouge fête son anniversaire, 162 ans aujourd'hui, et elle organise en ce moment ses journées nationales qui ont pour objectif de la faire connaître, de lui apporter des dons financiers. Julien Ollier, vous êtes vice-président territorial. Comment est-ce que vous vous êtes engagé à la Croix-Rouge et il y a combien de temps vous vous êtes engagé?
1: Bon, moi, je me suis engagé il y a 5 ans, et comme beaucoup de bénévoles, moi j'ai commencé dans une unité locale, celle la plus proche de mon domicile, où je me suis présenté en expliquant que j'avais du temps à donner, parce que j'étais arrivé à un moment de ma vie où mes contraintes familiales et mes contraintes professionnelles me permettaient de m'engager sur la durée. Et j'ai été accompagné, donc il y a un parcours d'intégration à la Croix-Rouge, où on suit des formations, un socle commun de formation. Et ensuite, je me suis rapidement spécialisé sur la partie secourisme. Donc je me suis formé avec mes collègues de la Croix-Rouge au PSE, premier secours en équipe. Et puis après, je suis passé chef d'intervention il y a quelques années.
0: Et ben, vous allez nous raconter dans un instant des beaux souvenirs que vous avez à la Croix-Rouge au cours de cet engagement. Restez avec nous.
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0: Juste après Renaud, dès que le vent soufflera, chanson autobiographique, hein, dans les années 80, il a vraiment navigué et pris le large.
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1: Attention, il ne faut pas dire lapin sur un bateau, hein, ça porte malheur. Hein. Je pense que c'est pour ça que Renaud le place à la fin de la chanson, dès que le vent soufflera.
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1: Et ce qui porte bonheur, c'est de s'engager en tant que bénévole dans des associations comme par exemple la Croix-Rouge qui célèbre ses journées nationales cette semaine. Julien Ollier, vous êtes avec nous, vous nous l'avez dit. Alors vous vous êtes engagé il y a 5 ans à la Croix-Rouge, puis vous avez grimpé les échelons. Aujourd'hui, vous êtes vice-président territorial. Si je vous demande, allez, les plus beaux moments que vous avez vécu à la Croix-Rouge, qu'est-ce qui vous vient en tête ?
3: Oh, des beaux moments, on en a vécu beaucoup ces dernières années. On a eu les JO, hein, les JO à Paris, qui étaient un événement hors norme, qui ont donc la Croix-Rouge a participé aux côtés d'autres acteurs, hein, bien sûr les volontaires, bien sûr les forces de l'ordre. Et c'était un moment qui était intense parce qu'on était mobilisés sur le terrain. Il y avait une espèce de solidarité nationale et on faisait partie d'un ensemble, hein, à notre niveau, hein, de façon très humble et modeste, mais ça donnait vraiment un sentiment de fierté d'appartenir à ce pays. D'ailleurs, les touristes nous remerciaient et nous félicitaient régulièrement pour l'engagement et le dévouement des gens sur le terrain. Donc ça, c'était vraiment quelque chose qui m'a marqué et qui me marquera encore quelques années. Après, évidemment, sur la partie urgence-secours, c'est toujours l'ascenseur émotionnel, hein, c'est-à-dire qu'on est amené à gérer des situations qui sont plus compliquées que d'autres. Et c'est toujours chouette de voir que les bénévoles travaillent bien, correctement, dans le cadre de notre réglementation, que les gestes sont précis, que ça communique bien. Et ouais, parfois vous prenez un peu de hauteur, vous regardez vos bénévoles et puis tout simplement vous êtes fiers d'eux, quoi.
1: Oui, c'est ça. Vous dites, on a une équipe qui fonctionne bien et qui apporte une vraie assistance aux gens qui en ont besoin. Ça, c'est une fierté au quotidien, on imagine. Hein.
3: Ouais, tout à fait. Ouais. Tout à fait. Et puis, il y a aussi un élément qui est important, c'est qu'à la Croix-Rouge, on a une association nationale, hein, qui est une grande association, mais c'est assez facile de rencontrer ses dirigeants. C'est très facile d'aller discuter avec des élus, même au niveau national. Donc, en fait, il y a une proximité qui est permise et qui nous permet aussi de faire remonter des idées, de faire remonter des propositions pour qu'on puisse être entendu et que la réalité du terrain soit après intégrée à la politique nationale. Donc ça, c'est vraiment aussi un sentiment qui est sympa parce que vous n'êtes pas dans... C'est pas une machine. Ouais. Vous pouvez être aussi parti et vous pouvez être aussi actif sur l'évolution des missions de la Croix-Rouge et la façon de s'engager.
1: C'est assez démocratique, en fait, hein, c'est ça que vous dites.
3: Tout à fait. Ouais. Oui, tout à fait. On a des unités locales. Donc dans chaque ville, on a un bureau avec un président, vice-président, etc. de façon assez classique, qui sont élus par les bénévoles. Et on a la même chose au niveau... ce qu'on appelle territorial, c'est le département. Et après, au niveau national.
1: Merci beaucoup Julien Ollier, vice-président territorial urgence secourisme de la Croix-Rouge de Moselle. Merci à vous et à bientôt.
3: Merci Ilan pour nous avoir accordé du temps et avoir fait un focus sur la Croix-Rouge aujourd'hui.
1: Avec grand plaisir. Vous qui nous écoutez, n'hésitez pas à participer aux journées nationales et à vous engager comme bénévole. À tout bientôt Julien, salut.
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1: Trouver des coordonnées GPS, ça peut être une activité comme une autre. C'est celle qu'a testé Raffaello Marcellia et il va nous dire comment ça s'est passé dans quelques instants, juste après Lewis Capaldi. Wish you the best.

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1: Lewis Capaldi, Wish You the Best.
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1: Trouver les coordonnées GPS sur une carte IGN, l'Institut National de l'Information Géographique et Forestière. Je ne savais pas que ça pouvait s'apprendre, mais il y a un temps pour tout. Donc voilà, vous nous l'apprenez, Raffaello Marcellia. Vous avez pris un cours et vous êtes très attentif.
4: Bonjour Dominique.
5: Bonjour.
4: Alors vous allez tenter de m'expliquer comment trouver les points GPS quand on a une carte devant les yeux.
5: Oui, voilà. Donc là, je prends ce point bien précis là. Supposons qu'on soit ici, là, en pleine nature.
4: On est au nord de Distroff.
5: Non,
4: là.
5: Non.
4: Si, oublie. Si, c'est écrit là.
5: On oublie ça.
4: Ah, pardon.
5: On alors, oublie ça. Okay. On dit qu'on a une carte.
4: Oui.
5: Une carte où on est complètement perdu. Là, ce point-là, mais on sait que c'est ce point-là. Parce que sur la carte qu'on a, il y a ce point-là, on est là. Il y a eu un accident. Okay. Comment est-ce qu'on fait pour prévenir les
4: secours? Je sais pas.
5: Il faut leur donner les coordonnées GPS. On n'a pas de GPS, on n'en a pas, ça marche pas. Et comment on fait? On prend, avec la carte, on peut trouver les coordonnées GPS de ce point-là à partir des lignes bleues. Tous les kilomètres, il y a une ligne bleue. Tout le monde entier est quadrillé comme
4: pareil.
5: Ça.
4: D'accord.
5: Avec on prend la ligne, on était où ici?
4: Oui.
5: Ici, on prend la ligne là, on note déjà 301.
4: Donc on est 301. Sur la ligne horizontale du bas.
5: Voilà, d'accord. 301, okay. Celle-là. Et ensuite, on mesure en plus la distance
4: entre le point
5: qui est là et la ligne en millimètres.
4: La ligne la plus proche
5: bleue qui est plutôt côté là, pas celle-là, parce qu'on va c'est une continuité.
4: Oui.
5: On a 5 millimètres. On multiplie les 5 millimètres par 25 parce qu'on a une carte de 25 millième kilomètre, okay. 25 000.
4: Ouais.
5: Et ça fait 5 fois 25, ça nous fait 125.
4: Très bien.
5: On écrit ici 125. On fait pareil dans l'autre sens. Alors on est toujours à ce point-là. Okay. Et maintenant, on est au-dessus de cette ligne-là,
4: et là,
5: qui est le
4: 5469.
5: On mesure ensuite la distance en centimètres.
4: Le point le plus près aussi.
5: De la ligne là.
4: D'accord.
5: On dira qu'on a 10 millimètres. Oui. 10 millimètres. 10 millimètres fois 25, ça nous fait 250. On est le point GPS en abscisse
4: 301-125.
5: Il ordonnait 5469-250.
4: Et là, tout le monde trouve.
5: Et tout le monde trouve au mètre près. Tout le monde trouve où on est.
4: Alors là, franchement, bravo. J'ai vite compris, c'est hyper simple et c'est testé et approuvé. Merci.
5: Voilà.
4: Merci beaucoup, alors Dominique, pour ces explications.
1: Bon, j'imagine que c'est peut-être un peu plus simple avec la carte sous les yeux. Raffaello Marcellia sur votre radio ici Lorraine. Dans quelques instants, célébrer les divorces. Bah tiens, ça c'est une nouvelle mode. Vous allez nous en dire plus. Muriel Jourdan dans Tester et Approuver. Notre rendez-vous qui nous éclaire sur toutes les nouvelles tendances. Ce sera juste après Mylène Farmer. Je t'aime Mélancolie sur Ici Lorraine.
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0: Mylène Farmer, je t'aime mélancolie.
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0: Notre radar des tendances, c'est vous, Muriel Girdan. Vous décryptez pour nous le monde qui nous entoure. Et ce matin, on découvre la tendance des bagues de divorce. Car divorcer, ça peut aussi se célébrer.
3: Et oui, on le célèbre de plus en plus aujourd'hui comme une renaissance, comme la fin d'une souffrance, d'un inconfort. Sur les réseaux sociaux, on ne compte plus les vidéos de fêtes, de copines qui dansent, de nouvelles coupes de cheveux et de relooking pour fêter la séparation. Une façon de montrer que non, la vie ne s'arrête pas après un divorce. Bien au contraire, des femmes s'offrent même des bagues de divorce. Il y a 2 ans, une célèbre influenceuse mannequin avait récupéré les pierres de sa bague de fiançailles pour en faire un nouveau bijou, pensé rien que pour elle. Mais comme le diamant initial était gros comme le poing, et ben elle a même pu en faire 2 des bagues. Après elle, beaucoup de femmes ont suivi le mouvement.
4: J'ai l'idée de transformer sa bague de fiançailles, sa bague de demande en mariage, en une bague de divorce. Je trouve ça génial comme idée.
5: Effectivement, j'avais expliqué il y a quelques temps d'où venait ma bague, pourquoi, comment. C'est une bague de divorce. Et en fait, c'est un cadeau que je me suis fait de moi à moi.
6: J'ai eu pour la bague de divorce plus de 250 commandes pour cette bague. C'est complètement hallucinant.
3: Vous voyez, avec la bague de divorce, symboliquement, on reprend le pouvoir sur sa vie et on affirme son choix. D'ailleurs, cette mode a boosté les ventes de bagues de divorce, devenue un marché à part entière.
0: Et un phénomène pas si surprenant, Muriel, car en France, près d'un mariage sur 2 se termine par une séparation.
3: Oui, et faites gaffe, hein, les mecs, parce que ce sont majoritairement les femmes qui décident de divorcer. Alors elles choisissent aujourd'hui de partager ce moment, comme elles ont partagé leur demande en mariage, leur fiançailles ou encore leur grossesse. À l'heure où tous les moments intimes de la vie sont postés sur les réseaux sociaux, pourquoi le divorce y échapperait-il ? Et cette tendance ne s'arrête pas au bac de divorce. Il y a aussi l'organisation de divorce parties, des fêtes pour célébrer la séparation avec de vraies mises en scène. En Mauritanie, le divorce est même un signe de fierté et de liberté pour les femmes, et au Japon, des agences proposent même des cérémonies pour célébrer la fin d'une union.
7: Comment se fait-il qu'encore aujourd'hui on nous fasse croire que le célibat, c'est synonyme d'échec? Les femmes qui divorcent devraient faire une fête. Donc si vous êtes divorcée et que vous n'avez pas fait de fête, venez à l'événement.
8: Et comment on s'habille pour une fête de divorce?
9: Moi j'ai du tout noir. Genre.
8: Et ça, c'est un enterrement?
9: Oui, l'enterrement de l'enfer.
10: J'ai demandé à la famille qui m'héberge en ce moment quel était le concept d'une fête de divorce. Et ils m'ont expliqué qu'il y a des femmes, quand elles divorcent, font une annonce générale à tout le quartier, à tout leur entourage, qu'elles sont libres.
3: Bref, célébrer son divorce, c'est tendance, ok, mais pas sûr qu'on ait toutes les moyens de fêter ça en grande pompe, hein, dans un resto, avec un gros gâteau, comme sur les réseaux sociaux. Parce que d'après l'INSEE, après une séparation, les femmes subissent une perte financière plus élevée que les hommes. Et ça, c'est pas vraiment la cerise sur le gâteau.
0: Muriel Girdan, merci à vous. Dans quelques instants, entre 11h et midi, vous allez jouer, bien sûr, avec Jérémy K. au grand quiz. Restez avec nous.
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0: Voici une des grandes chansons du répertoire de Sting, Russians, sur Ici Lorraine.

0: génie, ce Gordon Sumner, alors, c'est son nom, hein, Sting. Il a choisi Sting comme pseudo. Sting, ça veut dire piqûre. C'est vrai qu'il nous pique avec ses magnifiques chansons qui nous restent dans la tête après toute la journée. Jérémy K, bonjour.
1: Bonjour Ilan, est-ce que je peux vous prévoir une piqûre de bien-être?
0: Ah, je veux bien.
1: Cette semaine. On va prendre la direction de Mondorf-les-Bains cette semaine, le domaine thermal. Une nuit aussi au Casino 2000, on va se restaurer, on va se détendre. C'est le grand cadeau de la semaine et puis nous, on se retrouve évidemment demain dès 9h.
0: Avec grand plaisir.
1: Profitez bien du soleil. Attention, on reste aussi un petit peu à l'ombre, Ilan. Attention, important.
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1: Bon lundi de Pentecôte, profitez-en, on va jouer ensemble au grand quiz. Il est tout pile 11h, voici l'info. Et c'est avec vous Arthur Fradin. Bonjour Arthur.
3: Bonjour Jaï, bonjour à tous.
1: Une 14e Coupe de France dans la poche pour le Metz Handball.
3: Joli lot de consolation pour les Dragons qui n'ont pas tremblé hier à Bercy face à Dijon. Victoire 33-21 contre des Dijonnaises qui avaient remporté la petite Coupe d'Europe de Hand il y a 8 jours. Cette Coupe de France de Hand, c'est un peu la chasse gardée de nos Messines. 5e trophée d'affilée pour elles. De quoi enjoliver un petit peu le bilan de la saison, parce qu'on le sait, hein, le titre de champion de France, c'est Brest qui devrait le remporter. Il y aura tout de même un Final Four de Ligue des Champions à aller disputer aussi pour le Metz Handball dans 15 jours.
1: Au tournoi de tennis de Roland-Garros, 9 Français en lice aujourd'hui pour le premier tour.
3: Dont notre messin Hugo Humbert, 32e mondial, qui affronte un compatriote, Adrian Manarino, 45e. Ça devrait se jouer à partir du début d'après-midi sur le court Philippe Châtrier. À noter ce soir aussi à 20h15 l'entrée en lice d'un grand monsieur du tennis français, Gaël Monfils, qui a été demi-finaliste porte d'Auteuil en 2008, et il va vivre à 39 ans son dernier tournoi de Roland-Garros. Il défie le français Hugo Gaston tout à l'heure. Un tournoi de Roland-Garros sous la chaleur aujourd'hui, comme partout en France. Beaucoup de records de température pour une fin mai sont tombés depuis hier. 13 départements de l'Ouest sont en vigilance jaune canicule. Hausse du mercure provoquée par un dôme de chaleur. C'est une zone de haute pression qui bloque l'air chaud et qui remonte d'Afrique du Nord. En Lorraine, on devrait rester au-dessus des 30 degrés toute la semaine, les après-midi, au moins jusqu'à samedi. Point sur la météo dans un instant avec vous, Jérémy. Le soleil qui a provoqué un accident hier dans le sud mosellan à la mi-journée. Un cycliste allemand a été percuté par une automobiliste à Brechwiller. Elle explique cette automobiliste avoir été victime du soleil trop éblouissant. Le cycliste blessé à la tête a été transféré vers l'hôpital de Sarrebourg. La météo, donc, c'est il fait chaud, voilà, tout simplement.
1: Et oui, c'est un joli résumé. La chaleur s'installe et va encore nous donner des sueurs. Cet après-midi, beaucoup de soleil en prévision, peu de nuages pour espérer se rafraîchir à des conditions estivales qui vont perdurer d'ailleurs toute la semaine. Concernant les températures, il faut déjà se mettre au frais, fermer les volets autant que possible, hein, pour éviter le coup de chaud. 26 degrés déjà relevés à Bassam, Bozonville, Forbach. Vous avez 28 à Metz, Thionville, Sargumine, comptez de 30 à 33 degrés après-midi. Cette vague de chaleur va se poursuivre demain, mercredi, et toute la semaine avec des températures encore élevées. Concernant le trafic de ce lundi de Pentecôte, eh bien écoutez, c'est le calme plat sur l'ensemble du réseau. Tant mieux si vous avez décidé d'aller rendre visite à la famille, qui sait, en ce week-end festif. Pas de soucis à l'horizon, vous restez prudent, un seul numéro pour réagir, 03 87 52 13 13. C'est Clémence qui décroche ce matin. Même numéro pour tenter le grand quiz. On vous emmène à Luxembourg, profitez d'un magnifique week-end au domaine thermal de Mondorf, au Casino 2000. Vous allez vous détendre et vous refaire une petite santé. Je vous explique tout juste après la musique.
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1: Et Laurent vous le dit qu'il y a toujours eu une fascination sans limite pour la chanteuse Kim Wilde. Dès qu'elle faisait une télé à l'époque, dans les années 80, il enregistrait ses passages sur cassette. Cassette qui arrive dans les mains d'Alain Souchon, qui lui propose tout de suite une chanson. Et bien voici le résultat. C'est un titre qui va faire monter encore un petit peu la température. Les nuits sans Kim Wilde sur Ici Lorraine.

0: Désolé, moi c'est Jérémy. Laurent Voulzy, les nuits sans Kim Wilde sur votre radio locale ici Lorraine. Est-ce que vous êtes prêts pour jouer au grand quiz encore une fois? Je peux vous le garantir. Cette semaine, on va se faire plaisir, on va aller se rafraîchir.
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0: Déjà très heureux de vous retrouver pour cette nouvelle semaine. Alors oui, il fait chaud, il fait bien bien chaud là sur la Moselle, le Pays-Haut. J'espère que vous trouvez de quoi vous rafraîchir. En tout cas, le cadeau de la semaine devrait déjà vous mettre, à mon avis, de bonne humeur. On va vous offrir un moment d'évasion à deux. Alors pas très loin de la maison, direction le Luxembourg. Une escapade détente bien-être à Mondorf-les-Bains avec le Casino 2000. Une nuit en chambre double à l'hôtel du Casino. Vous y serez reçus évidemment comme il se doit, petit déjeuner buffet, un délicieux repas pour deux personnes au Purple Lounge, et puis 3 heures d'accès au domaine thermal de Mondorf. Vous y retrouverez piscine, sauna, pour faire du fitness aussi, pour revenir en pleine forme. C'est un séjour idéal en tout cas pour recharger les batteries, et puis surtout en profiter. Ça, ce sera pour le ou la gagnante de vendredi lors du grand tirage à midi moins 10. Vous avez une seule chose à faire en ce lundi matin, c'est celle de nous appeler. Alors je sais que vous êtes peut-être en train de préparer le barbecue de ce midi, d'aller prévoir peut-être une petite balade également sous les arbres pour trouver la fraîcheur. Avant cela, il y a le grand quiz et vos trois questions qui vous tendent les bras. Clémence va prendre votre inscription dès maintenant, 03 87 52 13 13 pour jouer avec nous. À vous de jouer.
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0: Vraiment sympa cette escapade, pas très loin de la maison au Grand-Duché du Luxembourg avec le Casino 2000 et le domaine thermal de Mondorf, ça donne envie. 03 87 52 13 13 pour jouer avec nous. Et avant cela, voici Survivor, Eye of the Tiger sur votre radio locale ici Lorraine, il est 11h10.

0: L'œil du tigre, Survivor, c'est la BO de Rocky 3 qu'on aime beaucoup. Sur Ici Lorraine, allez, installez-vous, on joue ensemble, il est 11h13.
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0: Et avec Laurence qui nous appelle de Metservice en ce début de semaine. Bonjour Laurence, bienvenue.
2: Bonjour Jérémy.
0: Bon, vous allez bien ce week-end de la Pentecôte, bien chaud?
2: Très bien. Bien chaud, mais au frais, donc ça va très bien.
0: C'est bien ça. Alors vous avez prévu une petite activité pour vous rafraîchir, c'est l'activité puzzle.
2: Tout à fait.
0: Bien ça, on fait travailler un petit peu les ménages. Et puis cet après-midi, alors vous allez, je crois, assister à un tournoi Volstrop, c'est ça? Tournoi de football vétéran. Qui joue au foot dans la famille, Laurence?
2: Mon petit dernier, qui a 34 ans, mais
0: ah,
2: qui
0: ne
2: joue plus actuellement ici, parce qu'il est dans le sud.
0: Ah,
2: Mais on soutient toujours l'équipe.
0: C'est sympa ça, des vrais supporters, une vraie supportrice, Laurence. Je sais que vous allez en avoir aussi pour votre grand quiz ce matin, Laurence. Hein, vous connaissez le principe. Trois questions qui vont vous être posées. Il me faut deux bonnes réponses pour vous inscrire au grand tirage de vendredi pour repartir avec ce cadeau, cette escapade détente et bien-être du côté du Luxembourg. Laurence, ça serait pour vivre cette aventure avec qui?
2: Avec mon époux.
0: Oui, il s'appelle comment votre époux?
2: Francis,
0: il est avec vous ou alors vous jouez vraiment solo?
2: Il n'est pas loin.
0: Ça peut servir de l'avoir à côté, Francis. Moi, franchement, Laurence, prenez Francis à côté de vous, on ne sait jamais. Voici votre première question.
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0: Et on vous souhaite bien entendu bonne chance. Quel trophée, Laurence, l'équipe du Metz Handball a-t-elle ramené à la maison suite au match face à Dijon? C'était hier à l'Accor Arena de Paris.
2: Ouf. Ah oui, je sais, je l'ai entendu ce matin en plus.
0: Un trophée qui fit du bien, c'était quelle compétition?
2: Je vais prendre un joker.
0: On prend le joker, Laurence. Pourtant, vous l'avez entendu ce matin, Laurence.
2: Oui,
0: je le sais, j'en suis sûr. Oui. Dans les infos de François Pelleret. Est-ce qu'il s'agit de la Coupe de France, de la Ligue des Champions ou du Championnat de France pour le Metz Handball?
2: Oh, je crois que c'est le Championnat de France.
0: Oh Laurence, c'est la Coupe de France. Ah là là, mais oui, le Metz Handball qui a écrasé Dijon en finale de la Coupe de France. C'est la passe de 5, Laurence, hein, pour le Metz Handball. Score sans appel, 33-21. Alors vous dites aïe. Bon, cette question était légèrement pimentée, mais Laurence, vous savez que rien n'est perdu dans le grand quiz, puisque voici votre deuxième question.
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0: Écoutez bien, ma chère Laurence. Qui présente le journal de 20h de TF1 du lundi au jeudi soir? À vous de me donner le nom du présentateur titulaire. Il s'appelle comment ce présentateur?
2: Oh, titulaire.
0: Le 20h de TF1.
2: Je sais pas.
0: Du lundi au jeudi.
2: C'est pas le nom.
0: Francis est venu à votre escouche, j'ai l'impression. Francis, il faut donner un petit coup de pouce là. Je sens qu'on patauge un peu dans la semoule.
2: Présentateur titulaire de TF1.

0: Le 20h. Vous ne connaissez que lui. Genre, en plus, quand je vais vous dire son nom, Laurence, vous allez me dire, mais c'est une évidence.
1: Hein?
0: Allez, vite, il me faut une réponse,
1: non,
0: Laurence.
1: C'est ça, sur la vie. Je sais pas.
0: Ah, il s'agissait de Gilles Boulot, Laurence.
1: Et oui,
0: Gilles Boulot.
1: Nos boulots, c'était Gilles Boulot.
0: Et voilà, 64 ans aujourd'hui pour le présentateur du JT de TF1 qui a été correspondant pendant des années à Londres, à Washington. Et d'ailleurs, il a annoncé il y a quelques mois envisager de quitter prochainement ce poste. Il y a un poste à prendre au JT de 20h de TF1. Laurence, je suis super déçu là sur ce coup-là.
1: Eh bien, ce sera la prochaine, c'est pas grave.
0: Bon, faites-moi une promesse, Laurence, vous rejouez avant la fin de semaine, vous retentez le grand prix.
1: Allez, on essaye.
0: On fait ça ?
1: On essaye, on fait ça.
0: Okay. Bonne journée.
1: J'ai eu de la chance, il n'y a pas très longtemps, où je louque.
0: Écoutez, il n'y a pas de raison que ça se passe pas aussi bien dans le grand quiz. En tout cas, on attend votre appel.
1: On est revenu du 67-17 il y a quelques semaines.
0: Bon, en tout cas, vous retentez quand vous voulez, Laurence. On vous fait une grosse bise et puis passez une très belle semaine, en tout cas, à Med Service. Bye bye, Laurence.
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0: Eh oui, des gagnants, parfois des auditeurs qui passent un petit peu à côté, ça arrive en tout cas. Il y a une nouvelle session de Grand Quiz qui vous attend dans un instant. 03 87 52 13 13. Et puis on profite de ce beau soleil avec Amir, à l'imparfait, il est 11h18.

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1: Le grand quiz, lui, se conjugue au présent. Amir à l'instant, à l'imparfaite sur Ici Lorraine pour vous souhaiter un bon début de semaine. Qu'est-ce qu'alors ? Oui, il fait bien chaud. Je sens que vous avez besoin en tout cas d'aller vous rafraîchir, ça tombe bien. Le cadeau, le grand cadeau de votre jeu cette semaine, c'est un moment d'évasion de bien-être au Luxembourg. Alors là, franchement, il n'y a pas beaucoup de route à faire. Vous allez pouvoir vous détendre au casino, 2000 de Mondorfeu-les-Bains. Nuit à l'hôtel du casino Litry, particulièrement efficace pour faire une bonne nuit de sommeil. Vous dînerez également au Purple Lounge, délicieuse table bien entendu à tester avec la personne de votre choix, et on ajoute à tout cela 3 heures d'accès au domaine thermal pour vraiment être en pleine forme. Piscine, sauna, fitness. Vous avez envie de jouer, d'en profiter. 03 87 52 13 13. Il y a 3 questions qui vous attendent dans quelques instants sur Ici Lorraine. On vous attend.
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1: Et déjà plus de 26 degrés du côté de Metz, Forbach, Thionville ou Sarreguemines. On en profite, tiens, pour se rafraîchir avec la playlist d'Ici Lorraine et toutes vos chansons préférées. Voici Stan de Ghetto, Bernard Lavillier dans le Grand Quiz. Bienvenue à vous.

0: Et il sait faire aussi du reggae. Bernard Lavillier, Stan de Ghetto sur Ici Lorraine, bon lundi.
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0: Et nous partons du côté d'Amnéville en ce début de semaine avec Claude qui va tenter son grand quiz aussi ce matin. Bonjour Claude.
2: Oui, bonjour Jérémy, bonjour à tous.
0: Vous allez bien, vous êtes en forme, pas trop chaud à la maison. Il fait combien, tiens, dans la maison de Claude?
2: Il fait 24 là.
0: Ça va, 24. Alors, je sais pas si vous faites pareil, mais là, je me suis levé assez tôt ce matin, 6h30, j'ai tout ouvert. J'ai ouvert les fenêtres, les volets, j'ai fait un grand courant d'air. Il faut le faire quand il fait encore frais, Claude. Hein. C'est un petit peu ce qui nous reste pour que la maison reste respirable.
2: Oui, mais c'est ce que j'ai fait aussi.
0: Et ben voilà, il faut se lever tôt et profiter de la fraîcheur du matin pour faire un petit peu de sport, pour s'aérer. Alors vous, justement, vous allez rester à la maison, vous faites du crochet, Claude, c'est sympa ça.
2: Oui, pour mon arrière-petite-fille, là, je fais une couverture.
0: Oh, trop mimi. Elle a quel âge, votre petite-fille?
2: Mon arrière-petite-fille.
0: Votre arrière-petite-fille, elle a quel âge?
2: Oui, on a déjà passé une génération.
0: Ah
2: voilà,
0: oui, c'est chouette,
2: ça. Elle va avoir 2 ans.
0: Eh ben oui, et c'est toujours sympa d'avoir comme ça la petite couverture en crochet que les parents vont amener absolument partout. Et puis les enfants l'adoptent aussi assez rapidement. Ma chère Claude, on laisse le crochet de côté, on se concentre avec nos 3 questions. Vous connaissez la règle du grand quiz, 2 bonnes réponses vous emmènent au grand tirage de vendredi pour aller profiter d'un moment de détente, d'évasion, de bien-être du côté du Luxembourg avec le Casino 2000. C'est un joli cadeau, Claude. Hein
2: oui.
0: Eh bien, on va voir ça de suite. Bonne chance à vous.
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0: Quel fruit est à l'honneur, Claude, dans la commune de Voipy dès ce week-end et jusqu'à la fin du mois de juin?
2: La fraise.
0: La fraise, mais oui! Effectivement, la fête de la fraise qui se déroule du côté de Voipy, juste à côté de Metz. C'est le coup d'envoi ce vendredi, place d'Ebs, avec évidemment le grand marché, puis l'élection de la reine de la fraise. Hein, ce samedi, vous avez toutes les infos sur ici.fr. Vous l'aimez comment, vous, la fraise, Claude? Plutôt en tarte, plutôt nature, avec de la chantilly?
2: Nature, avec un peu de sucre parfois, mais voilà. Si elle est bien sucrée, déjà nature.
0: Point trop n'en faut, Claude, avec la fraise. Hein. Elle se suffit elle-même. Je suis entièrement d'accord avec vous. Voici votre 2e question, Claude.
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0: Quelle chanson française résonne à chaque match du Racing Club de Lens? C'était le cas vendredi soir au Stade de France après leur victoire en Coupe de France. C'est une chanson mythique qu'on connaît toutes et tous, Claude.
2: Oh, alors là, tout ce qui est sport, c'est pas mon domaine.
0: C'est vrai, c'est une chanson. Le RC Lens, c'est un club du nord de la France. Il pourrait écouter quoi, par exemple, dans le nord de la France? Très au nord de la France.
2: Joker, je prends un joker.
0: Vous faites bien de le prendre. Ouais. Est-ce qu'ils écoutent les lacs du Connemara, 20 ans en l'an 2001, ou alors les corons?
2: J'irai les corons.
0: Mais oui! Effectivement,
2: les corons. C'était donner la réponse tout de suite.
0: Vous l'aviez, mais vous avez eu le petit doute, Claude, c'est ça?
2: Voilà.
0: Et oui, c'est le cas depuis 2005. On entend la chanson de Pierre Bachelet, Les Corons. C'est devenu l'hymne du Racing Club de Lens. Bah, pourquoi? Tout simplement parce que dans les années 60, les footballeurs locaux, ils étaient souvent aussi des gueules noires. C'est pour ça qu'il y a autant d'émotions lorsqu'elle résonne, cette chanson de Pierre Bachelet. Effectivement, que ce soit du côté du stade lensois ou même, on l'a vu vendredi soir au Stade de France. Bah, Claude, franchement, bravo parce que vous avez vos 2 bonnes réponses.
2: Ben merci beaucoup, et puis j'attends vendredi.
0: Vous avez bien fait de nous appeler ce matin, en tout cas Claude. Peut-être pour vous donc cette escapade détente, bien-être à Mondorf-les-Bains avec le Casino 2000. On met votre numéro de téléphone dans l'ordinateur du Grand Quiz. Et puis j'espère que la chance sera bien présente pour vous vendredi, Claude. Passez une très belle journée, prenez soin de vous surtout.
2: Voilà, merci beaucoup.
0: À bientôt, Claude. C'est adorable, merci.
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0: Et vous aussi, vous pouvez vous inscrire évidemment pour jouer avec nous. 03 87 52 13 13. C'est le grand quiz pour vous accompagner. En attendant, voici la bande originale du film James Bond, interprété par Adele, qui s'est sentie particulièrement fière en l'interprétant. Il y a de quoi, parce que cette chanson a été multi-récompensée, Grammy Awards, Oscar de la meilleure chanson, s'il vous plaît, c'est pas rien. Et c'est vrai qu'on a ce petit frisson. Tout de suite, on pense à l'agent 007. Adele, Skyfall pour vous, dans le grand quiz en ce lundi de Pentecôte. Il est 11h32.

0: Adèle et Skyfall sur votre radio locale ici Lorraine. 11h36. Un coup d'œil tient sur ce qui se passe en ce lundi de Pentecôte avec de nombreuses brocantes qui ont lieu évidemment en Moselle. Si on prend la direction de Vic-sur-Seille, puisque vous allez pouvoir profiter d'une belle brocante qui vous est proposée jusqu'à 17h sur la place Philippe Leroy. Il y a déjà beaucoup de monde, me dit-on, dans l'oreillette. Autre vide-grenier très attendu, c'est celui organisé par la société carnavalesque de Puttelange-au-Lac avec l'amicale des mineurs de la commune. Les chineurs sont attendus jusqu'à 18h, c'est au gymnase de Puttelange-au-Lac. Et puis on termine avec une autre idée sortie, un autre vide-grenier, cette fois-ci à Francaltroff. Le football club de la commune organise un autre événement, donc jusqu'à 18h, c'est au stade Joël Muller de Francaltroff. Et vous allez pouvoir évidemment y retrouver une ambiance très conviviale. D'autres idées de sortie sont à retrouver évidemment sur le site ici.fr. Il est 11h37.
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0: Le Grand Quiz se poursuit jusqu'à midi avec une escapade détente bien-être à gagner avec le Casino 2000. On vous emmène à la découverte du Purple Lounge, de l'hôtel du Casino 2000 et puis également du domaine thermal. Vous jouez avec nous ? 03 87 52 13 13, juste avant Daniel Balavoine. Ça fait

0: Et profitez bien du soleil, là on est gâté pour le coup. Daniel Balavoine à l'instant avec mon fils Ma Bataille, il est déjà midi moins 20.
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0: Et fait-il un petit peu plus frais dans les Vosges? Eh bien on va le savoir ce matin puisque c'est André qui a été sélectionné auprès de Clémence au 03 87 52 13 13. Bonjour André.
2: Bonjour Jérémy.
0: Bon, est-ce que la vie est belle à Édouard pour ce week-end de la Pentecôte?
2: Ah oui, mais on cherche à se mettre à l'ombre.
0: Ah oui, oui, on est tous en recherche, voilà, de fraîcheur. Donc, alors, c'est quoi votre petit truc en plus à vous, André?
2: Ben, moi, quelques mots croisés, un parapheur.
0: Oui, oh, parce que franchement, est-ce que c'est pas ça finalement la définition du bonheur? Un petit parasol, une grille de mots croisés, une petite orangeade, un petit jus de citron, et puis la vie est belle, André.
2: Tout à fait, oui, oui.
0: Il manquerait plus que cette escapade, bien-être, détente à Mondorf-les-Bains, le Casino 2000. Vous connaissez un petit peu le domaine thermal de Mondorf, vous, André?
2: Oui, oui, j'y suis déjà allé, enfin pour la demi-journée.
0: Ah oui, bah là on vous offre 3 heures de détente, c'est plutôt sympa. D'accord. Piscine, sauna, fitness, oui. Vous connaissez déjà un petit peu les lieux. Il y aura la nuit à l'hôtel du Casino 2000 et puis un dîner. Franchement, vous m'en direz des nouvelles du côté du Purple Lounge. Voici votre série de 3 questions, André. Il me faut 2 bonnes réponses et vous avez aussi le joker qui peut vous aider en cas de difficulté. Vous voilà prévenu. Allons-y.
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0: Est-ce que ça vous arrive, mon cher André, d'aller vous balader dans les parcs d'attractions qui sont chez nous?
2: Non, pas spécialement.
0: Bon, dans quel parc d'attractions situé à Fey, à côté de Metz, peut-on se rafraîchir justement grâce au water jump ou encore jouer les aventuriers en faisant de l'acrobranche? C'est un parc qui se trouve juste à côté de Metz. Est-ce que vous avez une petite idée?
2: Je n'ai aucune idée dessus.
0: Ah. Bon. Du coup, on s'oriente vers le joker, André.
2: Bon, on va prendre le joker, oui.
0: Mais... oui, vous allez voir, ça va bien se passer. Est-ce qu'il s'agit du parc Walligator, de Pokéland ou de Boulder? Walligator, Pokéland ou Boulder?
2: Boulder.
0: Aïe, aïe, aïe. Alors en plus, Boulder, c'est pas loin de chez vous, parce que c'est à la Bresse, André.
2: Parc... c'est à la Bresse, oui, c'est vrai.
0: Mais oui, le parc Boulder, c'était le parc Pokéland que l'on recherchait ce matin. Il y a 30...
2: J'ai hésité, oui.
0: Bon, ça arrive, André. 30 activités pour tous les goûts, tous les âges. Alors le parc est ouvert aujourd'hui, d'ailleurs, à Fey, entre Metz et Nancy. Franchement, allez-y, parce que là, pour vous rafraîchir, vous faites un petit parcours acrobranche. Je pense que la fraîcheur, vous allez la trouver. Mon cher André, nous allons nous refaire avec notre question musique.
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0: Quel groupe antillais, originaire de la Guadeloupe ainsi que de la Martinique, spécialiste du zouk, a signé cette chanson en 1984? André, est-ce que cet extrait vous parle? Est-ce que ça évoque un souvenir chez vous?
2: La Compagnie Créole.
0: La Compagnie Créole. Et c'était le groupe Cassav.
2: Ah
0: oui, c'était Cassav, malheureusement. André, ils ont cartonné.
2: Je suis planté, quoi.
0: Bon, mais écoutez, franchement, un petit coup d'épée dans l'eau en ce lundi matin dans le Grand Quiz. Mais ce que vous faites, vous n'hésitez surtout pas à nous rappeler cette semaine pour tenter votre chance. Et pourquoi pas partir avec cette escapade bien-être et détente du côté du Luxembourg. André, en tout cas, restez bien au frais. Puis à très bientôt sur Ici Lorraine.
2: À bientôt.
0: À bientôt. Bye bye, André.
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0: Et il nous reste encore une place à prendre pour votre grand quiz. En ce lundi de Pentecôte, avant peut-être d'accueillir la famille à déjeuner, vous nous appelez. C'est Clémence qui prend votre inscription et on joue ensemble dans un instant.
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0: Et rien de tel que la playlist ici, Lorraine, pour se rafraîchir en ce lundi, midi moins le quart, avant de jouer ensemble en direct. Voici 1000 fois et M. Pokora pour vous accompagner sur votre radio locale.

0: Et on l'a vu très ému lors du tournoi de Roland-Garros à Paris, où il a rendu hommage à son ami Gaël Monfils. Ce sera son tout dernier Roland-Garros à Gaël Monfils. Et il était particulièrement ému, évidemment, sur le terrain. C'était Mpokora sur Ici Lorraine.
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0: Elle risque de faire bien chaud sur le cours central de Roland-Garros en ce lundi. Est-ce que c'est la même à Distroff ? Bonjour Christophe.
2: Bonjour Jérémy.
0: Alors le tennis, vous, ça vous parle, Christophe ? Vous regardez un petit peu les matchs de Roland-Garros ?
2: Honnêtement, pas trop, non.
0: Pas trop, bah moi j'aime bien parce qu'il y a du suspense. Bon, le tennis français, c'est pas ça qui est ça encore cette année. On espère emmener quand même un Français en deuxième semaine, Christophe. A priori, ça me paraît encore un petit peu compliqué cette année. Bon, en tout cas, on est là pour vous faire plaisir, mon cher Christophe, et tenter de vous emmener du côté du Luxembourg pour une escapade bien-être, détente avec le Casino 2000. Ce serait pour emmener qui, mon cher Christophe ?
2: Bah, ce serait pour emmener mon épouse.
0: Oui, comment s'appelle votre épouse ? Je veux tout savoir.
2: Audrey.
0: Elle est à vos côtés, Audrey, ou pas du tout ?
2: Oui, elle est à côté. Oui.
0: Ah, c'est bien, elle pourra vous aider si une question vous paraît un petit peu compliquée. Voici les vôtres, mon cher Christophe, dans le grand quiz de ce lundi. J'ai besoin de deux bonnes réponses pour vous inscrire au grand tirage de vendredi. On vous souhaite bonne chance.
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0: Culminant à 650 mètres d'altitude et surplombé par la chapelle Saint-Léon, dans quelle ville ce rocher légendaire se situe-t-il, mon cher Christophe ?
2: Dabo.
0: Vous en êtes bien sûr à 100% ?
2: 100%.
0: 100%.
2: Et Madame confirme à côté.
0: Madame confirme à côté, mais oui, le rocher de Dabo, vous avez déjà visité ce coin que je trouve juste merveilleux, Christophe,
2: oui,
0: c'est magnifique.
2: Fois, oui, c'est vrai, c'est beau. On a une belle vue là-bas.
0: Eh bien oui, franchement, vue à 360 degrés, vous allez prendre de la hauteur parce que le rocher de Dabo, il est situé à 664 mètres d'altitude, c'est pas rien. Et ce qui est bien, vous allez pouvoir me le confirmer, Christophe, c'est qu'on y voit le plateau vosgien, le massif vosgien, puis aussi cette plaine de forêt alsacienne qui s'étale à l'horizon. On a vraiment un panorama magnifique, hein.
2: Ah oui, c'est vrai, on y est allé plusieurs fois, les enfants aussi, on a bien apprécié.
0: Et ben voilà, si vous cherchez une idée de sortie, pourquoi pas aller prendre l'air du côté du rocher de Dabo en ce lundi de Pentecôte. Vous avez votre point, Christophe, pour l'instant, tout va bien.
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0: Quel artiste sort en 1993 un album intitulé « Je te dis vous » dans lequel on retrouve la chanson « Il me dit que je suis belle » Christophe, est-ce que vous avez une idée ?
2: Ah, c'est Patricia Cass.
0: Est-ce qu'il s'agit de Patricia Cass ? Nous allons vérifier en musique.
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0: Eh oui.
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0: On est en 1993. C'est le troisième album de Patricia Cass. On aimerait la réentendre, Patricia Cass, Christophe, avec de nouvelles chansons. Vous êtes d'accord avec ça ?
2: Oui, puis une petite tournée, ce serait sympa.
0: Ah oui, petite tournée pour entendre les plus grands classiques de Patricia Cass. Bah écoutez, on lui transmettra le message dès qu'on la croise dans la région du côté de Forbach. On sait qu'elle y revient de temps à autre. Christophe, eh bien écoutez, la bonne nouvelle, c'est qu'on a nos deux points qui vous emmènent au grand tirage de vendredi. Christophe, c'est une bonne nouvelle.
2: Ah ben c'est impeccable, il n'y a plus qu'à attendre.
0: Exactement, et peut-être pour vous, eh ben ce magnifique séjour pour deux personnes avec le Casino 2000. Il y a évidemment la nuit à l'hôtel du Casino, le repas au Purple Lounge, et puis c'est 3 heures d'accès au domaine thermal de Mondorf. Ça nous ferait le plus grand bien, j'ai l'impression, du côté de Distroff, Christophe.
2: Un petit peu de détente, oui.
0: Ouais.
2: Madame en a besoin, je crois.
0: Ah, plus que vous, Christophe, c'est ça ?
2: Honnêtement, oui.
0: C'est bien. Bon, en tout cas, c'est bien de faire attention également à l'état de forme de madame, Christophe. On vous souhaite en tout cas une très très belle journée. Et puis peut-être à vendredi pour le grand tirage.
2: Très bien, merci. Bonne journée à tout le monde.
0: Salut Christophe, bye bye. Merci d'avoir joué avec nous. Il est 11h52, le grand quiz se poursuit avec un joli souvenir des années 80. Voici les Tears for Fears. Bon lundi.

0: Belle fin de matinée à l'écoute de votre radio locale. Ici Lorraine, le retour de l'actualité, le journal à midi sur votre radio locale. Et il sera question de notre tennisman messin qui va rentrer en lice aujourd'hui du côté de la terre battue de Roland-Garros. On vous donne plus de détails dans quelques instants.
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0: Et je compte sur vous pour retenter le grand quiz demain dès 11h sur votre radio locale ici Lorraine. Et juste avant le retour de l'actualité, rien de tel qu'une petite citronnade bien fraîche avec quelques glaçons. Voici justement Fool's Garden, Lemon Tree. Bienvenue, bon lundi.

0: À l'ombre du citronnier de Fool's Garden, Lemon Tree sur Ici Lorraine. Dans un instant, un nouveau coup d'œil sur la météo de ce lundi de Pentecôte. Il va faire encore très très chaud cet après-midi. Point également sur l'état de la circulation, juste après le journal d'Arthur Fradin.
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0: Et profitez bien de ce lundi 25 mai à l'écoute d'Ici Lorraine. Il est midi. Et on ouvre ce journal, Arthur, direction la terre battue de Roland-Garros avec l'entrée en lice d'Hugo Humbert au tournoi.
2: Le tennisman messin, tête de série numéro 32, qui va en effet fouler cet après-midi la terre battue parisienne pour ce premier tour de la compétition, avec face à lui un autre tricolore, Mana, le surnom d'Adrian Manarino, 45e joueur mondial. Hugo Humbert qui avait dû renoncer en cours de tournoi l'an dernier à cause d'une blessure à la jambe. Il arrive cette fois avec le plein de confiance. Il reste sur un quart de finale au tournoi d'Hambourg et arrive plein de détermination face à cet adversaire qu'il connaît bien.
3: C'est un match assez spécial. Du coup, on s'était joué, je crois, il y a 2-3 ans au premier tour aussi à Roland. C'est vrai que Mana, on s'est joué énormément de fois, donc on se connaît parfaitement. Donc oui, ça va être un match piège. Pas du tout le prendre à la légère et voilà, essayer de jouer mon jeu, essayer de faire ce que je fais de bien. Je trouve les deux dernières semaines, je me suis super bien entraîné, j'ai fait des bons matchs. Donc essayer de ramener toute cette confiance sur le court pour essayer de gagner mon premier match contre Mana. Après, c'est jamais facile de jouer un Français, surtout au Mana, que j'apprécie beaucoup aussi. Donc, je pense que lui, il sait pas qu'on se joue, donc il faut pas que je fasse de gaffe quand je le croise.
2: Ah oui, Adrian Manarino qui n'aime pas connaître ses adversaires à l'avance. Hugo Humbert, Adrian Manarino, début du match sur le Châtrier prévu tout à l'heure un peu après 14h.
0: Handball, les Dragons de Metz n'ont fait qu'une bouchée de Dijon hier en finale de Coupe de France.
2: Ouais, finale en forme de démonstration, victoire 33-21, cinquième Coupe de France consécutive pour les handballeuses messines qui ne seront probablement pas championnes de France à côté de ça, la faute au rythme d'enfer imprimé par le leader Brest. Pour autant, il ne faut pas sous-estimer cette performance en Coupe de France pour la pivot Sarah Bouktit.
4: On avait à cœur de la remporter, 2-1 parce que c'est une super médaille, une super coupe, 2-2 parce que ça a été très très dur d'aller la chercher. On a rencontré Brest sur notre passage qui a été un gros morceau quand même à sortir, et aussi parce que, ayant presque perdu le championnat, je me rends compte qu'il ne faut pas banaliser tout ce qu'on gagne, que c'est hyper important, que tout le monde rêverait d'être à notre place et qu'il faut juste en profiter à 100%. Ce qu'on disait avec Chloé Valentini, on les deux de l'effectif à avoir fait les 5 d'affilée. Et en vrai, c'est extraordinaire. Je suis trop contente d'apprendre à choisir le bon club aussi pour pouvoir faire ça, forcément. Mais trop contente d'avoir pu participer à cette belle épopée de Metz Handball, et j'espère que c'est pas la dernière.
2: Sarah Bouktit, auteur de 12 buts hier, la fin de saison du Metz Handball. Ce sera aussi un Final Four de Ligue des Champions à jouer dans 15 jours à Budapest, en Hongrie. Et puis on referme cette page sport avec ce rendez-vous que je vous rappelle sur Ici Lorraine ce soir, 18h10, émission spéciale consacrée à la montée de l'US Thionville Lusitanos en Ligue 3 de foot. Ce sera présenté par Thomas Jean-Georges, évidemment, avec plusieurs invités, dont le président François Ventrici et l'entraîneur Julien François.
0: Vous écoutez Ici Lorraine, il est midi, passé de 3 minutes et vous avez peut-être comme une envie de piquer une tête dans la Moselle ou un autre cours d'eau.
2: Avec ces chaleurs, on peut vous comprendre, mais il ne faut pas négliger certaines règles de sécurité, nous rappelle Voie Navigable de France, avec cette campagne de prévention baptisée « Coule pas ton été ». L'an dernier, 169 noyades en rivières et plans d'eau en France, 21 de plus qu'en 2024. La responsable du service territorial Moselle chez VNF, Séverine Moissette-Laborie, met donc en garde.
5: Déjà sous l'eau, on ne sait pas ce qu'on peut trouver. Voilà, surtout dans une rivière comme la Moselle, où la visibilité n'est pas très forte. Donc, quand on saute dans l'eau, on peut tomber sur un reste d'ouvrage, on peut tomber sur une partie immergée, maçonnée, ou sur des pieux métalliques. On peut tomber sur un arbre qui a des branches saillantes. On peut rencontrer tout un tas de choses. On peut aussi tomber sur des plantes aquatiques qui vont agripper et qui vont maintenir au fond. On peut avoir aussi des courants et des aspirations sous l'eau dont on ne peut pas se douter depuis la surface, le passage de bateaux aussi avec leurs hélices, et aussi une fois qu'on est dans l'eau, les berges ne sont pas aménagées pour pouvoir remonter, et donc ça peut être très compliqué pour pouvoir sortir.
2: Séverine Moissette-Laborie, responsable du service territorial Moselle chez Voie Navigable de France, elle était invitée ce matin de la matinale d'Ici Lorraine. La Lorraine, Jérémy, qui a donc chaud, chaud, chaud.
0: Eh oui, et ça va continuer. Il va falloir s'y faire. Une chaleur qui continue de gagner du terrain. Aujourd'hui, sur la Moselle, le PIO, un soleil largement dominant. L'ambiance restera pleinement estivale jusqu'à la fin de semaine avec des températures élevées. Et là, ça grimpe assez rapidement, pour tout vous dire. Déjà plus de 25 degrés à Saint-Avold-et-Creutzwald. Vous avez 27 à Metz, à Yange et Bitche, jusqu'à 29 degrés du côté de Thionville et Verdun. Cet après-midi, les maximales atteindront souvent entre 31 et 34 degrés. On pense à garder les logements frais. On ferme les volets, les fenêtres durant les heures les plus chaudes. On pense à s'hydrater régulièrement car la séquence de chaleur va se prolonger, on vous le disait, au moins jusqu'à vendredi. Arthur, bon appétit.
2: Vous aussi.
0: Et puis on va retrouver Valérie Damido, Eric Bastien au taquet. Vous allez jouer à 12h05.
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7: Bonjour la France, bonjour, bonjour. Alors ceux qui sont évidemment le week-end prolongé, je vous déteste. Nous on est en direct avec Eric Bastien, c'est une nouvelle semaine qui commence. Qui dit nouvelle semaine dit évidemment nouveau cadeau. Bon alors la semaine dernière...
8: Qu'est-ce qu'il y a? Bonjour, bonjour à tous. Wow. J'ai gagné, c'est ça? Vous avez passé un mauvais week-end.
7: Par contre, on a une autre candidat qui nous a envoyé des photos ce week-end. Oui. Mais merci, on a trop adoré. Il nous a envoyé des photos de lui déguisé en Dark Vador, déguisé en tout. Enfin bref,
8: c'était génial.
7: Alors cette semaine, c'est un week-end exceptionnel.
8: Ah oui.
7: Et oui, et on part à Autun, faire le roi. Et oui, parce que c'est Augusto Dunum, le rêve du roi. Et vous gagnez ce petit cadeau pour deux personnes. C'est votre radio ici et l'office de tourisme du Grand Autunois Morvan qui vous offre ce week-end du rêve du roi. Vous partez le vendredi, le transport est compris, c'est vous qui choisissez, train ou voiture. Vous posez vos valises pour deux nuits à l'hôtel de la gare. Petit déjeuner, dîner, déjeuner, tout est inclus. Et bien sûr, évidemment, la ville d'Autun, le musée, le site archéologique du Mont Beuvray et le superbe château de Couches. Tout ça, c'est évidemment à découvrir, mais le grand moment, c'est le vendredi soir, parce qu'à la nuit tombée, le théâtre antique d'Autun va s'illuminer et va devenir la scène de l'un des plus grands spectacles historique de France. 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Et vous allez en prendre plein les yeux, mes petits chéris. Ça, c'est le premier prix. Le deuxième prix, c'est quoi?
8: Écoutez, le deuxième prix, c'est une machine Nespresso. Vous savez que nous, on est là pour vous régaler. 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Et vous savez, Valérie, qu'en buvant un café Malango, eh bien, on est tellement bien, on se sent tellement mieux et ça nous va tellement bien au teint.
7: Oh là là là là, oui d'accord, teint, allez, c'est parti.
8: Voilà.
7: Bien, allez, jingle Iki.
8: Oh, j'essaye.
7: Allez, on accueille tout de suite nos candidats, les premiers de la semaine, Serena et Thierry, comment ça va les amis?
8: Bonjour.
9: Bonjour. Bonjour.
7: Alors, Serena, elle a 31 ans, elle habite à Paris. Comment ça va, Serena? Est-ce que tu te sens prête à jouer avec nous et gagner ce magnifique week-end à Autun?
9: Je suis prête comme jamais.
7: Prête comme jamais. Alors, tu es illustratrice, tu fais des dessins de ci, de là. Et là, tu t'es occupée de faire un livre sur le Japon. Qu'est-ce que ça veut dire un livre sur le Japon? Qu'est-ce que tu as fait exactement?
9: En fait, j'ai fait un voyage au Japon et j'ai fait plein d'illustrations sur mon voyage, en fait.
7: Et c'est-à-dire, tu nous racontes quoi exactement?
9: Je vous raconte tout mon voyage, tout mon parcours. Il y a plein de petites adresses, d'anecdotes rigolotes, de rencontres que j'ai fait là-bas. C'est tout mon voyage.
7: Mais c'est génial, ça. Alors, on peut l'acheter où, ce livre?
9: On peut l'acheter sur Internet, sur le site de ma maison d'édition.
7: C'est magnifique. Alors, tu adores les animaux. Ça, c'est une petite passion. Quand tu étais petite, tu voulais être vétérinaire, c'est ça?
9: Ouais, exactement.
7: Et d'où te vient cette passion pour les animaux? Tu n'as pas peur de personne, d'aucun animal?
9: J'aime pas trop, par exemple, les serpents, mais sinon, ouais, tout ce qui est chien, poney, chat, j'aime tous les animaux.
8: Total.
9: J'ai été élevée dans une maison pleine d'animaux, donc j'adore les animaux, quoi.
7: Ça, c'est bien, parce que nous, on aime les gens qui aiment les animaux.
8: Bien sûr.
7: Et oui, prochainement en juin. C'est la journée mondiale des animaux contre l'abandon. Tous les jours, on a des cas d'abandon. C'est pas bien du tout, mais Serena, elle adore les chiens, les chats et tout le monde. Et Serena, elle va tout de suite répondre à la première question. Vrai ou faux? Je te pose la question et à mon top chrono, tu auras 5 secondes pour me dire, et c'est très court, vrai ou faux. Tiens, je te mets une petite ambiance.
10: Une bonne choucroute et des patates, c'est le terroir, ouais. Rajoute du lard, de la viande, du saucisson.
8: Spécialité au Japon.
7: Ouvre c'est une spécialité japonaise. Choucroute japonaise.
8: Hein, Serena, elle connaît.
7: Ah, Serena, elle adore. Alors écoute bien cette question. La choucroute est devenue l'aliment tendance, c'est-à-dire le truc à la mode aux États-Unis. C'est vrai ou faux? Top chrono, 5 secondes.
9: Je sais pas.
7: Vite.
8: Allez. Elle dit oui.
7: T'as dit oui?
8: Elle dit
7: oui. Eh bah tu as un point, c'est vrai. La choucroute, ça cartonne aux États-Unis. Évidemment, c'est des aliments fermentés. Robert Kennedy Jr. affirme en manger tous les matins. Et ben, les producteurs alsaciens, ils ont même reçu de plus en plus de demandes des États-Unis. C'est magnifique, de la choucroute avec le café. Premier point pour Serena.
8: Oh, une choucroute avec un café Malongo, c'est l'extase.
7: Évidemment.
8: C'est le sommet. Ah, Thierry est avec nous, avec Ici Provence. Et Thierry, il habite à Marseille.
11: Bonjour tout le monde.
8: Marseille, bébé, comment ça va, Thierry?
11: Ça va et vous?
8: Bah, ça va bien, t'étais au stade Vélodrome ce week-end avec le concert Corsou Mezzu Mezzu avec la radio Ici Provence?
11: Non, j'ai pas pu y aller en fait parce que voilà, j'avais déjà gagné un concert avec Daniel Guichard et donc
8: je
11: peux pas gagner deux fois.
8: Non, bah voilà. Oui, il y avait un grand concert, hein, c'était au Vélodrome avec Jennifer, Francis Cabrel, Patrick Fiori, on y était. Avec toute l'équipe là, avec Émilie Mazoyer vendredi, puis toute l'équipe d'Ici Provence. Bon, qu'est-ce que tu fais dans la vie, Thierry? C'est pas en discret.
11: Alors, je suis dans la sécurité.
8: Ok, agent de sécurité depuis, a priori, pas mal de temps. Ça fait combien de temps que tu fais ça?
11: 47 ans.
8: Ah oui, bodyguard, exactement.
7: Voilà. Bodyguard.
8: Bodyguard, 47
11: ans. J'ai fait bodyguard aussi.
8: Non mais attends, 47 ans de sécurité, mais tu dois avoir des anecdotes de fou quand même.
11: Oh là, oui, j'en ai plein.
8: La plus dingue, là, qui te vient à l'esprit? Un souvenir, un truc qui t'a marqué?
11: La plus dingue, c'était un jour, on avait été chercher Jean-Claude Van Damme à l'hôtel Georges V à Paris.
8: D'accord.
11: Et on l'a récupéré, on l'a mis dans la voiture, et arrivé à 50 mètres de l'hôtel, il nous dit, vous avez oublié mon père, ma femme et mon fils dans l'hôtel. Donc il a fallu faire demi-tour

0: Malone, Lia
1: et Lola.
0: Et Lola.
1: Et voilà, heureusement que je les ai sous les yeux. Bon, bienvenue Thierry. Exactement. Toute la famille marseillaise est avec nous. On a envie de gagner. Je te rappelle que j'ai gagné vendredi et que c'est de bon aloi aujourd'hui pour toi lundi. Partons à Cannes dans un premier temps.
0: Oui.
1: C'est, voilà, on a suivi un festival de Cannes, on a vu ça là, ce week-end, avant de devenir rouge. Le tapis des marges du festival de Cannes, qui vient de s'achever donc, était bleu. Est-ce que c'est vrai ou faux? Top chrono, 5 secondes. C'était pas rouge, c'était bleu.
0: Faux.
1: Tu dis faux. Eh ben, je l'apprends comme toi, mais il était bleu. De 1946 à 1949, ça a quand même duré 3 ans. Et à partir de 1950 et 1983, la montée des marches n'avait pas encore ce rituel glamour qu'on lui connaît. Et c'est Yves Mourouzi qui a un peu popularisé tout ça en France à partir de 1984. Bon, ça te fait pas de points Thierry, mais ne t'inquiète pas, il y a plein d'autres points qui arrivent avant 13h.
2: Allez, un point pour Serena, pas de points pour Thierry. Et là tout de suite, un jour j'irai à New York avec toi. Hey ! Et on écoute Téléphone, New York avec toi. Vous écoutez ici, on vous aime, à tout de suite.

0: Claude Prolongé qui nous emmène jusqu'à New York avec toi, c'était Jean-Louis Aubert.
1: Oh là là là là, c'était Jean-Louis Aubert, on l'adore, jungle là.
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0: C'était téléphone, hein, il n'était pas tout seul. Hein.
1: Il n'était pas tout seul, mais non, c'est quand même lui qui chante.
0: Mais en parlant de téléphone, vous n'avez pas donné le téléphone pour participer à l'émission?
1: Mais bien sûr, puisque tout le monde nous demande comment on fait.
0: Oui.
1: Eh bien, vous faites le 0810 055 056. Et aujourd'hui, c'est Laura qui prendra vos candidatures. Ouais. Alors, je rappelle que nous sommes avec Serena qui a un point, Thierry qui n'a pas de point, Serena qui habite à Paris, qui adore les animaux, qui fait beaucoup de dessins, qui voyage aussi pas mal. Parce que Serena, il lui est arrivé une petite aventure à New York un soir.
0: Ah bah justement.
1: Et oui, il paraît que t'es sortie, t'étais avec ton chéri, tu devais aller à une soirée, et au loin, tu aperçois des mecs ultra baraqués. Que s'est-il passé ?
3: Bah oui, on était à New York, on était à Brooklyn et en fait on était dans la rue et on rentrait de soirée et au loin on voit voilà des mecs avec des capuches, un peu avec une dégaine et tout, donc nous on se dit bon bah on va quand même passer devant eux, mais on n'était pas rassurés. Et en fait l'américaine était trop sympa, ils nous ont checké, ils ont dit oh your friend et tout, ils étaient hyper sympas. Et en fait, on a fait une vidéo avec eux où on danse, on a fait un TikTok. C'était les meilleurs mecs du monde, quoi. Donc c'était hyper sympa comme moment. Donc finalement, on s'est fait des amis.
1: Et ben voilà, faut pas avoir peur des mecs baraqués.

0: baraquée. Regardez ce que j'ai peur d'Éric Bastien.
1: Moi. En même temps, je suis pas baraqué.
0: Est-ce que j'ai peur d'Éric Bastien?
1: Alors, celui qui a peur de moi, qui lève la main, parce que j'aimerais bien le savoir, s'il existe. Écoute, je ne fais peur à personne, Valérie.
0: Écoute, je ne sais pas, Céline vient de lever la main, je pense que tu la terrorises, cette pauvre. Ouais. Alors.
1: Je ne suis rien, je ne suis qu'une glaire de mouche coincée entre le nul et le zéro.
0: Bien sûr. Est-ce que tu as un petit rituel le matin? Tu fais quoi le matin quand tu te lèves? C'est quoi ton petit rituel?
2: Moi, j'adore boire du matcha.
0: Ah, mais c'est toi qui le fais?
2: Ouais, je le fais. Je prends du lait végétal, je mélange tout et je mets des glaçons et je me bois ma petite boisson. J'essaye de mettre le nez au soleil. C'est pas facile à Paris, mais voilà, c'est mon petit rituel beauté.
0: Oh, le rituel beauté. Alors, tu as déjà eu un point. Là, c'est le deuxième point, peut-être pour toi. C'est encore une question vraie ou faux. Tiens, je te lance une petite ambiance.
3: Sous l'océan.
0: Oui, sous l'océan.
3: Sous l'océan.
0: Et pas sous l'océan. Papi, papa, là.
3: Sous l'océan.
0: Alors, écoute bien cette question. Le squash, le sport, hein, a été créé par des ouvriers britanniques qui construisait à la base un aquarium géant. Vrai ou faux? Top chrono, 5 secondes. Allez vite.
2: Je sais pas, je dirais vrai.
0: Et non, c'est faux. Non, le squash est inventé dans une prison anglaise de Fleet, à Londres. Des détenus auraient commencé à frapper une balle contre les murs avec des raquettes. Et voilà, ça a été codifié ensuite. Pas de point pour toi, mais tu restes avec un point.
1: Bon Thierry, ici Provence, il fait quel temps à Marseille aujourd'hui? Fais-moi rêver un petit peu.
4: Il fait très chaud.
1: Eh ouais, très chaud, 30,
4: d'ailleurs,
1: 32.
4: D'ailleurs, je vais aller me baigner d'ailleurs.
1: Tu vas aller où? Tu vas aux plages du Prado?
4: Dans ma piscine.
1: Ah, dans ta piscine. D'accord, ok.
4: Simplement.
1: Non, mais parle-nous un peu de l'Estac, de la Côte Bleue. Fais-moi un peu rêver, Thierry, quand même.
4: Bah écoute, moi je suis pas de Marseille à la base, je suis parisien.
1: D'accord.
4: Donc je connais un peu Marseille, bien sûr, parce que bon, j'y suis depuis 96 quand même.
1: Non mais. Non mais je comprends pourquoi t'es musclé et baraqué et que t'es agent de sécurité, parce que t'es parisien et t'es parti vivre à Marseille. Mais t'es fou Thierry, t'es fou, tu prends des risques. C'est dingue.
4: Non du tout, non mais après voilà, je jouais au rugby à l'époque et donc je suis parti jouer à Marseille, à la SPTT Marseille.
1: Ouais.
4: Et voilà quoi.
1: Bon, et t'as travaillé au Stade de France en protection rapprochée de personnalité. On peut savoir, on peut avoir des noms ou c'est top confidentiel?
4: Non, j'en ai fait pas mal. Hein. J'ai fait, bah, comme j'ai dit, j'ai fait Van Damme, j'ai fait Brahim Asloum, j'ai fait Michael Jackson, j'ai fait Johnny Hallyday, j'ai fait, en effet.
1: Attends, t'as été en protection rapprochée de Michael Jackson. C'est énorme.
4: Ouais, au concert, le premier concert qu'il avait fait à l'hippodrome de Vincennes à Paris.
1: Bien sûr, bien sûr.
4: Et j'ai même une anecdote aussi avec lui, je l'ai emmené aux toilettes.
1: Tu l'as emmené aux toilettes? D'accord.
4: Tout à fait.
1: Tu l'as accompagné. Ouais,
4: je l'ai déposé devant. Hein,
1: Non, c'est extraordinaire comme anecdote. Bon, et puis tu disais, parce que je t'ai mis Jump tout à l'heure, je t'ai mis Van Halen, puisque bah voilà, je faisais directement allusion à l'OM. Et tu viens de le dire, toi, c'est le rugby, hein, ton truc.
4: Ah oui, moi c'est le rugby, ouais.
1: Et puis à haut niveau.
4: Je suis même allé en Nouvelle-Zélande jouer au rugby, la Coupe des Coupes du Monde, j'étais rencontré.
0: Toi,
1: t'as été en Nouvelle-Zélande? Ah ouais?
4: Ouais, je suis parti à Christchurch, je suis parti jouer la Coupe du Monde vétéran là-bas.
1: Ah écoute, je suis admiratif, mais il paraît qu'aujourd'hui t'as les cervicales en vrac total, hein, qu'il n'y a plus moyen.
4: Ah oui, là maintenant c'est fini, bah 62 piges, on n'a plus grand chose à faire maintenant.
1: Bon allez mon Thierry, on reparlera peut-être du rugby dans un instant, je vais t'offrir sans doute un nouveau point avec la musique des vainqueurs, des winners. On va parler de tigres. Sous leur fourrure, pour un point, la peau des tigres est aussi rayée sous leur fourrure. Top chrono, 5 secondes.
4: Non.
1: Tu dis non. Eh bien écoute, c'est faux parce que c'est vrai. Oui, les rayures du tigre ne sont pas seulement dessinées sur les poils, la peau est également pigmentée en dessous, s'il n'y a pas de peau, bah tu verras que c'est exactement pareil, comme un tatouage naturel, comme des empreintes digitales. Ça paraît fou, j'avais vu ça à la télévision, mais c'est vrai. Je suis désolé Thierry, il n'y a toujours pas de points. Hein.
0: Ah, Serena un point, Thierry pas de points. Et là tout de suite, oh là là, mais on adore toute ma jeunesse. Tadam, tadam.
1: Oh, je mets mon blouson de cuir.
0: Vas-y, mets ton blouson de cuir.
1: Je mets la
0: John Travolta, Olivia Newton-John, Summer Night, c'est Grease, le film de notre jeunesse, les gars. À tout de suite, on vous aime.

0: Summer Night, c'est un peu nouveau ça. John Travolta, Olivia Newton-John, on pourrait faire la même chose, nous. Hein.
1: Ah bah moi j'ai vu 17 fois le film, hein. Je te jure que je le connais absolument par cœur, je peux faire toutes les répliques. Allez, jungle, hop là.
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1: Et on joue avec Serena qui a un point, Thierry qui n'en a pas. Serena, alors il paraît que tu adores, adores chanter au karaoké. Qu'est-ce que c'est ta chanson préférée que tu aimes le mieux chanter au karaoké?
3: Oh là là, j'aime tout. J'adore les chansons françaises, j'adore Johnny. Mais j'avoue que celle d'avant, la de Grise, c'est une de mes préférées. Donc j'ai chanté en même temps que vous.
1: Eh oui, t'as vu le film?
3: Ouais, j'adore le film.
1: Eh oui.
0: Est-ce qu'elle peut le fredonner là?
1: Vas-y, chante-le, on écoute, vas-y.
3: I'm loving, I'm near blessed.
1: Alors écoute-moi bien, là c'est le quiz musical, c'est un double mix. Tu vas écouter deux titres enchaînés, c'est deux artistes. Et donc un point par artiste trouvé. Donc écoute bien les deux artistes et après tu auras 10 secondes pour me dire qui chante. C'est parti.

0: Alors, qui c'est qui chante? 10 secondes, top chrono.
1: Alors, le premier, c'est Ben, l'oncle Saul.
0: Ouais, et le deuxième?
1: Et Lara Fabian.
0: Eh bien, le premier, tu as bon, c'est Ben, l'oncle Saul. Et c'était Chimène Badi.
2: Ah oui.
1: Ah merde.
0: Ah non. Bon, eh ben ça fait 2 points pour Serena, pas de points pour Thierry, qui va sûrement se rattraper.
2: Bon Thierry, il nous a dit tout à l'heure, il a rencontré sa chérie il y a environ 5 ans et vous êtes marié il y a 3 ans. Thierry, tu t'es marié avec Rosalie, Rosa, et vous avez été, raconte-moi un peu, filmé par M6. Il y a un lien avec ton mariage, raconte-nous. Thierry ?
3: Allô ?
2: Oui Thierry, bah, je te disais qu'il y avait un lien entre ton mariage et M6 parce qu'il me semble que vous avez été filmé pendant le mariage.
3: Tout à fait.
2: Ouais, raconte.
3: Tout à fait. En fait, sur Facebook, Rosa a vu une demande de personne qui se mariait à 60 ans et elle a répondu à l'annonce, elle a dit nous.
2: Ouais.
3: Et puis, après, M6 nous a contactés, ils sont venus passer 3 jours à la maison pour nous filmer dans notre quotidien.
2: D'accord.
3: Et ils ont filmé notre mariage.
2: Et alors, je crois savoir même que la télé a sponsorisé ton mariage. C'est extraordinaire.
3: Tout à fait, oui.
2: Ils sont occupés de quoi? De la déco? De tout le reste?
3: Tout ce qui est maquillage, déco, enfin tous ces trucs-là, quoi. Ça a été...
2: C'est super. Un photographe, coiffeur, maquilleur à hauteur de 11 000 euros pour le financement de ton mariage. Et t'as même un chanteur de The Voice qui est venu. Mais c'est qui?
3: Alors, c'est un petit jeune, mais après, je ne me rappelle plus de son nom exactement.
2: D'accord.
3: Il a chanté à The Voice et il a chanté à mon mariage.
2: Bon, mais Valérie...
3: J'avais aussi Franck Castello, qui est chanteur gitan, qui est pas mal aussi.
2: Oh, c'est génial.
3: Et alors,
2: juste un petit clin d'œil, parce que tu es passé dans un jour un doc sur M6 où... Rappelons-le, bien sûr, toi qui étais un fan
0: In
2: de déco.
0: In the middle of the street.
2: C'est bien une émission qui revient, ça, Valérie, me semble.
0: C'est une émission qui revient, ça va remaroufler sévère.
2: Mais c'est quand, sur
0: M6? On ne sait pas, on vous en dira plus.
2: Mais c'est sur
0: M6. C'est sur
2: M6.
0: C'est vraiment...
2: revenir en prime à l'été, là, je crois.
0: Peut-être, on verra,
2: Elle est comme ça, celle-là. Thierry, nous jouons avec ton double mix. Il y a deux chanteurs, ça dure environ 20 secondes. Il faut identifier les deux pour 2 points. Allez, c'est parti. Donc,

0: Allez, c'est parti, 10 secondes. Qui as-tu reconnu, Thierry?
1: La première, c'est Loane.
0: Loane.
1: La deuxième, ouais. Alors la deuxième, je sais pas.
0: Deuxième, tu sais pas. Aïe. Non, alors, je vais te dire, tu t'es tout planté. Pour le deuxième, forcément, tu l'as pas. Chaud. Alors, écoute, le premier. C'est Carla. Tu m'aimes. C'est Carla Bruni. Et ça a été un tube. Ça l'est encore. Renan Luce avec la lettre. Aïe, Thierry, depuis midi, tu n'as pas marqué un point.
2: Allez,
0: C'est dur là.
2: C'est la réclame, l'actualité dans vos régions grâce au 44 local de votre radio ici. À tout de suite.
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0: À la demi de chaque heure, une information pratique pour bien profiter de la Moselle, savoir ce qui se prépare dans votre secteur. La fête des mères, c'est dimanche prochain. Alors comme on reçoit les radios belges, nous en Moselle, il y a toujours un problème ici, parce que la fête des mères en Belgique, c'était il y a 2 semaines. Donc ceux qui écoutent la radio en Belgique, des fois sont paumés en disant la fête des mères, c'était il y a 2 semaines. Non, en Belgique, c'est 2 semaines avant nous. Nous, c'est bien ce dimanche-là. Et Thionville organise un concours pour afficher votre amour pour votre maman en grand sur tous les panneaux d'affichage de la ville. Vous avez jusqu'à ce mercredi pour aller sur le site thionville.fr. Dès la page d'accueil, il y a un petit mot. Affichez votre message sur les panneaux de la ville. Vous mettez un message de 90 caractères. Donc oui, c'est un petit message sympa. Et ils seront affichés ce vendredi un peu partout en ville. La commune va les prendre en photo et les mettra sur Facebook dimanche, si vous avez loupé ça. Et il y aura plein de cadeaux à gagner pour les messages les plus émouvants d'ailleurs. Des goodies de la ville de Thionville. Génial!
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2: Et je vous rappelle que nous jouons avec Serena et Thierry. 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
0: Un son et lumière.
2: Un son et lumière exceptionnel. Et si vous ne gagnez pas ça, vous gagnez notre bonne vieille machine à café Malongo, avec les 32 dosettes et les 6 verres en verre. On reprend immédiatement la compétition avec un très joli jingle donné par la main d'Iki.
0: Ah, ça change tout.
2: Ah, ça change tout. Alors, nous sommes avec Serena qui a 2, Thierry qui a 0+0, la tête à Toto.
0: Ah ouais, non, ça passe.
2: Serena qui habite à Paris, qui adore les animaux, qui fait des dessins, qui voyage, qui rencontre des baraqués dans des soirées. Et alors, moi, je voudrais savoir quel animal tu voudrais être si tu te transformais en animal.
6: Moi, j'adore les chiens, c'est mes animaux préférés, mais si je devais, moi, me transformer en animal, peut-être un oiseau, parce que ça doit être incroyable de voir les choses d'en haut. J'ai l'impression qu'on est libre, ça a l'air d'être sympa.
2: Ça a l'air d'être sympa, bon. Et quel genre d'oiseau, un aigle ou un pigeon? Enfin, j'ai quand même, parce que c'est...
6: Un aigle, ça m'irait bien, je trouve.
2: Un aigle, ça t'irait bien, d'accord, ok. Alors, est-ce que tu as un porte-bonheur que t'emmènes tout le temps avec toi?
6: Peut-être mon chien.
2: Ah bah d'accord, le chien est un porte-bonheur, ok, super. Est-ce que tu l'as à côté de toi, là?
6: Ouais, je fais dodo parce qu'il fait chaud.
2: Ah bah oui, il fait chaud, c'est pas terrible pour les chiens, là, la chaleur. N'oubliez pas, hein, si vous avez des chiens, faites gaffe, hein, parce que mettez-vous pieds nus sur le bitume, vous allez voir comme il fait chaud, on sort pas les animaux quand il fait trop chaud. Alors, quel est, si tu devais, comme ça, là, d'un coup, on te propose de déjeuner avec la star que tu, dont tu rêves, avec qui tu aimerais?
7: Moi, je suis pas disponible à midi, mais bon, après, tu quand même veux.
2: Ah d'accord, alors, ok.
7: Bon, bah, écoutez, on est sur de l'ego avec Serena. Moi, j'ai envie de découvrir Serena.
2: Oui, bien sûr, gros ego que tu es. Bien alors, sûr. Avec qui tu aimerais déjeuner si tu pouvais déjeuner avec une star?
6: C'est un date ou c'est juste.
7: Mais c'est un date. Bon, un petit personnel, c'est un date que je veux, moi.
2: Alors, écoute, donc, tu déjeunes avec ta star, après, tu fais bien ce que tu veux. Voilà.
6: Peut-être un beau gosse, alors. Moi,
7: effectivement.
6: Je trouve que Adam Driver, il est hyper beau. Alors
2: ah ouais, carrément.
6: C'est l'acteur là qui joue le nouveau méchant dans les Star Wars.
2: Ah oui, le brun avec les yeux. Oui, d'accord. Ok. Aïe aïe aïe. Aïe.
6: Tu irais avec lui, quoi.
2: Tu déjeunerais avec lui. Bah écoute, ça serait super ça. Et alors, si tu devais donner ton principal défaut, ça serait quoi?
6: Mon principal défaut, je pense que je suis trop perfectionniste.
2: Ah, t'es chiante, quoi.
6: Ouais, un peu chiante, peut-être.
2: Ah, c'est ça, ouais, souvent, bon. Eh là là là là là là. Alors, écoute, là, c'est la question à choix multiples. Je vais te poser la question, je vais te proposer tes choix, évidemment. Et tu auras 10 secondes pour me répondre. Alors, je te mets une ambiance.
7: C'est à prendre compte. Hein.
2: Alors, je vais te poser une question sur, en effet, la question de la Pentecôte. Aujourd'hui, évidemment, c'est lundi de Pentecôte.
7: Oui, le Pentecôte.
2: Le Pentecôte.
7: Bah oui.
2: Est-ce que tu sais combien il y a de jours après Pâques et célébrer la Pentecôte? Après combien de jours après Pâques on célèbre la Pentecôte? Je te donne des choix. 7 jours, 40 jours, 50 jours. Ou le temps que les cloches reviennent de week-end. Top chrono, 10 secondes.
6: Peut-être que je dirais 40 jours.
2: 40 jours ?
6: Ouais.
2: Alors, c'était presque ça, mais non, c'est 50 jours. La Pentecôte est célébrée 50 jours après Pâques. La descente du Saint-Esprit, les apôtres, tout ça. Voilà, Pentecôte, ça signifie 50e.
7: Thierry est parisien, mais aujourd'hui, il vit à Marseille, dans les Bouches-du-Rhône, avec toute la petite famille. Il est marié à Rosalie depuis maintenant 3 ans. On a vu d'ailleurs ce beau mariage sur M6. Thierry qui, est agent de sécurité depuis des années, qui a connu de la star, c'est vrai. Ouais, qui a été le garde du corps de Daniel Auteuil, il paraît aussi.
8: Aussi.
7: Ah ouais.
8: Oh, j'en ai fait beaucoup.
7: Ah, t'as protégé Emmanuel Macron aussi sur un salon.
8: Aussi,
7: hein.
8: Mais quand sur un salon à Paris, quand il était venu, il était ministre à l'époque.
7: Bah oui, mais c'est pas une mince affaire. Et alors t'es une star toi, parce que t'es à l'affiche d'un film, Les Vacances de Mr Bean. Mais raconte.
8: Bah en fait, comme je faisais de la sécurité rapprochée sur les plateaux, et en fait on m'a demandé de faire la protection à Mr Bean. Sur le film Les Vacances de Mr Bean.
7: D'accord.
8: Et à un moment donné, la production m'a demandé, écoute Thierry, puisque t'as des tatouages et tout ça, ils m'ont dit, écoute, si tu veux, on te met sur une affiche, parce que Mr Bean doit faire une cascade à la fin du film. Et ils ne savaient pas quoi mettre sur l'affiche, donc ils m'ont mis moi. Voilà.
7: Alors, t'es en train de dire que là, l'affiche des Vacances de Mr Bean, si je la chope, t'es dessus. C'est extraordinaire. C'est
8: génial. Tout à fait, ouais, je suis sur l'affiche.
7: Ah bah on va tous aller regarder. On va regarder ça. Tu as un petit rituel, puisque nous on offre la machine espresso, hein, la machine Malongo. Thierry.
8: Oui, le petit rituel, c'est je me lève tous les matins avant ma femme pour lui préparer son café.
7: Qu'est-ce que c'est?
2: Mais dis donc, qu'est-ce que c'est que ça?
7: Oui, qu'est-ce que ce romantique,
2: ça? Oh là là là là.
7: Un petit, alors tu te rends compte.
8: Dès qu'elle bouge, je me lève, je prépare la machine
7: et je fais un café. Oh là là là là. Je te souhaite de gagner le très beau séjour à Autun, mais enfin là tu peux déjà prévenir que si tu gagnais pas, il y a quand même la machine espresso Malongo. Là, tu pourras te régaler et à nouveau. Toi, si t'étais un animal, ce serait pas comme Serena qui a dit un aigle. Toi, tu serais quoi?
8: Moi, un lion.
7: Un lion. Rugir à nouveau de plaisir. Ben oui, le mâle dominant, l'animal c'est plus fort de la lâche.
2: Oui, allez, ça va, pose ta question, là, parce que le temps presse.
7: Le temps presse pour qu'on est déjà en retard.
2: Absolument.
7: Non, vous savez, elle, c'est un coaching. C'est son coaching, elle. Essaye de mettre la pression.
2: Non, elle a juste la tête dans les horloges et elle voit Céline Laréal qui tremble.
7: C'est une horloge.
2: Iki qui a envie de te taper, donc stop.
7: Ah oui, non, il y a déjà la petite goutte de sueur sur le fond d'Iki. Voici la question et elle vaut 3 points. Extrait. Un pied devant l'autre, Jean-Pierre Madère. Écoute bien, si un homme chose du 8,5 en taille américaine, 8,5 en taille américaine, il veut des chaussures, quelle taille il doit acheter en pointure française ? Est-ce que c'est du 41, du 42, du 43, du 200 ? Le poids accumulé de Valérie Damido et d'Éric Bastien, on le rappelle. Mais de bonne humeur, top chrono. 10 secondes.
8: Moi, je dirais 43.
7: Si on fait 8,5 en taille américaine,
8: fait,
7: on fait du 43.
8: Moi, je fais du 46 et c'est du 10.
7: Thierry,
8: du
7: ça me fait tellement plaisir. Parce que depuis midi, c'est 0 plus 0 plus 0. Et enfin, eh bien là, tu accumules un nouveau 0. Puisque c'est pas du tout la bonne réponse. C'était 42. 8,5 américains, c'est 42 français. Thierry !
2: Bien, alors, écoute, ça fait 2 Serena, Thierry 0.
7: On est mal là. Hein.
2: Et là, c'est une nouvelle semaine. Oh là, ça, c'est. Je ne sais pas qui n'a pas dansé ou chanté là-dessus. C'est Camaro. Oh là là, Femme Like You. Je pense que c'est ma chanson, hein, j'ai envie de te dire. Vous écoutez ici, vous écoutez Camaro, Femme Like You. C'est le pied. Chez le kiff. À tout de suite, mes petits canards. Let's do this game.

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1: Oh là là.
0: Rends-moi ton.
1: Ah bah voilà, elle est en extase.
0: Ça va, je fais exprès de chanter mal, ouais. J'adore cette chanson. C'était qui?
1: Ah bah c'est Camaro avec Femme Like You.
0: D'accord, bah ça c'est, ça c'est un bon, une bonne des annonces. Hein.
1: Ah oui, bah c'était Camaro, Femme Like You.
0: Femme Like You,
1: Camaro.
0: Allez, j'engueule.
1: Oh, j'ai l'accent parisien, des fois je me rends compte.
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1: Bah écoutez, c'était Camaro, est-ce que j'ai une tête d'atmosphère, moi? Camaro.
0: Bah bien sûr. Ouais, alors oui. Nous sommes avec Serena qui a deux, Thierry qui n'a pas de points. Serena qui a.
1: Si j'avais vu ça.
0: Tape. Paris. Alors, dis donc, qu'est-ce que ça serait? On a parlé de ton plus gros défaut. T'es perfectionniste. Ta plus grande qualité, ça serait quoi alors?
3: Je suis créative. J'aime bien faire en sorte que les moments de la vie, même les petits moments, ils soient jolis, soient sympas. Voilà.
0: Ok. Super. Et alors, ton talent inutile, ça serait quoi? Moi, voilà, par exemple, tu vois, je fais des nœuds avec les queues de cerise. Ça, c'est un talent inutile. Mmh. Toi, ça serait quoi ton talent inutile?
3: Mes doigts de pied craquent à l'infini.
0: Ah, c'est intéressant, c'est-à-dire.
3: Dès que je les bouge, ça craque et ça s'arrête jamais.
0: Ah, c'est bien ça. Ça fait dire, bah, écoute, c'est un tempo, hein, c'est un talent. Qu'est-ce que tu veux? Alors, on n'en a pas parlé, mais tu es avec ton chéri Marc depuis 10 ans. Vous vous êtes rencontrés à l'école et vous étiez d'abord copains, comme dans Premier Baiser. Et alors, comment ça s'est passé cette première fois où vous vous êtes embrassés, vous vous êtes dit, ça y est, on n'est plus copains?
1: Voilà, je crois que
0: ça a coupé.
1: Je crois qu'il a très mal vécu cette question.
0: Il a très mal vécu, Marc.
1: Et il a dit, tu raccroches tout de suite,
0: tu
1: immédiatement, ça suffit.
0: Il lui a raccroché au nez.
1: Racontez notre histoire, c'est notre vie privée, Serena,
0: bon,
1: raccroche.
0: Le temps que Gwen rappelle Serena, tiens, on passe. Ah, elle est là, elle est revenue.
3: Oui, je suis revenue. Oh, alors, pardon, ça a coupé.
0: Alors, Marc, ça s'est passé comment? La première fois, tu t'es dit, ça y est, c'est fini, c'est plus mon pote. Et ça...
3: Moi, j'ai jamais considéré vraiment comme un pote. J'ai toujours un peu kiffé, mais c'est lui, il avait une nana, donc je devais un peu attendre, quoi.
0: Ah, comment on s'est débarrassé d'elle?
3: Bah, en fait, c'est lui qui l'a quittée et j'ai organisé une soirée exprès pour qu'on puisse se pécho. Et ça a marché. Au final, à la fin de la soirée, il est resté dormir, quoi.
0: C'est magnifique.
1: C'est quoi une soirée spéciale pour se pécho? Parce que j'aimerais bien d'organiser. Comment t'organises ça, Serena? C'est quoi?
3: En fait, j'ai organisé une soirée normale. Ouais. Mais moi, mon idée, c'était que à la fin de la soirée, on s'embrasse. Donc, il y avait plein de gens. Mais en fait, c'était les figurants, quoi. Moi, je voulais.
1: Mais t'as drôlement les moyens. T'es productrice de films. T'as joué des figurants et tout.
0: Évidemment.
1: Ouais, les bougies, c'est génial. J'adore.
0: Alors, on va passer à la question qui peut te permettre de gagner 5 points. Tiens, je te mets une bande originale.
1: C'est stressant, ça.
0: C'est la BO de Monte Cristo. Alors, quel acteur a joué Monte Cristo dans le film sorti en 2024? Top chrono, 10 secondes.
3: C'est François Civil.
0: On les confond tout le temps.
1: Précipitation n'est pas conseillée.
0: C'est Pierre Ninet, bien sûr.
1: Là.
0: Et oui, on les confond tout le temps. C'était Pierre Ninet. Écoutez, c'est pas grave. Ça reste Serena, 2 points.
1: Bon, Thierry est avec nous. Thierry à Marseille. Thierry qui rumine quand ça ne lui plaît pas. Et j'imagine que quand on est à zéro depuis midi et qu'il est midi 47, ça ne te plaît pas.
4: Pas du tout.
1: On est bien d'accord.
0: Eh ben, ça va falloir secouer le plumeau.
1: Avant de se secouer.
4: Il va falloir que je me bouge un peu le boule, parce que ça va pas.
0: Ça va pas bien là, le petit boule.
1: Bouge-toi le boule et ouvre le frigo. Pourquoi ouvre le frigo? Qu'est-ce que c'est que cette histoire de frigo? C'est lié à ton histoire d'amour avec Rosa.
4: Tout à fait, ouais.
0: C'est-à-dire?
4: En fait, Rosa cherchait un frigo sur internet. Et moi, j'en avais deux parce que j'étais séparé, donc j'étais arrivé sur Marseille plutôt, avec deux frigos. Et je lui ai dit, écoutez, moi j'en ai un, si vous voulez, je vous l'amène. Et du coup, je lui ai amené, je suis arrivé avec le frigo dans les bras, je l'ai porté tout seul.
0: Mmh.
4: Et après, je suis resté.
1: C'est-à-dire qu'à un moment donné, tu l'as vu et...
0: Coup de foudre à Notting Hill.
1: Coup de foudre direct.
4: Et du coup, je suis plus reparti.
1: T'as proposé quand même de rester dormir chez elle dès le premier soir, si j'ai bien compris, non? Ou après le dîner?
4: Oui, au départ, on a été manger chez son fils, où elle m'a présenté son fils, un de ses fils plutôt. Et puis, du coup, elle m'a dit, écoute, si tu veux, tu restes à la maison. puis bah ça va. Donc on est resté et depuis on est ensemble.
1: Ah ouais ouais. Eh hey, Serena, tu vois, Rosalie aussi, elle s'est organisé des soirées pour pécho.
0: Et
1: hein.
0: Voilà.
1: Exactement, exactement.
0: Toujours les femmes qui font les premiers pas.
4: Le frigo on l'a toujours.
0: Et voilà, c'est bien.
1: Allez Thierry, je désespère, mais je j'ai pas d'espoir. Je me dis qu'on pourrait quand même au moins faire un point, tu vois, au moins.
4: Espérons.
1: Parce que là, je crois que j'ai jamais vu ce scénario là, 0-0-0-0-0. Thierry, concentration.
0: Oui.
4: Allez, concentration.
1: Dans 10 minutes, si tu allumes la télévision, tu entendras ça. Monsieur, bonjour. Voilà. De 13h.
4: Oui. Information de 13h.
1: Oui, bravo, bonne réponse, merci Daniel.
0: Non, c'est pas la question.
1: Quelle expression anglaise désigne une fausse information diffusée sur Internet? Top chrono, 10 secondes.
4: Un fake news. Ouais.
1: Comment tu m'as dit?
4: Je suis pas anglais, moi je sais pas parler anglais.
0: Oui, bah attends,
1: tout le monde a entendu fake news.
0: Oui, mais moi je vais pas critiquer l'accent anglais.
1: Non, mais c'est pas la même signification. Ah, mais on va l'accorder, c'est les fake news. Les fausses informations.
0: Allez, 5 points pour Thierry, 2 points pour Serena. Il restera le bingo pour vous départager. Mais là, tout de suite, c'est Miley Cyrus. Dream as one. Vous écoutez ici.

0: As One.
1: Miley Cyrus.
2: Oh, Miley Cyrus. Quel accent parfait. Allez, c'est la réclame.
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2: Ici, nous sommes avec Serena qui a 2, Thierry qui a 5. Alors, Serena, il paraît que quand tu étais petite et que tu mettais tes dents sous l'oreiller pour la souris, tu mettais aussi du fromage pour qu'elle mange.
6: Oui.
2: Et la première fois, elle avait mangé le fromage, mais t'étais très étonnée parce qu'elle avait pas fait caca.
6: Oui, en fait, je comprenais pas pourquoi elle faisait pas des petites crottes après avoir mangé comme les petites souris. Donc j'en avais parlé à ma mère et en fait, je l'ai su qu'après, bien sûr, mais en fait, elle a peint des petits grains de riz en marron.
1: Mais non.
6: Et elle les a mis sous l'oreiller à la prochaine dent pour faire croire que c'était des petites crottes de souris.
2: Et donc ça,
6: j'étais trop contente.
2: T'as cru un petit peu plus longtemps à la petite souris.
1: T'as une mère extraordinaire, oui. Excuse-moi. Hein, mais...
6: J'y crois encore.
1: Franchement.
2: T'y crois encore, bah oui, je comprends.
1: Ça, évidemment. C'est plus grave par contre.
2: Alors, pour t'encourager, on va mettre une chanson que tu as choisie, qu'on adore. Allez.
1: Est-ce que c'est une musique pour les soirées à pécho, ça?
2: Bah, Alan Parsons Project, normalement...
1: Il y a un projet de pécho.
2: Normal. Alors, Serena, voici ton bingo. À mon top chrono, tu vas avoir 10 secondes pour me donner un maximum d'animaux toxiques ou venimeux. Top chrono, 10 secondes.
6: Voilà, les araignées, les serpents...
2: Alors le serpent seulement, l'araignée c'est un insecte, c'est pas un animal.
6: Ah mince, okay.
2: Et donc tu as un point. Donc
1: c'est un espèce de petit boulevard quoi.
2: C'est un petit boulevard pour notre ami Thierry, mais bon.
1: C'est pas gagné, attention. Mais c'est vrai que voilà, cette émission est dingue parce que tu as quand même brillé par ta nullité, Thierry, hein, jusqu'à 12h47.
7: Merci pour le compliment.
1: Bah écoute, à 12h47, j'avais toujours aucune trace de poids. Donc, à un moment donné, bon. Là, il y en a un fébrilement qui est arrivé, on ne sait de nous, on ne sait d'où.
2: Bah oui, si.
1: Enfin, 5 quand même, parce que tu as répondu à la question à 5 points.
2: Oui, bah parce qu'il a eu la chance que Serena confonde François Civil et Pierre Niney.
1: C'est pas un diesel, notre ami Thierry. Mais sur la fin, il se réveille. Ah mon Thierry, les fans d'Eddie Mitchell.
7: Ah oui.
2: Avant de faire vos prières du soir, boogie boogie, pas de boogie boogie.
8: Pas de boogie boogie avant de faire vos prières du soir.
1: Bon, mais alors, ça c'est bien, mais il y en a une quand même que tu préfères parmi les autres, surtout pour faire plaisir à ta femme. Et comme je sais que tu aimes chanter du Eddie Mitchell, on va écouter La fille du motel. Tu chantes avec ou pas, Thierry? On y va?
7: Allez, on chante.
1: Allez.
7: Ouais. La chambre sort, réclame encore des croissants. La chambre 20 est partie, on va refaire le lit.
1: Ça c'est génial, bravo Thierry.
2: Dis donc, ça va le roi du karaoké,
1: hein? C'est roi du karaoké.
7: On chante beaucoup dans les karaokés avec ma femme.
2: Eh bah, t'as bien raison, moi aussi.
1: Bah oui. Ah oh, bon Thierry, on va y aller. Dis donc, t'as pas un peu maigri Thierry, d'ailleurs, je voulais te le dire.
2: Allez.
7: Ah si, j'ai perdu 54 kilos pour mon
1: putain.
7: Mariage.
1: Je pensais poser la question comme ça.
2: Je m'attendais pas du tout à ce chiffre.
1: Ah oui, je n'existe plus.
2: Voilà.
1: Je fais 2 grammes maintenant. Thierry, non mais je sais que c'était un compliment. Allez. Que tu avais envie d'entendre, mais on ne s'attendait pas. Voici ton bingo. Tu as 10 secondes. Alors, il te faut 2 bonnes réponses. Hein. Elle n'a fait qu'un point, ouais. Petite Serena. Alors. Donc, 2 bonnes réponses et tu reviens avec nous vendredi. Max d'insectes qui piquent. En 10 secondes, un max d'insectes qui piquent. Top chrono.
7: Araignées, moustiques, fourmis aussi.
1: Oui.
7: Fourmis rouges. Ouais. On est rouge. Qu'est-ce qu'il y a d'autre?
2: Eh ben, t'as fait trois.
1: Ah, il y a la punaise, il y a la puce, il y a la tique, il y a le moucheron, il y a le frelon.
2: Bien, Serena, tu l'as compris, l'injustice totale de ce jeu.
1: Oh, c'est triste.
2: C'est... Ah bah ma chérie, tu n'iras donc pas à Autun à l'occasion d'Augusto Dunum, le rêve du roi.
1: Non.
2: Tu n'iras pas au superbe théâtre d'antique d'Autun.
1: On n'ira pas.
2: Et tu n'iras pas voir le Son et Lumière, ni le Mont Beuvray, ni le château de Couches, le musée, tout ça, ni la machine Malongo. C'est pas grave, bravo. Merci Serena d'avoir joué. Quant à toi Thierry,
6: avec plaisir.
2: Bravo, on te retrouve vendredi pour la finale. Donc t'as compris, hein, t'essaieras de gagner.
7: Désolé Serena.
2: Ce jeu est d'une injustice cruelle.
1: Ah, c'est triste.
2: C'est d'une cruauté. En tout cas, nous, on vous retrouve bien évidemment demain. Je vous souhaite à tous une excellente journée. Je remercie évidemment Éric Bastien, le roi de la vanne.
1: Je vous en prie, Valérie Damido, je vous remercie.
2: Céline à la réalisation, Iki à la technique, Laura au standard. Et puis, évidemment, vous qui nous écoutez, on vous aime très fort, on vous embrasse. Bonne journée.
1: Elle est là, même un lundi de Pentecôte, bien sûr,
0: mais comme
1: Bouchard,
0: vous,
1: bonjour, Wendy.
0: Nos auditeurs le méritent, n'est-ce pas?
1: On les accompagne,
0: et d'autant plus en cette vague de chaleur qui nécessite beaucoup de vigilance, des bons soins, un accompagnement également. Nous faisons un petit tour de France de la situation avec un représentant des pompiers de France, chers amis, et puis j'ai le bonheur d'accueillir une jeune femme radieuse qui s'intéresse à la nature, à l'environnement. Elle a été journaliste météo de longues années, c'est Chloé Nabédian qui nous rejoint.
1: Merci à suivre. Merci.
0: À la mission. À demain, Annie.
2: À demain.
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1: On vous envoie une grande vague de fraîcheur parce qu'on est comme ça, passez une bonne journée sur ICI.
2: Bah, il est 13h, vous êtes sur ICI, on vous aime, à demain.
1: Wendy Bouchard nous rejoint pour Ma France. Bel après-midi.
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0: Bonjour à tous, merci d'être à l'écoute de Ma France. Au cœur de cet épisode de chaleur qui n'épargne aucun département, c'est à l'ouest et en région parisienne que le mercure va grimper le plus aujourd'hui encore. 18 départements en vigilance jaune canicule. On vous donne évidemment les conseils de prudence avec un représentant des pompiers de France. Nous sommes à Chinon dans Ma France, mais aussi en Gironde où la chaleur se conjugue à l'alerte Baïne. 2 personnes sont mortes noyées hier. Un épisode qui se prolonge au moins jusqu'à ce week-end. On vous accompagne donc sur ICI. Au lendemain de la mort d'un garçon de 12 ans hier à Rennes, retrouvé au bas de son immeuble, un adolescent de 16 ans vient d'être interpellé. Là encore avec notre journaliste, nous sommes sur place. Au cœur de vos régions, nous sommes à Toulouse auprès d'étudiants pour lesquels l'intelligence artificielle devient un médecin ou un psy. À Belfort également, où l'idée d'une consigne pour les bouteilles plastiques fait débat, comme d'ailleurs dans de nombreuses collectivités. Et puis à 13h15, je reçois une consoeur passionnée de climat et d'environnement. Chloé Nabédian a présenté de longues années la météo et nous livrera son expertise sur la situation du moment avant de nous parler de sa nouvelle chaîne YouTube Amazing Chloé pour parler avec vous des mystères de la nature. La vague de chaleur se poursuit donc aujourd'hui au point de déclencher une vigilance jaune canicule dans 18 départements. Paris et sa petite couronne rejoignent une partie de l'ouest du pays écrasée par de fortes températures. Il fera entre 30 et 35 degrés cet après-midi et demain sur la moitié nord, de 32 à 36 degrés dans le sud-ouest, de 29 à 32 degrés, c'est relativement plus frais dans le sud-est. Malgré la chaleur, vous avez été nombreux à profiter des activités touristiques et sportives. Et oui, comme vous l'avez constaté à Chinon, Philippe Père, où le monde afflue depuis 3 jours.
9: C'est l'heure de descendre du vélo pour Cathy et Annie, deux amies qui nous viennent de région parisienne.
10: Eh bien, nous avons profité du beau temps pour faire la Loire à vélo.
11: On vous aurait pas trouvé ici le week-end dernier.
10: C'était prévu, mais on a décalé à cause de la météo, justement. Voilà. D'ailleurs, on a eu du mal à trouver une location de vélo.
12: On est débordé, on est complet de chez complet.
9: Stéphane gère la base de location de vélo et de canoë de Chinon.
12: Le 1er et le 8 mai, on a eu quelques annulations à cause du temps, mais dans l'ensemble, c'était pas si mal que ça. Mais alors, week-end de Pentecôte, il y a des gens justement qui téléphonent et on n'a plus de place.
9: C'est sur son propre vélo qu'il fallait compter ce week-end, ce qu'ont fait Pauline et Maxime qui pédalent depuis Lyon.
13: Quand on a vu que cette semaine il allait faire beau, on était tout contents.
14: Du vélo, de la visite un petit peu de château, profiter du beau temps sur le vélo et puis on va
13: déjeuner. Voilà. Ah, les guinguettes de bord de Loire, je crois qu'on en a fait une par jour, on adore.
9: Passe à celle de Chinon maintenant où Valérie et Stéphane sont copieusement attablés.
10: Je profite de cet endroit magnifique, le beau temps.
15: Clairement, il n'y a pas photo, c'est même radical par rapport à la semaine précédente.
9: La bouche pleine, tout comme le tiroir caisse d'Henri, co-gérant de la guinguette.
15: Bonjour messieurs dames.
9: Qui applaudit le retour du soleil.
15: Alors, on a eu un mois de mai très pluvieux et oui là ça fait du bien de voir que du soleil.
9: Lors des autres week-ends prolongés, même s'il est resté ouvert, il a eu bien 20% de clients en moins par rapport à l'année dernière.
0: Merci Philippe. Alors on est heureux d'entendre ces touristes avec le sourire qui savourent la nature et le patrimoine local, mais attention, prudence, attention notamment aux activités sportives sous cette chaleur. Avec nous un représentant des pompiers de France, Patrick Chavada. Bonjour monsieur.
16: Bonjour.
0: Vous qui êtes membre de la commission secourisme et formation, on a besoin de vos éclairages et de vos bons soins. Est-ce que vous dites d'abord ne surestimons pas nos organismes en cette période ?
16: Tout à fait, il ne faut pas surestimer. On est passé de l'hiver sans trop de printemps à des grosses chaleurs. Et nos organismes ont du mal à cette adaptabilité. À part le printemps, ça vient doucement. Là, d'un coup, on passe du froid au chaud. Et donc, nos organismes sont mis à rude épreuve.
0: Oui, on peut être victime, parfois, hélas, mortellement, d'hyperthermie. Racontez-nous les symptômes qui peuvent nous faire réagir ou faire réagir notre entourage.
16: Alors, vous avez deux types d'hyperthermie. Vous avez l'hyperthermie classique qui attient surtout les jeunes enfants, les personnes âgées, les sujets fragiles qui s'hydratent pas beaucoup, qui boivent pas beaucoup d'eau, donc effectivement ont du mal à lutter contre la température. Et là, ce qu'on voit depuis quelques jours, ce sont les coups de chaleur d'exercice, c'est l'hyperthermie maligne sur des gens qui sont en bonne santé. Et j'ai tendance à dire, on est un petit peu comme une voiture. Quand le système de refroidissement ne fonctionne pas bien, automatiquement la température augmente. Et c'est ce qui se passe pour le corps humain. Avec ces fortes chaleurs, si on ne s'hydrate pas beaucoup, et donc l'organisme va avoir du mal à lutter contre la chaleur, la température va s'emballer et on va avoir des atteintes graves de l'organisme avec des pertes de connaissances, des confusions, voire des arrêts cardiaques. C'est ce qui s'est produit, je crois que c'est sur Paris.
0: Oui, les signes avant-coureurs, est-ce qu'on peut les décrire pour nos auditeurs, Patrick Chavada ?
16: Oui, alors les signes avant-coureurs, bien évidemment, on a un état de confusion. Quand on parle à la personne, elle ne sait plus où aller. Confusion, des vertiges, des troubles visuels, ça peut aller jusqu'à la perte de connaissance. On a soit de la transpiration excessive, voire plus du tout de transpiration. On va avoir une peau qui va être rouge et qui va être chaude. Donc, ce sont les signes. Il faut vraiment s'hydrater, boire. Et si vraiment on est confronté à ces signes-là, ce qu'il faut absolument, c'est refroidir très rapidement la personne. Et maintenant, il est préconisé de faire très rapidement prendre un bain à la personne dans une bassine, dans une piscine. Maintenant, on le voit sur les certains postes de secours où les secours sont des bassines avec de l'eau. Et on immerge les gens à l'intérieur pour faire très rapidement descendre la température.
0: Merci de nous éclairer, Patrick Chavada, vous qui êtes membre de la commission de secourisme et formation pour la Fédération des sapeurs-pompiers de France. Vous restez avec nous, on va poursuivre notre tour de France. Nous étions en Touraine il y a quelques instants. Nous voici en Gironde, dans ma France, avec Jade Péchira. Bonjour Jade.
17: Bonjour.
0: Vous qui vivez depuis vendredi au cœur de cette chaleur écrasante.
17: Ouais, écrasante, c'est le mot. On attend là 36 degrés dans les rues de Bordeaux aujourd'hui, avec pas un souffle de vent et ce soleil qui brûle un peu la peau. 37 degrés à Lacanau, on est bien au-dessus des moyennes de saison. Hein. Alors en revanche, pour l'instant, les records de chaleur pour un mois de mai n'ont pas été battus. Ça pourrait arriver aujourd'hui. Le record, c'était 36,4 à Belin-Bélier dans le sud de Gironde et c'était l'an dernier, le 30 mai. Pour le moment, pas de vigilance météo particulière non plus. La Gironde est toujours en vert pour Météo France, donc pas de mesures particulières prises du côté des pouvoirs publics, même si nous, à la radio, évidemment, on appelle les gens à s'hydrater et à rester au frais pour ce premier gros coup de chaleur.
0: Oui, sauf qu'avec cette chaleur, Jade, justement, beaucoup de Girondins sont partis chercher le frais sur le littoral, mais cette chaleur se conjugue ces derniers jours à une alerte aux baïnes sur ce littoral. Deux baigneurs sont morts noyés hier, c'était sur les plages de Lèche-Cap-Ferré et à Lacanau. On rappelle, Jade, que ces courants peuvent vous entraîner au large et que c'est catastrophique.
17: Oui, alors ici en Gironde, on a plutôt l'habitude de repérer les baïnes. Ça fait comme un grand trou d'eau, une bassine qui donne, c'est vrai, envie de s'y tremper, sauf que c'est très dangereux et les touristes notamment peuvent se faire piéger. Et le week-end, vous le disiez, était particulièrement terrible pour les secours en Gironde. 31 interventions, ce cocktail beau temps, week-end de la Pentecôte, chaleur a été fatal avec ces deux personnes qui sont mortes hier sur les plages. Une femme à Lèche-Cap-Ferré, un homme à Lacanau. Et ce qu'il faut noter, c'est que ces noyades ont eu lieu sur des plages non surveillées. Eh bien oui, on est seulement au mois de mai, donc il y a peu de postes de secours qui sont ouverts. Ça coûte très cher aux communes de faire surveiller les plages. Et le problème, c'est que puisque les postes ne sont pas ouverts, le drapeau rouge, vous savez, pour interdire la baignade, ne peut pas être hissé. Il faut du monde pour surveiller que l'interdiction est bien respectée. Pour la plupart des plages, cette surveillance, elle commence début juin, ce qui pose évidemment la question du réchauffement climatique. Encore faut-il que les nageurs aillent se baigner dans les zones surveillées, ce qui n'est pas non plus toujours le cas, on ne va pas se mentir.
0: Merci Jade Péchira pour Ici Gironde. Donc, vigilance absolue, vous êtes à l'écoute, hein, Patrick Chavada, pour les pompiers de France. Vigilance absolue, alors qu'on évoquait ces morts en Gironde. Un jeune de 17 ans qui est mort noyé samedi dans la Seine. Les morts par noyade ont augmenté encore l'an passé. Avec ces fortes chaleurs, on va chercher les baignades et on prend des risques parfois.
16: Oui, tout à fait. On a 16% d'augmentation du nombre de décès par rapport à 2025, ce qui est quand même important. Il faut savoir que finalement, les baignes est un phénomène qui est connu, mais si on prend sous le cadre avec 31 personnes emportées, 11 lits de troyage et 2 personnes malheureusement qui sont décédées, il faut être très attentif à ces éléments-là. Concernant les hydrocutions, c'est ce qu'on voit aussi dans certaines régions de France, la température de l'eau n'a pas eu le temps de monter. Il fait des températures extrêmement chaudes. Et si vous êtes sur la plage ou au bord de la rivière en train de baigner au soleil et que vous vous jetez dans l'eau qui va être entre 15 et 20 degrés, on a ce qu'on appelle un choc thermique qui va se produire, qui, pour faire très schématiquement, le cœur va s'arrêter de fonctionner et la personne va couler. Donc, les principes de précaution, c'est vraiment de rentrer très progressivement dans l'eau, de se mouiller les jambes, de se mouiller les bras, de se mouiller la tête et de rentrer très progressivement dans l'eau pour éviter cette différence thermique entre le corps et les éléments extérieurs qui vont provoquer un arrêt cardiaque.
0: Et si on constate que l'eau est agitée, on privilégie, et Jade vous le disait, les plages sous surveillance. Merci beaucoup de vos bons conseils, Patrick Chavada, pour la Fédération des sapeurs-pompiers de France. On vous parle donc de ces fortes chaleurs parties pour durer jusqu'au week-end prochain, alors que la nuit a été par exemple exceptionnellement chaude à l'ouest. Nouveau record de température relevé à Lorient avec 20 degrés, 3 degrés au-dessus du précédent record de 1953. Ça va durer, je vous le disais, quasiment toute la semaine. Écoutez Sébastien Léas, prévisionniste à Météo France.
18: C'est pas vraiment un pic, c'est plutôt un plateau haut avec des températures maximales qui seront extrêmement élevées sur la plupart du pays et puis aussi des températures minimales qui resteront extrêmement douces la nuit, souvent voisines de 20 degrés mais parfois même encore au-dessus. Donc ce plateau va durer pour lundi, mardi, mercredi. On devrait voir des températures un petit peu plus raisonnables revenir un peu vers le nord de la Seine pour jeudi, mais on restera quand même encore extrêmement dans des températures extrêmement chaudes jusqu'à samedi inclus, avec potentiellement un changement de masse d'air sur le nord-ouest pour dimanche, mais ça reste encore à affiner.
0: Et je n'oublie pas vos conseils de prévention pour vos animaux. Un chien laissé quelques minutes dans une voiture, ce n'est pas pensable en ce moment. Et puis attention à la chaleur du bitume qui grimpe vite aussi à 50 degrés, qui brûle les coussinets de vos chiens en particulier. Vous retrouvez sur ici.fr nos infos en temps réel face à cette vague de chaleur, nos conseils santé pour vous tenir à l'abri. Et puis on va prolonger cet échange dans un instant avec la journaliste Chloé Damédian qui travaille aussi sur les mystères de la nature. Il est 13h10 et à Rennes maintenant, on revient sur cette découverte terrifiante hier après-midi. Un enfant de 12 ans retrouvé mort en bas de son immeuble avec une serviette de bain mouillée serrée autour du cou. L'enquête est confiée à la division de la criminalité organisée de Rennes. Thomas Pinarelli, vous êtes avec nous pour ici à Armorique pour ce drame qui pourrait être volontaire alors qu'un adolescent de 16 ans a été interpellé ce matin, Thomas.
19: Oui, tout à fait, Wendy. Le procureur de Rennes a annoncé cette interpellation juste avant midi, alors que sur les lieux du drame, les investigations ont repris depuis 3 heures. Maintenant, la police est sur place avec des plongeurs, des pompiers. Ils explorent les fonds de la Vilaine, la rivière au bord de laquelle a eu lieu le drame, en élargissant le périmètre au fur et à mesure que le temps passe. Des recherches qui ne sont pas si simples, hein, puisque cette rivière fait 5 mètres de profondeur par endroit, avec beaucoup de végétation au fond. Le quartier, en tout cas, est à nouveau rythmé par les allées et vient des forces de l'ordre, comme hier soir quand le corps a été découvert. Ici, les habitants sont très touchés. On parle d'un enfant, m'a répété à plusieurs reprises Yves, qui est très ému et qui habite un appartement juste au-dessus des lieux du drame. Selon des sources proches de l'enquête, 3 jeunes, dont un qui correspond à la description de la victime, a demandé à un pêcheur des appâts hier après-midi, quelques minutes seulement avant sa mort. La mère du garçon de 12 ans est arrivée sur place un peu plus tard, juste après la police, car son fils ne répondait plus plus au téléphone.
0: Antoine Pinaroli et toutes nos informations, notamment sur la page ici.fr d'ici Armorique. Les espoirs de réouverture du détroit d'Ormuz poussent le pétrole et les taux à la baisse. L'Iran mentionne en effet des progrès dans ses négociations avec les États-Unis pour mettre fin à la guerre, mais rejette toujours l'idée d'un accord imminent. En France, la disparition de la députée de Vendée, Béatrice Bellamy, elle est morte d'un cancer hier à la

0: matière de santé. On l'utilise de plus en plus, conformément à une étude Doctolib qu'on vous a révélée il y a quelques jours. C'est la santé mentale qui fait d'ailleurs partie des sujets largement abordés, comme l'a constaté Clotilde Jupon devant ce lycée Saint-Cernin à Toulouse.
1: Dans le groupe, il y a Ambre, 19 ans, une étudiante en communication, totalement accro à ses conversations avec ChatGPT.
2: Ouais, je lui pose tout le temps des questions.
3: C'est devenu une sorte de réflexe, en fait.
1: Plusieurs demandes par jour depuis des mois.
3: Bah, par exemple, dans ma tête, je sens que moi, dans ma vie, ça va trop vite, j'en sais rien. Bah, je lui demande, est-ce que tu penses que c'est normal, ma façon de réagir?
1: Et là, une question lui vient. Alors, elle saisit son téléphone et ni une ni deux.
3: T'en penses quoi de ma situation amoureuse? C'est des petits problèmes comme ça, des petites questions que je me pose. Pas forcément aller voir un. Si elle y a, elle me va très bien.
1: À quelques mètres de là, Louise, en première générale, comprend.
4: Ça reflète vraiment la solitude et l'envie de parler à quelqu'un. De toute façon, il n'y aura pas de jugement, donc c'est peut-être le mieux à faire.
1: Pour sa camarade Kenza, l'IA peut être un refuge, un confident, et préfère rester derrière son écran.
4: Enfin, personne ne sait que tu vas mal, du coup. C'est peut-être plus rassurant.
1: Éric Solano, infirmier au centre de soins psychiatriques de l'hôpital Marchand pour les 16-25 ans, reconnaît qu'au-delà de ça, il y a un vrai manque de spécialistes à Toulouse.
5: À l'époque, on avait une astreinte qui permettait de répondre à des jeunes, mais ça a été arrêté. Et du coup, dans ce creux, les jeunes ils vont se retourner vers des moyens qui se trouvent sur les réseaux. Et l'IA fait partie de ces réseaux.
1: Mais l'infirmier veut croire que dans les cas les plus graves, les jeunes appelleront le 3114, le numéro de prévention du suicide.
0: Enfin, à Paris, une fois n'est pas coutume, à Roland-Garros, 9 Français vont tenter aujourd'hui de se qualifier pour le deuxième tour, notamment Gaël Monfils, presque 40 ans, qui participe à son 19e et dernier tournoi sur terre battue. Il a annoncé prendre sa retraite. Il y aura donc ce soir, quand il entrera sur le terrain, une émotion particulière. C'est un joueur coqueluche des spectateurs, mais aussi de ses collègues qui lui rendent hommage, Fabrice Abgral.
6: Et quand on demande à Hugo Humbert s'il a déjà entendu quelqu'un dire du mal de Gaël Monfils, sa réponse est claire.
7: Non, franchement, jamais. Je crois que c'est jamais arrivé.
6: Et Novak Djokovic lui-même confirme.
8: He's such a nice guy.
9: C'est un gars tellement gentil.
8: Like literally no one that I know.
9: Personne, durant ces 20 dernières années, n'a dit quelque chose de négatif ou n'est entré en conflit avec lui.
8: In some kind of conflict with him.
9: Tout le monde l'aime.
6: De l'amour, beaucoup d'amour et du respect de la part des joueurs, mais aussi du public. Le Canadien Félix Auger-Aliassime a pu le constater.
10: Je l'ai joué cette année à Indian Wells. Il y avait une ambiance incroyable. Les gens étaient tellement contents de le voir une dernière fois là-bas.
6: Et à la question, qu'est-ce que vous prendriez dans le tennis de Gaël Monfils ? Hugo Humbert répond.
11: Son côté showman est quand même assez sympa, c'est pour ça qu'on aime le regarder.
6: Mais pour mesurer ce que représente vraiment Gaël Monfils, il suffit d'écouter Corentin Moutet.
11: C'est une icône du tennis, quelqu'un de hyper humble en plus, quelqu'un de super simple, dans le partage avec tout le monde. Puis voilà, je pense qu'il a ramené au tennis quelque chose de nécessaire, il a cassé un peu les codes dans un sport qui est un peu aseptisé, donc il a inspiré plein de jeunes et il continuera à en inspirer même après sa carrière.
6: 19e et dernier Roland-Garros pour Gaël Monfils, mais pas dernier tournoi. Il mettra un terme à sa carrière en octobre prochain au Masters 1000 de Paris-La Défense.
0: Fabrice Abgral pour Ma France, il est 13h16.
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0: Et dans Ma France, on aime profiter de ces week-ends prolongés pour observer, vous le savez, la nature avec vous. Réenchanter notre quotidien, du côté d'actualités parfois bien sombres, en s'émerveillant de ce qu'il y a sur Terre. Regarder le beau, s'interroger sur la nature, ses mystères, son génie. C'est inspirant et c'est apaisant. Et on vous doit ce moment de pause. Bonjour Chloé Nabédian.
13: Bonjour Wendy.
0: Bonjour chère consoeur. Vous qui avez été présentatrice de la météo pendant une dizaine d'années, c'est le ciel d'abord qui vous a démontré ce dont il était capable. On en parlait très largement dans ce journal avec la multiplication d'événements intenses. Ça, on en constate de plus en plus.
13: Oui, malheureusement, on est conforme aux prévisions des scientifiques. Il y a déjà 30-50 ans où ils annonçaient ces températures qui allaient devenir caniculaires à des périodes inédites. Oui. Là, c'est au mois de mai. Avant, c'était même au mois de septembre. On a eu des canicules. La canicule la plus précoce a eu lieu en juin 2022. Et là, on est vraiment, on passe peut-être de basculer en orange. Les services de Météo France se posent la question de basculer quelques départements en orange, tellement que cette situation est inédite aujourd'hui.
0: Qu'est-ce que ça vous inspire quand vous regardez ce ciel, quand vous avez suivi pendant de longues années ces bulletins météo avec cette intensité qui nous accable parfois, qui fait démoraliser quelques-uns?
13: Oui, ce qui est démoralisant, c'est qu'en fait, on a tous conscience de ce qui est en train de se passer. Les scientifiques sont tous d'accord pour dire qu'on est dans cette situation. Il y a un vrai consensus. Malgré tout, il y a encore beaucoup de climato-sceptiques. Alors, on entend toujours la même ritournelle. Il a déjà fait chaud en 1982, en 1976. J'ai déjà connu ça plus jeune. Mais avant, en fait, on avait des pics de chaleur à 30 degrés. Après, ça passait à 35 degrés. Maintenant, on a des pics à 40-45 degrés. Je vous rappelle, il y a encore quelques années. Et maintenant, ça n'arrive plus simplement juillet-août. Ça arrive au mois de mai. Et donc, c'est là où la situation commence à s'aggraver durablement et le corps n'est pas du tout préparé en plus pour subir un tel choc thermique. Mmh.

0: La semaine dernière, on était encore de nouveau avec les grosses doudounes tellement qu'il faisait froid.
1: Autour des fameuses saintes de glace qui, eux, continuent à bien porter leur nom, il y a aussi cet amalgame mais que vous avez dû certainement souvent affronter entre météo et climat. Combien de Français avez-vous dû rencontrer qui vous disent, bah, écoutez, voilà, au mois de mai, il pleut et on nous parle de réchauffement climatique.
0: Il y en a beaucoup, beaucoup trop encore, et je pensais que pourtant c'était une notion qui avait été intégrée parce qu'on en parle énormément depuis quelques années de cette différence entre météo et climat, mais il faut toujours faire preuve de pédagogie et inlassablement répéter la même chose. La météo, c'est un événement vraiment ponctuel. Le climat, c'est l'étude de cette météo sur au moins une trentaine d'années. Mm-hmm. Donc si jamais il y a un coup de froid, si jamais il y a beaucoup de pluie, ça ne veut pas dire qu'il n'y a plus de réchauffement climatique et donc plus de températures qui vont pouvoir être très élevées en été. Bien au contraire, parfois, c'est une météo totalement qui se dérègle dans l'extrême.
1: La science climatique, elle est assez jeune, ça il faut le rappeler aussi. 1850, début des vrais relevés météo, oui, donc c'est notre indice un petit peu de confiance, si je veux dire. De boussole, voilà. C'est ça qu'il ne faut pas perdre de vue non plus.
0: Non, il ne faut pas le perdre de vue. En revanche, il y a quand même toute l'étude des calottes glaciaires qui a montré l'évolution du climat au cours des derniers millénaires. Et ce que l'on constate très clairement, c'est que même dans des phases de réchauffement qui ont existé avant, là, on va 1000 fois plus vite que les cycles naturels. Et donc ça, c'est lié à l'impact de l'homme.
1: Derrière cela, derrière ces événements météo, Chloé Nabédian, qui occupe les prévisionnistes, mais aussi les collectivités locales. On est la radio de la proximité, on le voit bien, comment on anticipe, comment on essaie de rafraîchir les villes. Il y a cette nature que vous observez, nature qui vous a vu grandir, vous qui êtes originaire de Castres, c'est la nature du Tarn, vous qui vous apportez au départ.
0: Oui, et là, la chaleur est absolument incroyable. Ils ont eu même des très, très gros orages. On est vraiment dans la météo extrême, hein. C'est ça, le réchauffement climatique. C'est pour ça qu'on parle même plus de dérèglement climatique, parce que c'est la température mondiale qui se réchauffe, mais localement, en fait, c'est une météo qui devient extrême, que ce soit pour les orages, la pluie ou la sécheresse et la chaleur, avec ces situations de blocage qui sont maintenant de plus en plus importantes.
1: La météo, mais aussi la nature et l'environnement vous fascinent. Est-ce que c'est lié justement à cet environnement local, de proximité, d'enfance que vous avez cultivé, Chloé Nabédian?
0: Oui, depuis toute petite, j'ai eu la chance d'être entourée de personnes qui étaient plongées dans la nature, qui m'ont transmis cette passion pour la nature, la découverte des arbres, de ce qu'il y avait dans la forêt, la fameuse cueillette des champignons que je faisais avec mes grands-parents. Donc oui, bien sûr.
1: Le rythme des saisons, ça vous l'avez éprouvé.
0: Le rythme des saisons, je l'ai bien connu. Après, moi, ma passion vient aussi des phénomènes exceptionnels de la nature depuis toute petite. Donc j'étais toujours fascinée par ça et j'ai cultivé ça finalement en grandissant.
1: Qu'est-ce qui vous fascinait enfant justement? Mais on va développer ce que vous avez offert à vos lecteurs dans vos différents ouvrages.
0: C'était ce côté un peu de science-fiction, d'irréel. Enfin, les aurores boréales, lorsqu'elles arrivent dans le ciel, la première fois que je les ai vues, elles m'ont provoqué une émotion immense parce que je ne m'attendais pas à voir ce spectacle de la nature. On a l'impression qu'il y a quelque chose de limite mystique là-dedans. Lorsque vous voyez ces orages et la foudre qui éclate, qui est extrêmement puissante, vous vous sentez vraiment tout petit face à la nature. Ça vous a permis de comprendre pourquoi et comment ça marche. Cette curiosité est arrivée comme ça.
1: Vous qui avez publié récemment La Nature, justement, entre science et mystère, aux éditions du Rocher, vous décrivez ce livre comme une invitation au voyage et à l'aventure, en regardant ces phénomènes naturels, en nous engageant à écouter ce que la nature aussi a à nous dire, comme s'il y avait une mémoire finalement dans cette roche, dans cette géologie, une mémoire du temps et des choses d'avant. Voilà.
0: Oui, c'est vrai que ces mystères de la nature, c'était avant tout cette part d'émerveillement, donc de voir des choses extraordinaires qui sont en train de se passer, d'essayer de comprendre pourquoi est-ce qu'elles arrivent. Et lorsqu'on commence à creuser dessus, on se rend compte que c'est une terre en fait qui est en train de se transformer, d'être résiliente, de s'adapter aussi au changement climatique ou à la pollution de l'homme. Et alors, ce qui m'a le plus, c'est qu'il y a même des formes de vie inattendues qui sont en train d'apparaître et qui pourraient donc dépasser l'espèce humaine dans un monde où nous on ne pourrait plus vivre.
1: Par exemple,
0: à Dallol en Éthiopie, on pensait c'était des grandes vasques flots. C'est même la couverture du livre. C'est extrêmement acide, très salé, une chaleur absolument hallucinante, aux alentours de 50 degrés. Donc on pensait que la vie là-bas n'était pas possible. Et on a découvert des archées. Donc c'est une espèce, c'est un micro-organisme qui est aussi récent que l'espèce humaine. En revanche, eux, ils s'adaptent totalement aux conditions extrêmes, là où l'être humain ne pourrait pas le faire.
1: Micro-organisme, il en est question dans votre ouvrage, de la Namibie au cœur du désert du Namib, au cœur gelé de la Sibérie. La nature et l'environnement qui sont des moteurs aujourd'hui et qui vous poussent à les explorer sur différents médias, notamment sur les réseaux sociaux. Et vous avez développé, justement, vous êtes en train de le faire sur YouTube, sur Instagram, sur TikTok, votre format Amazing Chloé. Alors, dites-nous d'abord cette interjection, d'où elle vient, parce que c'est intéressant.
0: Amazing Chloé, ça vient de ma rencontre avec les chercheurs sur le terrain, lorsque je partais en documentaire. Et un chercheur, sur un sujet précis, peut consacrer toute sa vie à comprendre ce qui est en train de se passer. Et lorsqu'on découvre ce phénomène Kahneman ensemble et qui m'en parle. Il me disait regarde Chloé, c'est incroyable. Donc eux ils parlent en anglais, donc c'était amazing Chloé, look. Et donc on était vraiment dans cet état d'esprit où ils me regardaient avec leurs yeux d'enfant pour m'exprimer un phénomène auquel ils consacraient vraiment toute leur vie.
1: Oui.
0: Et j'ai voulu revenir sur ça, sur ce format. C'est pour ça qu'il s'appelle Amazing Chloé. C'est parce qu'à la fin de chaque vidéo, la promesse que vous allez dire, c'est Amazing Chloé en fait, de ce que vous allez voir. Et l'idée, c'est d'aller découvrir toutes les facettes cachées de la nature et d'essayer de comprendre la science qui se cache derrière. Et à chaque fois, j'essaie de faire le lien par rapport à nous. Qu'est-ce que ça nous apporte de savoir tout ça? Qu'est-ce qu'on pourrait en apprendre finalement de cette nature?
1: Oui.
0: Et comment l'être humain est en train de l'utiliser aussi pour s'adapter?
1: C'est un monde que vous voulez explorer, le monde de Chloé, au fond, qui nous émerveillerait. Puis alors, je vous ai entendu parler aussi du fait que quand on parle nature et climat, en général, on en parle justement de manière un peu fataliste, très angoissante à tout le moins. Vous avez envie justement de redonner du beau, de l'émerveillement et d'y croire.
0: Et d'y croire, c'est vrai que là, on parle énormément justement de la météo et du climat, parce qu'il y a une catastrophe qui est en cours actuellement avec cette canicule qui est en train d'arriver, qui est totalement inattendue pour la saison, mais on prend pas forcément le temps d'en parler justement dans ce cas-là de plus extraordinaire et de beau. Et c'était vraiment quelque chose qui me tenait à cœur, parce que je pars du principe qu'on ne peut pas continuer à vouloir protéger quelque chose qu'on connaît mal, qui ne nous touche pas, qui ne nous procure pas des émotions. On a toujours l'impression qu'on est à côté de la nature. L'être humain a toujours séparé les deux, alors qu'en fait, on fait partie de cette nature et nous, on ne peut pas vivre sans elle. Elle peut parfaitement vivre sans nous, mais l'inverse, en revanche, n'est pas du tout possible. Et donc, l'idée, c'était de se reconnecter à elle, de remontrer qu'elle est extraordinaire et d'avoir envie de nouveau d'agir.
1: Est-ce que vous serez en France ou beaucoup à l'étranger pour ce format?
0: Ah là, ce format, pour le moment, je suis en France, à Paris, avec des vidéos qui ont déjà été tournées. Donc, on est vraiment dans la vulgarisation scientifique. Et même les premiers formats longs sur YouTube qui vont basculer là à la rentrée, pour le moment, ça reste de la vulgarisation.
1: Avec beaucoup d'images, évidemment. Une forme de pédagogie adaptée à tout public. On a une enfant ici en studio, Lily, qui est très à l'écoute. Et voilà, tous les enfants aussi pourront avoir accès à cette science et à cet émerveillement.
0: Oui, alors ça a été la première surprise des retours. Ça fait à peine 2 semaines que j'ai lancé ce format. En fait, je pensais que c'était peut-être plus le cœur des gens qui me suivaient sur les réseaux, donc c'était plutôt la tranche des 35-55. Et là, je me rends compte que lorsque les vidéos qui sont en train de buzzer actuellement, notamment sur la cascade sous-marine ou les séquoias albinos, ce sont les 13-25 qui sont vraiment centrés sur ces vidéos.
1: Oui.
0: Et donc, il y a vraiment les enfants, effectivement, les plus jeunes qui sont intéressés par ça, qui ont envie de comprendre. Et donc, je vais vraiment pouvoir m'intéresser à eux, particulièrement ces prochaines semaines.
1: Ça commence quand, première vidéo? Vous la publiez quand?
0: Alors, ça a déjà été publié. C'est déjà la 4e qui est sortie.
1: D'accord.
0: Et demain, il y aura la toute nouvelle sur la foudre volcanique, parce que ça pourrait même être à l'origine de la vie sur Terre, ces volcans qui créent leurs propres éclairs, et donc j'en parle demain.
1: Chloé Tabédian est avec nous, Amazing Chloé, cette nouvelle chaîne YouTube pour apprendre la science et ce qui se cache derrière d'incroyables phénomènes. Pour changer de support, vous devenez youtubeuse, vous touchez aussi, vous lisez un public à partir de 13 ans. Et puis je n'oublie pas que dans vos différents métiers et fonctions, vous êtes aussi à la Fondation pour la Nature et l'Homme, dont vous êtes vice-présidente. On a eu le plaisir d'ailleurs de se rencontrer.
0: Oui.
1: On en parlera bientôt sur cette antenne pour dans le jury J'agis, je plante. Voilà, est-ce que vous pouvez nous en dire un petit mot, Chloé, parce que c'était un beau moment.
0: Oui, c'était un très beau moment. C'est des écoles, des enfants de la France entière qui ont participé à ce concours J'agis, je plante, avec des professeurs ultra impliqués qui ont vraiment créé un projet pédagogique qui a duré toute une année pour apprendre, remettre la main dans la terre, comprendre justement l'intérêt de cette biodiversité. Il y en a plein qui faisaient même des petits abris pour les animaux, d'autres qui étaient beaucoup plus centrés sur l'intérêt de la haie, des arbres qui pouvaient les nourrir. Et donc il y avait toute une connaissance qui était partagée à travers cette action très précise, et on voyait justement concrètement que ça changeait les enfants. Il y en a même qui parlaient d'un bien-être retrouvé pour certains d'eux.
1: Et dans la France entière.
0: Et dans la France entière.
1: Des candidatures très très inspirantes. Chère Chloé, pour terminer, vous vous définissez comment, vous, aujourd'hui?
0: Je pense que je reste toujours journaliste. Ça, c'est vraiment mon cœur de sujet et de la vulgarisation scientifique. Ce que j'aime avant tout, c'est pouvoir transmettre la connaissance de ces chercheurs qui n'ont pas forcément une fenêtre ouverte sur les médias. Et l'idée, moi, c'est de transmettre justement tout ce qu'ils sont en train d'accomplir aujourd'hui. Et il faut continuer à croire en la science et croire en ces chercheurs.
1: Merci, chère Chloé Nabédian. Amazing Chloé, votre nouveau format. Et puis, vos ouvrages aux éditions du Rocher, pour la plupart, le dernier en date, La nature entre science et mystère.
0: Merci
1: beaucoup.
0: Wendy. 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
1: Et on se quitte avec votre rendez-vous anti-arnaque. Aude Razo, c'est vous qui nous guidez si vous prenez la route en ce lundi de Pentecôte. Les escrocs, Aude, sont aux aguets dans les stations-service. Écoutez bien.
3: Effectivement, et là, je vous remercie, vous, encore une fois, les auditeurs. Vous êtes toujours plus nombreux à m'écrire sur mon adresse ici.arnaque@radiofrance.com, à me raconter ce qui vous est arrivé. Grâce à vous, on alerte tout le monde. Denis m'a donc écrit l'autre jour. Des petits malins, me dit-il, ont trouvé une astuce à la pompe. Ils glissent une petite vis à l'endroit où on raccroche le pistolet, justement pour empêcher le pistolet de se raccrocher correctement. Résultat, vous faites le plein, vous reprenez le volant l'esprit tranquille, mais l'escroc arrive derrière, il reprend le même pistolet, il fait le plein lui aussi, mais c'est vous qui payez puisque la pompe à essence n'a pas détecté que vous aviez fini, le pistolet pour elle n'a pas été raccroché. Alors parfois c'est une petite vis, comme pour Denis, parfois c'est une boulette en papier ou une boulette en alu.
1: Conseil numéro 1 pour éviter ça, Aude, il faut toujours demander le ticket de caisse.
3: Voilà, tout simplement, c'est d'ailleurs ce que conseille Denis, notre auditeur, et il a raison. Le ticket de caisse, c'est la garantie que c'est bon pour la machine, la transaction est bien terminée. Il y a aussi ceux qui attendent patiemment que l'écran leur dise « merci de votre visite et à bientôt ». Bonne méthode aussi. Une variante de cette arnaque, c'est quand le voleur vient vous voir directement. Il est souriant, il est sympathique, il a, dit-il, oublié sa carte bleue. Il vous propose un petit billet en échange de quelques euros dans son réservoir. Vous croyez qu'il a fini, il fait semblant de raccrocher le pistolet, mais une fois que vous êtes parti, le voilà qui continue de se servir allègrement jusqu'au plafond autorisé. Rendre service à la station-service, ce n'est malheureusement pas très conseillé.
1: Aude Razo, vos bons conseils, c'est pas vrai, à retrouver également sur ici.fr. Bel après-midi à l'écoute de votre radio, la proximité, l'info locale, la musique, la bonne humeur, c'est pour vous en ce lundi de Pentecôte, et je vous dis à demain, 13h.
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5: À la demi de chaque heure, une information pratique pour bien profiter de la Moselle. Aujourd'hui, c'est jour férié. Enfin, officiellement pas férié, mais férié quand même. Il y a donc plein de choses à faire aux quatre coins de la Moselle. Voici deux idées de sortie pour faire avec les enfants plein de découvertes. Par exemple, à Styrin-Vindel, à côté de Forbach, c'est le Styrin Summer Tour. C'est pas vraiment l'été, mais ça l'est quand même, hein, quand on regarde les températures. À la Coulée Verte, le grand parc de Styrin-Vindel, initiation à plein de sports jusqu'à ce soir. C'est rue de la Vieille Usine. Initiation à la lutte, notamment à la pétanque. Faut commencer très jeune la pétanque avec les enfants. Et au football, plein d'animations sportives. C'est organisé par le département jusqu'à ce soir, Coulée Verte de Styrin. Et l'aéroclub de Sarre-Union ouvre ses portes aujourd'hui. Vous allez pouvoir tester les vols, vols découvertes, une centaine d'euros pour un adulte. Et ça dure plus d'une heure. Deux adultes, 140 euros. Donc les prix, c'est pas très très cher si vous voulez vous envoyer en l'air. Mais vu les chaleurs, je vous conseille pas.
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Madonna, Like a Prayer sur Ici Lorraine. Que ça fait du bien de retrouver nos ventilateurs avec un bol de glaçons devant ou un linge humide dessus. D'aller prendre 3-4 douches bien froides parce qu'il n'y a que ça qui rafraîchit. Bon, c'est pas normal pour la saison, ces températures. Mais c'est pas grave, on prend. On va quand même pas faire la fine gueule. Ça fait plaisir hein, de se plaindre de la chaleur. On attendait ça avec impatience dans la région. On va passer la journée ensemble. On va aller se promener avec vous. Hein, et on va vous proposer de belles rencontres, de la bonne musique et des infos pratiques. Dans un instant, vous allez apprendre qu'une chanteuse, Messine, vient de faire un duo avec Princesse Erika. C'est la rencontre du jour à suivre après Pascal Obispo et Jackie Quartz sur Ici Lorraine. Bon lundi, elle commence bien la semaine.

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2: Et si une artiste messine parvenait à remettre au goût du jour un hit des années 90, Indiana réalisait son rêve, celui d'enregistrer une nouvelle version du titre « Faut que je travaille » de Princesse Erika et avec Princesse Erika ici à Metz. Bonjour Indiana.
3: Bonjour.
2: Comment s'est passée cette première rencontre avec Princesse Erika? Vous étiez impressionnée?
3: J'ai eu beaucoup d'émotions. En fait, je faisais le festival de Longwy, comme le destin fait bien les choses. Elle aussi participait à ce festival. Et moi, j'assistais aussi une amie qui est chanteuse. Et là, j'ai pu voir son concert. Donc, je connaissais toutes les paroles. Donc, déjà là, elle m'a vue au loin.
2: Elle vous a repéré.
3: Ouais. Voilà. Et j'étais trop contente. Elle m'a fait un bisou comme ça. Et ensuite, j'ai pu la rencontrer dans les coulisses. Et c'est là que je lui ai dit, ça fait des années que je veux bosser avec toi. J'ai réécrit, j'ai retravaillé, réarrangé un titre, Faut que je travaille, faut que tu l'écoutes. Et je te l'envoie et tu me dis ce que t'en penses et j'aimerais bien qu'on le fasse ensemble.
2: Et là, elle vous a dit, go, c'est un grand oui, on y va, on se lance sur ce nouveau projet.
3: J'attendais parce qu'il fallait qu'elle écoute. Elle m'a dit, déjà, je vais écouter parce qu'elle m'a dit, il y a beaucoup de personnes qui lui envoient des titres. Et elle m'a dit, je vais l'écouter, je te dis ça. Et là, j'attendais un message, alors elle m'envoie sur Insta, elle me dit, le titre, il est super bien arrangé. J'aime beaucoup les petites subtilités que tu as mis dessus. Elle m'a dit, c'est un grand oui, on va faire ce titre ensemble et je le montrerai à Metz.
2: Que représente le fait d'enregistrer ce morceau, cette nouvelle version à Metz, dans les studios de la BAM? Ça a une saveur très particulière.
3: Exactement, parce que c'est symbolique. Parce que quand tout mon début de projet, je l'ai créé, je l'ai fait avec la BAM, avec Vincent Clavier, avec toutes les personnes justement qui sont là pour nous permettre d'exceller et d'avoir les bons outils pour pouvoir créer des belles musiques et des beaux titres à réaliser. C'était la base, c'est là où j'ai créé ce titre et le fait qu'elle soit venue, c'est une concrétisation pour moi.
2: C'est un joli cadeau. Le clip a aussi été tourné à Metz. Indiana, on peut s'attendre à un déclin d'œil locaux?
3: Ah oui, bien sûr, justement, pour représenter aussi notre belle ville, la ville de Metz. J'aime beaucoup, parce que moi, à la base, je viens aussi de Paris et ça fait maintenant des années que j'habite à Metz. Et pour moi, voilà, je suis messine aussi. Je voulais montrer la ville de Metz et cette ville qui m'a accueillie et où j'ai fait beaucoup de choses et qui m'a permis de réaliser. Metz m'a permis de réaliser en fait mon rêve.
2: Quand pourra-t-on découvrir officiellement le morceau?
3: Je pourrais découvrir le morceau le 20 juin.
2: Pour découvrir cette nouvelle version donc entre Indiana, artiste messine, et Princesse Erika, c'est un joli projet, en tout cas, merci de l'avoir partagé sur l'antenne d'ici Lorraine, Indiana. À très bientôt.

0: Charlotte Cardin, tant pis pour elle, sur Ici Lorraine. Si vous avez des amis avec une piscine dans le jardin, c'est bizarre, on n'a pas pris de nouvelles d'eux pendant tout l'hiver. On n'en a rien à fiche, on les trouve même pas très intéressants, ces gens. Mais là, depuis samedi, on essaye de se rapprocher, on envoie des petits textos, quoi de neuf. On essaye de se faire inviter. C'est bien d'avoir quelqu'un qui a une piscine dans l'entourage. À suivre dans un instant, U2, New Year's Day, sur Ici Lorraine. Et il sera 14h, il y a encore du monde sur les terrasses. Hein. Ça chauffe là en ce moment, en Lorraine, pourvu que ça dure. Et oui, ça va durer.
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1: Bon lundi de Pentecôte, le jour qui n'est pas férié, mais en fait si, il est un peu férié. Il est 14h. En Lorraine et ailleurs, voici l'information avec la rédaction d'ici.
2: Un ado de 16 ans interpellé à Rennes au lendemain de la découverte du corps d'un garçon de 12 ans au pied d'un immeuble à 10 minutes à peine du centre-ville sur les bords de la Vilaine. Il avait une serviette de bain mouillée nouée très serrée autour du cou. Une enquête pour meurtre est ouverte. L'été, en mai, il fait quasiment 30 degrés ou plus partout en France. Ça va durer jusqu'à samedi. 18 départements sont en vigilance jaune à la canicule aujourd'hui dans le sud-ouest. Le mercure atteint 32 à 36 degrés. Un dôme de chaleur qui a fait une victime, un homme mort pendant une course à pied. Dimanche à Paris. Si vous êtes un peu au ralenti aujourd'hui, hein, c'est la faute à une nuit très très chaude. On a battu des records à Lorient, dans le Morbihan. Le thermomètre n'est pas descendu en dessous de 20 degrés à l'opposé à l'est. Des records battus à Mulhouse avec plus de 18,5 degrés cette nuit. Pour la deuxième fois en 6 mois, la patronne de la CGT dans le collimateur de la justice, Sophie Binet, est mise en examen pour diffamation après des propos tenus contre Tefal, le groupe qu'elle accusait de mener une répression patronale violente. Sur les cours de Roland-Garros, 9 Français engagés sous la chaleur parisienne aujourd'hui. Arthur Rinderknecht vient de se qualifier pour le deuxième tour face à l'Autrichien Rodionov. On attend 2 duels franco-français. Gaël Monfils dispute ce soir son dernier tournoi de Roland-Garros face à Hugo Gaston. Avant cela, place à la rencontre entre Hugo Humbert et Adrien Manarino. Résultats et programmes à retrouver sur ici.fr.
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1: La météo de ce lundi, bon bah je pense que vous l'avez vu depuis ce matin, c'est du grand soleil, c'est magnifique. Dès 7h du mat, le soleil commençait à chauffer quand même, hein, dans le coup. Hein. J'espère que vous avez un stock de crème solaire à la maison, parce qu'en Allemagne c'est férié aujourd'hui, on pourra pas aller en chercher non plus. Hein. Bon sinon, bah vous restez à l'ombre, hein. Il n'y en aura pas beaucoup de l'ombre, hein. Aucun nuage, rien du tout, ciel bleu absolument magnifique, 31 degrés, ressenti 33 voire même 34, hein. À Metz, à Thionville ou encore à Forbach, il n'y a pas du tout de vent, hein. Donc ça commence à être un peu cocotte minute. Heureusement, les températures baissent la nuit. On commence à parler de canicule, surtout dans le Finistère, à Brest. On voit l'info, on croit que c'est une fake news, hein, mais pas du tout. Hein. Nous, les températures baissent bien la nuit. 14 la nuit prochaine, 32 demain, 15 degrés dans la nuit de mardi à mardi, de mardi à mercredi, 31 mercredi après-midi. Ça sera comme ça toute la semaine, mais au moins pour ouvrir les fenêtres la nuit, ça va rafraîchir. Et sinon, il y a votre radio qui est là. On vous envoie la bonne musique qui fait du bien.
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Si, si, I'm not in love, sur ici Lorraine. Ce matin, je me suis réveillé très tôt pour venir travailler à la radio. Vers 7h30, j'ai pris mon vélo. C'est fou le nombre de promeneurs de chiens que j'ai croisés hein, dans les rues. Hein. Que ce soit à Metz, à Thionville, Forbach, ça doit être la même chose. C'est dingue, hein, le chien qui veut à tout prix sortir à 7h du matin. Hein. Parce que c'est le chien, bien sûr. Hein. C'est pas du tout le maître qui veut profiter de la fraîcheur, je pense pas. Hein. À suivre dans un instant, sur ici Lorraine, trois chansons françaises à la suite. Julien Clerc, Marine et Alain Bachung. Allez vous promener cet après-midi, il y a plein d'événements partout. Hein. Les brocantes du jour, on va vous les donner, toutes les fêtes également cet après-midi.

0: Midi sur Ici Lorraine, avec plein de belles rencontres également. Bon lundi à vous tous.
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1: À la demi de chaque heure, une information pratique, plusieurs d'ailleurs, pour bien profiter de la Moselle. Aujourd'hui, c'est lundi, c'est jour férié, tout le monde l'a vu. Alors on va aller faire un petit tour sur les brocantes. On salue la brocante de Vic-sur-Seille, commencée ce matin. Il y avait plein de monde. La brocante de Châtel-Saint-Germain, toujours en place. Elle est très attendue celle-là. Bon, même si cet après-midi, les moins courageux sont restés à la maison faire la sieste. Boulay-Moselle organise son vide-grenier. C'est dans le secteur de Alain, les Boulay, mais c'est la commune de Boulay. Franck Altroff, le vide-grenier du foot, c'est aujourd'hui. Vide-grenier au Conaquaire, à Hayange. Il y a Loudrefan aussi qui a tout sorti. La grande brocante du Perrotin, à Moyeuvre-Petite, où il y a du monde depuis ce matin. On salue aussi Putelange au lac et Xoaxange. Xoaxange, c'est juste à côté de Sarrebourg, un peu loin. Et si vous aimez les braderies, les magasins ouverts les jours fériés, eh ben, faut aller en Meurthe-et-Moselle, à Jeuf, jusqu'à ce soir. C'est le jour de la grande braderie. On a tout déballé dans la ville.
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0: Zizi, les Zizi Top sur Ici Lorraine. Bon lundi, évidemment, il y a un monde fou à la foire de mai, ça marche très bien les jours fériés le week-end. Par contre, en semaine, c'est un peu désert. Si vous y allez le mardi soir ou le mercredi soir, ça fait un peu Zombieland. Par contre, là, cet après-midi, grandiose. C'est le seul truc qui rafraîchit. Si vous faites le grand bras qui tourne en l'air, là, avec la tête à l'envers, ça doit bien rafraîchir, avoir le vent dans les oreilles, comme ça doit être trop bien, vous devriez faire ça. À la foire de mai, c'est jusqu'au dimanche, jusqu'à ce dimanche-là, jour de fête des mères, encore une semaine pour en profiter. Sur Ici Lorraine, on vous accompagne avec la bonne musique, en balade, on va essayer de faire ventilateur, climatiseur. Etienne Dao, Oria et Enrique Iglesias se préparent avant 15h.
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1: Et dire qu'ils avaient failli nous le sucrer ce lundi de Pentecôte. Profitez bien, il est 15h. L'info de la Lorraine et du monde avec la rédaction d'ici.
2: Il fait très chaud aujourd'hui et ça va durer jusqu'à samedi. Selon Météo France, la vigilance jaune canicule est étendue à 18 départements, une bande allant du Finistère aux Hautes-Alpes. Paris et sa petite couronne sont également concernés. Carte à retrouver sur ici.fr. Prudence avec ces fortes chaleurs, avec les efforts physiques. Hier, un homme est mort lors d'une course à pied à Paris. On a battu plusieurs records cette nuit. À 6h ce matin, par exemple, il faisait encore plus de 20 degrés à Lorient. Les investigations se poursuivent à Rennes, en bord de Vilaine, au pied d'un immeuble où a été retrouvé le corps d'un garçon de 12 ans avec une serviette de bain mouillée autour du cou. Un adolescent de 16 ans, arrêté ce matin, est en garde à vue. 15 personnes mises en examen après la rixe de jeudi soir à Paris, impliquant une centaine de supporters de l'OGC Nice. Ces violences avaient fait 16 blessés, dont un au pronostic vital engagé. Ce drame en Gironde, un homme de 53 ans s'est immolé ce matin sur son lieu de travail devant une entreprise agricole au nord de Bordeaux. Il est hospitalisé en urgence absolue, brûlé à 80% après s'être aspergé d'essence. D'après les premiers éléments, il souffrait de dépression. Deux duels franco-français à suivre cet après-midi à Roland-Garros. C'est du tennis, bien sûr. D'abord Hugo Humbert face à Manarino, puis à 20h15, Gaël Monfils affrontera Hugo Gaston. La Monf joue son dernier Roland, ce qui promet une belle ambiance sur le Philippe Châtrier. Toujours côté français, Arthur Hinderknecht s'est qualifié tout à l'heure pour le deuxième tour. Programme et résultats sur ici.fr.
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1: Bon, quand on regarde les reportages dans les journaux nationaux, à 13h sur la 1, sur la 2, vous avez plein de monde qui témoigne. Oh, ces températures, c'est pas normal pour la saison. J'ai peur. Puis en plus, la nuit, c'est encore chaud. Hein. Vous avez les Mosellans qui sont là. Nous, on s'en fout. Piscine, apéro, barbecue. On attend ça depuis tellement longtemps. Bon, nous, on n'est pas logés à la même enseigne. On a encore des nuits fraîches. C'est pas le cas partout en France. Donc, ne vous moquez pas d'eux. Hein. Et justement, profitez-en bien. 31 degrés en ce moment au compteur, à Metz, au plan d'eau, où le marchand de glace fait son chiffre là cet après-midi. De toute façon, il est installé depuis mi-février, hein, remarque. 31 degrés à Thionville, pareil à Forbach. 14 degrés la nuit prochaine. On aura des nuits à une quinzaine de degrés à peu près. Et 32 degrés tous les après-midi. Ça, c'est garanti jusqu'à vendredi, sans aucun nuage. À partir de samedi, il y aura un petit peu de nuages, mais ça restera bien beau. Et les températures redeviendront acceptables, parce que je pense que dès demain, vous allez commencer à en avoir marre. Commencez à vous plaindre, c'est trop chaud. Hein. Mais là, aujourd'hui, non. Hein. 26 degrés dimanche. Mais sinon, on sera au-dessus des 30 jusqu'à samedi. Hein. Profitez bien sur Ici Lorraine, on est là pour vous rafraîchir.
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0: Bonnie Tyler sur Ici Lorraine. Bonjour à la brocante de Châtel-Saint-Germain ou encore de Vic-sur-Seille, c'est jusqu'à 17h à peu près. Les moins courageux ont déjà remballé, bah oui, il fait trop chaud au soleil. Hein. Les innocents, Amel Bent, Daniel Balavoine se préparent dans un instant. Trois chansons françaises à la suite, avant la nuit. C'est le dernier jour férié du mois de mai, hein. C'est à marquer d'une croix sur le calendrier. Hein. Le prochain, c'est le 14 juillet. Est-ce que ça tombe bien cette année? Alors, je vais vous dire ça. Le 14 juillet, ça tombe à mardi. Parfait. Non, vraiment, on est tout guette, ça, aujourd'hui.
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1: À la demi de chaque heure, une information pratique pour bien profiter de la Moselle, savoir ce qui se prépare dans votre secteur. La fête des mères, c'est dimanche prochain. Alors, comme on reçoit les radios belges, nous en Moselle, il y a toujours un problème ici. Parce que la fête des mères en Belgique, c'était il y a 2 semaines. Donc, ceux qui écoutent la radio en Belgique, des fois, sont paumés en disant « La fête des mères, c'était il y a 2 semaines ». Non, en Belgique, c'est 2 semaines avant nous. Nous, c'est bien ce dimanche-là. Et Thionville organise un concours pour afficher votre amour pour votre maman en grand sur tous les panneaux d'affichage de la ville. Vous avez jusqu'à ce mercredi pour aller sur le site thionville.fr. Dès la page d'accueil, il y a un petit mot. Affichez votre message sur les panneaux de la ville. Vous mettez un message de 90 caractères. Donc oui, c'est un petit message sympa. Et ils seront affichés ce vendredi un peu partout en ville. La commune va les prendre en photo et les mettra sur Facebook dimanche, si vous avez loupé ça. Et il y aura plein de cadeaux à gagner pour les messages les plus émouvants d'ailleurs. Des goodies de la ville de Thionville. Génial!
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0: Chip, énorme souvenir, ça faisait longtemps que j'avais pas entendu ça. Nothing gonna stop us now, Siri Lorraine. Passez un bon lundi, on vous accompagne, on est un peu votre glaçon, hein, le glaçon que vous mettez devant le ventilateur, et ben c'est votre radio, ici Lorraine. Bonjour à la braderie de Jeuf cet après-midi. On déballe tout, grand déballage, rue de Franche-Pré, c'est jusqu'à 18h, vous pouvez encore en profiter. Hein. Pour ceux qui n'ont pas de crème solaire, qui ont oublié la biafine et qui se sont exposés au soleil, ben à Jeuf tout est ouvert. Hein. Passez une bonne journée avec nous dans un instant. La musique qui va vous rafraîchir, donc Alain Souchon, Gauvin Serre, c'est Bill Medley sur ICI.
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1: Quel bonheur de se plaindre de la chaleur. Allez, on le fait ensemble. Oh, il fait trop chaud. Et il est 16h. L'info en Lorraine et ailleurs avec la rédaction d'ici.
2: L'enquête avance à Rennes. On apprend cet après-midi qu'une mineure de 15 ans est placée en garde à vue. Ce matin, c'est un ado de 16 ans qui a été interpellé au lendemain donc de la découverte du corps d'un garçon de 12 ans au pied d'un immeuble, à 10 minutes à pied du centre-ville sur les bords de la Vilaine. Il avait une serviette de bain mouillée nouée très serrée autour du cou. Une enquête pour meurtre est ouverte. Un déchaînement de violence au bord d'un terrain de foot amateur. Ça s'est passé à Sifour dans le Var. Un éducateur de 48 ans a été violemment agressé hier par le père d'un joueur de l'équipe adverse, frappé au visage. Notamment, il souffre d'un hématome cérébral. Il est hospitalisé en soins intensifs à l'hôpital de la Seyne-sur-Mer. L'été, en mai, il fait quasiment 30 degrés ou plus partout en France. Ça va durer jusqu'à samedi. 18 départements sont désormais placés en vigilance jaune à la canicule. Dans le sud-ouest, le mercure atteint 32 à 36 degrés, un dôme de chaleur qui a fait une victime, un homme mort pendant une course à pied dimanche à Paris. Pour la deuxième fois en 6 mois, la patronne de la CGT dans le collimateur de la justice, Sophie Binet, est mise en examen pour diffamation après des propos tenus contre Tefal, groupe qu'elle accuse de mener, je cite, une répression patronale violente. Sur les cours de Roland-Garros, 9 Français engagés sous la chaleur parisienne aujourd'hui. C'est bon pour Arthur Rinderknecht, qualifié pour le deuxième tour. 2 duels franco-français au programme, avec notamment ce soir Gaël Monfils qui dispute son dernier tournoi de Roland-Garros face à Hugo Gaston à 20h15. Résultat à retrouver sur ici.fr.
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1: Bon, j'ai pas envie de m'embêter, hein. C'est lundi de Pentecôte, le jour férié mais qui en fait n'est pas férié, ou le jour pas férié mais si, quand même un petit peu férié, enfin on est perdu, hein. Donc je vais travailler juste mollement, hein. Je vous fais la météo du lundi, et pour avoir la météo jusqu'à vendredi, vous copiez-collez, hein. Vous embêtez pas, hein. Ciel bleu magnifique aujourd'hui, 31 degrés au compteur dans les principales villes de Moselle, du Pays Haut et du nord de la Meuse. Les nuits resteront fraîches, par exemple on aura 14 degrés la nuit prochaine. Donc ceux qui se plaignent, qui sont rentrés dans le salon, parce que le soleil est mordant, hein. J'aime pas quand il fait trop chaud, hein. Ben, la nuit, vous pourrez ouvrir les fenêtres. La fraîcheur va rentrer, hein. Et 32 degrés encore demain. Pareil, mercredi, jeudi, vendredi. Le week-end, on repassera sous les 30, mais pour aller sur 28 degrés, hein, samedi après-midi. Avec un petit peu de nuages, mais vraiment un tout petit peu. Dimanche, 26. Là aussi, un petit peu de nuages. Et peut-être de l'eau le matin pour les plantes qui commencent à tirer la tronche. Profitez bien de votre journée sur Ici Lorraine. On est là. Elle commence bien la semaine.

0: Alex Woman sur ICI Lorraine, ça fait très été ça, même pas printemps, été. Qu'est-ce qu'on est bien là sur la terrasse, enfin, y en a qui sont rentrés dans le salon pour regarder Roland-Garros. Hein. Au soleil, on tient pas, hein. On reste lorrain nous, hein. On est des gremlins. Si on nous met à la lumière, on meurt. Et là, il y en a un petit peu beaucoup, hein. Trop chaud pour nous. Hein. Mais on peut se plaindre de la chaleur, on est ravis. À Marbache, aux portes du Grand Nancy, une fois qu'on passe Pont-à-Mousson, on y est à Marbache. Hein. C'est la fête de la nature à l'étang de la Gargouillotte. Mettez ça sur le GPS, vous allez voir, c'est un lieu magnifique. Et si vous passez par Pont-Am, sachez que l'Intermarché et le Bricomarché sont ouverts aujourd'hui. Pour ceux qui ont des travaux à faire ou qui ont oublié pour faire la salade de pâtes froides, la feta, eh ben il y a quand même des magasins d'ouvert, mais il faut aller dans le 54. On sait qu'on est lorrain avec Nicolas Turon, tout ce qui fait notre particularité dans la région. Aujourd'hui, on est lorrain parce qu'on aime bien les descentes.
1: On sait qu'on est lorrain parce qu'on est nul au foot.
2: Ça c'est marrant. Hein. Je vous en ai pas parlé hors antenne, vous avez trouvé tout de suite.
3: C'est pas ça alors.
2: Putain, on est à nouveau en Ligue 2.
3: Non, mais c'est pas ça.
2: Mais si, bien sûr que c'est ça. On est nul.
3: Oh,
2: on va pas refaire la vanne sur l'ascenseur.
3: Non.
2: Le sponsor du FC Metz c'est Otis parce qu'on fait que monter et descendre. Oui. Non, parce que depuis l'an 2000, l'ascenseur c'est un grand 8 avec les mêmes sensations que les montagnes russes, c'est tu montes, tu contractes tout. Tu fais des efforts, tu arrives au sommet, tu es champion de Ligue 2. Un moment d'arrêt. Et juste après, la descente vertigineuse. Hey, 3 victoires en une saison. 3 victoires en une saison. La chute libre. Ah, je serais le sponsor, je ferais un truc avec un scratch, un maillot, tu vois, avec un scratch sur la manche, ouais. Que tu puisses changer d'écution chaque année sans racheter le maillot Ligue 1, Ligue 2, ou tu fais un écution Ligue 12. Tu vois, t'as les deux en même temps. Où que j'aille en France pour jouer des spectacles ou donner des ateliers d'écriture, je porte mon maillot Grenat. Et où que j'aille en France, qu'est-ce qui se passe à votre avis?
3: Il dit, c'est quoi ce maillot?
2: Mais oui, c'est ça! Je ne fais même pas chambrer! Parce que ceux que je croise ont pitié! Pas de résultats, pas beaucoup d'identité, pas de budget. On est nul! C'est dur d'être supporter Grenat, vraiment. D'autant que de temps en temps, il y a du panache, c'est le pire. On dirait que le scénario des matchs est écrit à l'avance pour nous faire ressentir le maximum de frustration. Le FC Sum! On prend systématiquement un pion dans les dernières minutes, bordel. Si les matchs duraient 75 minutes, on sera en Champions League à l'heure qu'il est. Ah, dommage qu'il n'existe pas une Coupe d'Europe des clubs relégués. Résultat, on bat des records, oui, mais de nullité. Oh, Benoît Thévenot, le coach messin, détient le record de matchs consécutifs enchaînés sans victoire. Le record du 21e siècle en Ligue 1, en Ligue 2, 27 matchs sans victoire. Depuis le début du 21e siècle, le FC Metz n'est jamais parvenu à se maintenir plus de 3 saisons en Ligue 1. Avec cette nouvelle descente, il est l'équipe qui compte le plus de descente en deuxième division à son actif parmi les 5 grands championnats, c'est-à-dire partout en Europe. 7 descentes en 25 ans. On est devant Norwich, Empoli, le FC Cologne, qui sont eux aussi habitués aux allers-retours. Non, vraiment, on est à deux doigts d'écrire la légende. Un Saint-Etienne a ses poteaux carrés. Nous, on a les pieds carrés. Les grands clubs européens ont leurs gouttes. Nous, on a nos chèvres. Non, vraiment, vraiment. On est à deux doigts de la légende, à moins que ces deux doigts, on se les sorte du fion.
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0: Eric Clapton, Laila, sur Ici Lorraine. Oh, quel dommage, il n'y a absolument aucun magasin de bricolage ouvert aujourd'hui en Moselle. Leroy Merlin fermé, Castorama fermé, Brico-Dépôt fermé. Formidable, ça fait une bonne excuse pour ne rien faire. Bon, chérie, les travaux, je les ferai plus tard. J'ai pas le matériel. Regardez pas en Meurthe-et-Moselle, par contre. Hein. Ça n'existe pas, la Meurthe-et-Moselle, sur la carte. Parce que là-bas, tout est ouvert. Hein. Mais bon, j'ai rien dit. Hein. À suivre dans un instant, Michel Polnareff, Benabar et Mylène Farmer. Trois chansons françaises à la suite pour aller jusqu'à la demi sur Ici.
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1: Il est l'admi et comme à chaque heure sur Ici Lorraine, à l'admi on vous donne plein d'infos pratiques pour profiter de cette journée. Tout ce qui existe près de chez vous, ce qu'on peut encore faire. À Jeuf, c'est la braderie de printemps. C'est jusqu'à 18h rue de Franche-Pré avec les magasins d'ouvert, une brocante, une braderie. Il y a pas mal d'exposants encore en ce moment. Prenez le parasol, ça chauffe très très vite. Et puis pour ceux qui veulent profiter de ce jour férié pour découvrir la région, des lieux méconnus, à Marbache, aujourd'hui c'est la fête de la nature. Marbache, c'est au porte du Grand Nancy. Quand vous passez Pont-à-Mousson, vous y êtes presque à Marbache. Magnifique ville et ils ont un étang qui s'appelle l'étang de la Gargouillotte. C'est la fête de la nature jusqu'à ce soir avec plein d'associations environnementales qui vont vous expliquer comment vous débarrasser par exemple du frelon asiatique, comment attirer les hérissons chez vous ou encore les oiseaux. C'est gratuit, étang de la Gargouillotte à Marbache. Et en revenant, si ça vous dit, les magasins sont ouverts à Pont-à-Mousson pour faire les courses, pour faire une salade de pâtes froides.
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1: Patrick Fiori, le champ est libre sur ICI Lorraine. Contrairement aux autoroutes dans le sens des retours vers l'est de la France. Mais nous, on est tranquille, on est à la maison. On a choisi le bon week-end pour rester ici. Il fait super beau, on en profite. On va aller faire un tour, tiens, à la Foire de Mai, à Metz. C'est la dernière semaine, hein, c'est jusqu'à dimanche. Dans l'humour en tube, Fred Ballard vous propose un tour de Grand 8. Même si c'est pas la tasse de thé de tout le monde.
2: J'ai peur des fêtes foraines.
3: Oh là là, les manèges à sensation des forains. Oh là. Déjà à Disneyland, j'ai le vertige dans les tasses.
4: Ah oui, du coup, ça va être compliqué pour la Tour de la Terreur. C'est vrai que c'est ballot d'avoir le vertige parce qu'on se prive d'attractions très marrantes dans les fêtes foraines, comme la boule. Une attraction tenue par Titi Lopez que Yann Guillarme vous conseille, ou pas.
3: C'est deux poteaux, deux élastiques, et toi, t'es assis dans une boule sur des sièges de R5. Et la boule, boah, 45 mètres d'eau. Lance Pierre, lance Bernard, lance Kebab. Lance Armstrong, lance Roquette, la boule, elle s'en fout des jeux de mots. Eh ben moi, je ne monte pas là-dedans, parce que Titi Lopez, pardon, hein, mais il n'est pas ingénieur.
4: C'est fou ce qu'on peut avoir comme préjugé quand on est trouillard. Bon, heureusement, il y en a qui aiment se faire peur, et en général, on les retrouve tous au même endroit.
5: La première destination touristique en Europe, Disneyland. Un pays imaginaire tenu par une souris. C'est cher, Disney, c'est cher. Quand le mec m'a dit le prix, j'ai attendu, je vais pas acheter le parc, hein. C'est frustrant, c'est une heure de queue, une minute de frisson. J'ai fait Space Mountain, j'ai eu l'impression de coucher avec mon ex. Ah, j'ai déjà fini.
4: Ah bah oui, cher l'espagnol, mais parfois les préliminaires sont plus longs que le bouquet final. C'est ça aussi, hein, la magie des attractions qui décoiffent. Et à la différence du 7e ciel, avec les ex, les fous rires nerveux sont autorisés pendant la minute frisson et sensation. Et ça libère toutes les tensions.
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0: Chacasse, elle voulait jouer cabaret sur ICI Lorraine. Elle a démarré dans les cabarets de Sarrebruck, hein, d'ailleurs. Sarrebruck où tout est fermé aussi aujourd'hui, hein. Parce que c'est jour férié également en ça. Et là-bas, ils ont pas pondu un truc comme la journée de solidarité pour pouvoir ouvrir quand même, hein. C'est férié, mais il y a des trucs d'ouvert aujourd'hui. Surtout dans le 54. Bon, il nous faut rien. Il nous faut juste de la bonne musique, des voix sympathiques et plein d'infos pratiques. Eh ben, dans ce cas-là, restez avec nous. Nicolas Bill arrive dans un instant. Juste après Taylor Swift et Bernard Lavilliers sur ICI.
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0: Bernard Lavillier sur votre radio locale ici Lorraine. Vous le verrez sur scène d'ailleurs aux arènes de Metz le 19 février 2027. La billetterie est déjà ouverte. Vous aurez peut-être envie de remporter vos invitations VIP pour aller voir la comédie musicale Le Roi Soleil. Ce sera d'ici la fin de la semaine. Restez avec nous, je vous dis comment repartir avec vos places dans ce prochain quart d'heure sur votre radio ici.
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0: Bon lundi, c'est férié aujourd'hui. Nous sommes le 25 mai, il est 17h. L'info avec vous, Arthur Fradin, bonjour.
2: Bonjour Nicolas, bonjour à tous.
0: Hugo Humbert attaque fort pour son entrée en lice à Roland-Garros.
2: Ah oui, le tennisman messin est en ce moment sur le châtrier, opposé à un de ses potes et compatriotes, Adrian Manarino. Et pour l'instant, ça donne 2-7-0, 6-3, 6-4 pour Hugo Humbert. Dans les autres matchs, ça passe pour Arthur Rinderknecht face à l'Autrichien Rodionov. À suivre ce soir, Gaël Monfils face à Hugo Gaston, pour ce qui pourrait être le dernier match à Roland-Garros de Gaël Monfils. 39 ans.
0: La dernière de la saison de lundi, c'est Graouli. En revanche, c'est une certitude, c'est pour ce soir.
2: Un rendez-vous 18h10 pour une émission spéciale US Thionville Lusitanos qui évoluera la saison prochaine en Ligue 3 de football. Retour dans le giron professionnel plus de 45 ans après l'avoir quitté pour le club mosellan. On se souvient que le Thionville FC avait joué par le passé en D2. C'était au tout début des années 80. L'USTL qui a réussi l'incroyable exploit de monter 4 fois en 5 ans. On va en parler et on parlera aussi du fait que Thionville Lusitanos, par ses résultats, réussit à attirer au stade des fans du FC Metz, écœuré par les mauvais résultats en Ligue 1, à la plus grande satisfaction à ses nouveaux supporters de l'attaquant thionvillois Jules Vitou.
3: Bah, évidemment, ça fait plaisir, même tout particulièrement, parce que moi, depuis que je suis petit, je vais au stade. Donc voilà, quand on entend qu'un groupe de supporters se forme au stade, que de plus en plus de gens viennent, c'est encourageant. Ça fait plaisir aux joueurs, les joueurs le voient et ça met de la vie dans ce stade de Gaintrange là qui nous aide vraiment à aller chercher les points. Donc ouais, ça c'est vraiment vraiment très positif et on espère qu'il y en aura de plus en plus au fil de la saison prochaine. Quand on rentre dans ce stade, ça nous rappelle tout ce qu'on a vécu dedans, ça nous rappelle tout ce que le club a pu vivre et je pense que ça peut être un atout pour les joueurs quand on rentre sur le terrain notamment.
2: Jules Vitou, attaquant de l'US Thionville Lusitanos, qu'on pourra donc écouter dans cette dernière de lundi, c'est Graouli. Ça se passe à partir de 18h10 sur votre radio ici Lorraine, présentée par Thomas Jean-Georges, avec notamment ce soir comme invité le coach Julien François et le président François Ventricy.
0: Et puis la carte des vigilances météo vire au jaune et au orange, chaleur sur la France.
2: 8 départements de l'Ouest viennent d'être placés en vigilance orange canicule par Météo France. 20 autres départements sont placés en jaune. Chez nous, en Moselle et dans le pays haut, toujours du vert, mais on dépasse les 30 degrés de partout, des températures qui montent en flèche aussitôt dans l'année. C'est historique, rappelle l'ancienne présentatrice météo de France 2, Chloé Nabédian, invitée ce midi de Ma France sur votre radio ici.
4: La canicule la plus précoce a eu lieu en juin 2022 et ce qui est démoralisant, c'est qu'en fait, on a tous conscience de ce qui est en train de se passer. Les scientifiques sont tous d'accord pour dire qu'on est dans cette situation, il y a un vrai consensus. Malgré tout, il y a encore beaucoup de climato-sceptiques. Alors on entend toujours la même ritournelle, il a déjà fait chaud en 1982, en 1976, j'ai déjà connu ça plus jeune. Mais avant, en fait, on avait des pics de chaleur à 30 degrés, maintenant on a des pics à 40-45 degrés, je vous rappelle, il y a encore quelques années. Et maintenant ça n'arrive plus simplement juillet-août, ça arrive au mois de mai. Et donc c'est là où la situation commence à s'aggraver durablement et le corps n'est pas du tout préparé en plus pour subir un tel choc thermique. La semaine dernière, on était encore de nouveau avec les grosses doudounes tellement qu'il faisait froid.
2: Chloé Nabédian, invité ce midi de Ma France avec Wendy Bouchard. Bon, Nicolas Bill, c'est vrai qu'on a chaud, on a chaud à Moselle.
0: Ah, puis ça va continuer surtout. C'est prévu pour toute la semaine, ces fortes chaleurs et puis ce beau soleil. Bon, ça, on ne crache pas dessus. Franchement, le soleil, on l'attendait.
2: C'est vrai.
0: Il est là, on va essayer de le garder un petit peu quand même. Les températures, c'est monté jusqu'à 31 degrés cet après-midi au meilleur de la journée. Ça redescend 14 à 17 degrés encore pour cette nuit et demain matin. Il y a un petit peu de vent de nord-est qui va se lever sur le pays haut. Et puis demain, c'est à nouveau un grand soleil prévu sur toute la région et toute la la Moselle. Ça grimpe encore pour les maximales puisque Météo France nous annonce jusqu'à 33 degrés.
2: Ouais.
0: Ça va chauffer. Et donc, temps estival comme ça attendu tout au long de cette semaine. Merci beaucoup Arthur, on vous retrouve tout à l'heure à 18h.
2: Je serai là tout à l'heure.
0: Avec grand plaisir. Sur la 31, ce véhicule en panne dans le sens montant à hauteur de la Max, ce véhicule qui ne gêne pas la circulation, il est sur la bande d'arrêt d'urgence partout ailleurs. La circulation est bonne, ça sent la journée fériée sur les axes routiers et autoroutiers de Moselle. Dans un instant, j'ai pour vous le nouveau titre de Charles Doré sur ICI.

0: Famille ou pas famille, nouveau titre de Charles Doré que je vous propose d'écouter dans ce prochain quart d'heure sur Ici Lorraine. Restez avec nous.
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0: Alors, il y aura des nouveautés, mais aussi des titres gold. Hein. C'est ça, le savant mélange d'ici Lorraine. En 1987, Jimmy Somerville sortait You Are My World avec son nouveau groupe, les Communards. Nouveau groupe parce que 2 ans auparavant, Jimmy Somerville quittait le groupe Bronski Beat. Je vous souhaite une très belle fin de journée avec nous. Merci d'avoir choisi ici Lorraine. C'est lundi de Pentecôte. C'est férié peut-être pour vous qui rentrez du travail jusqu'à la maison, qui avez bossé aujourd'hui. Bon courage, c'est sous la chaleur que ça se passe. Bienvenue sur Ici Lorraine, bon lundi.

0: 7h09, belle fin de journée avec les Communards sur votre radio ici Lorraine. 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
0: 20e anniversaire pour Le Roi Soleil qui cartonnait dans toute la France au début des années 2000. On pouvait y voir Christophe Maé, Emmanuel Moir réunis sur une même scène avec des titres comme ça.
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0: Nostalgie qui souffle en ce moment sur les années 90-2000, à tel point que la comédie musicale Le Roi Soleil revient au Galaxy d'Amnéville cette fin de semaine, vendredi, samedi et dimanche. 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Dans un instant, Raffaello Marcellia va prendre un cours avec l'Institut National de l'Information Géographique et Forestière. Comment trouver un point GPS sur une carte? Vous êtes peut-être posé la question. Vous allez tout savoir après Charles Doré sur Ici Lorraine. Famille ou pas famille, c'est une nouveauté dans votre playlist ici. Bienvenue.

0: Vous l'avez connu grâce à la Star Academy, Charles Doré, famille ou pas famille, c'est une nouveauté dans votre playlist Ici Lorraine. Passez un bon lundi, nous sommes le 25 mai 17h14, avant d'écouter Police sur votre radio locale. L'équipe teste pour vous chaque jour de bonnes adresses et des activités dans la région. Comment trouver les coordonnées GPS sur une carte IGN, c'est-à-dire celle de l'Institut National de l'Information Géographique et Forestière? Raffaello Marcellia est très attentif pour son tout premier cours, écoutez.
1: Bonjour Dominique.
2: Bonjour.
1: Alors, vous allez tenter de m'expliquer comment trouver les points GPS quand on a une carte devant les yeux.
2: Oui, voilà. Donc là, je prends ce point bien précis là. Supposons qu'on soit ici, là, en pleine nature.
1: On est au nord de Distroff.
2: Non,
1: là.
2: Non.
1: Si, oublie. C'est écrit là.
2: On oublie ça.
1: Ah, pardon.
2: On oublie ça. Okay. On dit qu'on a une carte.
1: Oui.
2: Qu'on a une carte où on est complètement perdu. Là, ce point-là, mais on

0: Voilà, d'accord. 301, okay. Celle-là. Et ensuite, on mesure en plus la distance
1: entre
0: le point qui là, est là et la ligne en millimètres.
1: La ligne la plus proche.
0: La ligne la plus proche bleue qui est plutôt côté là, pas celle-là, parce qu'on va, c'est une continuité.
1: Oui.
0: On a 5 millimètres. On multiplie les 5 millimètres par 25 parce qu'on a une carte de 25 millième kilomètre, okay. 25 000.
1: Ouais.
0: Et ça fait 5 fois 25. Ça nous fait 125.
1: Très bien.
0: On écrit ici 125. On fait pareil dans l'autre sens. Alors on est toujours à ce point-là. Et okay. Maintenant, on est au-dessus de cette ligne-là,
1: là,
0: qui est le
1: 5469.
0: On mesure ensuite la distance en centimètres.
1: Le point le plus près aussi.
0: De la ligne là. On dira qu'on a 10 millimètres. Oui. 10 millimètres. Eh ben 10 millimètres fois 25, ça nous fait 250. On est le point GPS en abscisse.
1: 301, 125.
0: Il ordonnait 5469, 250.
1: Et là, tout le monde trouve.
0: Et tout le monde trouve au mètre près. Tout le monde trouve où on est.
1: Alors là, franchement, bravo. J'ai vite compris, c'est hyper simple et c'est testé et approuvé. Merci.
0: Voilà.
1: Merci beaucoup, alors, Dominique, pour ces explications.
2: Et ben, le message est bien passé. Dominique, au micro de Raffaello Marcellia sur votre radio ici, Lorraine. Demain, à partir de 9h, nous allons tester, nous, la fête des voisins. Comment ça se passe avec vos voisins? Est-ce qu'il y a de l'entraide entre vous? Le créateur de la fête des voisins sera avec nous. Et puis, dans la deuxième partie d'émission, nous serons avec le président des conciliateurs de justice de Moselle, parce que voisins, parfois, ça rime aussi avec conflit. Venez apporter vos témoignages au 03 87 52 13 13. On en parle avec vous demain sur Ici Lorraine. Rendez-vous à partir de 9h. Pour le retour de la musique, voici Police sur Ici.

0: Je partirai, c'était Oshi dans votre playlist du soir ici Lorraine. 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
0: Bon lundi, passez une belle après-midi sous ce beau soleil et cette chaleur mosellane à 17h25, température encore bien chaude, hein, jusqu'à 29, 30 degrés encore dans le secteur de Courcelles-Chaussy ou encore de Feilly et de Thionville. Nouveau point sur vos conditions météo qui vont nous accompagner sur ces prochains jours et puis sur la route qui nous attend. Bon, sans trop rien vous dévoiler, ça circule bien, c'est férié aujourd'hui, ça se ressent sur les axes routiers autoroutiers de Moselle. Nouveau point trafic et météo à suivre dans 4 minutes, le temps d'écouter ce classique signé Supertramp sur ICI Lorraine.

0: Super Tramp dans votre playlist Ici Lorraine. On était à la toute fin des années 70. Passez un bon lundi, c'est férié aujourd'hui, ça se ressent sur nos routes et autoroutes en Moselle. Rien à vous signaler ce soir sur l'autoroute A31. C'est quand même une bonne chose de pouvoir vous le dire, parce que c'est vrai que pour une fois que ça circule bien sur la 31, sens descendant comme sens montant, c'est une info quand même que vous devez prendre. Pas de soucis non plus sur l'autoroute A30, pas de problème non plus sur la 320 et l'autoroute A4. Je regarde également dans le secteur de Metz, de Thionville, centre-ville de Forbach et de Saint-Avold, la circulation est fluide aussi. Ces jours fériés, ça se ressent sur nos routes, c'est tant mieux. N'hésitez pas à nous appeler quand même pour nous signaler toute perturbation qui pourrait arriver. 03 87 52 13 13, soit avec Julien qui décroche, soit directement par WhatsApp à ce même numéro de téléphone. Les températures encore chaudes hein, sur cette fin de journée, avec toujours ce soleil qui rayonne, de la douceur encore cette nuit et un petit vent de nord-est qui va se lever sur le pays haut, entre 14 et 17 degrés en moyenne sur le département cette nuit et demain matin. Et puis demain, ça remonte jusqu'à 33 degrés avec à nouveau un grand soleil du matin jusqu'au soir. Passez une très belle fin d'après-midi avec nous sur Ici Lorraine. Juste avant d'écouter le dernier single de Florent Pagny, vous allez en savoir plus sur l'affaire Céline Giboire, enquête passionnante et contre-enquête passionnante aussi, qui est à voir en ce moment sur Prime Video. C'est notre coup de cœur dans moins de 5 minutes.
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0: Juste avant à 17h31, en ce lundi après-midi, voici le collectif Ensemble sur Ici Lorraine.

0: Le collectif Ensemble, sa raison d'être sur votre radio locale ici Lorraine. Vous restez avec nous dans ce prochain quart d'heure. Retour sur la victoire du SV Elversberg, un club d'une petite commune en Allemagne, commune de moins de 13 000 habitants. C'est pas très loin de chez nous. Et grâce à sa victoire il y a quelques jours contre Münster, eh bien ce club devient la plus petite commune de l'histoire de la Bundesliga. On va raconter cette belle épopée dans un instant sur Ici Lorraine.
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0: 17h36, comme chaque soir, c'est le moment de vous emmener dans les coulisses de vos programmes préférés sur le petit écran. Bonjour Patrice Gascoin.
3: Et bonjour la Lorraine.
0: Aujourd'hui Patrice, vous nous proposez de découvrir une série documentaire 100% fait divers, une nouveauté qui se situe un peu dans la lignée de Fait entrer l'accusé.
4: 2 millions de personnes regardent les vidéos de Max Keys sur YouTube, mais ce jeune homme qui s'est spécialisé dans les faits divers débarque cette fois à la télé.
5: Est-ce que vous pensez que c'est le point de départ de la disparition de Céline ?
6: Moi, c'est ce que j'ai pensé dès le début.
4: Je vous mets direct dans l'ambiance de l'affaire Céline Giboire, série documentaire passionnante en 3 épisodes déjà disponible sur la plateforme Prime Video. Max Keys nous propose une vraie contre-enquête sur l'affaire Céline Giboire. Une jeune fille de 16 ans qui disparaît de son lycée à Rennes et que l'on découvre morte en contrebas d'une falaise à Saint-Malo. Enfin, plus précisément, retrouvée à plusieurs dizaines de mètres de son point de chute.
7: Et donc la théorie serait qu'elle aurait rampé pour arriver 32 mètres plus loin.
5: Ça paraît possible ou pas ?
8: Totalement impossible.
4: Et pourtant, les policiers retiennent la thèse du suicide, théorie totalement réfutée par la famille. Cette contre-enquête a obligé le youtubeur Max Keys à sortir de son studio pour aller sur le terrain, rencontrer les protagonistes de l'affaire. Qu'est-ce qui a été le plus difficile dans ce nouvel exercice, Max Keys ?
9: Alors, ce qui a été le plus difficile dans ce nouvel exercice, ça a été pour la première fois de voir vraiment une famille de victimes, de voir leur douleur et de la ressentir aussi à travers les questions qu'on pose. Par exemple, moi, ce qui m'a beaucoup marqué, c'est quand on a pu avoir Laura Giboire, la sœur jumelle de Céline, et qu'on a pu lui poser des questions. Dès la première question, en fait, elle a fondu en larmes. On est près de 15 ans après le meurtre de Céline et on comprend à travers la famille, quand on les voit à travers la caméra justement et qu'on leur pose des questions, que la douleur est encore tellement vive. Et c'est un exercice qui est très difficile la toute première fois de réussir à trouver les bons mots, de poser les bonnes questions. Donc ouais, c'est ça qui a été vraiment difficile dans ce nouvel exercice, c'est d'avoir vraiment la famille en face de soi.
4: Max Keys sur le terrain pour comprendre ce qui est vraiment arrivé à Céline, lui qui plus jeune regardait Fait entrer l'accusé. Eh bien aujourd'hui, il est produit par les producteurs de Fait entrer l'accusé. L'affaire Céline Giboire disponible sur Prime Video. Quant à moi, je reviens aux affaires demain pour de nouvelles coulisses télé.
0: Il a passé une excellente fin de journée. Merci à vous Patrice. Et pour vous qui n'avez peut-être pas Prime Video, il y a aussi des choses ce soir à la télé. Un air de vacances d'ailleurs sur Gulli qui vous propose les parcs d'attractions préférés des Français avec un coup de projecteur ce soir sur le parc Astérix qui se trouve à une quarantaine de minutes de Paris. Dans un instant, c'est un club de foot qui connaît un succès phénoménal depuis 4 ans, à tel point qu'il vient de monter en première division de Bundesliga. On va vous raconter cette belle histoire du SV Elversberg après la dernière chanson du monde. Nouveauté ici Lorraine avec Florent Pagny.

0: Vous aurez l'occasion de le voir cet automne deux fois au Galaxy d'Amnéville. Florent Pagny sur votre radio ici Lorraine. Bon, il fait encore chaud hein, pour ce début de semaine. Vous avez peut-être la chance d'en profiter si vous ne travaillez pas sur ce jour férié, comme Claude qui nous envoie un message sur WhatsApp au 03 87 52 13 13. Il nous passe simplement un petit coucou en nous disant que le Mercure n'a pas cessé de monter en ce lundi de Pentecôte, mais c'est pas pour autant qu'il n'est pas monté sur son VTT. On a fait un petit peu de sport. C'est pratique aussi de découvrir comme ça sous le soleil la région et le département de la Moselle. Envoyez-nous vous aussi vos coucous, vos petits messages dès maintenant par téléphone au 03 87 52 13 13. Passez vos messages textes via WhatsApp. Tous les soirs, nous, votre radio locale vous emmène de l'autre côté de la frontière. La saison de Ligue 1 est désormais terminé pour nos Grenats depuis une semaine. Ils sont désormais en Ligue 2 la saison prochaine, c'est acté. Mais en Allemagne, il y a un club qui monte en première division de Bundesliga. Le club en question est au sud-ouest de l'Allemagne, l'ESV Elversberg. On est à un peu moins d'une vingtaine de kilomètres de Sarrebruck et à peine 100 kilomètres de Metz. Elversberg, ce sont 4 supermarchés, 2 stations-service et 3 boulangeries. Et aucune gare, c'est une petite commune. Et pour ce club, fondé au début des années 1900, il a réalisé un exploit il y a quelques jours pour la toute première fois de son histoire.
1: Elversberg are heading to the land of Bundesliga giants. Promotion to the Bundesliga for the very first time.
0: Le SV Elversberg a décroché sa montée directe avec une victoire décisive à domicile contre Münster. 3-0, c'était lors de la dernière journée. 9300 supporters ont envahi le stade la semaine dernière. C'est quasiment toute la ville d'Elversberg puisque la population compte un peu moins de 13 000 habitants. Et grâce à sa victoire contre Münster il y a quelques jours, elle devient la plus petite commune de l'histoire de la Bundesliga. Alors ce qui est super dans le parcours de ce club, le SV Elversberg, c'est qu'il y a 4 ans à peine, le club évoluait encore en 4e division allemande. Alors comment expliquer cette réussite ? Eh bien, il y a certains joueurs comme Lukas Petkoff, meilleur buteur de l'équipe avec 13 réalisations. Il y a également Tom Zimmerscheid qui est l'auteur de 9 passes décisives. Du côté du stade, il est en pleine rénovation actuellement. Sa capacité est d'environ 10 000 places, mais du coup, c'est insuffisant pour la Bundesliga où les stades doivent avoir 15 000 places. Donc, il y a des travaux d'agrandissement qui sont en cours. Ils devraient se terminer d'ici à 2027. En attendant, il y a une dérogation qui a été acceptée pour que le club puisse y jouer la saison prochaine.
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0: Rondo Ballet True pour votre début de semaine avec Ici Lorraine. Dans un instant, votre journal de 18h, on va revenir sur ces vidéos qui cumulent des centaines de milliers de vues avec la Fédération de chasse de la Moselle qui a pu sauver 25 faons en une matinée. Tout ce que vous avez à savoir dans moins de 10 minutes sur Ici.
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0: 17h55, dans un instant votre journal de 18h et puis nous allons revenir ensemble sur un club à la trajectoire impressionnante, un club qui est passé en l'espace de 5 ans de Régional 2 à la Ligue 3, Thionville-Lusitano. C'est mission spéciale à suivre. Grave.

0: à toi, c'est un classique hein, sur votre radio locale ici Lorraine avec Jean-Jacques Goldman.
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0: Lundi de Pentecôte, c'est férié et ça se ressent sur les routes en Moselle. Les précisions dans un instant. Pour l'heure, lundi 25 mai, il est 18h, Arthur Fradin, bonsoir.
2: Bonsoir Nicolas, bonsoir à tous.
0: 11 hommes jugés demain à Metz pour avoir semé la pagaille à Château-Salins.
2: Les faits remontent à l'automne dernier, des jeunes hommes poursuivis pour trouble à la tranquillité par agression sonore, dégradation par moyens dangereux et préparation de violence, voire association de malfaiteurs pour certains. On fait le point avec vous Julie Seignera, que s'est-il exactement passé?
3: D'abord en septembre, puis en octobre dernier, chaque week-end, les habitants étaient réveillés en pleine nuit par un groupe de jeunes hommes qui s'amusaient à tirer des feux d'artifice dans les rues. Près de 25 riverains ont porté plainte. Le maire de Château-Salins a réclamé des renforts de maintien de l'ordre sans réel succès. Il a même pris deux arrêtés permanents début octobre pour interdire la consommation d'alcool sur la voie publique et le regroupement de plus de 5 personnes sans autorisation préalable la nuit de 22h à 6h sur l'ensemble de sa commune. Mais rien n'y a fait et la tension est montée d'un cran. Un week-end de novembre où la gendarmerie de Château-Salins a été visée par des tirs de mortier. L'enquête permettra d'interpeller plusieurs personnes, de mener des perquisitions qui révéleront la présence notamment de points américains au domicile de certains individus. Ces hommes sont âgés de 20 à 40 ans, résidant tous à Château-Salins ou les villages alentours. 7 ont été placés sous contrôle judiciaire en attendant leur procès. Les 4 autres comparaissent libres.
2: Les précisions pour ici Lorraine de Julie Seignera.
0: Nous on file dans les champs de Moselle où une course contre la montre est lancée pour sauver des petits fans.
2: Et ce sont les techniciens de la Fédération de chasse de la Moselle qui patrouillent avec des drones thermiques. Objectif, détecter les jeunes animaux alors qu'on est en pleine période de naissance. Ce week-end encore, la Fédé de chasse a ainsi sauvé 25 fans en une matinée, juste avant le fauchage des parcelles agricoles. Et ça fait le buzz hein, sur les réseaux sociaux. Plus de 200 000 vues par exemple la semaine dernière pour une vidéo de chevrette qui donne vie à des petits juste avant la fauche. Gaëtan Bouteillé est technicien supérieur à la Fédération de chasse de la Moselle. C'est lui qui met en ligne ces vidéos. Il nous explique.
4: C'est assez rare. Hein. Disons qu'en France, à ma connaissance, on doit être les seuls à présent à avoir filmé des naissances de fans de chevreuil. C'est une scène qui est assez rare. Il faut tomber au bon moment, au bon endroit. On a eu la chance de filmer en direct la naissance de deux fans de chevreuil. Et c'est dans le cadre d'une opération de sauvetage qu'on a assisté à cette scène merveilleuse. C'est-à-dire qu'on a un centre de formation sur la commune de Morange où on forme les chasseurs et on a plus de 70 hectares en propriété avec notamment de la forêt et de la prairie, donc c'est un territoire qu'on suit particulièrement et donc c'était juste avant la fauche d'un exploitant agricole avec qui on avait pris l'information qu'on a pu tomber sur cette scène. Donc évidemment on a reporté le chantier de fauche, puis j'ai pu assister à la naissance et puis faire le montage pour en faire partager tout le monde et puis aussi sensibiliser les gens sur cette problématique.
2: Et ce que vous entendez, c'est la musique hein, qui accompagne cette vidéo de naissance. Vous pouvez la retrouver en lien dans notre article sur ici.fr et l'appli ici. La difficulté quand il fait chaud comme ça, hein, c'est que la détection thermique des jeunes fans avec les drones, eh bien, ça marche moins bien. La chaleur, justement, c'est historique. La vigilance orange pour canicule vient d'être déclenchée pour la toute première fois au mois de mai depuis la création du dispositif. À partir de demain, 8 départements de l'Ouest entre la Manche et la Vendée sont placés en orange par Météo France. 20 autres départements sont placés en jaune. Dans la région, on reste au vert, mais on a quand même chaud. Il fait plus de 30 degrés. La chaleur qui s'évite aussi sur les courts de Roland-Garros où notre tennisman messin Hugo Humbert vient de remporter son duel contre Adrian Manarino en 3-7, 6-3, 6-4, 6-3. Ça passe pour le numéro 32 mondial qui retrouvera au deuxième tour un autre Français, Quentin Alice, dans deux jours. À suivre ce soir, un match qui peut compter pour le tennis français. Gaël, mon fils, 39 ans, entre en lice face à Hugo Gaston pour son tout dernier tournoi de Roland-Garros.
0: En football, les clubs de Moselle font bonne figure en Coupe du Grand Est.
2: Ah oui, puisque le FC Metz vient de remporter la Coupe dans la catégorie U17, victoire en finale 6-1 face à Comet Trib, section jeune. Chez les U15, Thionville-Lusitano, c'était en finale, mais se casse les dents sur le stade de Reims. Défaite 3-1 pour les jeunes thionvillois. Tout ça se jouait cet après-midi au stade de Bâle. Bar-le-Duc. Et puis, en parlant de l'US Thionville Lusitanos, vous restez avec nous sur Ici Lorraine dans quelques instants, la dernière de la saison de l'Indice Egraoli avec Thomas Jean-Georges. Émission spéciale consacrée à l'US Thionville Lusitanos à l'occasion de la montée en Ligue 3. Le président François Ventressier et le coach Julien François sont déjà avec nous en studio. La météo, Nicolas Bill, bon bah voilà, il fait chaud, on le répète.
0: Oui, chaleur, et puis ça va descendre difficilement même pour cette nuit, encore 17 degrés attendus pour les températures. On a un petit vent de nord-est qui va se lever là sur le pays haut, mais c'est vrai que ça a bien chauffé cet après-midi. Demain, rebelote jusqu'à 33 degrés pour les températures maximales, avec à nouveau un grand soleil attendu toute la journée, soleil qui va d'ailleurs nous accompagner tout comme les fortes chaleurs jusqu'à la fin de semaine, c'est ce que nous annonce Météo France. L'état du trafic, lundi de Pentecôte, c'est férié, ça se ressent sur le réseau routier autoroutier de Moselle, RAS sur la 31, tout comme sur la 320, la 4 ou encore l'autoroute A30, circulation qui reste fluide. Vos précisions trafic au 03 87 52 13 13. Il est 18h05, Thomas Jean-Georges, bonsoir.
5: Bonsoir Nicolas Bill.
0: Encore un joli programme qui nous attend pour cette dernière de l'Indice Egraoli.
5: Oui, une dernière consacrée à l'incroyable parcours de l'US Thionville Lusitanos cette saison en National 2 et promu en Ligue 3, un nouveau championnat professionnel. 50 minutes d'émission pour vibrer aux côtés des Thionvillois.
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0: Et l'émission spéciale démarre juste après ce n'est rien, Julien Clerc sur Ici Lorraine.

0: Terrien, Julien Clerc sur Ici Lorraine. Allez, place au foot et à l'incroyable saison de l'US Thionville Lusitanos promu en Ligue 3. Émission spéciale ce soir sur votre radio locale jusqu'à 19h.
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0: Pour revenir donc sur l'incroyable parcours des footballeurs thionvillois qui officient en Régional 2, l'équivalent de la 7e division il y a encore 5 ans, et pour se projeter aussi vers ce nouveau championnat professionnel qui est la Ligue 3, deux invités de marque ce soir dans les studios d'Ici Lorraine, le président François Ventricy, bonsoir.
3: Bonsoir Thomas.
0: Et l'entraîneur thionvillois Julien François, bonsoir.
4: Bonsoir.
0: Merci d'avoir accepté notre invitation. Le maire de Thionville, Pierre Cuny, nous rejoindra également tout à l'heure après 18h30, ainsi que des joueurs de l'US Thionville Lusitanos. On mettra aussi à l'honneur les bénévoles du club, et notamment l'équipe des bricoleurs du président d'honneur Tino Darocha. Puis si vous êtes supporter de Thionville, vous êtes aussi les bienvenus dans cette émission en appelant le 03 87 52 13 13. Mais pour commencer, cette petite pastille sonore. Nous sommes le 19 avril dernier sur la pelouse du Colmar Stadium. Après un match nul face à Colmar, les joueurs de Thionville fêtent leur montée en Ligue 3. Ils sont également sacrés champions de leur poule en National 2. C'est l'aboutissement d'un défi un peu fou. Imaginez, il y a 5 ans de cela. Souvenez-vous, le 2 mai 2021, lors d'une assemblée générale constituante organisée au stade de Gentrange, qui actait la fusion du Thionville FC et des Portugais de Thionville pour donc devenir l'US Thionville Lusitanos. Dans un coin de votre tête, François Ventricy, vous aviez imaginé ce 2 mai 2021 une pareille réussite ?
3: Alors, c'est vrai que c'est arrivé un petit peu plus tôt que prévu, mais effectivement, c'était un projet qui nous tenait à cœur. On savait ce qu'on voulait faire, on était quelques-uns à y croire. Et voilà, aujourd'hui, c'est avec une grosse fierté où on peut dire que c'est opération réussie.
0: Et vous, Julien François, avec du recul et à froid, est-ce que vous avez l'impression d'avoir réalisé finalement un truc de fou ? 4 montées en 5 ans ? Le dernier qui a fait ça en France, je crois qu'il s'appelait Giroud. Vous êtes le Giroud lorrain, Julien François ?
4: Non, pas encore, je pense. Non, c'est vrai qu'on a fait, vraiment 5 très belles années. Et c'est forcément une réussite collective. Et même si ce sont les joueurs qui sont sur le terrain, quand on réussit comme ça, c'est que tout fonctionne bien dans un club.
0: Alors, ce qui a marqué aussi sur ces 5 dernières années, finalement, c'est la régularité. Président Ventricy.
3: Oui, c'est vrai que c'est une de nos forces, la stabilité et la régularité. Voilà, on essaie d'être cohérent dans ce qu'on fait. Chaque année, on a su progresser, on a su s'améliorer là où il fallait s'améliorer. Et voilà, comme a dit Julien, c'est une vraie alchimie. C'est la réussite de tout un collectif et de tout un club.
0: Alors, le bilan comptable, on va quand même en parler de cette saison, même si elle s'est terminée il y a plus de 10 jours. 18 victoires, 6 nuls, seulement 6 défaites. 8 points d'avance au classement sur le deuxième, le Bourges FC, qui est d'ailleurs détenu par un ancien Grenat, Sadio Mané, si je dis pas de bêtises. Et avec qui on prime également la meilleure attaque de la poule, 53 buts marqués. Il n'y a rien à redire sur le parcours de votre équipe cette saison, Julien François, où les 3 dernières défaites en fin de championnat vous restent un petit peu en travers de la gorge.
4: Ouais, je pense qu'on peut surtout dire qu'on est monté à 4 journées de la fin.
0: Oui.
4: On est monté à 4 journées de la fin il y a 5 ans en R2. 5 ans après, on a fait la même chose en N2, ce qui est assez exceptionnel. Après, effectivement, en termes de continuité, la finalité de la saison est pas au regard de ce que les joueurs ont pu faire depuis le début de cette nouvelle saison. Mais c'est là qu'on voit que l'impact mental et
0: c'est usant, une bataille pour la montée.
4: Ouais, c'était très usant. Franchement, cette année, c'était une grosse charge mentale. Après, quand on gagne, on a l'impression que c'est facile et que tout va bien. Mais finalement, tenir depuis la 5e journée, je crois qu'on est premier avec un coup 12 points d'avance, un coup 6, un coup 8, un coup 10, et arriver à nos fins quand même. Mais certainement, c'est sûr que les 3 dernières défaites font un peu tâche. Mais avec le recul, je sais l'analyser et j'en veux pas trop aux joueurs quand même.
0: De toute façon, vous aviez annoncé la couleur en début de saison. Président, c'est peut-être aussi pour ça que c'était assez usant pour vos joueurs en fin de saison.
3: Oui, c'est vrai qu'on avait la pression, les joueurs et le staff avaient la pression toute la saison. Et c'est pas évident de maintenir tout un collectif sous pression. Donc voilà, après les dernières défaites, effectivement, je pense que la pression a chuté. Voilà, il y a eu un petit peu de laisser-aller, mais l'objectif principal était atteint, c'est tout ce qui compte.
0: Allez, dans un instant, la suite de cette spéciale consacrée à Thionville, avec le témoignage de joueurs thionvillois, notamment l'attaquant Jules Vitoux. À tout de suite.
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0: Bar de l'US Thionville Lusitano célèbre avec leur public la victoire contre Chantilly. C'était il y a quelques semaines au stade de Guentrange. Émission spéciale Thionville en Ligue 3 ce soir sur Ici Lorraine avec l'entraîneur Julien François et le président François Ventrici, nos invités. On va maintenant donner un peu la parole aux joueurs de Thionville Lusitano. Et j'ai passé un petit coup de fil ce matin à Jules Vitou, l'un de vos attaquants. 20 matchs cette saison et 3 buts. Cet ancien joueur de la RS Manille, comme quoi l'US Thionville Lusitano se recrute aussi au niveau local, a encore bien du mal à redescendre de son nuage depuis l'officialisation de la montée en Ligue 3. Je vous propose de l'écouter.
1: Déjà, de par les réseaux sociaux, quand on voit même

0: qui souhaitaient monter en Ligue 3. Donc il y avait effectivement dans l'autre poule de sacrés candidats, quoi. Donc finalement, on peut placer Thionville-Lusitanos désormais sur l'échiquier du foot français.
1: Oui, clairement, on a pas peur de le dire. Maintenant que le club est monté en Ligue 3, voilà, l'objectif c'est de rivaliser avec ces clubs, d'avoir vraiment une identité et de pouvoir reproduire ce qu'on a fait cette année au niveau supérieur contre des clubs d'un cran au-dessus.
0: Ça a été quoi finalement le secret cette saison de l'USTL?
1: Ouais, bah j'aurais dit que rester fidèle à nos principes. C'est ça qui nous a permis de continuer sur notre lancée, parce que voilà, premier match, on commence par une défaite avec deux cartons rouges. Voilà, on peut peut-être un petit peu cogiter, etc. Le coach, le staff, les joueurs, tout le monde a l'expérience, c'est qu'une saison c'est long et qu'il faut rester fidèle vraiment à ce qu'on a mis en place depuis le début de la saison, que ce soit à la prépa ou dans les premiers matchs de championnat. Et ça a payé, vu qu'on a très vite réussi une belle série de victoires qui nous a placé en haut du classement.
0: Quelle est la part et l'apport de Julien François et du président Ventricy dans cette incroyable saison?
1: Ben déjà du côté de Julien François, c'est un coach qui a amené le club depuis la R2, donc forcément il connaît très bien le club. Peut-être que leur entente aussi avec le président, le fait qu'ils se connaissent depuis longtemps, que Julien François connaît le niveau pro aussi, ça joue beaucoup à mon avis. Donc voilà, toutes ces choses qui font qu'ils arrivent à garder un groupe soudé. Et vraiment, ouais, cette expérience pour allier ce que lui a vécu au niveau professionnel avec ce que là on peut vivre sur une saison comme une montée que lui a déjà vécu en tant que joueur, par exemple.
0: L'attaquant Jules Vitoux, pardonnez-moi, qui disait une chose plutôt intéressante à l'instant. Il évoquait, messieurs, la complémentarité du binôme que vous formez tous les deux, président Ventricy et coach Julien François. Vous formez un beau petit couple, Julien?
2: Le président m'a fait confiance il y a maintenant 7 ans, parce qu'on parle de cette aventure à Thionville. Mais
0: il y avait Amnéville avant.
2: Moi, je suis ramené à Amnéville avec lui. On a discuté une heure au téléphone et je crois que 3 heures après, j'étais dans un avion à Ajaccio pour arriver et retourner vivre chez mes parents pendant 6 mois. Petite expérience, c'était quoi, 40 ans, ouais. Qui est un peu spécial. Mais aujourd'hui, ouais, c'est une grande réussite et une grande satisfaction qu'on ait pu faire tous ensemble.
0: Le binôme, ça, vous y tenez aussi avec Julien?
3: Oui, ben on parlait tout à l'heure de stabilité. Et c'est ce qu'on a trouvé avec Julien. C'est pour un projet comme le nôtre, il fallait de la régularité et de la stabilité. Et il fallait un entraîneur qui soit à la hauteur du projet. Et je suis ravi de vous dire que je ne me suis pas trompé il y a 7 ans quand je l'ai fait venir d'Ajaccio.
0: Bon, messieurs, une petite surprise à présent. Un autre de vos joueurs, qui est actuellement en vacances à l'étranger, nous a fait le plaisir et la surprise de quitter son transat pour témoigner dans cette émission. Bonsoir, Vincent Collet.
4: Bonsoir. Non, je suis encore sur le transat, là.
0: Ah, il est encore sur le transat. Bon, justement, Vincent, est-ce que vous arborez fièrement votre maillot de l'US Thionville Lusitanos au bord de la piscine pour dire aux autres clients de l'hôtel que Thionville est désormais un club pro qui jouera en Ligue 3 la saison prochaine?
4: Ouais, bien évidemment. Après, ici, ils connaissent pas encore tout à fait les clubs qui exercent en France.
0: Donc, ils vont apprendre à vous connaître.
4: On m'a demandé c'était quoi le maillot que je portais, et puis j'ai pas hésité à dire en anglais que voilà, c'était un club professionnel de France maintenant. Donc.
0: Et ça doit vous faire bizarre, non?
4: Bah ouais. Il y a 4 ans, bah si on m'avait dit ça quand j'ai signé à Thionville. Je sais pas si je l'aurais cru aussi vite, mais je pense que voilà, maintenant il y a une prise de conscience. Maintenant que je suis en vacances, je suis un peu en dehors de tout.
0: Ah.
4: Jules, on commence à voilà, prendre conscience de tout ça, de tout ce parcours, déjà depuis la création du club. Donc c'est quelque chose de grand.
0: Vincent Collet, vous avez été formé au FC Metz, hein, et vous n'avez pas eu la chance, je crois, de jouer avec les Promessins, si je dis pas de bêtises. Le fait de vivre cette incroyable aventure beaucoup plus tard avec Thionville, c'est comme si un rêve de gosse se réalisait, mais sur un temps différé.
4: Oui, un petit peu, oui, c'est clairement ça. Moi, j'avais à cœur de rester dans la région, et c'est clair que de voir un club de la région, bah aussi venir dans le club pro, et puis un petit peu être dans ce projet-là, oui, ça me procure un petit peu une deuxième chance. Bien sûr que maintenant je réalise tout en étant en vacances et cette saison folle, quoi.
0: Bon, faut pas faire

0: Non plus trop d'excès, hein. Julien François va surveiller la prise de poids, éventuellement à la reprise de l'entraînement, hein, Julien.
1: C'est pas moi qui gère ça, c'est le préparateur physique, mais bon, ils sont au courant, ils savent comment ça marche.
0: Vous entretenez là, pendant le séjour à l'étranger, là, ouais. Vous allez courir tous les matins?
2: Tous les hôtels où je vais, il y a une salle de sport. J'ai pas le choix. Même ma petite, je suis avec la petite famille et même ils me disent de faire attention aux lits exclusives. Donc.
0: Bon, c'est, vous êtes surveillé de près par madame, effectivement. Vincent Collet, il le disait, Julien François, il est arrivé en Régional 1, si je dis pas de bêtises. C'est un joueur qui est resté avec vous, qui connaissait le foot local et qui a aussi progressé et su élever son niveau en même temps que votre équipe.
1: Ouais, Vincent, il fait partie des joueurs de la région qui nous ont accompagnés depuis très longtemps, depuis même avant Thionville. Donc c'est important pour nous en termes d'identité de pouvoir s'appuyer sur ces jeunes. On vous avait fait l'interview avec Jules Vitou. C'est vraiment une caractéristique, je crois, qui est importante pour nous dans un premier temps. Si les joueurs du coin sont au niveau de ce qu'on peut faire et veut faire, forcément c'est notre priorité. Oui.
0: Bon, on va vous laisser tranquille, mon cher Vincent Collet, du côté de votre séjour à l'étranger. Je crois que c'est l'heure bientôt du jeu apéro. Hein. Bonne soirée à vous, mais pas trop d'excès. Hein.
2: Merci, bonne soirée à tous.
0: Merci beaucoup. Très rapidement, puisqu'on parlait un petit peu de l'effectif, il va naturellement bouger durant l'intersaison. Ce sera mouvementé comme intersaison à Thionville-Lusitanos, président Ventricy.
3: Alors, on va essayer qu'il le soit le moins mouvementé possible, parce que voilà, je reviens sur ma stabilité et la régularité. Donc, il faut qu'on reste cohérent dans notre projet. Voilà, la base est saine, elle est solide. Donc, il y aura des petits réglages et on va recruter là où on pense qu'il faudra recruter.
0: Vous avez déjà fait votre liste, Julien François ?
1: Ouais, c'est quelque chose qui s'anticipe et plus on anticipe, et à mon avis, meilleur on est. En tout cas. On a été très bon cette année dans ce recrutement-là. Je pense que c'est une grosse aussi explication de la réussite de cette saison-là. Donc encore plus l'année prochaine avec certainement des moyens financiers moins importants que la plupart des autres clubs de Ligue 3. Il va falloir être malin et donner envie à ces joueurs de continuer avec nous et à ceux qu'on voudrait espérer ramener à Thionville être aussi bon dans ce qu'on va leur proposer.
0: Et vous êtes soumis aux mêmes dates de calendrier que la Ligue 1 et Ligue 2. Officiellement, ça débute le 15 juin, c'est ça, le mercato estival, même en Ligue 3, à votre connaissance?
3: Je pense qu'on peut... On peut les faire signer avant.
0: D'accord.
3: Il n'y a pas vraiment de date.
0: Très très bien. Dans un instant, la suite de cette spéciale, messieurs, avec un coup de projecteur aussi, parce qu'ils sont importants, et vous y tenez, sur les bénévoles de Thionville-Lusitanos. Mais avant cela, Matt Pokora chante quand même sur Ici Lorraine.
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0: Cora quand même sur Ici Lorraine.
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0: Et on poursuit cette spéciale Thionville Lusitanos avec maintenant les bénévoles du club qui sont aussi la marque de fabrique de l'USTL. Certains d'entre eux ont retroussé leurs manches récemment pour effectuer des travaux au sein du stade de Gentrange. Arthur Fradin les a rencontrés sur le chantier pour Ici Lorraine.
2: C'est une équipe de 7 bénévoles, principalement des retraités que l'on retrouve à l'œuvre en train de poser un nouveau plancher au-dessus du sol anciennement en béton dans les locaux du stade, en dessous des tribunes.
3: Voilà, ici donc c'est l'espace, c'est la salle de préparation physique pour les joueurs.
2: Le chef de chantier, Tino Darocha, président d'honneur de l'US Thionville, Lusitanos, se retrousse les manches comme les autres.
3: Pour qu'on soit un petit peu aux exigences du niveau, il y a des réglementations, donc on est obligé de suivre. Ce qu'on fera, c'est justement pour pouvoir préparer ces deux espaces BIP pour nos partenaires.
2: Les partenaires qu'il faut choyer et fidéliser à l'approche de la Ligue 3 en leur proposant de bonnes conditions d'accueil. Pour ça, l'ancienne salle de musculation est déplacée dans un nouvel espace que Tino et ses compères sont en train d'aménager. Objectif, libérer de la place pour un premier espace VIP, le deuxième devant être construit.
3: Dans la tribune là, donc on va démonter les plaques de béton et on va faire notre salon. Donc ça va être avec des baies vitrées. On sera un petit club pro avec ça. C'est une fierté pour nous d'avoir un club à ce niveau-là. Et là il nous faut qu'on accueille les gens comme il faut, quoi. Mais oui, il y a du boulot, bien sûr.
2: Un peu plus loin, en train de découper une planche de bois, une figure bien connue du club, justement, Claudie, 75 ans.
4: Il n'y en a pas fini, là. Mais tout doucement, ça ira. Hein. On y arrivera. Nous, c'est notre remerciement aussi, parce qu'à l'allure où il va, là, on sait à quoi, 4 fois monté. Nous, on est heureux. Hein. Moi, le match à Colmar, c'est à Colmar, j'en ai pleuré. Hein.
0: Claudie, l'une des figures des bénévoles de l'US Thionville Lusitanos. Président Manonci, ventre ici, cette équipe de bénévoles, c'est aussi une force pour le club.
5: Ah ben c'est plus qu'une force. Ils sont vraiment, ce sont les vraies fondations de notre club. Aujourd'hui, comme je dis toujours, il y a deux équipes dans un club. Il y a l'équipe qui joue sur le terrain et il y a l'autre équipe. Et voilà, ce sont des gens formidables. Et heureusement qu'ils sont là, parce que je pense que sans eux, rien de tout ça serait possible. Donc je leur tire mon chapeau et un grand bravo à eux, parce que ce succès, ils y sont pour beaucoup.
0: Vous avez été surpris, Julien François, vous qui venez du monde professionnel, de la disponibilité, de la générosité de ces bénévoles ?
6: Non, pas surpris, parce que après on est tous passés en étant jeunes par ce monde amateur. Moi, j'ai joué à Mani, je connaissais Thionville. Après, ce qu'il faut surtout noter, la particularité, c'est que c'est la fusion de deux clubs et c'était pas facile à mon avis pour les uns et les autres. Et c'est pour ça qu'aujourd'hui, voir ces gens-là heureux, fiers, et toujours être là, mettre la main à la pâte, pour nous c'est vraiment bien.
0: Alors on m'a dit et on m'a rapporté que Claudie, le bénévole qu'on vient d'entendre, faisait les meilleures frites de toute la Nationale 2. Vous confirmez, messieurs ? Je sais pas si vous y avez goûté.
5: Je confirme, vu le monde qui vient au stade et c'est vrai qu'il faut un travail exceptionnel en tout cas.
0: Vous avez goûté aux frites de Claudie ?
6: Très peu, mais ce que je vois, c'est qu'on reçoit bien les adversaires. Et ça aussi, c'est important, parce que nous, on se déplace souvent et l'accueil d'après-match n'est pas toujours aussi...
0: L'hospitalité, c'est important.
6: Non, mais franchement, je pense qu'on parle des résultats, mais je pense qu'il faut aussi surtout parler aujourd'hui de l'image qu'on incarne.
0: Laissé une belle image en National 2.
6: Ouais, on a battu beaucoup de clubs, donc ils sont peut-être contents qu'on s'en aille.
0: Ouais. C'est vrai. Allez, dans un instant, la suite de cette spéciale. On va voir ce que cette montée en Ligue 3 et cette entrée dans le monde pro va changer pour le club de Thionville, en termes de budget notamment. Puis on va passer aussi un coup de fil au maire de Thionville, naturellement, Pierre Cuny. Avant cela, un coup d'œil naturellement sur vos conditions de circulation et la météo. Bon, la météo, c'est simple, il fait chaud, de plus en plus chaud. Il fera cette nuit entre 14 et 17 degrés, ça va un peu baisser. 11 degrés du côté du Pays des Étangs. Et rebelote pour demain, mardi, avec une journée très ensoleillée. Et puis des températures qui oscilleront entre 30 et 33 degrés. Vos conditions de circulation à 18h30. 32. Bien écoutez, comme c'est un jour férié, pour le moment, pas grand chose à vous dire sur le réseau autoroutier. Ça roule plutôt bien, même si vous revenez du Luxembourg ce soir. Pas de problématique particulière, pas de ralentissement, mais si vous constatez quelque chose sur la route, n'hésitez pas. 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
0: Dans un instant, la suite de la spéciale Thionville-Lusitanos en Ligue 3, mais avant cela, un peu de musique sur Ici Lorraine, Tropique avec Muriel Dac.

0: Avec Muriel Dax sur Ici Lorraine.
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0: Poursuit cette spéciale Thionville-Lusitanos en Ligue 3 avec le président Ventricy et l'entraîneur Julien François. Et c'est le maire de Thionville qui nous rejoint à présent. Bonsoir Pierre Cuny.
3: Bonsoir à tous.
0: Alors en août prochain, monsieur le maire, l'USTL va donc retrouver le giron du foot pro. Quasiment plus de 45 ans après le dernier match du Thionville FC dans la bonne vieille deuxième division. Est-ce que vous aviez d'ailleurs connu cette époque, monsieur le maire? Je me posais la question en préparant cette émission.
3: Eh ben, je suis arrivé moi sur Thionville comme interne des hôpitaux en 1982. Donc au moment
0: non, vous n'avez même pas connu ces matchs-là en D2.
3: C'était juste au moment où je suis arrivé où l'équipe redescendait en fait. Et puis c'est vrai qu'il y a eu toute cette période pendant une trentaine d'années où il y a eu des difficultés à véritablement structurer un club de football sur Thionville, avec des réussites parfois et puis parfois des descentes qui étaient en fait quelque part le résultat d'une structuration qui était inaboutie.
0: Alors, Pierre Cuny, on sait que depuis 2021, vous avez toujours soutenu le projet du STL à plus de 110%, et vous allez continuer à le faire en Ligue 3. Je crois qu'il y a notamment des travaux qui vous attendent, qui attendent la mairie du côté du stade Dunkentrange, hein, c'est ça?
3: Ah non, mais c'est pas le soutien depuis 2021, c'est le soutien...
0: Oui, même avant.
3: Depuis 2016.
0: Oui, bien sûr.
3: 2016, hein, puisque la volonté, c'était effectivement de doter Thionville. C'était déjà de doter Thionville... d'éléments d'attractivité importants, que ça soit sur la culture ou le sport, et le sport bien entendu, c'était le football en particulier, mais il n'y avait pas que le football, mais il y avait le football. Et donc c'est tout un travail qui a été débuté en 2017 environ, lorsqu'il a fallu effectivement essayer de consolider un club de football sur Thionville, puisqu'il y avait en fait trois équipes qui jouaient au même niveau, qui étaient en R2, et donc il a fallu travailler, il a fallu beaucoup de temps, et puis il fallait remettre en état les installations sportives qui étaient dans un état de désuétude totale, hein, je le dis. Là on voit les travaux qui ont été engagés, il nous en reste encore à faire sur les deux ou trois ans à venir, et puis il fallait trouver après, une fois que ces éléments étaient réunis, bah, de trouver un entraîneur et un président. Et donc c'est vrai que j'ai eu la chance de m'entretenir avec François Ventricy en fin 2020, je crois qu'on était en plein Covid.
0: Et donc, oui, parce que sur les photos de la création du club, on vous voit avec des masques, je m'en souviens.
3: Oui. Donc on s'était vu, je crois que c'était en décembre 2020. Il y avait eu un intermédiaire, si je puis dire, pour me faire rencontrer le président Ventricy. Et puis on a eu effectivement, ça a matché tout de suite. Et on a eu la capacité, puisque François est venu en tant que président, mais il avait dans sa besace un entraîneur qui était remarquable, Julien François, un manager de club qui s'appelait Julien Gabriel. Et puis j'étais de mon côté entouré quand même, il faut pas l'oublier, aussi par des mécènes, et notamment par Serge Fèvre, qui est le patron de Leclerc. Et tout ça, c'est une histoire d'homme. Vous voyez, quand je dis homme, c'est avec un grand H, hein, c'est pas genré, mais c'est une histoire d'homme. La réussite, elle passe par là, et on a aujourd'hui, effectivement, cette volonté de poursuivre l'aventure, mais par contre, on change complètement de cadre, hein, puisque là, on rentre dans une structure professionnelle, et il faut effectivement, on va se revoir très très prochainement avec le club Thionville-Lusitanos, puisque là, maintenant, ils ont leur destin en main. Autant, les premières années, il a fallu, effectivement, mettre de dans les rouages pour amener tout ça, et puis maintenant le président Ventricy a toutes les clés en main, maintenant c'est à nous de l'aider et non plus d'être, j'ai envie de dire, le stimulateur.
0: Pierre Cuny, on sait que le Tour de France sera de passage à Thionville en 2028, mais avant cela, il y aura donc les matchs de foot de Thionville-Lusitanos.
3: Il n'arrivera pas sur le stade de Gentrange, je le dis.
0: Ah, tout de suite, non? L'arrivée ne sera pas au stade de Gentrange, d'accord.
3: Non, on ne le fera pas, parce qu'on aura des problèmes au niveau de la piste.
0: D'accord, très très bien. Mais il y a aussi les matchs télévisés sur Ligue 1+, oui, on y reviendra tout à l'heure. C'est un bon coup de com' pour la ville,
3: bien
0: ça.
3: Sûr. Ah bah bien sûr, bah je crois qu'aujourd'hui il y a un alignement des planètes qui se fait, notamment à travers la formidable réussite de ce club. Et comme j'ai entendu les interviews précédentes, et ce qui est remarquable dans ce club, c'est que et il faut garder cet état d'esprit à la fois très professionnel, même en étant amateur, mais aussi de simplicité dans les rapports, et que ça soit aussi un club comment dire, d'amitié familiale. Je crois que c'est très important, puisqu'effectivement, dans cette histoire, les Portugais de Thionville ont apporté ce côté de bénévolat formidable, et c'est vrai que sans eux, beaucoup de choses n'auraient pas pu se faire. Et moi, je remercierai jamais assez Tino da Rocha, qui a permis, en fait, d'enclencher cette fusion avec le Thionville FC à l'époque, qui était présidé par Laurent Francia.
0: Merci beaucoup Pierre Cuny de votre participation à cette spéciale sur Thionville-Lusitanos. Bonne soirée à vous. Voilà. Allez, dans un instant, on va faire connaissance avec cette fameuse Ligue 3 qui remplace donc le bon vieux championnat national. Et je vous rappelle que vous pouvez, si vous le souhaitez, dire un mot au président Ventrecy ou à Julien François, l'entraîneur. Vous pouvez nous appeler 03 87 52 13 13. Voici maintenant Paul Young sur Ici Lorraine. Every time you go away.

0: Every Time You Go Away. Paul Young sur Ici Lorraine.
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0: Il est 18h44 et Claude de Farabersviller a composé le 03 87 52 13 13 pour participer à cette spéciale Turville Lusitanos en Ligue 3. Bonsoir Claude.
2: Oui, allô, bonsoir. Bonsoir président, bonsoir coach. J'espère que vous allez bien. Moi, ça va très bien. Après avoir entendu que vous monterez en Ligue 3, c'est le symbole de la réussite, d'une cohésion et d'un travail acharné chaque week-end, chaque semaine de la part des bénévoles, de la part des professionnels. Et encore une fois, félicitations.
0: Ah ben voilà un message qui touche peut-être en plein cœur le président Montrissi. Vous avez des supporters partout en Moselle, même à Farabersviller.
3: Ben merci Claude. Oui, effectivement, c'était un long travail, un long parcours. Et voilà, aujourd'hui, on a réussi ce qu'on a entrepris il y a 5 ans. Et voilà, de travail, comme je dis toujours, il faut être passionné, il faut travailler et surtout garder cette humilité, ne jamais oublier d'où on vient, parce que effectivement tout va très vite dans le football, d'un sens comme dans l'autre.
0: Alors je sais Claude que vous êtes un grand fan du FC Metz, mais est-ce que vous seriez prêt la saison prochaine à laisser un peu de côté les Grenats qui vous ont un peu en déçu en Ligue 1 pour aller soutenir à Gentrange du FC Turville Lusitanos?
2: Bah bien entendu.
0: Allô, Claude?
2: Bien entendu.
0: Oui, ah bah
2: bien
0: oui.
2: Entendu, bien sûr.
0: Ça va vous changer un peu du FC Metz, c'est une équipe qui gagne, Turville.
2: Voilà, et en plus, peut-être, je suis désolé pour le président et le coach, mais le FC Metz va peut-être pouvoir piocher dans l'effectif professionnel.
0: Ah, ah bah voilà une question, tiens. Est-ce que le président serein, Fred Arpinon, sont en train de vous enquiquiner actuellement?
3: Non, absolument pas.
0: Absolument pas. Bon, merci Claude de votre appel, on poursuit cette émission. Oui, rapidement Claude.
2: Non, bah, je vous en prie, je vous remercie de m'avoir sélectionné. Puis bah, bonne saison pour la Ligue 3, hein, en espérant qu'il y aura le maintien rapidement, afin qu'ils puissent travailler dans la durée, puis rapidement pour choisir et recruter de nouveaux éléments qui leur permettront de monter un étage.
0: Oh ben. Oula. Il est ambitieux, Claude. Hein tu as vu du Thanos en Ligue 2, c'est peut-être pas pour tout de suite, président.
3: Non, je pense pas, non.
0: D'accord, très très bien. Merci, Claude. Merci, Claude, à vous et bonne soirée. Bon, on va parler quand même un peu du plateau sportif qui nous attend la saison prochaine, Julien François. 18 équipes réunies dans cette Ligue 3, avec quelques clubs hein, quand même qui ont fait l'histoire du foot français. Je pense notamment à l'AS Cannes qui vient d'être promu en Ligue 3, qui a notamment formé un certain Zinedine Zidane ou un certain Patrick Vieira. Le FC Rouen qui a hélas perdu hier les barrages d'accession contre Laval en Ligue 2, c'est un club historique du foot français, sans oublier Bastia qui vient d'être relégué, Valenciennes ou encore le Stade Malherbe de Caen d'un certain Kylian Mbappé. Ça claque, Julien François, il y a du niveau dans cette Ligue 3. Hein.
4: Oui, forcément, il y a des clubs qui parlent. Après, on va attendre aussi tous les écueils de la DNCG les différents clubs.
0: On peut s'attendre à quelques trous d'air pour certains.
4: On peut s'attendre, mais forcément, je pense que pour les clubs en ce moment, c'est compliqué, et pour certains plus que pour d'autres. Mais oui, voir notre club et notre blason sur la carte de France de la Ligue 3, je pense que ça parle et ça fait plaisir.
0: Et vous allez revoir aussi certains stades que vous aviez côtoyés lorsque vous étiez professionnel à Metz ou à Grenoble. Je pense à la Licorne, à Amiens, Michel Dornano à Caen, le stade du Hanou à Valenciennes. Vous serez pas trop dépaysé, Julien?
4: Ouais, on va passer forcément un step à ce niveau-là. C'est pour ça que nous, il faut aussi que, voilà, on se mette au niveau. Les travaux ont commencé et on parlait de Claude là. Et un de nos enjeux aussi, ça sera de ramener du monde au stade dans un créneau horaire qui sera pas évident non plus.
0: Alors on rappelle les créneaux de cette fameuse Ligue 3. Il y aura un match phare à chaque journée le jeudi 20h45 et le samedi 15h multiplex 8 matchs. Là, ça fait pas trop les affaires hein, de ces clubs de Ligue 3 parce que le samedi 15h, tous les gamins jouent.
4: Ouais, bah ça c'est plus
0: président,
4: je pense.
3: Oui, c'est vrai que l'horaire n'est pas idéal, mais voilà, ce qu'il faut retenir aussi, c'est la visibilité que ça pourra apporter, même si ça sera pas forcément à l'avantage des clubs. Mais voilà, tous les matchs vont être diffusés sur la Ligue 3 en termes de communication pour nos partenaires.
0: Ligue 1 plus, les matchs sont diffusés Ligue 1 plus.
3: Ligue 1 plus, oui. Absolument. Donc pour nos partenaires, je pense que c'est une bonne chose.
0: Alors, quand on intègre un championnat qui devient pro, le budget augmente. Président, il sera de l'ordre d'à peu près 3 millions d'euros, c'est ça?
3: Oui, entre 2 millions et demi et 3 millions. Et donc là, on y travaille pour essayer de clôturer ce budget. Mais c'est vrai que c'est une autre dimension. Donc voilà, il faut
0: c'est quasiment 1 million en plus, c'est ça hein?
3: C'est ça. Donc il faut être prudent et voilà, pas faire n'importe quoi. Donc c'est exactement ce qu'il faut pas faire. Il y a beaucoup de clubs qui sont tombés dans des travers. Il faudra éviter ça absolument et
0: voilà. Éviter de se brûler les ailes tout simplement.
3: C'est ça.
0: Mais la réussite cette saison, cette incroyable aventure depuis 5 ans, ça attire de nouveaux partenaires. Le Thionville Lusitano, c'est entre guillemets, pardonnez-moi l'expression, bankable, ça attire.
3: Oui, c'est vrai qu'aujourd'hui, il y a tel engouement que les entreprises qui sont sur Thionville veulent nous accompagner. Le club dégage une belle image. Maintenant, on peut vraiment discuter de vraie communication, alors que peut-être avant c'était plus par sympathie ou pour autre chose. Là, maintenant, voilà, vu que ça sera diffusé sur Liga Plus, il y aura une vraie visibilité, et je pense que les entreprises de Thionville ont aussi à y gagner.
0: Ce sera un avantage ou un inconvénient pour vous, ça, cette diffusion à la télé? Est-ce que ça peut perturber vos joueurs, ceux que vous connaissez et qui resteront en Ligue 3, Julien François?
4: Bah, ça a forcément une nouveauté pour beaucoup, même si la plupart sont passés par des centres. Mais s'ils sont chez nous aujourd'hui, c'est qu'effectivement, ils n'ont pas passé le step du statut pro. Et oui, il y aura certainement un peu de pression, certainement aussi de l'excitation. Et il faudra savoir gérer tout ça, ouais.
0: Alors, on a omis de préciser quand même la formule. Les deux premiers de Ligue 3 montent en Ligue 2. Les trois derniers seront relégués en National 1. C'est le nouveau nom de la National 2. Et puis, les clubs classés entre la 3e et la 6e place participeront à des play-offs pour déterminer celui qui affrontera le 16e de Ligue 2. Ça a déjà été dit et redit, mais on va quand même le marteler une bonne fois pour toutes. L'objectif, c'est le maintien. On y va pas pour faire valoir dans cette Ligue 3, président Ventricy, et pour faire un aller-retour express.
3: Non, absolument. C'est là où tout notre concentration, elle est basée là-dessus, c'est de monter une équipe pour se maintenir. Si on peut se maintenir de manière, on va dire, assez facilement, voilà, ça sera une très très bonne chose. Mais non, il y aura pas d'autre objectif que le maintien.
0: Parce que je le disais tout à l'heure, Julien François, on parlait de ces grands noms du foot français, Valenciennes, Bastia, Cannes, le FC Rouen, mais il y a aussi tout un noyau de clubs qu'on en connaît moins, Aubagne, La Roche-sur-Yon, Paris 13 Atlético, j'en oublie d'autres, Villefranche, Beaujolais, il y aura une grosse bataille, on va dire, dans le ventre mou de ce championnat, Julien.
4: Oui, c'est un championnat homogène. Après, moi, je crois beaucoup à la dynamique de club. J'ai eu la chance de passer par le Gazélec d'Ajaccio.
0: Oui, et on s'en souvient qu'il avait
4: club qui avait pas trop de moyens, mais qui a réussi quand même à performer.
0: Et aller jusqu'en Ligue 1.
4: Et faire National, Ligue 2, Ligue 1. Voilà, j'ai terminé ma carrière là-dessus. Donc, voilà, sans se prendre pour eux ou se prendre la tête, moi, mon job, c'est de faire gagner des matchs. Donc, après, on verra bien.
0: Allez, dans un instant, la suite et la fin de cette spéciale consacrée à Thionville Lusitanos promu en Ligue 3, on va parler aussi des nouveautés de ce championnat, parce que la Fédération Française de Foot innove pas mal avec la création de cette nouvelle division professionnelle. À tout de suite.
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4: Avec la dernière partie de cette spéciale consacrée à la montée en Ligue 3 de Thionville-le-Zitanos. Avec maintenant, messieurs, les innovations de la Fédération française de foot pour ce nouveau championnat pro, notamment au niveau de l'arbitrage, avec le déploiement, pardonnez-moi mon accent, du Football Video Support, un dispositif plus léger que la VAR, utilisé en Ligue 1, et qui permettra aux entraîneurs de recourir à l'assistance vidéo deux fois par match. Vous en pensez quoi, Julien François ? C'est une bonne initiative ?
5: Je demande à voir, ça va être une expérimentation, mais c'est vrai que ça va être un championnat un petit peu laboratoire, vous parlez de ça, mais il y a aussi plein de règles là, qui vont voir le jour. Donc, faudra peut-être être un peu plus calme sur le banc que je le suis actuellement.
4: Ah, vous étiez chaud ces derniers temps, Julien ?
5: Non, pas chaud, mais là, j'imagine qu'un quatrième arbitre qui va un peu se dépatouiller tout seul des images là, sur un petit écran avec les bandes touches derrière lui, je suis pas sûr que ça soit aussi clean qu'en Ligue 1, quoi.
4: Ouais. Vous êtes d'ailleurs plutôt favorable à l'arbitrage vidéo, vous ?
5: Bah oui, après ça dépend les moyens et la pertinence, la cohérence qu'on met dans tout ça.
4: Parce que nous, en Ligue 2, la saison prochaine, avec le SMS, on n'aura rien. C'est quand même assez bizarroïde. La Ligue 1, il y a tout, Ligue 2, il n'y a rien, et la Ligue 3, on innove.
5: Mais nous, on va être filmé avec deux caméras, je crois, donc après, il faudra que les images soient bonnes, quoi.
4: Oui, ça c'est vrai, ça va être assez compliqué d'avoir un retour précis sur des situations litigieuses, par exemple, dans la surface de réparation ou sur un possible hors-jeu. Alors, autre nouveauté pour ce championnat, si vous parvenez à vous maintenir en Ligue 3, la saison prochaine, il y aura la mise en place d'un squad limite, c'est-à-dire 20 joueurs sous contrat, mais les moins de 21 ans et les joueurs formés dans la Ligue du Grand Est ne seront pas comptabilisés dans cette liste. Ça, c'est une bonne chose pour l'équité du championnat et aussi la formation Lorraine, président Ventrici.
6: Oui, c'est une très bonne chose. Donc nous, on s'y attelle déjà ou on favorise le recrutement local. Donc effectivement, il me semble que c'est vraiment une très très bonne initiative. Ça permet de, on va dire, de renforcer un petit peu tout ce qui est les joueurs du coin, de les favoriser et de pas aller chercher peut-être plus loin ce qu'on a chez nous. Donc pour moi, c'est une très très bonne chose.
4: Vous regardez ce qui se passe un petit peu dans les catégories jeunes du club, bien sûr, naturellement, Julien François. Il n'y a pas encore de centre de formation dédié avec cette montée en Ligue 3, mais l'école de foot, elle se débrouille très très bien. On parlait tout à l'heure des U15 qui étaient en finale de la Coupe du Grand Est et qui ont malheureusement perdu face à Reims cet après-midi, mais il y a des jeunes de qualité à Thionville, Julien François.
5: Oui, nous ça travaille très bien chez les petits, chez les moyens, et aujourd'hui nos 17 nationaux se maintiennent. On n'a pas encore réussi à monter une génération en 19 nationaux, notre réserve est en R1. Donc après, il y a la particularité que quand ils sont très bons à 13-14 ans, ils sont partis où Metz les prend. Mais nous, ça peut être un peu le club, pas de la deuxième chance, mais de la relance maintenant à un niveau où on est pro et il y aura forcément un bon vivier à exploiter.
4: Et avec Thionville-le-Zitanos en Ligue 3, est-ce que la concurrence du Luxembourg est remise en cause, président Ventrici, parce qu'on sait qu'il y a plusieurs talents lorrains qui n'hésitent pas à franchir la frontière pour aller tenter leur chance là-bas, au Luxembourg.
6: Non, je pense que cette concurrence, elle a déjà été atténuée dès qu'on a atteint le niveau N2. Aujourd'hui, on a plus de joueurs. C'est plutôt l'inverse qui se passe, où on a vraiment des joueurs qui évoluent en BGL, qui aimeraient nous rejoindre, en tout cas qui sont en demande de venir nous rejoindre. Non, la tendance, elle c'est, je pense qu'on a réussi à inverser la tendance.
4: Vous avez un œil au Luxembourg aussi un peu, Julien François ?
5: Ouais, on regarde tout ce qui est proche de nous, hein. Donc c'est frontalier, forcément on regarde.
4: Alors, il y a aussi, on se souvient que lorsque vous lancez dans ce projet en 2021, président, l'objectif c'était de devenir le deuxième club de Moselle. Dans le FCMS, c'est chose faite. Est-ce que cette montée en Ligue 3 va changer les choses avec le club à la Croix de Lorraine. Est-ce que vous espérez aussi peut-être recruter ou attirer des jeunes du centre de la réserve Messine? Alors, la réserve Messine joue en N3, donc ce serait un peu surprenant, mais est-ce que ça change les rapports avec le club à la Croix de Lorraine?
6: Ben pas vraiment, parce qu'on a toujours eu d'excellents rapports avec le FCMS. Ça va forcément les renforcer dû au niveau. Mais voilà, il y a toujours eu une bonne entente. Et s'il y a des joueurs qui doivent être prêtés de leur part ou des jeunes qui doivent aller les rejoindre, voilà, ça c'est pratiqué depuis maintenant pas mal d'années et ça continuera à le faire.
4: Le rêve ultime pour le président que vous êtes, ce serait d'attirer dans 3 ou 4 ans, si vous êtes toujours en Ligue 3, un certain Gauthier Hein, qui est natif de Thionville?
6: Ben, ça serait, je pense que ça serait une bonne chose dans la mesure où la boucle sera bouclée. Il a été formé à Thionville et terminé à Thionville, pourquoi pas, ça serait le petit clin d'œil.
4: Bon, on attaque les derniers instants de cette émission spéciale. Quid de la reprise de l'entraînement, Julien François? Vous avez déjà fixé une date?
5: Alors, ce sera le 29 juin.
4: 29 juin, tout le monde au rapport avec pas un poil de graisse sur le corps.
5: Mais on espère. Voilà. Après, les matchs amicaux sont aussi fixés. Et alors, il nous manque juste le dernier. On aimerait bien jouer contre le FCMS, donc je leur passe un petit appel s'ils peuvent nous répondre.
4: Frédéric Pinon, si vous pouviez répondre à Julien François, ce serait sympathique. Le calendrier, on sait quand est-ce qu'il sera dévoilé de la Ligue 3, Julien?
5: Je pense début juillet, le temps que tout le monde soit passé devant la DNCG.
4: Et le début du championnat, ce sera donc le 7 ou le 8 août. Mais vous avez demandé, je crois, jouer votre premier match à l'extérieur. Donc pour voir Thionville à Guentrange en Ligue 3, il faudra attendre le week-end du 15 août. C'est ça, c'est Président?
6: Ça. Oui, c'est ça. Ça nous permettra de gagner une semaine de plus pour pouvoir finaliser les travaux qui sont en cours. Voilà.
4: Bon, merci beaucoup, Président Ventricy, d'avoir participé à cette merci émission à spéciale. Merci beaucoup, Julien François. Merci. Prenez un peu de repos avant la reprise, bien sûr, de l'entraînement et le coup d'envoi du Mercato.
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4: Il est quasiment 19h sur Ici Lorraine. Cette émission est en écoute d'ici quelques instants sur ici.fr. À suivre, le journal présenté par Marine Legénie pour les informations. Bonsoir Marine.
8: On n'en a pas fini avec ce dôme de chaleur. Demain, 8 départements passent en vigilance orange canicule, 20 restent en vigilance jaune. Bonsoir Fabien Fourel.
9: Bonsoir Marine.
8: C'est tout simplement du jamais vu pour un mois de mai.
9: Oui, la France n'avait jamais parlé de canicule, ni jaune, ni orange avant le mois de juin, mais plusieurs centaines de records ont bien été battus ou égalés ce lundi. 30 degrés partout en France quasiment, excepté au bord de la Manche. Certains profitent, mais beaucoup s'alarment désormais à notre micro ici.
10: C'est une grande source d'inquiétude. On a beaucoup de troupes de canicule, plus longues, plus chaudes, plus nombreuses, sur des périodes plus longues de l'année.
11: Je ne supporte plus avec l'âge arrivant aussi. Il fait tellement chaud dans les appartements.
12: C'est pas évident, on ouvre les fenêtres, mais en fait, ça ne fait pas trop d'effet. On n'a pas de clim non plus, on ne sait pas de quoi l'avenir est fait. Et on sent que c'est de plus en plus contraignant. Quoi.
9: Et l'épisode météo va durer au moins jusqu'à samedi, selon les dernières prévisions.
8: Mais qui dit vague de chaleur, Fabien, dit aussi pic de pollution.
9: Oui, 68 départements concernés ce lundi par une qualité d'air dégradée, deux polluants, les particules fines et l'ozone qui rendent la vie difficile des patients aux poumons fragiles. Frédéric Le Guillou, pneumologue et président de l'association Santé Respiratoire France.
13: C'est deux irritants, deux polluants en même temps pour les voies respiratoires, ce qui aggrave l'inflammation dans les voies respiratoires et ce qui aggrave la pathologie respiratoire sous-jacente.
9: Et il est donc conseillé d'éviter des activités sportives, voire de rester à l'intérieur pour les plus fragiles.
8: Merci Fabien Fourel pour ces précisions. Pour faire face, Laurent Nunez, ministre de l'Intérieur, demande au préfet de s'adapter, d'annuler par exemple des événements si besoin, après la mort d'un coureur à Paris hier. Prudence aussi si vous voulez vous rafraîchir cet après-midi dans le Finistère, sur la presqu'île de Crozon. C'est un homme de 67 ans qui est mort noyé, retrouvé inconscient dans l'eau. La température la plus chaude relevée en France aujourd'hui, c'était à 17h à Osgore, dans les Landes, avec 36,9 degrés, juste derrière 35,7 degrés à Saint-Jean-de-Luz et Nantes, sur la troisième marche du podium, avec un thermomètre à 34,8 degrés. Dossier complet sur notre site ici.fr. Deux adolescents placés en garde à vue à Rennes après la mort d'un enfant de 11 ans. On a retrouvé son corps au bord de la rivière. La Vilaine, il avait une serviette de bain mouillée nouée très serrée autour de son cou. Les deux mineurs en garde à vue, un garçon et une fille, sont âgés de 16 et 15 ans. Dans le Var, un éducateur sportif est en soins intensifs ce soir après une agression très violente hier à la fin d'un match. Ce père de famille de 48 ans, bénévole pour s'occuper de l'équipe de Sifour, a été violemment pris pour cible par un parent de l'équipe adverse de Sanary. Précision signée Sophie Glotin.
14: Un papa, semble-t-il mécontent des décisions de l'arbitre, s'en est pris directement au coach du club de Sifour-le-Brusque. Il l'a notamment frappé au visage devant les enfants et les autres parents médusés. L'éducateur bénévole a été pris en charge par les pompiers, d'abord hospitalisé à la Seyne-sur-Mer pour un hématome cérébral et plusieurs fractures au visage. Il a depuis été transféré en soins intensifs à l'hôpital Sainte-Anne de Toulon. La police a ouvert une enquête. Pour le moment, les dirigeants du club, extrêmement choqués, n'ont pas porté plainte. Notre priorité, disent-ils, c'est l'état de santé de notre éducateur, un super mec, un super coach. Dans un communiqué, le Sifour-le-Brusque Football Club dit stop à la violence. Quand des adultes transforment un terrain en lieu de haine, c'est tout le football amateur qui souffre. Avant de conclure, nos enfants méritent des exemples, pas des drames.
8: Sophie Glotin, ici Provence. 30 témoignages, 9 plaintes, 5 enquêtes. La pression s'accentue autour de Patrick Bruel, poursuivi pour viol et agression sexuelle. L'artiste de 67 ans doit démarrer une tournée. Il doit passer par exemple à Orléans les 9 et 10 octobre prochains. Et pour certains, pas question d'aller l'applaudir. Naïk et Romain avaient pris leur place en début d'année, mais c'est tout simplement devenu impossible pour ce couple. Romain a même décidé d'écrire au gestionnaire du Zénith d'Orléans.
15: J'ai envoyé un mail à Jill Evans pour exprimer mon désarroi, notre désarroi à tous les deux, en disant qu'on avait pris des places pour ce concert il y a plusieurs mois et qu'on découvrait ce qu'on ignorait, et que j'ai dit que nous n'irions pas et que nous espérions que le concert allait être annulé. Moi, le principe, c'était d'accompagner ma femme pour prendre du plaisir, pour passer une bonne soirée, se réjouir, chanter, etc. Et je me vois pas du tout faire ça dans ce contexte-là. Je ne me vois pas du tout applaudir, acclamer quelqu'un qui est poursuivi pour viol, pour agression sexuelle, pour attouchement, c'est pas possible. Puis clairement, le concert va pas bien se passer. C'est-à-dire que je suppose que dans toutes les villes où Bruel va faire un concert, il va y avoir une manifestation. Il va peut-être même que le concert sera perturbé par des gens à l'intérieur qui rentreront pour manifester. Donc, j'espère vraiment que la décision viendra de mettre fin à tout ça.
8: Une tournée qui doit débuter le 16 juin au Cirque d'hiver à Paris. Est-ce le dernier match pour Gaël Monfils à Roland-Garros? Le Français de 39 ans affronte un autre Français, Hugo Gaston, 20h15 sur le Châtrier. Dernier tournoi, porte d'Auteuil donc pour Gaël Monfils. Ce sera son 19e. Son meilleur résultat reste une demi-finale en 2008 perdue face à Roger Federer.
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16: On a eu un superbe soleil aujourd'hui avec ces températures bien chaudes, hein, jusqu'à 31 degrés sur le département de la Moselle. Ça va un petit peu descendre cette nuit, 14 à 17 degrés encore, hein, sur le département, avec un petit peu de vent de nord-est qui va se lever sur le pays haut. Et puis demain, c'est à nouveau un grand soleil qui nous attend toute la journée. Ce sera d'ailleurs comme ça toute la semaine. Ça grimpe encore, hein, demain après-midi pour les maximales. Météo France annonce jusqu'à 33 degrés.
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17: Bonsoir à tous, c'est notre rendez-vous avec la décennie qui a vu nos chansons préférées sur vinyle se changer en CD, nos claviers de Minitel devenir des claviers d'ordinateur et puis nos trois chaînes de télé devenir six. Bref, les années 80, en chansons, ça commence comme ça.

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1: Cookie Lingler, c'était Femme Libérée.
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1: Une chanson devenue culte et qui est née grâce au hasard. Cookie Lingler faisait de la musique avec son groupe, mais plutôt en amateur. Un jour, sa voisine de palier, prof d'allemand, lui confie ce texte, Femme libérée. Ça tombe bien, elle avait déjà composé la mélodie. Il l'enregistre, participe à une émission de télé régionale, un producteur parisien tombe dessus, le contacte, signe un contrat, le disque sort. Bah, la suite, vous la connaissez. Et la suite, ici, c'est George Benson, Give Me.

0: Graziella de Michel, le pullover blanc. Alors là, j'ai envie de dire que c'est l'une des plus belles chansons des années 80. Bah, du coup, je l'ai dit. Et bah voilà. Avec ce titre mélancolique qui parle de l'absence, de la perte d'un être cher, Graziella de Michel a ému le public. Résultat, 3e du top 50 en 86. Cette même année, la France perdait une de ses idoles, Daniel Balavoine. Dans un instant, on écoute Aimer est plus fort que d'être aimé.
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1: À la demi de chaque heure, une information pratique pour bien profiter de la Moselle, savoir ce qui se prépare dans votre secteur. La fête des mères, c'est dimanche prochain. Alors comme on reçoit les radios belges, nous en Moselle, il y a toujours un problème ici. Parce que la fête des mères en Belgique, c'était il y a 2 semaines. Donc ceux qui écoutent la radio en Belgique, des fois sont paumés en disant la fête des mères, c'était il y a 2 semaines. Non, en Belgique, c'est 2 semaines avant nous. Nous, c'est bien ce dimanche-là. Et Thionville organise un concours pour afficher votre amour pour votre maman en grand sur tous les panneaux d'affichage de la ville. Vous avez jusqu'à ce mercredi pour aller sur le site thionville.fr. Dès la page d'accueil, il y a un petit mot. Affichez votre message sur les panneaux de la ville. Vous mettez un message de 90 caractères. Donc, c'est un petit message sympa. Et ils seront affichés ce vendredi un peu partout en ville. La commune va les prendre en photo et les mettra sur Facebook dimanche, si vous avez loupé ça. Et il y aura plein de cadeaux à gagner pour les messages les plus émouvants d'ailleurs. Des goodies de la ville de Thionville. Génial!
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0: One More Night, Phil Collins.
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0: Un des plus grands tubes de l'ex-batteur de Genesis. Et d'ailleurs, il a raconté que pour cette mélodie, l'inspiration lui était venue alors qu'il s'amusait avec sa batterie. Une petite récréation qui lui a permis d'être numéro 1 dans le monde et notamment aux États-Unis en 1985. Pour la suite, j'ai choisi un artiste français qui, la même année, rencontre lui aussi un beau succès en s'amusant à répertorier tous les artistes qui l'ont inspiré. Et du coup, il surfe sur des musiques noires. Eh oui, Thierry Pastor.
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0: Status Quo in the Army Now. Un titre anti-militariste, une reprise d'un duo hollandais, Bolland & Bolland, qui a permis à Status Quo de renouer avec un succès mondial en 86. Bientôt 20h, dans un instant, c'est Décibel avec Émilie Mazoyer, qui reçoit ce soir Pascal Obispo. Mais avant cela, restons dans les années 80, avec un titre devenu un tube grâce à la BO du film Sailor et Lula, Wicked Game, Chris Isaak, juste après ça.
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2: Et à 20h sur votre radio ici, c'est l'heure de Décibel. Toute l'actualité musicale avec ce soir, un sacré gang formé autour de Pascal Obispo pour son nouvel album. Un album de chansons originales interprété en duo avec Julien Clerc, Francis Cabrel, Zazie, Renaud, Axel Bauer, Michel Jonas, Benabar.
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2: Le nouvel album de Pascal Obispo, c'est Héritage, volume 2. Mais j'ai raté le volume 1, vous demandez-vous, incrédule, car normalement la carrière de Pascal Obispo n'a aucun secret pour vous. Eh bien non, les amis, Jurisprudence Star Wars, le volume 2 de ce nouvel album de Pascal Obispo vient de sortir avant le volume 1, qui arrivera à la rentrée. Mais vous en faites pas, il va tout vous expliquer.
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2: 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On file le retrouver. Il est pas loin, il est assis à côté de moi. Bonsoir Pascal.
5: Bonsoir, ça va bien.
2: Comment ça va?
5: Oui, ben ça va. L'album est sorti, c'est.
2: Oui.
5: C'est toujours, une joie, parce qu'avec depuis 2 ans et demi, c'est vrai que.
2: C'est un boulot, hein.
5: De travail, ouais, c'est beaucoup de travail. Je pense que les gens qui écoutent de la musique et qui adorent écouter des chansons, je suis pas sûr qu'ils se rendent compte à quel point on passe énormément de temps à s'écouter. C'est d'ailleurs pour ça que je ne m'écoute plus une fois que c'est sorti. J'adore écouter les autres, d'où cet album Héritage, en
2: fait. Oui. Ouais. Parce que c'est vraiment des chansons qui sont écrites sur mesure. En fait, c'est la haute couture. Ce que vous avez fait, Pascal.
5: C'est gentil, merci.
2: Mais c'est vrai, c'est de la haute couture, puisqu'en fait, chaque chanteur, chanteuse, et à la fois, bonjour, je parlais de Star Wars, mais c'est aussi un peu les Avengers de la chanson française qui sont là. Et donc, non seulement les textes, ce sont des textes qui leur parlent, et qui ont été associés donc à des mélodies que vous avez composées, des musiques que vous avez composées, en pensant à eux, à leur voix, à ce qui leur correspondrait. Enfin, c'est de la haute couture, et c'est aussi beaucoup d'amour.
5: D'abord, c'est le boulot d'un compositeur de pouvoir s'adapter à l'interprète.
2: Quoique, Gainsbourg, il faisait l'inverse. Hein. Il faisait exprès de taper des notes très hautes pour faire souffrir Jane Birkin.
5: Ouais, mais sauf que là, le problème, c'est que je me suis positionné en tant qu'un compositeur, sauf qu'eux, ils n'avaient pas besoin de moi. Ah. C'est le principe. Parce qu'ils sont aussi auteurs-compositeurs. Oui. En fait, c'est ça le concept, c'est rendre hommage à une stylistique un peu des années 70. Mon album est complètement organique. Un album, comme je dis pour rigoler, INA, une intelligence non artificielle.
2: C'est bien.
5: Et le reste, c'est vrai que, voilà, remercier des icônes de ces années-là, et puis des héritiers aussi, comme Bruno Benabar, comme Icar. Alors, pour vous répondre à votre question, parce que, voilà, vous savez pas, peut-être pas pourquoi c'est le volume 2, c'est parce que quand vous enregistrez 26 duos, on répartit un peu en fonction.
2: On fait 2 disques.
5: Ouais. On fait 2 disques, on essaye d'équilibrer entre les plus anciens, les plus jeunes, un peu de génération, etc. Équilibre générationnel. Et puis surtout que, il faut quand même avoir un peu d'élégance, parce qu'ils sont tous venus quasiment au même moment, dans la période de 2 ans et demi.
2: Ouais.
5: Donc en fait, l'élégance, c'était que le volume qui sortait en octobre s'appellerait le volume 1.
2: Oui,
5: tout simplement.
2: J'aime bien. Oui, mais c'est bien comme ça, ça fait pas. Il reste un fond du tiroir, on vous le met.
5: Exactement.
2: Là, c'est le volume 1.
5: Surtout que dans le volume 1, il y a.
2: On le dit ou pas?
5: Oui, moi, je à chaque fois qu'on vient.
2: Oui, c'est vrai, on balance des noms.
5: On dit. Il y a Véronique.
2: Il y a Véronique Sanson. William Scheller, ouais. Eddie Mitchell, Serge Lama. Donc, voilà, vivement la rentrée.
5: Calogero, Robin Cers. Il y a pas mal d'artistes.
2: Santa, Adjani.
5: Ouais.
2: Ah non, ça va être beau. Mais là, là,
5: je suis en train de le finir.
2: Voilà.
5: Concentrons-nous sur celui-là, mais de toute façon, oui, c'est beaucoup de travail.
2: Donc, effectivement, composer pour des auteurs-compositeurs qui, en plus, d'habitude, ne chantent que sur leur propre musique.
5: Ils s'en foutent complètement de vous, voilà.
2: C'est ça. Prenons l'exemple de Cabrel. Cabrel, ouais. Il écrit ses paroles, il écrit ses musiques, il est tranquille, il ne demande rien à personne. Il est venu chanter. Il faudrait que pleuve l'amour.

0: qu'un Cabrel. Si c'est de la drague, je sais pas.
1: Bah déjà, on se connaît depuis les Restos du Cœur, parce qu'il est, voilà, on s'est croisé beaucoup. Je l'avais invité déjà pour l'album pour le sida. Et puis là, grâce à l'application, parce que tout a été déclenché par mon application Obispo All Access, que vous pouvez avoir sur Apple Store ou sur Google Play, si c'est, voilà, avec
0: une sur laquelle
1: des choses, voilà, je fais une anthologie de la chanson française. Et à chaque fois que je fais une petite anthologie, c'est-à-dire je fais un album sur un artiste,
0: je lui envoie.
1: Ouais. Donc j'ai envoyé à Francis. Est-ce que ça l'a influencé? Je ne sais pas.
0: Bah, en tout cas, ça ne lui a pas déplu.
1: Le truc, c'est que la qualité principale d'un compositeur, quand il décrète qu'il veut écrire pour quelqu'un, c'est qu'il faut au moins aimer d'abord l'artiste, connaître son répertoire. Donc déjà, c'est le truc, c'est la base, quoi. C'est aimer l'artiste. Donc à partir du moment où un artiste sait que vous le respectez, vous aimez son répertoire, vous le connaissez bien, vous le chantez, vous produisez pour rien, c'est-à-dire que moi, je le fais juste pour le plaisir avec mes sous. Ça, peut-être que ça fait quelque chose. Après, je pense que je suis aussi heureux que d'être reconnu par ces artistes, ces auteurs-compositeurs. C'est vrai que c'est un projet un peu ambitieux, mais finalement ils sont venus, donc je suis hyper fier et je suis hyper touché, hyper fier, et je leur en dois une.
0: Il y a Renaud aussi.
1: Ouais.
0: Bah oui, là encore. Alors pareil, Renaud qui chante pas des mots qu'il a écrits. Ça, c'est dingue.
1: Ça n'existe pas, ouais.
0: C'est que chez Obispo qu'il y a ça. Le dernier des rugissants.

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2: Yeah. Le dernier des rugissants. Ah yeah. Oh là là, la chair de poule, Pascal.
3: Bah oui, c'est un enfant.
2: Quand il vient en studio, justement, ou quand vous allez l'enregistrer, d'ailleurs, je ne sais pas comment ça s'est passé pour Renaud spécifiquement, mais il y a aussi toute l'admiration. Il y a le Pascal, peut-être gamin, qui écoutait Renaud et tout. Il faut qu'il se taise à ce moment-là, parce que sinon, on est trop fan, on est trop impressionné, non?
3: Alors, au début, quand ça commence, on est comme ça.
2: Ouais.
3: Et après, je deviens un despote.
2: Vous avez engueulé Renaud?
3: Non, pas du tout. Bah, je rigole parce que c'est Pierre qui m'appelle comme ça.
2: Le despote.
3: Non, pas du tout. Mais il me dit, on aurait dit un commandant, ah oui. Quoi.
2: Mais il faut en même temps.
3: Militaire. Et en fait, voilà, il y a le fan laisse place au producteur en studio, et j'ai de la chance d'avoir un acolyte qui s'appelle Yuri Benaïs, qui fait le son, qui mixe, et puis aussi d'avoir des super musiciens avec qui j'ai fait l'album. Fred Nardin, Romain Saron, Zizou Sadki, Seb Chouard, Michel Aimé, Christophe Deschamps. J'ai eu une équipe de musiciens de folie. Donc, ils sont là, donc voilà, tout va bien. Je suis pas tout seul pour dire non.
2: Ouais.
3: Et en fait, l'idée, c'est que, ouais, pour Renaud, je lui ai demandé de parler. Je trouvais que c'était plutôt pas mal d'entendre sa voix parler sur cette chanson, Le Dernier des Rugissants, qui lui va bien, plutôt ce que ça dit, c'est vraiment lui.
2: C'est Lionel Florence et Pierre-Dominique Burgot qui ont écrit des textes.
3: Ouais.
2: Les textes sont nés avant les musiques.
3: Oui, c'est-à-dire que... En fait, au début, je voulais faire un album tout simplement dans la stylistique des années 70.
2: Un peu comme l'Archipel des Séquelles qu'on avait écouté avant.
3: Album, Archipel des Séquelles, c'est plus un album de femmes... On mettait en exergue le silence, un peu de jazz.
2: C'était un peu 70s aussi, moi je trouvais. Le duo avec Carla Bruni.
3: Ouais, c'est 70s, mais là on utilisait beaucoup plus de piano, alors d'accord, que là vraiment, ouais. C'est un 70s de 66 à 77 qui est plus basé sur les guitares, okay. Sur les 12 cordes, sur l'orgue. Voilà, c'est vraiment des éléments de langage particuliers à cette période-là, avec des solos de guitare qui sont plus près de George Harrison que de Scorpion. ou de David Gilmour, par exemple. Voilà, ah ouais. c'est vraiment des éléments de langage de cet album. Donc, je suis parti comme ça. Et puis après, de fil en aiguille, comme je faisais en même temps les chansons pour des artistes, voilà, je faisais mon anthologie à droite à gauche. Ben, je fais des albums comme ça, enchaînés. Ben, j'ai osé... je me suis dit, oui, c'est ça. La vraie question, c'est si j'osais... leur envoyer, et j'ai osé.
2: Et ben vous avez bien fait.
3: J'ai osé, et puis je trouve que ça fait un... Et puis c'est bien, la musique, c'est du partage. Dans un monde qui tend à se fragmenter, et se communautariser, je sais pas si ça existe, ce mot.
2: Ouais, s'archipéliser, puisqu'on parlait de l'archipel.
3: Ouais, voilà.
2: Des petits archipels.
3: Et en fait, voilà, il y a un peu... Voilà, je trouve que l'artiste est là pour faire des ponts justement entre ces, ouais, communautés, et l'artiste est là pour résister et proposer comme Zazie elle dit aussi, mais il faut qu'on s'aime, quoi. Enfin, ouais. C'est juste ça, c'est juste le problème. Il faut qu'on s'aime tous, il faut qu'on s'entende tous. Si on s'entend pas, c'est la merde. Donc, et un artiste est là pour ça. Moi, c'est pour ça que je fais jamais je parle jamais de politique, parce que je trouve que la politique, c'est super clivant. Faut qu'on choisisse un camp. Je m'en fous de choisir un camp. Enfin, nous, on est nés avec Touche pas à mon pote. On est là pour faire de la musique ensemble. Et quand tu vas travailler dans une autre communauté musicale, artistique, t'apprends des trucs, puisque, ouais, c'est pas ton domaine. Donc, nous, on n'est pas contre ça. On est vraiment pour chanter ensemble, pour faire de la musique ensemble. Et c'est vrai que cet album, c'est un peu ça. C'est hérité de cette appétence pour l'autre, ouais, tout simplement.
2: Alors quand l'autre, c'est Julien Clerc, et que, je vous cite, ouais, Pascal Obispo, c'est l'un des plus grands mélodistes français.
3: Ah oui, sans aucun doute.
2: Ouais. Sans aucun doute. Et que donc, tu vous proposez une chanson qui s'appelle Nénuphar. Alors on va
3: c'est dans la merde.
2: Vous vous rendez compte quand même qu'il n'était pas vraiment dans la merde, Pascal Obispo, ouais, parce que vous avez bien soigné votre histoire. Ouais.

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1: Là, quand je parlais tout à l'heure de haute couture, de sur-mesure, c'est vraiment ça. C'est-à-dire que vraiment, c'est une chanson de Pascal Obispo, c'est une chanson de Julien Clerc.
0: Mais c'est le boulot d'un compositeur.
1: Ouais, mais là, c'est un exemple criant, c'est un exemple frappant. C'est, et personne d'autre, on peut la filer à personne d'autre, celle-là.
0: Si, on peut la chanter, mais c'est une chanson qui est faite pour Julien. C'est,
1: mais ça s'entend.
0: Enfin, moi, je l'ai fait pour Julien, donc... Ouais. J'ai tellement de respect pour lui, c'est tellement un gars qui m'a inspiré quand j'ai commencé à faire de la chanson en français, ouais. Après ma période rock évidemment, quand j'ai commencé à mettre les mains dans de la chanson française, de la pop, ce que vous voulez, c'est vrai que...
1: Ouais, c'est lui.
0: T'écoutes Julien Clerc, tu dis, oh, c'est compliqué quoi, parce que là il va falloir travailler un peu, et j'ai mis 35 ans.
1: Il est connu pour être intransigeant en studio.
0: Super dur,
1: racontait
0: ouais.
1: qu'il envoyait ouais. bouler Benjamin ouais. Biolay en disant mais enfin c'est pas du tout la note que tu as écrite sur ta partition, c'est n'importe quoi, il faut recommencer et tout. Très Françoise Hardy, très.
0: Ouais, ça c'est la spécialité de Benjamin aussi.
1: Ouais, peut-être. Mais alors comment ça s'est passé en studio? Parce que c'est un rêve qui
0: il est très
1: réalité,
0: précis.
1: D'être en,
0: évidemment
1: en
0: qu'il est très
1: lui.
0: Précis. On a affaire à un musicien incroyable avec une oreille parfaite. Donc ouais. Comment ça s'est passé? Ben je lui ai fait écouter une chanson, il a voulu en écouter une autre. Je lui ai envoyé par texto. Et en fait, il a gardé la première chanson. Ça tombait bien puisque c'est celle que j'avais vraiment écrite pour lui. Celle d'après, j'ai fait comme si, mais c'était
1: ouais,
0: pas celle-là,
1: c'était, pas celle-là.
0: C'était la première. Et le truc, c'est qu'on est aussi avec mes camarades en studio, avec Fred Nardin, avec Yuri. Et en fait, ces gens-là, ces génies de la musique, comment dire, sont très, voilà, ils sont précis, c'est, ouais. c'est mathématique la musique aussi. D'abord c'est mathématique, puis après il y a l'émotion, enfin c'est mathématique. Il y a des constructions totalement différentes, tu peux commencer par un refrain, ton refrain peut être après, ou tu peux très bien ne pas avoir de refrain, juste avec des gimmicks, etc. Donc tout ça, il le sait bien, Julien. Quand il vient, voilà, il a choisi cette chanson-là, et honnêtement, c'était un des premiers. S'il refusait, c'est vrai que je pense que j'aurais pas fait l'album, en fait. Enfin, j'aurais pas continué ouais. à demander des duos. Et quand Julien a accepté, je me dis, ah, c'est franchement, merci, c'est une vraie reconnaissance. Et... Mais j'avais déjà fait une chanson en pensant à Julien, elle s'appelait Rosa Parks. Faut l'écouter.
1: Ouais.
0: Et quand on écoute Rosa Parks et quand on met
1: à la voix de Julien.
0: Et quand on pense à la voix, je ouais. l'avais dit, voilà, et c'est vrai que bah, c'est sans doute touchant pour lui, parce qu'on a envie d'être reconnu par d'autres générations, et c'est aussi touchant pour moi, donc en fait c'est gagnant-gagnant cette histoire.
1: En fait, ça se sent, c'est exactement ça, ça se sent dans tout l'album, dans tout ce volume 2 Héritage, que je vous recommande, hein. C'est ça, c'est que tout le monde est heureux d'être là, et tout le monde se donne des choses très positives, vous vous tirez pas la bourre, alors que parfois il y a des duos que je ne citerai pas, non mais on sait que c'est toi qui as la plus grosse, là c'est pas le cas, voix.
0: Non mais le truc c'est que moi je suis qu'un compositeur qui chante. Donc en fait, je vais pas me mettre au niveau de ces auteurs, compositeurs, interprètes, qui sont aussi des supers interprètes. Ouais. En fait, je me mets pas au niveau. Moi, je me mets vraiment dessous et derrière. J'ai pas de souci avec ça. Moi, je veux que la chanson soit belle. Il y a pas de compète. Il y a juste, allez, on va essayer d'harmoniser nos deux voix et essayer de faire en sorte que ce soit la plus belle chanson qu'on ait écrite. À chaque fois, je fais la même chose pour chacun. Quoi, ouais. J'essaye.
1: Ah, y a pas de compète, mais moi, ma préférée quand même, je le dis, c'est Le Mur. Avec Jonas.
0: Ah.
1: Oh là là.
0: Alors Le Mur, je l'avais écrit, j'étais en train de fabriquer avec Manu Katché et Jean-Yves D'Angelo.
1: Donc c'est le musicien, lui.
0: La fantologie, donc sur mon application, l'album Jonas.
1: Ouais.
0: Et au moment de faire ça, je me suis amusé à faire une chanson comme si j'écrivais pour lui. Sauf que je l'ai mis sur l'album Le Beau qui pleut, déjà. Et en fait, au moment où Julien a commencé à dire oui, je dis, oh là là, il faut que je refasse une chanson pour Michel, c'est très, très, très, très compliqué, parce que Michel, et comme Julien, c'est un génie de la composition, et je me suis dit, j'ai qu'à reprendre la chanson que j'avais fait en pensant à lui, et quand on en a parlé, quand il est venu, on se marrait, je lui dis, bon, excuse-moi, hein, je suis désolé, il me dit, oui, j'ai bien entendu que t'as quand même été fort. Et c'est ça qui est super beau, parce qu'il est venu quand même. Et dedans, il y a vraiment tous les éléments de langage de Michel, quoi.
1: Ah oui, c'est une chanson de Jonas. Avec Jonas.
0: Ouais, c'est ce que j'ai...
1: Fabriqué par Obispo, non mais c'est génial.
0: Non mais c'est ce que j'ai écrit en pensant à lui, et je l'ai partagé avec lui, voilà. Mais je me mets en retrait, parce que c'est un artiste exceptionnel.
1: Eh ben on l'écoute, elle est trop merveilleuse cette chanson. Pascal Obispo, Michel Jonas, Le Mur. 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

0: vraiment sûr.
1: Et en plus, on entend la mer. Que voulez-vous que je vous dise? C'est parfait. Le mur, Pascal Obispo, Michel Jonas sur Héritage, volume 2, qui vient de sortir la peau des chansons.
2: C'est donc, merci. Mais c'est Michel, hein, c'est parce que c'est fait pour Michel en pensant à Michel. Donc il a la responsabilité de ce titre. Et avec les textes, évidemment, Pierre-Dominique Burgot. Tout à l'heure, c'était Lionel Florence, un auteur exceptionnel avec qui je travaille très très bien. Qui comprend ce que je veux, qui comprend ce que je veux dire, qui comprend les gens, qui est vraiment très très très très formidable.
1: Ouais.
2: C'est drôle parce qu'à la fin du mur là, quand j'écoutais Michel, c'est moi qui lui ai demandé de faire ça parce que c'est ce qu'on kiffe aussi.
1: Son truc de gorge là, incroyable. C'est ce qu'on,
2: ouais, quand il fait des petites vibes comme ça à la fin des chansons, c'est bon.
1: Eh oui, on y est complètement. Alors, il y a aussi vos fantômes bienveillants, ceux que vous avez aimés, que vous aimez encore, même s'ils sont plus là sur ce disque. Il y a Philippe Pascal, le chanteur de Marquis de Sade.
2: Ah ouais.
1: C'est un de vos groupes de jeunesse, quoi.
2: C'est mon groupe
1: hyper formateur.
2: Ouais, c'est ce qui m'a construit.
1: Philippe Pascal était devenu votre ami.
2: Ouais.
1: Il n'est plus là, mais il est là sur l'album. La chanson s'appelle Les Roses.

0: pas la première fois qu'on entend vos voix ensemble. Vous aviez chanté en vrai dans la vraie vie, mais là, de faire ce duo...
1: J'avais trois chansons. On avait fait un album avant qui refonde Marquis de Sade avec Franck. Ouais. Voilà, j'ai dû avoir une petite influence aussi parce qu'en fait ils se sont revenus, ils habitaient dans la même ville 15 ans après à mon concert. J'avais fait chanter Philippe, on avait fait une reprise de Marquis de Sade et j'avais invité Franck. Donc ils s'étaient revus, j'avais un peu déclenché tout ça. J'espère que ça n'a pas signé son départ parce que j'ai toujours une forme de culpabilité par rapport à ça depuis qu'il n'est plus là. Mais donc on avait fait quelques chansons et puis j'en avais gardé trois où il chantait, il en reste encore une c'est sur, qui est sur mon application, sur un poème de Charles Cros. Là c'est un texte de Lionel Bourg parce que Philippe cultivait des roses, il adorait son rosier.

0: Ah,
1: c'est important pour vous de le mettre sur ce disque.
0: Oh bah, s'il n'y a pas Philippe, il n'y a personne.
1: Ouais, c'est ça. En fait, c'est la source.
0: S'il n'y a pas Philippe, s'il n'y a pas Franck. Alors, le début, quand j'ai commencé la musique, mais avant, moi, j'étais Marie Gilbert Carpentier.
1: Ouais.
0: Et cet album, il est très comme ça. Il est très, la musique avant Rennes. Mais je ne pouvais pas faire la même héritage sans mettre aussi ceux qui m'ont donné envie de la faire physiquement. Donc, c'était Marie Tzad, c'était Philippe, c'était Franck, Darcel. Et il nous manque sérieusement.
1: Ouais, mais c'est beau qu'il soit là.
0: C'est ce qui m'a construit, donc je veux pas. J'ai pas de posture. De toute façon, j'ai pas de posture, j'ai pas de carte. Donc comme j'ai pas la carte, je peux pas avoir de posture. Moi, je suis de toutes les musiques. Philippe, il aimait pas tout ça. Il s'en foutait de tous ces trucs-là.
1: Des chapelles musicales.
0: Bah oui, il s'en foutait. C'était la plus grande icône du rock français indépendant des années 80 et 90. Et lui, il voulait que je vienne jouer du piano avec Marquis de Sade. Je lui dis mais non, je peux pas. Ce que je raconte toujours, cette anecdote. Je lui dis mais non, mais je. L'ami te dit oui, mais le fan te dit non. Tu vas pas avoir Pascal Obispo avec Marquis de Sade, Philippe, c'est pas possible.
1: Les gens vont pas comprendre.
0: J'ai quand même été chanté, il a insisté pour que je vienne chanter au festival des Inrecuptibles.
1: Ouais.
0: C'était chaud.
1: C'était Vanda's Loving Boy.
0: Exactement. Je me suis dit, Philippe, t'es sûr ou quoi? Et il faut que tu viennes et tout. Tu viens. Voilà, donc ça c'était Philippe, et puis voilà, et puis Michel Delpech. Lui, il était fan de rock. Donc tout va bien.
1: Ouais.
0: Tout va bien. Ils sont tous ensemble avec la même envie de faire de la musique avec la même culture, quoi. Quelque part. Avec des nuances, évidemment. Mais bon.
1: Et vous, ça vous procure un peu de réconfort d'avoir ces bandes-là, de travailler sur les bandes de Delpech? J'imagine, oui, vous l'avez beaucoup, beaucoup aimé, parce que là, carrément, pour l'anniversaire de sa mort, il y a carrément.
0: On a fait un album,
1: voilà,
0: oui.
1: C'est un album. Voilà, il y a Daniel Lévy aussi, ouais. Daniel Lévy, à qui vous avez fabriqué la comédie musicale de l'an 2000. Les 10 commandements. Et Daniel Lévy, il est là, sur Héritage. La chanson s'appelle L'amour qu'il faut.

0: Daniel Lévy, il est mort hyper jeune, il avait encore plein de choses à faire. Vous aviez peut-être des trucs à faire ensemble.
1: Oui, ben c'est sûr.
0: Est-ce que c'est réconfortant de les mettre dans un disque, dans votre disque ?
1: Ce serait vraiment bizarre de pas considérer qu'il puisse être dedans, en fait. C'est évident que Daniel, c'était une partie de ma vie très importante.
0: Oui. Mais je demande pas si c'est bien, je demande si ça vous fait du bien.
1: Ouais, ça me fait du bien, en même temps ça me fait du mal, mais c'est impossible qu'il soit pas là, quoi. Voilà, okay. J'ai des bandes, je dois le faire. C'est tout. J'ai les bandes de Philippe, j'ai les bandes de Michel Delpech, j'ai travaillé avec lui, j'ai les bandes de Daniel, c'est normal. En plus, cette chanson était sortie d'une manière différente, il y a 10-15 ans. Elle n'avait pas marché. Et c'est impossible que cette chanson ne marche pas. Enfin, je veux dire, c'est une super chanson. Et je l'ai refait avec justement la stylistique de cet album. Elle est un peu soul comme ça, et avec la voix de Daniel, c'est vraiment magnifique. Alors lui, pour le coup, lui, c'est un chanteur. Moi, je suis vraiment un compositeur qui chante.
0: L'amour qu'il faut, vous allez l'écouter. Ouais. Nous, on va écouter J'étais un ange avec Michel Delpech.
1: Ah, c'est sympa, ouais.
2: Ah bah, c'est sympa.
1: C'est parce que je voulais qu'il y ait Barbe Olivien dedans aussi.
0: Pourquoi ?
1: J'ai pas mis ma chanson, parce que moi j'ai composé Sans remords ni regrets, pour Michel Delpech, ouais, que j'ai mis sur l'album Le Chanteur, et j'aurais pu mettre celle-là et la faire en duo. Et je me suis dit non, parce que comme il y a une stylistique, tu vois, 70, je trouve ça pas mal de mettre quand même un auteur qui m'a marqué aussi dans cette construction à l'époque, avant 77, avec des chansons comme Michel, quoi.
0: Ouais.
1: Michel, pour moi, c'est...
0: Oh, oui,
1: ça me rappelle
0: Michel.
1: Quand j'étais petit, quoi, j'ai eu des premiers amours là-dessus, donc c'est quand j'entends cette chanson, c'est compliqué pour moi. Comme les divorcés.
0: Oh là là, non, n'allons pas là-dedans, J'étais un ange. Pascal Obispo avec Michel Delpech, l'album s'appelle Héritage, et c'est le volume 2.

0: Et l'orgue et la guitare qui se draguent à la fin, c'est beau, hein.
1: J'ai des musiciens extraordinaires. C'est... Moi, en studio, avant, je jouais un peu, mais je joue plus, là.
0: Ah bah non, pas la peine.
1: Ah bah moi, j'ai des toiles d'araignée sur mes instruments. Moi, je fais que composer. Je suis un compositeur. Je suis là, je dirige un peu. Après, quand ça devient... Quand on doit enregistrer et tout, on entend... Parce que tout est en direct, en fait. Il faut que les gens sachent que c'est comme ça.
0: Donc tous les musiciens ensemble dans le studio.
1: Ensemble, prise 1, prise 2, prise 3, prise 4. Et puis après, on les mélange, mais tout est live. Et après, il y a des re-re, donc une deuxième guitare, un solo, comme on a entendu là, ou un solo d'orgue. Mais toute la base est faite en direct. Il n'y a pas 50 pistes, en fait. Il y en a 6. Ouais,
0: c'est ce que vous appelez la musique, un album organique.
1: C'est organique, quoi. C'est, voilà. C'est super important de ne pas se, comment dire, tomber dans cette saloperie d'une intelligence artificielle qui n'est pas un chemin pour comment dire se construire, en fait. Je oui. suis sûr que c'est vachement bien pour d'autres trucs, la médecine et tout, on attend des choses, des résultats,
0: mais pour la musique, l'art, ouais.
1: Pour l'art,
0: ouais.
1: Sérieusement.
0: Héritage est disponible. Le volume 2, on a parlé des super-héros de l'album, Cabrel, Renaud, Julien Clerc, Jonas, on a parlé des gentils fantômes aussi, Michel Delpech, Daniel Lévy, Philippe Pascal de Marquis de Sade. On va parler des copains dans 2 minutes, à tout de suite.
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0: Et dans l'actu musicale du jour, l'anniversaire du chanteur Le Scorpion. Ja, wir sprechen Deutsch à la fin de l'émission. Le coup de cœur, là, il se moque de mon accent allemand, Pascal Obispo.
1: Non, pas du tout.
0: J'ai fait LV2 allemand.
1: Moi, j'ai pas du tout fait allemand, mais on chantait en allemand. Marquis de Sade chantait en allemand.
0: C'est
1: mais moi, je suis plus fan de Rammstein.
0: Bah voilà.
1: Dans Scorpion, les cheveux sont trop longs.
0: Du hast. Ce sera tout à l'heure.
1: Du hast, ouais, c'est ça.
0: Monte Marco, c'est la découverte. Et puis, un blind test autour de l'année 1990. Il y a encore temps de vous inscrire, mais grouillez-vous parce que les places sont chères pour le blind test de ce soir. Normal, c'est l'album de Pascal Obispo qui est à gagner. Héritage, volume 2. Oumaïma vous attend au standard 0810 055 056. Alors, je disais qu'il y a aussi des copains, des gens qui n'ont pas le statut de super-héros dont on parlait tout à l'heure de la chanson française, comme Jonas, comme Claire, comme Renaud, comme Cabrel, mais des gens qui sont plus contemporains, on va dire, de votre carrière à vous, Pascal Obispo. Sur
1: pas des gens des années 70, on va dire, voilà.
0: Voilà.
1: 60-70, c'est plus... on va dire, on est plus dans les 90.
0: Voilà, 90, voire 2000, comme Icar. Viens.

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1: Alors moi je suis ravie puisqu'on était avec Icar en direct vendredi soir depuis Marseille pour le concert Corso Mezzo Mezzo.
2: Bravo à Patrick Fiori d'ailleurs parce qu'il a mis toute son âme pour ça et franchement c'est ça c'est du gros projet hein. C'est
1: bravo. Icar, comment il débarque sur le projet?
2: En fait, je le connaissais, je l'avais vu à la télévision, je le trouvais bizarre à Nouvelle Star.
1: C'est vrai qu'il était bizarre, Nouvelle Star.
2: Il m'a interpellé quand il faisait ses yeux comme ça. Et puis après, je l'avais invité à un séminaire et puis il n'était pas resté longtemps, séminaire d'écriture. Et puis on s'est recroisés, une émission de télé, et puis il était en pleine rédemption, donc il a écrit ce bouquin magnifique qu'il m'a offert sur, sur sa résilience et sur d'où il est... Il est parti, enfin il est descendu très très bas et puis là il est remonté et je trouve que il est devenu quelqu'un d'autre quoi et c'est vrai que la personne qu'il est aujourd'hui, ce poète ésotérique, voilà croyant et sportif aussi.
1: Oui, court en priant. Essayez ça à la maison.
2: il me plaît beaucoup. Je l'ai souvent au téléphone. On s'appelle. Je l'ai appelé d'ailleurs ce matin juste pour savoir comment il allait après ce concert et je vais et je serai le 8 avec lui, je lui ai promis que j'irai marcher avec lui 10 km.
1: Ah oui, c'est vrai qu'il fait sa grande marche. Ouais. 8 juin ouais. À
2: j'espère qu'il y a un bon kiné, genre kiné vélo à la fin pour ça. Me foutre les cuisses dans bon ordre.
1: Un bac avec de la glace.
2: Un bac de glace, ouais. Parce que là, ça va être compliqué.
1: Et tout à l'heure, on parlait de cette chaleur qui vous envahit quand Julien Clerc vient chanter, quand Francis Cabrel dit « Ah oui, ça me plaît ». Est-ce que vous réalisez que finalement, vous faites ce genre de cadeau-là aussi à Icar en lui disant « Viens ». C'est marrant, la chanson s'appelle « Viens », mais « Viens » dans cet album.
2: Non, je sais pas. C'est un truc de génération, mais en fait, s'il est là, c'est parce que je respecte son travail en tant qu'auteur et compositeur, et je trouve qu'il a un truc vraiment particulier. Et c'est
1: une belle mise en lumière pour lui, n'empêche.
2: Ouais, sans doute. En fait, je lui ai fait écouter des chansons. Il a adoré celle-ci, la seule que j'ai écrite en entier. Et il m'a dit que c'est parfaitement maladroit. Et c'est pour ça que je t'aime, parce que c'est vraiment toi, quoi. Mais c'est tout cet album. Dans cet album, il n'y a que des auteurs-compositeurs, ou auteurs ou compositeurs ou les deux et interprètes. Donc ils sont là parce que j'aime leur travail. C'est parce que je les respecte. Pour des choses différentes chacun, quelquefois il y en a qui ont le tout quoi,
1: tout le package,
2: ouais. Tout le package, mais c'est vrai que je l'ai vu sur scène, je trouvais qu'il avait un côté Beko 2.0, j'étais subjugué, je l'avais jamais vu sur scène, je trouve que la scène c'est beaucoup mieux, encore mieux que les disques pour le connaître. Pour ceux qui connaissent pas Icar, il faut aller le voir sur scène et vous allez voir qui est cette personne qui, entre les chansons, vous ennuyez jamais. Et sur scène, il est fabuleux. Donc j'aime beaucoup cet homme, aussi bien lui que Benabar.
1: Oui, qu'on aussi. A entendu tout à l'heure. Il y a Chico et les Gypsies.
2: Exactement. J'ai rêvé que j'étais
1: vivant. Voilà. On tape dans les mains directes.

0: parler des chansons qui donnent de l'élan. Il y a aussi des chansons qu'on connaît, comme l'archipel des séquelles avec Zazie.
1: Oui, je l'ai refait parce que je voulais lui donner une...
0: Un côté plus guitare.
1: Un style, ouais, plus 70.
0: Ouais.
1: Entre, je sais pas, Simon and Garfunkel.
2: Ouais.
1: Et
0: America.
1: Ouais. C'est là qu'il y a le solo, non? Ah ouais, faut écouter le début. Voilà, ce côté rock 70,
0: ouais. C'est rock progressif, mais avant que ça devienne chiant. Moi, je trouve que le rock progressif, ça devient chiant dans les années 80, mais dans les années 70, c'est vachement bien.
1: Ouais.
0: Et là, c'est beau.
2: Ouais, ouais.
1: Les Floyd et tout ça, ça c'est un peu ça. Enfin, on a essayé. Et le truc pour les gypsies, je voudrais dire un tout petit mot, parce que Zazie, elle a le package complet. D'ailleurs, j'adore son nouveau single, peu importe. Les gypsies, c'est parce que mon père a toujours rêvé que je fasse un truc de flamenco. Alors j'en fais plein, mon père est plus là depuis 2011, mais j'en fais plein dans mon application. Mais j'ai jamais réellement chanté de trucs un peu flamenco comme ça. Je voulais écrire une chanson, et parce que je suis espagnol aussi, je suis franco-espagnol, j'ai deux passeports. Et c'est vrai que c'est un exercice particulier pour moi, l'enfant du rock. Quand je suis avec eux, chaque fois qu'on se voyait, je buffais, j'étais là au centre, enfin je veux dire, j'étais là en train de chanter avec eux, ouais. Je jouais. Je peux pas m'empêcher à chaque fois que je les entends, à chaque fois que je les vois dans une émission de télé.
0: On peut pas rester assis, quoi.
1: Il y a toujours un buff, mais je suis un des premiers à aller.
0: Ouais.
1: Et c'est vrai que Chico, je lui ai proposé. Bon, ils étaient super contents de venir, et c'est vrai que c'est de la musique authentique de ce qu'on fait, donc c'était encore mieux, ça allait complètement dans le sens. Mais pour moi, c'était vraiment une performance. De pouvoir chanter un truc flamenco comme ça. Mais j'en rêvais depuis longtemps. Je n'allais pas faire un album en entier. Ouais. Moi, j'adorais Manitas de Platas, etc. C'est les trucs qu'aimait mon père, quoi.
0: Ouais. Et puis alors, il y a le rock à guitare en français.
1: On va pas laisser l'intro en entier, elle fait 1 minute 30.
0: Axel Bauer.

0: Là, vous avez lâché les chevaux. Mais lui aussi, sous son dernier album, d'ailleurs. Hein. Retour de la guitare ou pas? Qu'est-ce qu'on dit
1: Pour cet album, c'est que guitare, moi.
0: Ouais.
1: Donc.
0: Oui, mais dans la vie, dans la musique en général, on nous promet depuis quelques années, on nous dit retour du rock, retour
1: de la guitare. Là, en tout cas, moi, j'ai fait ce que j'ai pu de mon côté.
0: Oui, bravo. Oui, c'est vrai. La pierre a été mise à l'édifice.
1: Et Axel Bauer, lui, c'est pas une pierre qui m'a mis à l'édifice, c'est un pont. C'est-à-dire que quand on écoutait Marc Itzad et tout, ouais. On n'avait pas envie de faire de la variette, quoi. Non. C'est en gros. Et c'est vrai que Axel, ça a été vraiment un mec qui m'a fait un pont entre le rock et la chanson en français. Son premier album, je le connaissais par cœur. Et d'ailleurs, quand je l'ai rencontré, il était très surpris que je connaisse toutes ses chansons. Donc en fait, on a lié amitié comme ça au fur et à mesure depuis toutes ces années. Et c'est un super gratteux, mais au-delà de ça. C'est un mec super, c'est un mec qui aime la musique, et ça c'est le truc principal, quoi. Le mec il pue la musique, quoi. C'est la folie. Et travailler avec des mecs comme ça, tu vois, bon, c'est fantastique. Quand t'écoutes Cargo et quand t'as, je sais pas à quel âge, c'était quelle année Cargo, 82.
0: C'était il y a 42 ans.
1: C'était quelle année 44 84.
0: 84, ouais, 85, un truc comme ça. Ouais.
1: Quand t'entends ça. Ça te brille la tête et tu dis mais waouh le mec c'est je ne comprends rien à cette chanson mais on la chante elle est efficace il y a pas de structure il y a une structure complètement alambiquée faire un truc comme ça c'est la preuve d'un génie quoi parce que le mec est vraiment un truc incroyable avec la musique c'est un super musicien je suis très heureux qu'il ait accepté voilà.
0: Alors, on a presque fait le tour de tous les invités de cet album.
1: Est-ce qu'on fera le tour réellement avec le prochain? On va voir.
0: Oh, bah bien sûr, j'espère bien. Là, on va se quitter en écoutant le duo avec Gaëtan Roussel, un quart d'heure
1: super.
0: D'anonymat.
1: Oui.
0: Et donc, rappeler les informations essentielles. Ce Héritage, volume 2, est disponible. Et le volume 1 paraîtra en octobre.
1: Le 23.
0: Voilà, on y attend. Véronique Sanson, William Scheller, Eddie Mitchell, Serge Lama, Santa, Calogero, David Hallyday, Gauvin Cerf, ouais. Isabelle Adjani.
1: Il y a du monde.
0: Merci.
1: C'est génial.
0: Pascal.
1: Merci. Et c'est vrai que ça fait toujours plaisir de. Comment dire de venir ici parce que voilà les personnes qui aiment la musique dans les radios là donc je voulais simplement te le dire parce qu'on se tutoie dans la vie.
0: Oui, c'est vrai quand le micro est éteint. Ben je te remercie.
1: Quand le micro est éteint, c'est ce que je remarque à chaque fois. Merci d'aimer la musique et merci d'écouter les chansons.
0: Merci beaucoup et merci à vous d'avoir choisi Décibel, Pascal Obispo, Gaëtan Roussel, un quart d'heure d'anonymat.
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0: est très très guitare, ce nouvel album de Pascal Obispo, ici en duo avec Gaëtan Roussel, un quart d'heure d'anonymat. Album qui est à gagner au Blind Test, maintenant.
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0: Didier et David sont avec nous pour jouer au Blind Test. Salut messieurs.
2: Salut Émilie.
0: Bonsoir. Alors je suis ravie de vous annoncer que vous avez d'ores et déjà gagné chacun un exemplaire de Héritage Volume 2. Voilà, l'album de Pascal dont on a parlé avec lui.
2: Le grand Pascal.
0: Voilà, depuis tout à l'heure 20h. Didier, un exemplaire. David également. Et maintenant que vous avez gagné, on peut jouer, messieurs. Allez. Cette année 1990, est-ce qu'elle vous rappelle des choses musicalement? Est-ce que qu'est-ce que vous écoutiez à l'époque? Est-ce que vous vous souvenez, Didier, par exemple?
2: Oh, ça a toujours été plus la chanson française. Donc quoi exactement? Je sais plus. J'avais 20 ans. Et voilà.
0: Et pour David,
2: c'était il y a 35 ans. Donc
0: bah voilà. Oui. David, 1990.
3: 90, moi j'avais 18 ans.
0: Ouais.
3: Non, je ne me rappelle pas les chansons exactement, non.
0: Alors on va voir. Moi j'ai choisi trois chansons, chacune dans un style différent. Il y a un gros tube de variette pour démarrer. Allez-vous retrouver le nom de l'interprète de cette chanson qui passait vraiment à la radio tous les quarts d'heure en 1990. Didier, David, dès que vous avez une idée du nom de l'interprète, vous me donnez d'abord votre prénom pour prendre la main, okay. Puis vous me proposez votre réponse. On y va,
2: d'accord.
0: On est en 1990.
2: Didier.
0: Didier.
2: Thierry Hazard.
0: Oui.

0: ensemble. C'était Thierry Hazard et le Jerk. En 1990, moi j'étais en CM2, on organisait des booms. Et à chaque boom, on passait ça. Didier, David, dites-moi, qui chantait ça?
1: David.
0: Oui.
1: Mais vous êtes fou.
0: Premier tube rap, c'est Benibi. Vous êtes fou, 1990.
1: Vous commencez à animer des soirées.
0: Ah voilà, et c'était à peu près à la même époque aussi, le Bouche de là de MC Solar. Et Benibi représentant la Belgique. Bon, un point pour Didier, un point pour David. Et un album de 1990 qui a eu énormément de succès. Avec des guitares, tiens, on parlait guitare avec Pascal Obispo. Là, des guitares, il y en avait. David, Didier, qui chantait ça en 1990?
1: Didier.
0: Vanessa
1: Paradis.
0: Oui, bravo. Effectivement, un album qu'elle avait fait avec Serge Gainsbourg. Et David l'avait aussi un quart de seconde plus tard. Mais bon, j'ai bien compris que tous les deux, en fait, sous vos airs de « Oh, 1990, je me souviens pas bien », en fait, vous êtes parfait sur cette année-là. Alors, je suis contente. Ça veut dire que vous avez bien mérité l'album de Pascal Obispo. On vous l'envoie. Merci Didier, merci David.
1: Génial.
2: Bisous.
0: Merci à vous deux. Je vous embrasse. Merci d'être venu jouer avec nous. Et puis en 1990, il y avait un sacré album de la Mano Negra. Il est sorti en 89, Putas Fever, mais c'est en 1990 que cette chanson a été un tube assez improbable, finalement, mais absolument inoubliable.

0: assez de toi, la Mano Negra, en 1989 sur l'album Putas Fever, deuxième album de la Mano. C'est aussi l'album où il y a King Kong 5, où il y a Sidi Habibi. En fait, c'est fou, c'est un album polyglotte en français, en anglais, en arabe, en espagnol, à réécouter d'urgence.
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0: Il n'y avait pas de chanson en allemand, en revanche, sur l'album de la Mano Negra. Heureusement, Scorpion est là. Hallo ! Bah oui, on va souhaiter un bon anniversaire, enfin, à une schöne Geburtstag, au rocker allemand Klaus Meine, le chanteur de Scorpion. À 78 ans aujourd'hui, il a très bien vieilli, aussi bien que son slow qui tue Still Loving You, ou encore la chanson qui est devenue l'hymne de la réunification et de la chute du mur de Berlin, le merveilleux Wind of Change, une chanson qui a vraiment marqué l'époque. Alors, nos petits scorpions vont venir en concert, sachez-le, ici en France, le 14 juillet à Lyon, le 17 juillet à Paris, le 20 à Strasbourg, ou Strasbourg, comme on dit là-bas. Filche passe, amusons-nous bien et écoutons Scorpion pour célébrer l'anniversaire de Klaus Meine, la chanson donc Wind of Change, qui donne envie de savoir très très bien siffler.

0: Wind of Change, Scorpion, pour célébrer l'anniversaire du chanteur du groupe. Wind of Change, c'est sur l'album Crazy World au tout début des années 90. Bon, ben là, c'est la toute fin de l'émission, mais on revient demain. Notre invité sera Zazie. Ben oui, Pascal Obispo le lundi, Zazie le mardi. Comme ça, tout va bien. L'équipe de l'émission de ce soir, c'était Iris Guitoni, Iki, Elodie Bianca Maria, Oumaïma Abaz et Franck Moilier. Et vous, ben oui, merci d'avoir été là. La musique continue sur votre radio ici.
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0: Il est 21h, les amis. Je vous souhaite une belle soirée en musique.
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0: Saviez-vous que le tube « Ce qu'on était » de Pierre Garnier est né en seulement 40 minutes ?
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0: Juste avant la Star Academy, Pierre mange un morceau avec ses amis, Joseph Kamel et Daisy. Il cherche un hit d'été bien rythmé, mais ça ne vient pas. Ils finissent par sortir la guitare dans le jardin, et là, comme par magie, la mélodie de cette rupture amoureuse surgit d'un coup.

suite, c'est la légende. Pierre la chantonne au château, les réseaux s'enflamment et le rappeur Dadju crée la surprise totale en plein direct lors de la finale. Résultat, 2 millions de streams en 24 heures. Record historique.

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0: Saviez-vous que N'importe quoi, le premier tube de Florent Pagny, n'est pas une banale chanson de rupture, non ? C'est un cri de secours.
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0: 1987, un inconnu à la voix de baryton déboule dans les charts. À l'époque, Pagny voit un ami proche sombrer dans la drogue. Il écrit ces mots pour le raisonner, pour stopper ce gâchis qui détruit tout sur son passage. Ce message intime, né d'une peur personnelle, devient instantanément un hymne de société.

0: En dénonçant l'enfer de la dépendance, l'artiste ne sauve pas seulement un ami. Il lance ce jour-là l'une des plus grandes carrières de la chanson française.
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3: Ça passe toujours bien un titre de M, je ne sais pas si vous êtes d'accord. Moi, je suis

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2: Mettez vos oreilles dans le vide avec le duo Belle Dame. Bientôt trentenaires, Tommy et Nathan, son frère jumeau, au Savoyard de la Vallée de l'Arve et surtout musiciens. Ils ont créé Belle Dame. Ils écrivent, ils composent, ils chantent et jouent guitare, clavier et machine. Et fin 2025, Belle Dame a sorti ce single Dans le vide.

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2: Aujourd'hui, j'ai testé le musée de bonbons Haribo à Uzès. Je vous emmène dans un lieu où le sourire avant même d'avoir commencé la visite. Une sortie gourmande, colorée, joyeuse. Un ami aventurier de Koh-Lanta est venu me rendre visite et on s'est dit, bon, après la survie, les épreuves, la faim, les îles désertes, et si on testait un endroit un peu plus doux et surtout beaucoup plus gourmand ? Dès l'arrivée au musée, on est happé par les couleurs, des bonbons géants, des vitrines pleines de formes et de couleurs, une ambiance ultra joyeuse. Et cette odeur sucrée dans l'air, juste incroyable, impossible de pas retomber en enfance. La visite est vraiment ludique et interactive. On avance de salle en salle, on découvre l'histoire Haribo, les premières fabriques, les anciennes machines, les affiches publicitaires vintage.
3: Un bonbon Haribo.
2: Et ça, c'est juste magique. Et là, un moment plus drôle, mon ami, habitué à compter les grains de riz sur l'île déserte, s'amuse à reconnaître les bonbons, les yeux fermés, juste à l'odeur. On touche, on observe, on compare. Chacun défend son bonbon préféré comme un vrai débat sérieux, ou presque. Et puis, on arrive sur le moment préféré de tout le monde. Bien évidemment, la dégustation. Les fraises Tagada, Dragibus, Ourson, Chamallow, Réglisse, les yeux brillent, le sourire s'installe. On goûte, on commente, on rigole et on se replonge dans les souvenirs d'enfance. Ce que j'ai adoré, c'est cette ambiance simple, joyeuse, sans pression.
4: Je vous ai apporté des bonbons.
2: On ressort détendu, plein de bonheur, une bonne humeur, avec la sensation d'avoir fait une vraie pause, avec beaucoup de nostalgie, des bonbons qui nous ont accompagnés depuis plein d'années. Ce n'est pas juste un musée classique, c'est une expérience vivante, pleine de couleurs, de bonne humeur, et ça fait clairement du bien au moral. Le musée de bonbons Haribo se trouve à Uzès, dans le Gard, à environ 30 minutes de Nîmes. Il est ouvert presque toute l'année, du mardi au dimanche. L'entrée est aux alentours de 12 euros pour les adultes et un tarif réduit pour les enfants. C'est une sortie parfaite en famille, entre amis, ou même pour des aventuriers en reconversion gourmande. J'ai testé, j'ai adoré le musée de bonbons Haribo. C'était Béatrice et on se dit à très vite pour une nouvelle chronique pleine de joie, de découvertes et de bonne humeur.
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5: Taureau, je crois que c'est du 21. Ah non, je sais plus.
6: Savez-vous ce que c'est que l'astrologie ?
7: C'est les astronautes qui vont dans l'espace.
5: C'est l'espace et les constellations, le placement des étoiles.
6: Vous êtes de quel signe ?
7: Verseau. Moi, je crois que je suis taureau.
8: Moi, je suis taureau.
9: Ah si, je suis taureau.
6: Comment on a découvert que vous étiez de ce signe-là ? C'est grâce à quoi ?
5: Bah, au mois de l'année, par exemple, le taureau, je crois que c'est du 21 mars jusqu'au 20... Ah non, je sais plus.
10: Moi, j'avais un petit carnet de jeux et il y avait un jeu. Si on réussit le jeu, ben, on savait on était de quel signe.
11: C'est quand même magique, hein ?
12: Waouh, c'est fabuleux ! Et pourquoi on fait ça ?
13: Je suis un peu Verseau. C'est de quel temps à quel temps ? C'est de la fin de janvier au début de février. Et moi, vu que je suis née le 31 janvier, bah, je suis Verseau, du coup. Ça s'appelle des signes astrologiques. Et l'astrologie, du coup, bah, c'est des signes astrologie.
6: T'es taureau, ça veut dire que tu rentres, t'as besoin d'une étable ?
5: Non, c'est sur les qualités. C'est quand on est, par exemple, taureau, bah, dans le mois de où on est taureau, bah, on n'est pas comme d'habitude.
6: Et vous êtes comment, messieurs les taureaux ?
5: Bah, j'en sais rien.
14: Il possède certainement des qualités, mais voilà. Lesquelles ?
10: Je sais pas, moi, je pense de l'émotion. Beaucoup d'émotions. Après, je sais pas.
15: Comment je peux te montrer que je peux être fort et sensible, noble et affectueux ?
16: Aïe. Les taureaux, eh ben, par exemple, ce sont des personnes qui sont nées pendant les mois de taureaux.
0: C'est logique.
16: Quand on est taureau, on se contrarie plus, on est plus vexé, alors que d'habitude, non.
13: Taureau, bah, vu que les taureaux, c'est costaud, bah, je pense que les taureaux, ils sont costauds. Enfin, ceux qui ont les signes astrologiques taureaux, ils sont peut-être très forts.
6: Et les balances, alors?
16: Quand on était le signe astrologique balance, c'est-à-dire que quand il y a quelqu'un qui nous dit quelque chose, on va le balancer.
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3: Ah, faudra attendre la Saint-Paul pour savoir qui sera le cognon.
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3: Cognon, à rapprocher de quignon, désigne un morceau de pain. Dans le temps, à la messe, on partageait un pain béni qui était offert à tour de rôle par une famille de la paroisse. Celle qui venait d'offrir le pain allait emporter un morceau, le cognon, à celle dont ce serait le tour le dimanche suivant. À Mentoux-Salon et dans les villages voisins, les vignerons n'ont pas choisi Saint-Vincent comme patron, mais Saint-Paul, célébré le 25 janvier. Eh oui, l'hiver, les gens de la terre ont un peu moins de travail, les jours sont courts et on peut faire la fête. À Mentoux, le cognon, c'est celui qui succède au bâtonnier. Dans les années 2000, la fête de Saint-Paul a bien failli disparaître. Et il a fallu toute la ténacité de Paul Gilbert, qui avait fondé la confrérie en 1950, pour lui redonner de la vigueur. Traditionnellement, Paul Gilbert entonnait la chanson de Mentoux à la fin du repas. En 2007, il nous a exprimé sa joie de voir revivre la Saint-Paul, a entonné la chanson, mais il l'a jamais terminée, vu qu'il est passé de vie à trépas en chantant le refrain. Voici les paroles de cette chanson, qui se chante sur l'air de la Charibiaude, dont les paroles sont de Jean-Baptiste Magnon. Et qu'on chante encore à la Saint-Paul.
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1: Et alors pour le coup, est-ce que les clichés, c'est vrai, quand vous avez des bâches carrées, vous mettez des super bonnes bières au frigo. Quand vous avez des Exactement. Anglais, vous mettez du vin. De...
2: Ah oui, oui. Yes. Ce ne sont pas des clichés. C'est... Enfin oui, c'est des clichés, mais des clichés qui se vérifient.
3: Virginie et vous.
0: Laure a ouvert son gîte en 2020. La maison 1634 est en plein cœur de Pézenas. 130 mètres carrés qu'elle a restaurés du sol au plafond. Le contraste entre l'extérieur en pierre et l'intérieur hyper confort et moderne est parfait. On arrive pendant le petit déjeuner. Trois couples sont installés sur la terrasse donnant sur un petit jardin. Des petits guéridons sont dressés avec de la vaisselle soignée. Les produits sont de qualité, locaux, ça se voit et ça se sent. Les langues différentes se mélangent. Du suédois, de l'anglais et du français avec l'accent suisse. L'ambiance est calme et souriante.
2: Vous avez mis votre verre d'eau ?
1: Je regardais un peu, il y a un petit jardin. Ça, c'est petit jardin. Les gens, ils ont accès... Je vous remercie beaucoup.
2: Les gens ont accès à la piscine, à la petite terrasse. Et en fait, le jardin, comme le jardin est souvent occupé par deux mes enfants.
1: Deux petites personnes.
2: Ils vont un peu moins dans le jardin.
1: C'est ça le principe de la chambre d'hôte des gîtes, c'est que vous partagez votre espace perso, ou là vous habitez ailleurs et ça c'est vraiment vos gîtes.
2: On habite nous juste à côté.
1: D'accord.
2: Normalement, la distinction entre les gîtes et les chambres d'hôtes, les gîtes c'est peut être complètement indépendant d'une habitation personnelle, alors que chambre d'hôte on est légalement obligé d'habiter sur place. Et d'être ici et de proposer le petit déjeuner.
1: D'accord.
2: Alors nous, on a fait une configuration. Les chambres d'hôtes un peu à l'ancienne, il y avait souvent l'espace salon, cuisine, petit déjeuner était partagé. Nous, pour la tranquillité des hôtes avec nos deux enfants, on a volontairement fait un accès distinct de notre maison.
1: Oui.
2: On a chacun une porte d'entrée, ce qui permet aux hôtes de profiter. On a mis la cuisine à disposition.
1: Oui, c'est ça que j'avais vu.
2: Donc en fait, même si on est chambre d'hôte, voilà, si les gens veulent manger un bout, grignoter un morceau, n'importe quand, ils ont accès à la cuisine et
1: oui.
2: Ils peuvent profiter. Ils ont un accès indépendant si jamais ils arrivent. À 16h30, dès que je suis partie chercher mes enfants à l'école, ils ont le digicode, ils peuvent rentrer dans la maison.
1: Ouais.
2: On a voulu faire quelque chose de à la fois confortable, à la fois je suis ici et à la fois je peux être complètement discrète.
1: Oui, c'est ça.
2: Parce qu'en fait, ça dépend vraiment de la personnalité des personnes aussi. Bon, y a des personnes qui pensent parfois réserver un hôtel, en fait.
1: Ah.
2: Et arrivent ici, ok, vous habitez à côté, donc ils voient ça comme... quelque chose de très positif parce qu'ils savent que je suis disponible.
1: Oui.
2: Mais en même temps, je sens qu'ils souhaitent être tranquilles.
1: Oui.
2: Et après, des personnes, pour le coup, lorsqu'ils réservent par des plateformes comme Gîtes de France, s'attendent à ce que je sois là pour les accueillir.
1: Aïe.
2: Et quand je leur dis qu'il y a un digicode, du coup, c'est une surprise inverse dans le sens où, ok, vous êtes là et en même temps, on peut être autonome. Donc,
1: oui.
2: On essaie de satisfaire tout le monde.
1: C'est pas évident. C'est un vrai truc de sentir chaque personne, effectivement, le besoin de distance et le besoin de présence.
2: Exactement.
0: La maison de Laure est labellisée Gîtes de France 3 épis, ce qui l'oblige à respecter un certain cahier des charges.
2: Mais de toute façon, dans tous les cas, c'est parfait, vous inquiétez pas. C'était très bien, merci, c'est bon.
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4: L'atelier Fernand Robert, le temple du chapeau en Sarthe, un atelier d'excellence qui fournit les plus grandes marques de luxe. Mais comment ça fonctionne? Quelle machine et quel savoir-faire? Je vais vous emmener dans les coulisses d'un atelier de fabrication de chapeaux. Aujourd'hui, j'ai testé pour vous les ateliers Fernand Robert. Direction le 36 rue de Carnac à Coulaines, j'arrive sur un petit parking et j'ouvre les portes de l'atelier. Une femme m'accueille.
5: Bonjour, bienvenue aux ateliers Fernand Robert.
4: C'est Axelle Jarosset, la directrice des lieux. Elle est en charge de l'atelier depuis 5 ans, mais c'est une histoire de plus de 120 ans qu'elle a pour mission d'entretenir et de continuer de développer.
5: Oui, absolument. Vous êtes ici dans un atelier de modiste où on fabrique des chapeaux grâce à des machines qui sont elles-mêmes centenaires, avec lesquels on travaille le feutre, la paille et puis différents matériaux naturels pour notre clientèle locale et internationale. On a même travaillé pour le roi du Maroc, vous voyez, donc c'est la princesse de Thaïlande.
4: Et bien souvent, c'est surtout pour les cérémonies de mariage que l'atelier travaille avec des clients de Paris, d'Angers, de Tours qui viennent directement sur place pour ça. Mais autrement, l'atelier s'active aussi dans des domaines bien variés, cinéma, palace, spectacle, mode de luxe ou encore cirque. tout est possible.
5: On a ici 350 moules de formes différentes, dans des tailles différentes.
4: Et avec une variété de matières, feutres ou pailles, de toutes les couleurs et toutes les qualités.
5: Tellement de sortes de chapeaux que tout le monde peut y trouver son compte.
4: Des chapeaux qui passent d'abord tous par la main et les machines de Xavier David, le chapelier, ces fameuses machines de 1905 qu'il a appris à dompter sur le terrain. Des belles machines, encore joliment entretenues et peintes de verte, avec un système mécanique qui est encore aujourd'hui inégalé. Le moule chauffe par en haut et par en bas, au gaz. On place le feutre au milieu et c'est parti.
3: Par un jeu de pédale, je peux bloquer le feu.
4: Après cette étape du moulage, Xavier taille et nettoie avant de passer le relais à ses collègues de la couture, à la main et à la machine. La dernière étape, c'est Mirella qui s'en charge. Elle gère toutes les finitions.
6: Donc je commence avec préparation d'extérieur, les nœuds, le galon, l'intérieur, toute la finition, c'est moi. Je fais tout, et même le dressage.
4: Une rigueur et un savoir-faire reconnus par le cinéma, puisqu'on peut voir sur grand écran nos chapeaux sartois.
5: C'est vraiment une fierté pour nous, comme quand on a vu dans le film Astérix, par exemple, donc pour les petits chapeaux chinois. Ils sortent de l'atelier, donc c'est vrai qu'on est tous allés au cinéma pour aller voir le film.
4: Alors si le monde du chapeau vous intéresse et que vous voulez profiter de la qualité à prix réduit, sachez que c'est possible.
5: Oui, tout à fait. On ouvre les portes de notre atelier du lundi au jeudi pour la clientèle locale, donc les gens qui veulent venir acheter un chapeau, ou ça peut être aussi un béret, un bonnet.
4: Ou chapeau de mariage, vous pouvez en tout cas soit venir sur place, ou faire des demandes particulières si vous le souhaitez également par téléphone. Dans tous les cas, les ateliers Fernand

0: J'adore ça.
1: Quand soudain, son pneu éclate à hauteur de Bédarrides. À l'époque, le chanteur raconte son accident dans une interview fascinante tirée de l'émission de radio Bande à part que Lina a archivée.
0: Quand la roue a explosé, l'arrière s'est présenté vers l'avant et la gauche de la voiture se soulevait pour culbuter, pour faire les tonneaux. Je me suis donc retrouvé de face à l'autoroute, donc de nouveau, et là j'ai re-ralenti. Dès que c'est représenté de nouveau en tonneau, j'ai re-accéléré ainsi de suite jusqu'à peut-être 100-110 à l'heure. Alors mes bras étaient mous pour conduire la voiture, et elle s'est arrêtée net, le retour m'a projeté la tête dans le volant.
1: Sa voiture traverse les quatre voies de l'autoroute et finit sa course dans un fossé de l'autre côté de l'autoroute A7. Conscient mais sonné, l'artiste est un miraculé. Nous sommes alors 8 ans avant l'épisode de la baignoire fatale. Il n'aura qu'un nez cassé, nécessitant par la suite une rhinoplastie.
0: C'est pas le cartilage qui s'est cassé, mais l'os entre les deux yeux. Alors là, quand j'ai vu ça, j'ai donné un coup de poing dans le miroir, j'ai donné des coups de poing partout, j'ai piqué ma crise de... J'ai pas de chance.
1: Claude François sortira 2 ans plus tard, le lundi au soleil.

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6: Adieu Nao.
7: Adieu. Oui, qui te beau parler d'expression Abébounkachao. Littéralement, ça voudrait dire avoir une bonne dent. Mais en français, on dirait plutôt avoir un bon coup de fourchette.
6: Ah.
7: Qui est misan des kusata, qui nous cita, qui sont las dents, qui utilisent, mais qui est français, qui est la fourchette. Ce qu'on peut remarquer qui est amusant, c'est qu'en occitan, ce sont les dents, alors qu'en français, c'est la fourchette.
6: Et qu'a bête anecdotes?
7: Il y a la même famille qui utilise souben à quelle expression. Surtout de l'omégran paille, quoi, n'est herhani qui vient de herri et qui a cavé toutes les assiettes. Dans la famille, on utilise souvent cette expression. Surtout mon grand-père, pour moi, quand j'ai très faim, que je mange beaucoup et que j'ai fini les assiettes de tout le monde.
8: J'ai la dalle, j'ai faim, nourris-moi. J'ai la dalle, j'ai faim.
7: Mon petit frère qui est minge her, qui est la péram, mais il est où la chichangle. Pramou qui est magre, coumieux chichangle. Mon petit

0: lézard ne mange moins. On l'appelle plutôt la chichingle, le lézard, car il est maigre comme un lézard.
1: Qu'est-ce qui est à gras de meille?
0: La glace. Qu'est-ce qu'il y a eu coffre-fort et une sorte de mes grands-pays?
1: Des glaces dans chez tes grands-parents.
0: Un coffre-fort entier.
1: Merci, sœur.
0: Adieu.
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5: Salut Brésil.
6: Au fait, c'est quoi ton prénom?
5: Je m'appelle Geoffrey, j'ai 40 ans malheureusement.
7: C'est dingue ce que le temps passe vite.
5: Et je suis animateur en centre aéré.
8: Un jeune animateur un peu cinglé.
5: Et je suis dans les petits bonheurs, même les gros bonheurs.
9: Mais il est complètement fou ce mec.
10: Mais moi les dingues, je les soigne.
11: Et quelle est votre adresse actuelle?
5: Je suis de Plomodierne et je dirais que ma ville c'est un petit village mais très actif. Il y a beaucoup de vie. Il y a peu de bars, mais le peu qu'il y a comme bar, bah, on s'y amuse bien. Donc c'est une ville très accueillante au bord de mer. L'hiver ça dort, mais l'été ça se réveille, on va dire.
6: Je vais vous apprendre quelque chose, ce n'est pas du tout la saison.
12: On se baladera dans la région.
5: Mon coin préféré quand je me balade, eh ben, ça serait la plage de Pentraise.
13: Mais elle est comment? Raconte.
5: C'est une grande plage qui fait 4 km de long, où on peut partir du début jusqu'à la fin, et on s'y sent bien. Il y a un côté solitaire, surtout quand on y va en hiver, quand il n'y a personne et qu'il pleut. C'est là que c'est le meilleur.
14: Comme il pleut tout le temps, hein. De l'eau, il n'en manque pas. Hein.
15: Souvenons-nous de notre première rencontre avec elle.
5: Mon premier fleur, premier bisou, c'était en Normandie, en CM2. On faisait les classes de mer avec mon école, donc on partait en Normandie et on avait fait une boum pour la fin et on a eu le droit à un petit feu d'artifice.
16: Pour un feu d'artifice, il va y avoir un beau feu d'artifice.
5: Et au moment du feu d'artifice, j'ai fait mon premier bisou.
6: Ah bah c'est le bouquet.
5: Je me souviens même de son prénom, Maud Varzignac. Je sais pas si tu m'écoutes, hein, mais voilà, c'était avec toi. Que des souvenirs.
17: Regarde donc, est-ce que c'est moi ou est-ce que ça balance? Hein?
18: Ça balance.
17: Ça balance.
19: Et attends, t'as pas tout vu?
20: Un Megatube?
5: Mais ça serait, ça vient de mes parents, mais ça serait Claude François, Alexandrie, Alexandra.
20: Putain, mais c'est vraiment trop pourri la Bretagne, hein.
5: Je me revois quand j'avais 7 ans à danser sur Alexandrie, Alexandra et de voir mes parents danser sur cette musique avec un engouement. Maintenant je fais des imitations de Claude François.
21: Non, ce matin j'ai pas envie.
20: Non mais c'est bon, allez-y, je me concentre. Ouvrez bien vos oreilles.
22: Je suis dans ta vie. Je suis dans tes bras.
23: Ah oui, c'est étonnant.
20: Mais ça va bien, non? Vous avez vu l'heure qu'il est? Ça fait une demi-heure que je cavale dans les couloirs pour localiser le boucan. Vous croyez que j'ai que ça à foutre?
5: Allez, salut.
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24: Ici, on fête la Saint-Vincent, la grande fête des vignerons en Bourgogne. Elle est honorée officiellement le 22 janvier. Dans notre région, la tradition veut que tous les ans, les festivités changent de village. Mais qui était ce fameux Saint-Vincent? Bonjour Sandra Amani.
25: Bonjour Charlotte.
24: Vous avez enquêté sur ce sujet si mystérieux. Et vous avez écrit un conte intitulé « La légende de Saint-Vincent », une histoire de votre ouvrage « Légende du vignoble » édité aux éditions de l'Escargot Savant. Chapitre 1, le sacre de Saint-Vincent, 3e siècle après notre ère.
26: Nous voici en Espagne, plus exactement à Huesca, petit village au pied des Pyrénées. Ici vit Vincent, un jeune homme dévoué qui s'est pris d'amour pour le christianisme. Une religion toute récente et avec encore peu de croyants. Vincent a un ami qui lui est cher, c'est Valère, l'évêque de Saragosse.
27: Me voici bien vieux à présent et j'ai beaucoup de mal à m'exprimer en public. Mon cher Vincent, le brillant orateur que vous êtes, sera chargé de me suppléer dans cette tâche difficile. Êtes-vous d'accord?
24: Monseigneur, je suis honoré de devenir votre diacre. Je me réjouis d'avance à l'idée de mes voyages à travers l'Europe. J'ai hâte d'aller faire connaître notre Dieu à tous les païens. J'irai jusqu'en Gaule s'il le faut. Chapitre 2, l'Empire romain.
26: Au 3e siècle de notre ère, l'empereur romain Dioclétien entame des persécutions contre les chrétiens. La nouvelle religion prend de telles proportions que l'ordre public est bouleversé. Vincent et l'évêque sont arrêtés, puis conduits, enchaînés, auprès de Dacien, le gouverneur qui représente Rome en Espagne.
1: Évêque Valère, avouez vite toutes vos fautes, sinon vous le regretterez amèrement.
27: Mes fautes ? Quelles fautes ? Je ne vois pas de quoi vous parlez.
1: Ne vous moquez pas de moi. Avouez immédiatement les sacrilèges que vous et votre diacre avez commis contre notre empereur.
26: Vincent, voyant la grande détresse du pauvre évêque, ne parvient pas à se contenir.
1: Cessez donc de tourmenter ce pauvre homme. Moi, je vais tout vous avouer. Oui, je ne crois qu'en un seul Dieu. Oui, vos idoles me semblent ridicules. Garde, torturez ce jeune insolent. Pressez-le comme le raisin. Rôtissez-le comme ces poulets que l'on immole sur les autels de nos divinités. Peu importe comment, mais montrez-lui que son Dieu ne lui sera d'aucun secours face à nos lois.
26: Les Romains se saisissent de Vincent, le ligotent nu sur un chevalet. Des ongles de fer lui déchirent le corps. On le brûle de toutes parts. On le torture nuit et jour.
1: Comment les souffrances de Vincent en Espagne vont-ils le transformer en saint en Bourgogne ?
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24: La Saint-Vincent tournante, une fête que nous célébrons chaque année dans les villages viticoles de Bourgogne. Mais qui était Saint-Vincent ? Voilà sa légende, racontée par Sandra Amani, auteure de Légende du vignoble, éditée chez l'Escargot Savant.
26: Nous sommes le 22 janvier 304, le jour de la mort de Vincent. Il n'a pas survécu aux nombreuses tortures des Romains. Le corps brûlé et disloqué, on l'a ensuite accroché à une pierre de meule et jeté à la mer à plus de 200 km de Saragosse. Mais quelques jours plus tard, son corps est ramené par les vagues sur le rivage. Des chrétiens le ramassent et l'enterrent dignement. Au cours des années 304 et 305, plus d'un millier de chrétiens périssent sous la torture. La gloire de Vincent s'étend dans toute l'Espagne et parvient jusqu'en Gaule. Bientôt, Vincent devient Saint-Vincent. Sa fête est célébrée le 22 janvier.
24: Chapitre 3, le mystère de Saint-Vincent.
26: Bienvenue en Bourgogne. Ici, la vigne fait vivre bon nombre de paysans depuis déjà des centaines d'années. Dans les villages où celle-ci foisonne, c'est chaque année la fameuse Saint-Vincent. Dans les terroirs, on décore les maisons de bannières et de fleurs multicolores qui donnent à l'hiver des couleurs estivales. Une famille de vignerons dirige la société d'entraide locale. Une grande procession a lieu suivie d'une messe. Pendant la procession, la statue de Saint-Vincent, détenue par la famille qui régit la société, est remise à celle qui organisera la fête l'année suivante. Après la messe, un grand festin est organisé, le repas de cochon. On goûte le vin sans modération, on intronise des vignerons méritants que l'on nomme chevaliers du Tastevin. On rit, on chante, on danse même lorsque tombe le soir.
24: Attendez, Sandra, cette histoire actuelle des festivités de Saint-Vincent, on la connaît cette histoire. Dites-moi plutôt pourquoi Saint-Vincent est devenu patron des vignerons.
26: En réalité, nul ne le sait. Peut-être parce que le mot vin se trouve dans le prénom du saint, vous voyez ?
24: Oui.
26: Ou parce qu'on a utilisé une roue de pressoir pour le torturer. Ça, c'est aussi une hypothèse qui a été présentée.
24: D'accord.
26: Ou parce que les diacres à l'autel versent du vin dans le calice.
24: Donc, on ne sait pas vraiment pourquoi Vincent, le jeune diacre torturé par les Romains en Espagne, est devenu si important pour les vignerons de Bourgogne.
26: C'est là le plus grand des mystères. Chaque village bourguignon raconte effectivement sa propre légende. Quelle que soit la raison, on a aujourd'hui la preuve que Saint-Vincent n'a absolument pas souffert pour rien, puisque chaque 22 janvier sonne pour lui une nouvelle heure de gloire.
24: Et rappelez-vous, même s'il peut faire terriblement froid le jour de la grande fête des vignerons,
3: à la Saint-Vincent, l'hiver perd ses dents, on les retrouve pour longtemps.
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2: Qu'aimeriez-vous planter dans votre jardin ?
3: Dans mon jardin, j'aimerais bien faire un potager avec par exemple des tomates, de la salade, des melons, etc. pour pouvoir après les récolter et faire des petites salades. Et pour l'été, ça serait bien.
4: Moi, c'est pour les planter à manger illimité.
5: Et moi, je veux planter des fraises, des fleurs par exemple, et aussi des carottes et plein d'autres choses et des salades aussi. Plein.
6: Des framboises, des myrtilles. Parce que moi, j'aime les fraises, framboises, myrtilles parce que c'est incroyable.
7: Bah, moi, ce que je voudrais planter, c'est de la pastèque. Tout ce qu'il y a de nécessaire pour vivre, pour manger.
2: Et tu manges des fruits et des légumes ?
7: C'est presque mes aliments préférés. J'adore les légumes, les tomates, concombres, courgettes, carottes.
3: Oui, beaucoup de légumes et aussi des arbres comme des plantes, des tulipes, des roses, etc. Mais oui, les légumes, c'est trop bon aussi, les fruits.
2: C'est vrai, tu manges des légumes.
3: Ah oui, j'en mange beaucoup. Je me fais plein de salades. Maman m'a appris à tout faire. Je mets dans un petit bol, je mets de la salade avec de la vinaigrette, des tomates, je coupe des avocats. Quelquefois, je mets des fruits aussi pour donner un petit peu de sucré.
7: Moi, j'aime pas trop la salade et les avocats. C'est les seuls fruits et légumes que j'aime pas trop.
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8: C'est quoi cet objet, Pierre ?
9: Alors ça, l'appareil, c'est pour tester la force. Ça date des années 50. On serre la poignée, donc ça vous indique votre force.
8: Et qu'est-ce que ça fait dans votre salon de coiffure ici à Frouzens ?
9: Ah bien, c'est les jeunes appréciaient beaucoup là avant de partir à l'école. Là, ils partaient à l'école, ils passaient devant ma boutique et très souvent ils posaient leur cartable, leur sac et ils venaient tester leur force. Et ça leur plaisait beaucoup.
8: Ce qui marque quand on entre dans votre salon, c'est un tout petit salon et surtout il y a que des objets hyper datés.
9: Il y a beaucoup d'objets qui ont appartenu à mon grand-père donc qui était coiffeur. Mon grand-père était coiffeur, mon père, mon frère, ma sœur.
8: Incroyable.
9: Oui.
8: Ces flacons par exemple. Alors, parlez-moi de ces flacons.
9: Les flacons appartenaient à mon grand-père à l'époque, donc c'est des flacons, on appelait ça des frictions. Et donc, je me souviens très bien, quand j'étais gamin, il y avait ces frictions là qu'il utilisait tous les jours.
8: On est accueilli quand on entre dans votre salon par des vieux films en noir et blanc. Oui. Je me dirige vers la caisse qui est juste incroyable. Ah, de quand date cette caisse ?
9: Ah oui, la caisse appartenait à mon père, là, d'accord, mais elle est très vieille, vous voyez, si je peux me permettre. Voilà, donc on peut faire.
8: Vous en servez toujours ?
9: Ah oui, je m'en sers un petit peu, oui, comme ça, vous voyez, c'est du papier. Donc comme ça, hop, après, vous voyez,
8: Elle est de quelle époque ?
9: C'est les années 50.
8: Il y a même un agenda de 1954. Quels souvenirs vous gardez de votre enfance quand vous étiez petit et que vous étiez dans le salon de votre grand-père ?
9: Particulièrement donc du père Joseph qui venait se faire raser donc tous les matins. Et donc il parlait en patois avec mon grand-père et je participais. Je savonnais le père Joseph. J'ai des bons souvenirs, des très bons souvenirs de ça.
8: Alors il y a un objet que vous avez offert à votre grand-père. Je crois même qu'il l'avait fabriqué.
9: Ah, c'est un petit sac en peau de brebis qu'il m'avait confectionné. Donc j'y mettais donc mon casse-croûte. Vous voyez, puis j'ai metté mes outils, peine, ciseaux, et je l'ai toujours sur moi, je l'ai toujours dans ma boutique et j'y tiens beaucoup.
8: Ouais. Votre grand-père, votre père, ils vous ont vu coiffeur ?
9: Ah oui, bien sûr, oui, ils m'ont vu coiffeur, oui, ouais. Et fier de. Eh oui. Ouais.
8: Que vous disent les habitants de Frouzens sur votre petit salon qui est juste incroyable ? C'est la première fois de ma vie que je vois un salon comme celui-ci.
9: Tous les Frousinois m'appellent Pierre. Et les jeunes m'appellent Pierrot le blaireau. C'est par rapport à mon outil de travail, bien sûr.
8: Voilà. Est-ce qu'il y a un bruit, un son que vous voudriez nous faire écouter, Pierre ?
9: Oui, je peux vous dire oui tout de suite. C'est un objet que je me sers tous les jours, pratiquement à chaque client. C'est ma tondeuse manuelle.
8: Oh, on entend un petit peu. Merci.
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10: On sait qu'on est Lorrain parce que quoi, Nicolas Turon ?
11: Parce qu'on coule des bronzes. Ça va ?
10: Ben alors,
11: on va parler d'artisanat.
10: Je vais essayer de tirer la chronique par le haut.
11: Oui, vous avez bien fait.
10: Des bronzes d'industrie à Amnéville.
11: Pas du tout.
10: Pas du tout.
11: Bon, alors, c'était pas mal.
10: C'est pas mal, non?
11: Si je vous dis que la fabrication de cloches a disparu depuis plus d'un siècle en Lorraine,
10: oui,
11: et que vous me répondez « Ah ouais ?» et à Toul, je vous répondrai d'y aller plutôt mollo avec Nadine Morano, un tantinet procédurier. Je vous rétorquerai sur toute la commune de Robécourt, dans les Vosges.
10: Oui.
11: Vous voyez où c'est?
10: Pas du tout.
11: C'est entre Blévincourt et Saint-Ouen-les-Paris.
10: Il le fait chaque fois.
11: Non, c'est au sud-ouest de Contrexéville, à la frontière avec la Haute-Marne.
10: D'accord.
11: Robécourt, qui n'est pas connu pour l'invention de la mini-jupe, contrairement à ce que son nom pourrait laisser croire. Mais oui, mais bien pour sa fonderie de cloches.
10: Il y avait la même en Moselle avec Robécourt.
11: Homécourt, pendez-le, Homécourt. Il s'agit ni plus ni moins que du dernier endroit où l'on peut couler un bronze en Lorraine. Je sais ce que vous vous dites, Frédéric, oui, mais il ne s'agit pas là d'une image, rien à voir avec ce dont vous me parliez hors antenne et que vous avez déposé dans les toilettes de l'aire d'autoroute de Crantenois alors que vous reveniez du séminaire « Comment maigrir en mangeant gras ?»
10: Oh mon Dieu.
11: Rappelez-moi, Nicolas, la manufacture de Robécourt a fermé ses portes en 1939, mais une fois par an, des passionnés et des fondeurs bénévoles souvent venus d'Alsace réouvrent l'atelier le temps de couler un bronze. La démonstration est une alliance de force et d'agilité. Il faut, vous avez déjà vu couler une cloche?
10: Non.
11: Pour de vrai, j'ai vu ça la semaine dernière.
10: Oui, alors.
11: Dans le Haut-Doubs. Ah. Et je me suis dit, est-ce que ça existe encore en Lorraine? D'où cette chronique? Eh ben, c'est fascinant. Il faut voir le bronze liquide monter à 1100 degrés qu'on coule dans des moules en argile soigneusement enterrés au préalable dans la terre.
10: D'accord.
11: C'est tout un processus. Et puis, on attend quelques minutes et l'étape du démoulage est fondamentale. Et l'apparition du clocheton, une véritable épiphanie, une naissance. Tout le monde fait, oh! Aïe. On voit vraiment un objet de métal qui a durci en peu de temps, ce qui fait un point commun avec vous également. Jadis, les saintiers. Connaissez-vous la profession de saintier?
2: Non.
11: Non, c'était les clochiers itinérants qui moulaient les cloches sur les places des villages. Alors pourquoi un métier itinérant? Parce que la cloche, contrairement aux apparences, est un objet hyper fragile. Mm-hmm. Donc si on la trimballe avec les roues et les charrettes de l'époque,
10: elle casse.
11: Eh bien oui, elle casse. Ah. Et puis autre avantage, quand il est itinérant, le clochetier, bah il est sous la main du maître d'œuvre qui peut vérifier que le boulot est bien fait. Il n'y avait pas de
10: bien SAV sûr, bien sûr,
11: à l'époque. Et sachez que c'est la taille du moule et donc de la cloche qui conditionne la note que la cloche ou la clarine pour les vaches produira in fine. Ce qui m'a fasciné, c'est qu'après les souffleurs de verre et les ouvriers des hauts fourneaux, c'est encore un métier du feu sacré qui passe par la Lorraine et je trouve ça beau.
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1: Direction la cuisine. Et peut-être que comme moi, vous les laissez tremper pendant des heures en espérant que ça disparaisse magiquement. Mais non. Les flammes basculaient un peu trop fort. Les débordements de sauce ou les projections d'huile sont souvent responsables d'une croûte foncée, un mélange de graisse brûlée et de restes calcinés bien fixés à l'arrière de vos poêles et de vos casseroles. Alors, est-ce qu'il faut absolument passer par la case ponçage intensif? Et c'est pas qu'une question esthétique, Cal, parce qu'une poêle encrassée, ça conduit moins bien la chaleur, son dos adhère moins bien au gaz ou à l'induction, et le nettoyage du plan de travail devient problématique. Ça, c'est toujours une galère, hein, quand on le pose comme ça. On a une jolie auréole bien brune.
2: Noir sur le plan de travail, c'est pas agréable.
1: Et le réflexe, c'est souvent de prendre le premier grattoir qui vous tombe sous la main et à s'acharner. Et puis on n'y arrive pas. Alors ma maman m'est tombée dessus la dernière fois, et parce que frotter trop fort, ça attaque l'émail, l'inox, le revêtement, ça laisse des rayures qui vont retenir encore plus de crasse. Alors comment faire? Ma maman a généreusement saupoudré de bicarbonate de soude le dos de la poêle humidifiée au préalable, hein, sinon le bicarbonate ça ne tient pas. Vous le laissez agir, pas quelques heures, quelques minutes, ça peut suffire. Et ensuite, vous frottez doucement avec le côté doux d'une éponge. Et ça élimine, sans trop d'effort, les dépôts noirâtres sans rayer la surface de vos casseroles, de vos poêles. Mais merci, ma maman.
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3: Clarisse, 51 ans, de Remorantin. Je suis coach en men training. C'est de la recherche de personnes disparues avec les chiens. On va donner une odeur de référence à un chien, l'odeur d'un humain, et il doit partir le chercher.
4: Mais c'est un sport, c'est un exercice?
3: Il y en a qui le pratiquent en sport, il y en a qui le pratiquent pour ensuite faire du réel, moi je le pratique pour faire du réel, et après il y a des gens qui viennent simplement passer une bonne journée avec d'autres gens, et avec leur chien.
4: Quand vous dites réel, c'est-à-dire?
3: C'est-à-dire que je fais partie d'une association, on peut être appelé par la police, on peut être appelé par les familles aussi.
4: Pour trouver des gens?
3: Tout à fait.
4: En tout cas pour les chercher.
3: Exactement.
4: Et alors vous, vous cherchez avec quel chien?
3: Alors moi, j'ai une Alano espagnole.
4: Et elle s'appelle comment?
3: Macaï.
4: Et est-ce qu'elle était prédisposée justement à bien renifler, à utiliser sa truffe?
3: J'ai pris ce chien-là parce que c'est un chien de chasse espagnol. Tous les chiens ont de l'odorat. Premier sens qui se développe chez eux, c'est le sens de l'odorat pour pouvoir trouver la mamelle. Après, il y a des chiens qui vont avoir plus de difficultés. Ceux qui sont très brachycéphales, le nez très écrasé. Parce que.
4: Petit bulldog, non?
3: Voilà, c'est pas qu'ils ont moins d'odorat. Le problème, c'est qu'ils vont être moins capables de travailler sur des longues distances.
4: Ils ont le cou trop petit.
3: Non. Le chien est toujours tenu en longe. Cette longe, c'est un cordon ombilical. Donc si votre chien, il sent que vous n'êtes pas motivé à aller jusqu'au bout de la piste, il n'ira pas jusqu'au bout de la piste.
4: Quand vous dites la piste, c'est-à-dire que le chien doit retrouver une odeur?
3: En fait, il doit suivre le tracé qu'un autre humain a fait. Donc on lui donne l'odeur de cet autre humain et il doit suivre tout le tracé.
4: L'humain s'est frotté à des endroits stratégiques?
3: Non, il a marché. En fait, là, vous voyez, vous et moi, tous les deux, on est en train de mélanger toutes nos odeurs. Et oui, l'air de rien, c'est pas...
4: J'ai mis du déo.
3: On mélange nos odeurs et on est en train de faire ce qu'on appelle un pool d'odeurs. C'est-à-dire que notre odeur, au fur et à mesure, là, elle grandit sur la place.
4: Alors nous, on le sent pas, mais le chien, oui.
3: Tout à fait.
4: Ah ouais.
3: Il est capable de parfaitement faire la distinction entre vous et moi, même si on est côte à côte.
4: Ça fait combien de temps que vous faites du man trailing?
3: Ça fait un peu plus de 10 ans.
4: Et qu'est-ce qui vous a motivé au départ?
3: J'avais un chien qui était sensible sur les humains, qui avait eu une mauvaise expérience dont je n'étais pas au courant. Du coup, il avait un peu peur de l'humain. J'ai commencé cette discipline pour qu'il ait un petit peu plus confiance en l'humain, en se disant c'est sympa, en fait l'humain me donne une récompense même quand je le connais pas.
4: Mais un chien fifou et tout, ça peut lui faire du bien de faire ça?
3: Oui, parce que ça va le canaliser et ça apprend aussi beaucoup au maître à rester concentré sur son chien. Aussi, ça leur apprend à lâcher prise. On a pour habitude de contrôler notre chien tout le temps, sauf que là en fait on contrôle pas, parce que c'est pas nous qui savons où est l'odeur, c'est le chien qui sait.
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5: Aujourd'hui, je vous amène à Montgivray et devant moi, il y a un château. Mais ce château, c'est aussi la mairie de Montgivray. Mais cette mairie, avant, c'était autre chose. À qui appartenait ce château? Vous allez le savoir tout de suite.
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5: Pour Pour vous présenter cette magnifique mairie de Montgivray, je suis avec Annick Dussault, attachée de conservation au patrimoine du pays de Georges Sand. Bonjour Annick.
2: Bonjour.
5: Alors là, on est devant un très beau bâtiment.
2: Oui, là c'est vraiment un château. Bon, un château qui a été très remanié au 19e siècle, donc avec cette entrée de tourelles là, qui marque bien la porte. C'était une seigneurie avec un château fort, bon, qui a eu plein de péripéties puisqu'il a fini par brûler pendant la guerre de Cent Ans, en 1360. Mais tel qu'on le voit là, évidemment, il a été complètement remanié au 19e, parce qu'à ce moment-là, dans les années 1840, c'est le demi-frère de Georges Sand, Hippolyte Chatiron, qui rachète ce château pour y installer sa famille. Donc il était tout près de Nohant. Et puis un peu plus tard, c'est même la fille de Georges Sand, Solange, en 1875, qui décide de s'installer elle aussi, qui souhaite un peu se rapprocher de sa mère et de Nohant. Même si ça ne plaisait pas forcément beaucoup à Georges Sand. Mais bon, elle s'installe dans ce château et c'est elle qui fait faire aussi des travaux au fameux architecte d'Auvergne, hein, qui refait notamment toute l'entrée. Voilà, mais c'était la mode de l'époque.
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5: Comment est-ce que ce château s'est devenu la mairie ?
2: En fait, en 1956, le château est à vendre et c'est la commune qui s'emporte acquéreur et qui décide d'y installer sa mairie et qui a fait encore des travaux tout récemment.
5: Est-ce qu'on peut dire que c'est l'une des plus belles mairies ?
2: Ah, ça, c'est quand même certainement parmi les plus belles de l'Indre, hein, certainement.
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1: Voici Bonneville, Eulon dans la Lune. Après plus de 100 concerts, plusieurs festivals et des premières parties de Feu Chatterton, Charlie Winston, Solane ou encore Vianney, Bonneville dévoile la première chanson affinée de son premier album, Vide Dressing, attendu le 3 juin 2026.

Alone dans la Lune est un single pop aux influences indie rock qui aborde le besoin de lâcher prise face à l'anxiété contemporaine. Bonneville est actuellement en tournée avec déjà plus d'une trentaine de dates partout en France.